0: Ô Jésus, écoute nos prières à cause des larmes de sang de ta très sainte mère. Ô Jésus, écoute nos prières à cause des larmes de sang de ta très sainte mère. Ô Jésus, écoute nos prières à cause des larmes de sang de ta très sainte mère. Ô Jésus, écoute nos prières à cause des larmes de sang de ta très sainte mère. Deuxième mystère, les larmes versées par la Vierge Marie pendant l'exil de la Sainte Famille en Égypte. Ô Jésus, regarde les larmes de celle qui t'a le plus aimé sur la terre et qui t'aime au ciel le plus intensément. Ô Jésus, écoute nos prières à cause des larmes de sang de ta très sainte mère. Ô Jésus, écoute nos prières à cause des larmes de sang de ta très sainte mère. Ô Jésus, écoute nos prières à cause des larmes de sang de ta très sainte mère. Ô Jésus, écoute nos prières à cause des larmes de sang de ta très sainte mère. Ô Jésus, écoute nos prières à cause des larmes de sang de ta très sainte mère. Ô Jésus, écoute nos prières à cause des larmes de sang de ta très sainte mère. Ô Jésus, écoute nos prières à cause des larmes de sang de ta très sainte mère. Troisième mystère, les larmes versées par la Vierge Marie lors de sa quête de Jésus à 12 ans dans le temple de Jérusalem. Ô Jésus, regarde les larmes de celle qui t'a le plus aimé sur la terre et qui t'aime au ciel le plus intensément. Ô Jésus, écoute nos prières à cause des larmes de sang de ta très sainte mère. Ô Jésus, écoute nos prières à cause des larmes de sang de ta très sainte mère. Ô Jésus, écoute nos prières à cause des larmes de sang de ta très sainte mère. Ô Jésus, écoute nos prières à cause des larmes de sang de ta très sainte mère. Ô Jésus, écoute nos prières à cause des larmes de sang de ta très sainte mère. Ô Jésus, écoute nos prières à cause des larmes de sang de ta très sainte mère. Ô Jésus, écoute nos prières à cause des larmes de sang de ta très sainte mère. Quatrième mystère, et les larmes versées par la Vierge Marie pendant la Passion et le douloureux chemin de croix de Jésus. Ô Jésus, regarde les larmes de celle qui t'a le plus aimé sur la terre et qui t'aime au ciel le plus intensément. Ô Jésus, écoute nos prières à cause des larmes de sang de ta très sainte mère. Ô Jésus, écoute nos prières à cause des larmes de sang de ta très sainte mère. Ô Jésus, écoute nos prières à cause des larmes de sang de ta très sainte mère. Ô Jésus, écoute nos prières à cause des larmes de sang de ta très sainte mère. Ô Jésus, écoute nos prières à cause des larmes de sang de ta très sainte mère. Ô Jésus, écoute nos prières à cause des larmes de sang de ta très sainte mère. Ô Jésus, écoute nos prières à cause des larmes de sang de ta très sainte mère. Cinquième mystère, les larmes versées par la Vierge Marie pendant la crucifixion, l'agonie et la mort de Jésus sur la croix. Ô Jésus, regarde les larmes de celle qui t'a le plus aimé sur la terre et qui t'aime au ciel le plus intensément. Ô Jésus, écoute nos prières à cause des larmes de sang de ta très sainte mère. Ô Jésus, écoute nos prières à cause des larmes de sang de ta très sainte mère. Ô Jésus, écoute nos prières à cause des larmes de sang de ta très sainte mère. Ô Jésus, écoute nos prières à cause des larmes de sang de ta très sainte mère. Ô Jésus, écoute nos prières à cause des larmes de sang de ta très sainte mère. Ô Jésus, écoute nos prières à cause des larmes de sang de ta très sainte mère. Ô Jésus, écoute nos prières à cause des larmes de sang de ta très sainte mère. Sixième mystère, les larmes versées par la Vierge Marie quand le corps de Jésus est descendu de la croix et qu'elle l'a pris dans ses bras. Ô Jésus, regarde les larmes de celle qui t'a le plus aimé sur la terre et qui t'aime au ciel le plus intensément. Ô Jésus, écoute nos prières à cause des larmes de sang de ta très sainte mère. Ô Jésus, écoute nos prières à cause des larmes de sang de ta très sainte mère. Ô Jésus, écoute nos prières à cause des larmes de sang de ta très sainte mère. Ô Jésus, écoute nos prières à cause des larmes de sang de ta très sainte mère. Ô Jésus, écoute nos prières à cause des larmes de sang de ta très sainte mère. Ô Jésus, écoute nos prières à cause des larmes de sang de ta très sainte mère. Ô Jésus, écoute nos prières à cause des larmes de sang de ta très sainte mère. Septième mystère, les larmes versées par la Vierge Marie quand Jésus a été déposé dans le tombeau. Ô Jésus, regarde les larmes de celle qui t'a le plus aimé sur la terre et qui t'aime au ciel le plus intensément. Ô Jésus, écoute nos prières à cause des larmes de sang de ta très sainte mère. Ô Jésus, écoute nos prières à cause des larmes de sang de ta très sainte mère. Ô Jésus, écoute nos prières à cause des larmes de sang de ta très sainte mère. Ô Jésus, écoute nos prières à cause des larmes de sang de ta très sainte mère. Ô Jésus, écoute nos prières à cause des larmes de sang de ta très sainte mère. Ô Jésus, écoute nos prières à cause des larmes de sang de ta très sainte mère. Ô Jésus, écoute nos prières à cause des larmes de sang de ta très sainte mère. Amen. Ô Jésus, regarde les larmes de celle qui t'a le plus aimé sur la terre et qui t'aime au ciel le plus intensément. Ô Jésus, regarde les larmes de celle qui t'a le plus aimé sur la terre et qui t'aime au ciel le plus intensément. Ô Jésus, regarde les larmes de celle qui t'a le plus aimé sur la terre et qui t'aime au ciel le plus intensément. Ô Marie, Mère du bel amour, Mère de douleur et Mère de miséricorde, nous te demandons d'unir tes prières aux nôtres pour que Jésus, ton divin Fils, que nous invoquons au nom de tes larmes de sang maternel, exauce nos supplications et qu'il nous accorde avec les grâces que nous demandons aujourd'hui la couronne de la vie éternelle. Amen. Tes larmes de sang, ô Mère douloureuse, anéantissent le pouvoir de l'enfer. Ô Jésus, enchaîné, que ta divine douceur préserve le monde de la confusion qui le menace. Amen. Au nom du Père, du Fils et du Saint-Esprit. Amen.
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0: Je disais donc qu'il ne nous faut pas confondre la foi de l'Église catholique sur la Vierge Marie, en ce qui concerne la Vierge Marie, et la piété, et ne pas mettre, ne pas imposer comme objet de foi ce qui relève uniquement de la piété. Et sur ce point, je prends un exemple par exemple. Marie médiatrice. Marie médiatrice, c'est un terme de piété. Ça n'est pas la foi de l'Église définie. Donc n'allons pas faire porter à des protestants quelque chose. C'est dans le numéro 62 de Lumen Gentium. Les titres d'avocate, auxiliatrice, secourable, médiatrice sont des titres de piété avec lesquels on honore la Vierge Marie. Mais ce n'est pas une définition de foi. Voilà donc par exemple un point typique où il n'est pas la peine d'engager le dialogue avec un pasteur protestant en disant « Bon ben oui, moi je crois Marie médiatrice, mais je peux très bien ne pas y croire et être catholique. » N'appelons pas foi ce qui est piété. Déjà, mettons les choses très au clair sur ce point. Et je disais aussi que nos frères protestants me paraissent de plus en plus interpellés par Marie, qu'il y a chez eux, c'est sûr, un retour par l'Esprit Saint et par le renouveau charismatique tel qu'ils le vivent dans les églises protestantes, une interpellation très forte par rapport à Marie. Et donc, sur ce point, le dialogue s'ouvre vraiment de plus en plus, je crois. Et j'ai eu la joie, et ça a été peut-être cette année un des moments les plus forts de mon année d'itinérance, de faire à Lyon un week-end écuménique, où il y avait à peu près 600 ou 700 personnes, hein, un week-end écuménique sur la Vierge Marie avec un pasteur protestant, qui a été vraiment béni, et où nous avons, sans rien, on m'a demandé de faire une profession de foi catholique sur Marie, et où sans aucune, vraiment, je crois, il n'y a pas eu de difficulté majeure, au contraire, nous avons tous progressé, et le Seigneur a béni ce week-end par une prière justement de guérison et de demande de pardon mutuel de nos propres blessures, d'acceptation de la foi de l'autre, de toutes sortes de, si vous voulez, un cheminement spirituel qui a été, je crois, très béni. Donc à ce niveau-là, il nous faut être très vigilants. Vous savez, c'est inimaginable ce que les catholiques connaissent peu, la mariologie. Et je dirais, enfin, encore, il n'y a pas très longtemps, je n'ai pas porté, parce que je ne savais pas trop sur quoi je parlerai quand je suis venue, je n'ai pas porté tous les documents, mais une page, par exemple, de la vie catholique, ne répétez pas, je dis simplement un hebdomadaire chrétien, une page de la vie catholique destinée aux catéchistes de méditation, où tout un article pour savoir comment présenter l'Immaculée Conception aux enfants. L'Immaculée Conception, c'est-à-dire que Jésus est né d'une mère vierge. Bon, eh bien, ceci, c'est tout de même énorme. Et à la télévision, dans une émission catholique, quelque temps après, même chose, une émission du jour du Seigneur. L'Immaculée Conception confondue avec la naissance virginale. C'est tout de même énorme. Mais enfin, nous en sommes là, il faut en prendre conscience. Hein? Donc, je crois que ces choses-là, vous êtes prêtre, il vous faut le mesurer, le savoir, et savoir que le peuple chrétien, il nage pas mal en ce sens-là. Il avait une piété, Marie, c'était quelquefois la place du bon Dieu, comme ce que nous disait le frère tout à l'heure, ce qui est énorme comme bêtise, j'allais dire. Hein? Pas ce qu'a dit le frère, enfin ce que le frère a rapporté. Mais si vous voulez, je crois qu'il nous faut à ce niveau-là prendre conscience de... On est passé brusquement d'une surenchère sur la Vierge Marie à une absence quasi totale, et vraiment les gens ne savent plus du tout où ils en sont. Et je crois qu'à ce niveau-là, il faut vraiment que nous nous remettions très en place et savoir à quoi notre Église croit. Et grâce... Enfin, il y a l'exhortation apostolique de Paul VI sur la Vierge Marie est magnifique, très précise et très prudente et très précise. Elle n'enjambe jamais sur la foi, si vous voulez, elle ne confond jamais la piété et la foi. Et évidemment, le chapitre de Lumen Gentium est aussi une référence de base. Donc ceci étant, je ferai une deuxième remarque. c'est que pour le dialogue œcuménique, et plus encore pour fonder notre foi catholique sur la Vierge Marie, combien il est important de nous fonder sur l'Écriture. Je vous donnerai par exemple un simple exemple d'un dialogue avec un pasteur qui me disait « Moi, je crois à Marie, figure de l'Église, mais je n'accepte pas Marie, mère de l'Église. Pour toi, pourquoi Marie est-elle mère de l'Église ?» Et je lui disais « Eh bien, voici pourquoi moi, je vois que le fondement de Marie, mère de l'Église, quand Abraham a accepté de livrer Isaac, qu'il a marché dans la foi et dans le don de son fils, et dans l'obéissance. Par la foi et l'obéissance, Abraham a mérité d'être appelé père d'un grand peuple. C'est notre père Abraham. Marie, nouvel Abraham, au pied de la croix, livre Jésus, nouvel Isaac, l'agneau, ce dont nous avons parlé hier. Marie est nouvel Abraham, pourquoi lui refuses-tu ce titre de mère de l'Église, alors que tu accordes à Abraham le titre de père des croyants ? Oh, il m'a dit, j'avais jamais pensé à ça, mais c'est vrai, c'est évident. Or, en réalité, c'est que le dialogue s'est fondé là sur une référence de contemplation biblique. Voyez-vous ? Et je crois que nous avons l'habitude, notre piété mariale, et notre théologie mariale part très souvent de la philosophie, beaucoup plus que de la parole de Dieu. Or, si nous reprenons le dialogue théologique à partir de la parole de Dieu, je crois qu'à partir de ce moment-là, beaucoup de fausses questions peuvent tomber. Bon, je ferme ces deux parenthèses préalables, mais importantes peut-être à dire et à... Nous allons donc essayer aujourd'hui. Vous savez, ça sera des flashs. Maintenant, je vous invite, je prêche dans 15 jours une retraite de 5 jours sur Marie. Alors, si vous êtes libre, je vous y invite. Mais bon, mais je pense que vous serez suffisamment fatigué par ce que vous vivez ici. Bon, donc nous allons essayer, si vous voulez, d'entrer dans une contemplation toute simple du mystère de Marie. Et après, peut-être, si le temps nous en est laissé, car on est un peu en retard ce matin, nous essaierons de...
1: Hein? Ne cours pas pour ça.
0: Et nous essaierons de voir de façon très rapide, en sous forme de flash un peu, mais on ne peut pas faire autrement. Hein? Marie, voyez-vous, la vie de Marie, c'est comme un vitrail. Et comme un vitrail qui laisse totalement en transparence passer la lumière. Le vitrail, sans le soleil, ça n'est que du verre mort, et ça n'apporte aucune lumière. Mais le vitrail, dans sa transparence, dans ce qu'il est, fait chanter la lumière, et nous la transmet vivante. Une lumière qui passe au travers d'un vitrail est quelque chose qui est plus vivant qu'une lumière qui nous est donnée directement. Et Marie me paraît être pour nous, enfin me paraît être pour l'Église, cette sorte de vitrail qui laisse totalement transparent, qui laisse passer une lumière qui ne vient pas d'elle et qui n'est pas pour elle, qui est pour nous. Marie multiplie la lumière de Dieu, comme... Ce que je voulais dire hier, je m'excuse si mon expression, je ne me souviens pas de ce que j'ai dit, mais si mon expression a paru ambiguë, Marie n'est pas Dieu, mais elle est comme les mains de la miséricorde de Dieu, l'icône de la miséricorde du Père. Mais ça ne vient pas d'elle et ça n'est pas pour elle. Comme un vitrail, je vous dis, qui nous transmet et nous multiplie une lumière qui vient d'ailleurs et qui va ailleurs. Et l'Évangile va s'ouvrir sur cette petite fille, pourrait-on dire, cette jeune fille qui est encore une enfant, semble-t-il. C'est une fille d'Israël qui n'est pas un être mystique. Vous savez, Marie n'est pas née statue. Marie n'est pas née en plâtre, ni en pierre, aussi belle que soient nos vierges de pas de plâtre en général, mais de bois ou de pierre. Marie n'est pas née statue. C'était une fille d'Israël, une jeune fille d'Israël, dont on ignore beaucoup de choses, qui n'était certainement pas de la race de David elle-même. Pour toutes les parties proprement exégétiques, où je vais faire vite aujourd'hui, hein. Je vais donc donner quelques affirmations sans apporter des preuves. Je peux vous renvoyer au livre magnifique de Laurentin sur les évangiles de l'enfance, où beaucoup de questions mariales sont touchées avec toutes les, au niveau exégétique, toutes les références, enfin tous les le point de la de l'étude théologique là-dessus. C'est un gros pavé, mais vraiment il se lit, je dis pas tout à fait comme un roman policier, mais presque, parce que c'est très passionnant. Bon, Marie est cette fille d'Israël, toute sainte, une jeune fille de Nazareth, une bourgade méprisée. Elle a un enracinement précis, dans un point d'Israël précis, c'est une jeune fille juive. Et ce n'est pas un être mythique, c'est nous qui en avons fabriqué un mythe de Marie. Et elle porte en elle, comme toute fille d'Israël, l'attente de son peuple. Et voilà, elle est là. C'est une vierge. Elle est fiancée à Joseph. Je ne parlerai pas aujourd'hui de cela. C'est une vierge. Elle est fiancée à Joseph. Elle est dans cette période du mariage juif où, contrairement à, du mariage à l'essai juif, c'est-à-dire où on est fiancé et promis et déjà engagé, mais où on ne se connaît pas sexuellement encore, étant l'inverse de ce que de la cohabitation juvénile. Et donc, si vous voulez, Marie est vierge. C'est là un mystère. Dire que Marie est vierge et que Marie a conçu étant vierge, attention, soyons très précis, c'est le Concile d'Éphèse à vous préciser cela, soyons très précis, ça n'est pas d'abord un mystère de Marie, c'est d'abord un mystère du Christ. La virginité de Marie, c'est d'abord, théologiquement, un mystère du Christ. C'est le mystère de l'incarnation, de Jésus, Christ, Fils de Dieu. Ça concerne d'abord Jésus. Et ensuite, ça concerne aussi les femmes. La signification de la virginité pour une femme. Et chaque fois que je parle de ça, de jeunes filles, croyez-moi, et à des garçons, croyez-moi qu'on entendrait une épingle tomber. Le sens de la vie, une gamine de 16 ans est venue me dire il y a quelque temps, elle a bondi devant l'estrade en me disant « Mais madame, ce que vous dites, il faut le dire parce qu'on ne le sait pas. Qui parle aujourd'hui aux jeunes filles du sens profond de la virginité ?» Et bon, je passe un petit peu, mais si vous voulez, il y a là un mystère très précis qui concerne aussi Marie, nouvelle Ève, de qui va naître le nouvel Adam. Et dans ce renversement entre la nouvelle alliance et l'ancienne alliance, dans le monde, c'est dans le premier temps, c'est du plus grand que vient le plus faible, dans le royaume, c'est du plus petit que naît le plus grand. C'est David le plus petit qui est choisi par Dieu, le cadet, alors que l'aîné, le droit d'aînesse dans le monde ancien et dans notre monde aussi, enfin, est le plus grand et le plus fort, l'aîné a un droit, dans le royaume, c'est le cadet qui donne à l'aîné. Souvenez-vous, bon, de toute la tradition biblique, et ainsi que Adam est né le premier, a été créé le premier, et la femme est venue d'Adam, de Dieu par Adam, dans le royaume renversement, le nouvel Adam naît de la femme, nouvelle Ève. C'est toute la logique du royaume qui est en jeu ici, et voir Saint Paul. Bon, vous faites faire une... Lorsqu'il s'agit du résultat présent d'une action définitivement donnée, autrement dit, kekaritomenes, cela veut dire, toi à qui une grâce a été faite, une grâce qui ne te sera jamais enlevée. D'abord, c'est un temps de plénitude, de totalité. Kekaritomenes, ça veut dire que vraiment il y a une plénitude de grâce complète et qu'ensuite cette grâce a été donnée et qu'elle ne sera jamais reprise. Toi qui as reçu la plénitude de la grâce qui ne te sera jamais enlevée. Voilà comment grammaticalement il faudrait traduire ce mot. Et c'est là que nous trouvons, je crois personnellement, la racine de notre foi Marie Immaculée Conception. Qu'est-ce que cela veut dire ? Je ne vous ferai pas l'injure de redéfinir l'Immaculée Conception. Vous n'êtes pas des journalistes, ni de la télévision, ni des journaux chrétiens, mais je dirais que cela signifie que Marie, dès le premier moment de sa conception, a été rachetée par pure grâce. Le mot racheté est le terme du concile au numéro 53. C'est-à-dire que, et ça me paraît important au niveau du dialogue écuménique, que le concile est dit racheté et non pas préservé. Car la difficulté de nos frères protestants par rapport à l'Immaculée Conception, c'est la parole des Romains, tout a été enfermé dans le péché. Nous sommes tous enfermés dans le péché. Et le concile a bien dit que Marie avait été rachetée. Alors pensez que quelqu'un a été comme exclu de cet enfermement dans le péché afin que tout à Dieu qui a tout enfermé dans le péché enferme tout dans la miséricorde. C'est comme exclure Marie et du péché et de la miséricorde. Et ils ne peuvent pas accepter cela. Or le concile nous a dit rachetée de façon éminente en considération des mérites de son fils, donc par une grâce anticipée de la rédemption de Jésus, elle reçoit cette immense charge et dignité d'être la mère du Fils de Dieu. Bon, et enrichie dès le premier instant de sa conception, d'une sainteté éclatante, absolument unique. Bon, elle est saluée par l'ange qui parle au nom de Dieu comme pleine de grâce. Marie, je dirais, a eu comme une sorte d'effusion de l'esprit massive, complète, totale, dès le premier moment de sa conception, qui l'a rachetée. Autrement dit, à aucun être, la miséricorde, aucun être n'a été autant le fruit de la miséricorde. Marie est vraiment l'enfant de la miséricorde. Et nous croyons toujours que ce sont les pécheurs qui sont le plus graciés. C'est vrai, ils le sont. Mais dans l'innocence, la miséricorde de Dieu se déploie encore. Et alors là, je vais dire qu'est-ce que cela signifie. Cela signifie que la liberté de Marie, notre liberté a été blessée, voyez, par le péché originel. Le péché originel, c'est en nous la blessure de la liberté. Je m'explique. Et ça, c'est très important pour des jeunes d'aujourd'hui de leur montrer cela. Et croyez-moi qu'ils le reçoivent comme la terre sèche boit l'eau. La liberté, Dieu nous l'a donnée, nous l'avait donnée pour dire oui dans l'amour. La liberté, c'est le pouvoir que nous avons de répondre oui à l'amour. Et le pouvoir dire non, c'est l'envers de la liberté. Bien sûr, si on a... Mais elle nous est donnée pour dire oui. Bien sûr, on garde le pouvoir de dire non. Mais la liberté ne nous a pas été donnée pour dire non. Elle nous a été donnée pour dire oui. Et jamais, vous le savez bien, jamais on ne se sent aussi libre, jamais vous ne vous êtes senti aussi libre que le jour où vous avez dit joyeusement et dans l'amour oui à Dieu qui vous appelait. Jamais on ne se sent aussi libre que le jour où on se marie et où l'on dit oui joyeusement à l'amour. Oh, notre cette liberté de dire oui dans un élan d'amour et de répondre à l'amour, c'est ça qui a été blessé en nous. Et nous avons cru, par cette sorte d'aberration, nous croyons que la liberté ne s'exerce que lorsque nous disons non. Et cela est valable. Prenez un gamin de 18 mois, 20 mois, tu veux un gâteau? Non. Tu veux aller promener? Non. Et nous disons, il apprend sa liberté. Ce n'est pas vrai. C'est dans l'obéissance joyeuse et amoureuse que l'on apprend la liberté. Et Marie, il ne faut pas la considérer comme cette sorte de, j'allais dire, d'ordinateur. Enfin, elle est programmée pour toujours pour dire oui. De toute façon, c'est décourageant, elle ne fera jamais de péché. Mais ce n'est pas vrai. Et c'est la liberté faite femme, Marie, parce qu'en elle, il y a cette libération du oui, cette libération de l'amour, cette pesanteur de la liberté a été comme emprise par l'effusion d'esprit. Et c'est cela que l'effusion d'esprit nous fait redécouvrir. C'est notre liberté. Plus nous sommes livrés à Dieu, plus nous sommes libres. Et nous croyons le contraire. Nous croyons le contraire. C'est ça qui est aberrant. Ça, c'est un des plus gros mensonges du malin, du menteur. De nous faire prendre le oui pour le non. La liberté pour... Vous comprenez? Et alors, Marie, mais la liberté s'enracine dans la grâce, elle ne s'enracine pas dans le péché. Et cette prédestination de Marie à la grâce, et cette prédestination que nous avons tous à être fils, la prédestination c'est ça, c'est la prédestination de la miséricorde. Nous sommes tous prédestinés à être fils dans le Fils, à être libérés. Là où est l'Esprit du Seigneur, là est la liberté. Et alors vous croyez que parce que... Alors, vous voyez quand des parents viennent vous dire « Je ne veux pas faire baptiser mon enfant parce que je veux qu'il reste libre. Je ne veux pas le conditionner. » Mais enfin, la liberté, elle s'enracine dans quoi? Dans le péché ou dans la grâce? Vous comprenez? Vous voyez ici où se situe le gauchissement, le mensonge, l'illusion. L'illusion. Mais c'est justement parce qu'il sera livré à la grâce de Dieu qu'il sera libre. Alors là, nous avons, et nous-mêmes dans nos vies, que de fois, nous croyons être libres alors que nous mettons tout simplement, en nous dérobant à Dieu. Nous avons terriblement peur d'être manipulés, d'être programmés. Là, et quand nous avons cette peur en nous, c'est en général un combat. L'autre essaye de nous faire croire que la grâce, la plénitude de la grâce, va venir nous empêcher d'être libres. Il nous faut vraiment démasquer ça. Or, dans Marie, dans l'Immaculée Conception, nous apporte ça. L'Immaculée Conception, c'est la plénitude de la liberté rendue à une fille des hommes, par pure grâce. Marie reçoit cela. Elle reçoit cela, elle est prise dans l'ombre de l'esprit. L'ombre, c'est un des noms de l'esprit. Il y a le feu, il y a la lumière, il y a le vent, vous voyez, il y a plusieurs représentations de l'esprit dans la Bible. L'ombre est un des noms de l'esprit. La nuée qui enveloppe la gloire, la présence, il y a toujours dans ce parallèle.

0: qui est d'abord une expérience de foi, une expérience intérieure certainement très profonde, mais peut-être pas si extraordinaire et si différente des expériences que nous vivons de ces visitations de l'Esprit-Saint en nous dans l'ombre de la foi, et en même temps dans la foi, et auxquelles nous n'osons pas toujours croire. Bon, Marie s'est fait la servante de cette parole qui lui était dite, et se faisant cette servante, et là elle est pleinement libre, d'une liberté sans pesanteur, d'une liberté gracieuse, comme cette liberté nous est rendue par l'Esprit-Saint. Elle est pleinement libre pour dire oui à l'amour. C'est vraiment la liberté complète. Et voilà Jésus qui prend corps en elle. Et voilà Marie, après ce saut dans la foi, où elle accepte librement que cela s'accomplisse, où elle se livre à l'Esprit Saint, Marie va partir voir Élisabeth. Et là, ce sera le grand éclatement, la joie de la foi, l'éclatement de la foi, l'éclatement. Le Magnificat, vous le savez, oui, vous pouvez écouter les exégètes, ils ont raison quand ils nous disent que c'est fait de pièces et de morceaux. Mais il y a quelque chose de l'Ancien Testament, du Cantique d'Anne et de toutes sortes de choses. Oui, c'est vrai. Mais attention, il y a quelque chose de radicalement différent si vous mettez les textes l'un à côté de l'autre. Si vous mettez d'une part le puzzle des paroles de l'Ancien Testament et d'autre part le Magnificat, il y a quelque chose de différent. Où il y a la marque de Marie. C'est que dans l'Ancien Testament, les paroles sont données au futur. Il fera cela, il visitera, il établira, il renversera les puissants de leur trône. Et dans le Magnificat, ils sont donnés à l'aoriste qui est une sorte de temps du présent, d'actualisation. Il l'a fait. Et le Magnificat est un chant de foi de quelqu'un qui, comme s'il voyait l'invisible, affirme que maintenant, déjà, le salut est là. C'est le Magnificat, c'est le chant du déjà là du royaume, dans le pas encore de la réalisation, enfin, le tout petit de la réalisation. Jésus mesure même pas un centimètre en elle. Elle n'en a peut-être même pas encore les signes physiologiques de sa grossesse quand elle va voir Élisabeth. Et Marie pourtant dit, c'est fait, c'est donné. Et c'est très beau. Vous voyez que la grammaire, ça sert à quelque chose.
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0: Pour votre salut, il est 1h.

Monseigneur Jean Bonzo Kwasi nous propose un enseignement sur l'importance de l'Eucharistie dans la vie du chrétien. Si.

0: à méditer ensemble sur l'importance de l'Eucharistie dans la vie du chrétien. Heureusement d'ailleurs, nous sommes en train de célébrer l'Eucharistie. Et donc, ce sera l'occasion pour nous tous qui venons à la messe d'apprécier la valeur de ce que nous célébrons et de pouvoir en faire un lieu de vie. Car vous le savez, que quand on ne maîtrise pas une chose, on ne la vit pas totalement. Mais la preuve, quand on ne connaît pas le nom d'une personne, on a la difficulté d'entrer en contact avec elle. Quand la personne est bien polie, elle vous dira, s'il vous plaît, madame, s'il n'a pas la chance, elle te dira, hé, parce qu'elle ne te connaît pas. Et donc, il nous faut peut-être mieux connaître ce que nous célébrons et ce que nous vivons. L'importance de l'Eucharistie dans la vie du chrétien. Donc, la vie chrétienne, elle-même trouve son sens et sa raison dans l'attachement à la vie d'un homme. Quand on dit que nous sommes chrétiens, en réalité, cela veut dire que nous avons mis notre vie dans la vie d'une personne. Nous sommes chrétiens, c'est-à-dire attachés au Christ. Ainsi donc, la vie chrétienne n'a de sens et de raison que dans notre attachement à la vie d'un homme. Jésus le Christ, ce Nazaréen, mort et ressuscité. C'est important parce que quand on parle de la vie chrétienne, les hommes pensent que c'est une affaire de morale, une affaire de principe, une affaire de je ne sais quoi. Non, c'est une affaire d'attachement à un homme. Car c'est lui qui donne le style et la manière d'être. Si tu es attaché à un mouton, tu marcheras comme un mouton. Si tu es attaché à un perroquet, tu seras comme un perroquet. Si tu es attaché au Christ, tu vis du Christ et tu vis par lui et pour lui. Et parce qu'on est attaché au Christ, nous sommes chrétiens. Et la vie chrétienne n'a de sens que par rapport à notre attachement au Christ. Ainsi, cette vie-là, elle est ouverte et offerte à Jésus. Donc, ce sont les éléments importants d'une vie chrétienne. Est-ce que ma vie chrétienne, elle est ouverte et offerte à Jésus? Est-ce que quand je dis je suis chrétien, est-ce qu'il y a une ouverture à celui qui donne sens à ma vie? Est-ce que je suis ouvert à cela? Et cette ouverture à Jésus, elle se déploie dans l'histoire personnelle de chacun d'entre nous, de chaque chrétien. Histoire de vie sociale, histoire de travail, histoire, je dirais, de famille, histoire d'école, histoire de tribulation, histoire de souffrance, de maladie, histoire même d'infidélité, histoire de trahison, histoire d'échec, mais aussi une histoire de pleine réussite totale, scolaire et universitaire, une histoire de joie, d'amour et d'amitié. C'est la vie chrétienne ouverte à Dieu, à Jésus, et ça englobe toute l'histoire de chacun d'entre nous. C'est pourquoi, quand on dit que je suis chrétien, c'est toute ma vie. Il n'y a pas un moment où le Christ est absent de la réalité de ma vie. Il est dans ma vie. Il est avec moi. Quand on chante, il est devant moi, il est derrière moi, il est tout près, il est à gauche, il est à droite. Il n'y a pas un seul instant où une vie chrétienne n'est pas ouverte et offerte à Jésus-Christ. C'est toute cette réalité de notre existence de chrétien qui doit être déterminée par la vie de foi. Voilà, c'est toute cette réalité de notre existence que le chrétien doit se déterminer par sa vie de foi et affirmer son identité. Donc, dans toute cette réalité de la vie quotidienne, le chrétien doit déterminer par sa foi, sa manière d'être et affirmer son identité. Cette manière d'être et de vivre orientée et ordonnée par une conviction de fidélité à la parole du Seigneur et à ses enseignements dans l'Église s'appelle la vie chrétienne. Donc, si ce que je viens de dire là, ce n'est pas comme ça que tu voyais la vie chrétienne, c'est qu'il y a problème. Elle est enrichie par une conviction de fidélité à la parole du Seigneur. Car quand on dit Dieu parle, il parle par la parole. À l'enseignement de l'Église qui nous donne des repères et qui nous oriente par la parole. Ce n'est pas une histoire de magie-magie, comme certains font. Ils arrivent à un moment donné, ils sont là, ils ouvrent la Bible et puis ils disent « je médite ». On ne médite pas comme ça. Parce que la Bible est une histoire, elle n'a pas été conçue comme ça. Et quand on ne comprend pas, il faut se faire expliquer. Et les personnes habilitées à expliquer, ce sont ceux qui ont étudié ça. Ce n'est pas une histoire de le Seigneur m'a parlé. On ne médite pas la parole avec les songes. Ou bien tu connais, ou bien tu ne connais pas. Cependant, il est important de noter que toute cette vie chrétienne est rendue possible et efficiente, c'est-à-dire efficace, grâce à une vie soutenue par les sacrements. Quand on a une vie chrétienne, justement, elle est rendue possible dans la fidélité et elle est efficace par une vie soutenue par les sacrements. Je veux dire que quand on n'a pas une vie soutenue par les sacrements, quand on ne vit pas les sacrements, on a une vie un peu compliquée. On est fragile et à la moindre difficulté, on risque de perdre les pieds. Aucun chrétien ne peut vivre une vie chrétienne si elle n'est pas soutenue par les sacrements, justement. C'est pourquoi quand on est chrétien, qu'on ne communie pas, on ne se confesse pas, on ne veut pas, voilà, on ne se marie même pas, on ne se confirme pas, ou bien on se fait confirmer, tout ça, ça devient un problème. Il y a beaucoup de chrétiens qui sont là, ils vivent de façon bassard. Parce qu'il n'y a pas une réalité qui soutient la conviction. Si tu crois en Jésus-Christ, tu sais qu'il est présent dans l'espèce du pain et du vin, qui devient son corps et son sang, mais qu'est-ce qui t'empêche alors de participer? Tu ressemblerais à quelqu'un qu'on invite à un repas, au moment où il vient, on dit de manger, il dit non, je jeûne. Ça revient à la foutaise. Hein? Non. C'est d'ailleurs en cela qu'il nous a proposé de mieux redécouvrir l'importance du sacrement. Le sacrement de l'Eucharistie dans la vie du chrétien. Parce que s'il n'y a pas sacrement dans la vie chrétienne, il n'y a pas sens. Aucune vie chrétienne ne peut trouver son sens en dehors des sacrements. Donc, premièrement, qu'est-ce que le sacrement? Ça, nous tous l'avons appris à la catéchèse. La définition simple, le sacrement est un signe d'une chose sacrée. Est un signe d'une chose sacrée. Un sacrement, on a vu à la catéchèse, était le signe visible de la grâce invisible instituée pour notre justification. C'est-à-dire, je vous explique. Le sacrement est un signe qui porte une grâce qu'on ne voit pas. Mais elle donne de comprendre ce que nous vivons. Quand on dit on est régénéré, qu'on est baptisé, il y a le signe qui est donné, la parole qui accompagne. Mais au moment où on dit que tu es inscrit dans l'Église, que tu es baptisé, tu rentres dans le corps du Christ, que tu deviens membre de l'Église, ce n'est pas qu'on a décidé l'Église et puis tu rentres. On ne voit pas ça. Ça se fait spirituellement. Mais il y a un signe qui nous permet de comprendre que ce que tu es en train de vivre est un signe qui t'incorpore à l'Église. Donc ce qu'on ne voit pas de façon peut-être spirituelle, on le matérise par un acte, par un signe qui nous permet. Donc quand j'ai dit au nom du Père, je te baptise au nom du Père et du Fils et du Saint-Esprit avec l'eau, le signe est là, matérialisé par l'eau et par la parole. Mais la grâce est que tu es désormais incorporé au Christ, qui appartient au Christ. On ne voit pas cette grâce-là, mais le signe permet de comprendre ce qu'on vit. C'est ça le sacrement. Et quand on se met à rechercher des lieux dans lesquels la foi chrétienne confortablement va s'articuler ou bien va s'exprimer, nous le trouvons rapidement dans la célébration des sacrements. On ne peut pas dire que j'ai une vie chrétienne et je l'exprime si je n'exprime pas par les sacrements. Ce qu'il dit est fort, hein. On ne peut pas dire que j'ai une vie qui s'articule, que j'ai une vie qui a concrètement, qui s'exprime, s'il ne sert pas dans les sacrements. C'est la conviction chrétienne. C'est surtout dans ces actes fondamentaux de l'Église, en ces signes et en ces effets de l'Esprit, que les chrétiens se rencontrent avec le Christ. Par les sacrements, les chrétiens se rencontrent avec le Christ. C'est-à-dire que le Christ, il n'est plus avec nous. Mais rappelez-vous, il a dit une parole forte dans la finale de Matthieu. Et moi, je suis avec vous tous les jours jusqu'à la fin des temps. Mais il n'est pas là. Les sacrements sont les moyens par lesquels Christ se fait présent dans la vie des hommes. Il est présent par les sacrements, dont il est déjà là avec nous. Les sacrements ont leur origine en Jésus-Christ, qui est le centre de notre foi. On n'a pas inventé, c'est-à-dire l'origine, les sources du Christ. Les sacrements sont ordonnés premièrement à la sanctification des hommes. Quand on pratique les sacrements, cela nous permet de nous sanctifier. C'est ordonné à la sanctification des hommes, à l'édification du corps de Christ. Parce que les sacrements appartiennent à l'Église, appartiennent au corps de Christ. Souvent, on vous interroge, voulez-vous que Marc soit baptisé? Vous répondez oui, parce que c'est un bien de l'Église. Le sacrement n'appartient pas au prêtre, n'appartient pas à quelqu'un. Le sacrement appartient à l'Église. C'est pourquoi le prêtre ne peut pas distribuer comme ça la communion à tout le monde comme des bonbons. Il n'a pas ce droit. C'est l'Église qui détermine les conditions pour administrer le sacrement, parce que c'est un bien de l'Église. Le sacrement fait l'Église. Et l'Église est le sacrement par excellence, parce que c'est à l'intérieur. Là où il n'y a pas sacrement, il n'y a pas Église. C'est fort, hein? Là où il n'y a pas sacrement, il n'y a pas Église. Les gens se retrouvent là, mais il n'y a pas Église. Parce que le sacrement fonde l'Église. Et le sacrement nous aide à rendre un culte à Dieu. Voilà, à rendre un culte à Dieu. C'est fondamental parce que souvent, on ne fait pas attention. Ce n'est pas le moindre sacrement que nous rendons un culte à Dieu. Mais les sacrements aussi ont un rôle d'enseignement. Ils supposent non seulement la foi, c'est important, parce que si on n'a pas la foi, on ne peut pas vivre les sacrements. Mes amis, quand on vient à la messe, on a un moment donné, on dit, il est grand le mystère de la foi. Parce que ici, comment le pain devient le corps de Christ et le vin devient le sang de Christ, si tu n'as pas la foi, Yahweh, tu ne peux pas comprendre. Donc ce n'est pas une affaire de science, de mathématiques. C'est une question de foi. Les sacrements obligent à la foi, obligent la foi. Et c'est par les paroles et les choses. Le sacrement nourrit la foi, fortifie la foi, mais aussi exprime la foi. Souvent, je me rends compte que vous posez des actes, mais vous ne savez pas comment faire. Regardez bien, et ça je le dis à vous qui aimez vous promener d'église en église. Le dimanche, c'est un jour du Seigneur. C'est un jour de précepte, c'est-à-dire c'est un jour obligatoire pour tout chrétien d'aller à la messe. Mais toi, le dimanche, tu trouves un premier dimanche, tu te retrouves à faire des moissons dans une église. Après, tu dis, il y a mariage dans ta soeur à l'église, réveillez-vous. Après, l'autre mercredi encore, dimanche encore, tu es à quoi? Anniversaire de ta camarade à l'église, rassemblons-nous. Donc, tu passes ton temps le dimanche à te promener d'église en église. Toi, quand tu reviens chez nous, tu ne peux pas communier comme ça. Tu n'as pas le droit de venir te communier comme ça après ta promenade dominicale. Parce que le sacrement exprime la foi. Nous qui sommes ici, nous exprimons et nous savons qui nous sommes. La preuve, nous sommes différents. Mais nous savons apporter une même foi. Bonjour ma soeur, elle répond. Bonjour mon frère, pourtant on n'est pas la même famille. Mais nous avons une même foi. Nous avons une même espérance. Nous sommes portés par un même Dieu. Et nous sommes identiques dans le sens que nous partageons une même dignité par le sacrement que nous avons reçu. Le sacrement exprime notre foi. C'est pourquoi ils sont dit sacrement de la foi. Certes, ils confèrent la grâce. Mais en outre, les célébrations disposent au mieux les fidèles à recevoir fructueusement cette grâce. Tous les sacrements sont porteurs de grâce. Mais les célébrations fructueuses dispose le chrétien à recevoir fructueusement cette grâce. Parce qu'il y a bien souvent, oui, nous célébrons, mais nous n'avons pas la capacité de rendre efficace le sacrement à nous. Je vais vous expliquer tout à l'heure. Donc, le Christ a fondé le sacrement pour qu'après sa montée vers le Père, l'homme puisse réellement le rencontrer encore. Il n'est pas là, mais il est là. On ne le voit pas physiquement, mais on le voit présent dans le sacrement. Les sacrements sont indubitablement la force de la miséricorde de Dieu. La force de la miséricorde de Dieu. Pour son Église et pour toute l'humanité. C'est l'action constante de Dieu en faveur de l'homme. Regardez tout à l'heure, dans nous approcher. Il va se faire pain et sang pour nous. Il se fait nourriture pour nous. C'est l'action constante de Dieu dans la vie de l'homme. Non, je ne vous laisserai pas orphelin. Je suis avec vous tous les jours. C'est le cas concret des sacrements qui rendent concrète la promesse de Dieu. Le sacrement actualise cette promesse, actualise la présence de Dieu parmi nous. Il est présent par les sacrements dans l'Église. Donc l'Église est le signe visible de la présence de Dieu au cœur de notre histoire. Et c'est dans cette Église que sont administrés les sacrements. Comprendre les sacrements et en vivre continuellement, c'est demeurer permanemment dans la grâce salvifique de Dieu. Qui vit les sacrements demeure dans la grâce salvifique de Dieu. Celui qui vit les sacrements est dans la grâce de Dieu. La question c'est, on dit, mais moi je viens toujours à la messe, je communique, pourquoi il y a problème? Je vous dis pourquoi il y a problème tout à l'heure. Mm-hmm. Cette vérité ouvre la compréhension et donne sens à l'annonce du royaume. Il est déjà présent dans l'actualité des peuples. Par la vie des sacrements, l'homme s'ouvre à la vie de Dieu. Par la vie des sacrements, l'homme s'ouvre à la vie de Dieu. Mais au-delà, et c'est important, écoutez-moi bien, mais au-delà de la grâce habituelle, ah, c'est un thème chez nous, ou la grâce sanctifiante commune, ça veut dire que tous les sacrements ont une grâce commune. Après ça, la grâce sanctifiante ou la grâce habituelle, il y a que chacun d'eux produit un effet spécial. Chaque sacrement produit un effet spécial. Chaque sacrement porte une grâce propre, différente de celle produite par les autres sacrements. Donc, il y a une grâce qui est commune à tous les sacrements, mais il y a une grâce qui est spéciale et portée par chaque sacrement. Donc, la grâce du baptême n'est pas la même chose que la grâce de la confirmation. Est-ce que vous me suivez très bien? C'est celle qui est ordinairement appelée par nous la grâce sacramentelle. La grâce sacramentelle est la grâce propre à chaque sacrement. Ça va? Par exemple, on dira, avec le baptême, on renaît spirituellement. C'est la renaissance, naître de nouveau. C'est la grâce du baptême. Avec la confirmation, est augmentée la grâce que nous avons reçue et nous sommes fortifiés dans la foi, renés et fortifiés. Nous nous nourrissons avec la nourriture divine qui est l'Eucharistie. Donc, vous voyez que ce ne sont pas les mêmes grâces. Le baptême nous fait naître, renaître dans Dieu. La confirmation nous fortifie et l'Eucharistie nous nourrit. Et si à cause du péché, nous tombons dans la maladie de l'esprit, la pénitence nous rend saints spirituellement. Donc, vous voyez que la grâce du sacrement de pénitence, c'est de nous rendre saints, de nous restaurer et de nous réintroduire dans la grâce initiale reçue le jour du baptême. La même chose se dit de l'onction des malades, qui peut nous guérir soit dans l'âme, soit dans le corps, si la santé physique peut valoir au spirituel. Donc, le sacrement des malades, c'est la guérison du corps et de l'âme du chrétien. Et puis, pour l'ordre, l'Église est gouvernée et elle se multiplie. Pour le mariage, l'Église s'étend physiquement. Voilà. On met les enfants au monde, c'est l'Église qui s'étend physiquement. Si les sacrements produisent ce qu'ils signifient, et si chaque signe sacramentel signifie un effet spécial, il nous faut admettre que chacun d'eux communique une grâce propre, différente de celle communiquée par les autres. Ça, c'est très clair. Souvent, moi, j'ai ri quand il me dit, hey « Eh Dieu, faut me marier et communier. » La grâce du sacrement des mariages, ce n'est pas la communion. La grâce du sacrement des mariages, ce n'est pas la communion. La grâce du mariage, c'est la sanctification des époux. C'est la finalité, ça. Sanctification des époux. Donc, on ne se marie pas pour communier. C'est clair que si tu viens en concubinage, tu ne vas pas communier. D'ailleurs, la vie de concubinage n'est pas seulement une affaire de « je vis avec lui ». Il y a trois choses qui produisent le concubinage. Trois. Quand il y en a un, ça suffit. Première chose, c'est le toit. Si il vit avec lui, c'est même toi là. Aïe, oui. On va dire quoi? Deuxième chose, tu ne vis pas sous son toit, mais tu dépends de lui. Manger, c'est lui qui paye. Tu es malade, c'est lui qui paye. Abio, ça lui donne. Ça ne survient pas même. Il paye l'école. Il s'occupe de tes parents. Ça va. Si ce n'est pas mariage, est-ce qu'un garçon peut faire ça? Troisième chose, il ne vit pas dans ta maison. Il ne s'occupe pas de toi. Mais vous couchez ensemble. Ça aussi là. N'est habilité à aller ensemble avec quelqu'un que dans le cadre du. Donc si tu es dans un, c'est pas qu'il faut aller trois réunis. Hein. Si tu es dans un, ça suffit pour que tu sois en concubinage. Mm-hmm. Donc on a vu que chaque sacrement porte en lui-même sa propre grâce, non? Donc, quelle serait maintenant la grâce de l'Eucharistie, puisque c'est notre thème? L'Eucharistie est le sacrement du corps et du sang de Christ, donné en nourriture aux fidèles. Célébration mémoriale de l'unique sacrifice du Christ. Le sacrement de l'Eucharistie est ça. C'est l'Eucharistie est le sacrement du corps et du sang du Christ qui est donné en nourriture aux fidèles. Célébration mémoriale de l'unique sacrifice. On fait mémoire de sa vie donnée pour nous sur la croix, comme vie pour les hommes. L'Eucharistie est le sacrement du Christ qui se donne en nourriture aux hommes pour les transformer en lui-même et constituer son corps mystique qui est l'Église. Donc vous voyez qu'il y a deux choses. Nourriture et constitution de l'Église, son corps mystique. Le sacrement de l'Eucharistie est le sacrement le plus vénérable, dans lequel le Christ lui-même est contenu. Il est contenu dedans. Il est contenu, pas seulement contenu, il est offert et reçu. Oui, et par laquelle l'Église vit et croit continuellement. Le sacrement de l'Eucharistie, le sacrement le plus vénérable est l'Eucharistie, dans lequel le Christ lui-même est contenu. Il est dedans. Il est dedans haut. C'est le corps et le sang de Christ. Ça, notre foi dit, il n'y a pas de doute là-dedans. Il est contenu, mais il est offert. Et s'il est offert, il est reçu par nous. Et c'est par le moyen par lequel l'Église vit et croit continuellement. C'est par l'Eucharistie que l'Église croit et se bonifie. L'Eucharistie montre le dessein de Dieu, c'est-à-dire ce que Dieu a prévu fondamentalement de Dieu, qui est de s'unir à tous les hommes dans l'amour et leur faire partager sa vie propre. C'est le sacrement par excellence. Pourquoi? Parce que le Christ est présent. Il est présent. Il s'est fait lui-même vie pour les hommes. Il s'est fait nourriture pour nous. Pourquoi? Pour partager la vie des hommes. Mais partager sa propre vie avec nous. Qui mange mon corps et boit mon sang à la vie éternelle. Mon corps et mon sang, c'est moi qui les donne à chacun d'entre nous. C'est important de comprendre cela. L'Eucharistie manifeste la présence mystérieuse, réelle et salvifique du Christ en son Église et dans le monde. L'Eucharistie manifeste la présence mystérieuse, réelle et salvifique du Christ en son Église et dans le monde. Il est le sacrement par excellence et le sommet de toute la vie de foi de l'Église. C'est là le sommet. Donc vous voyez que nous sommes en train de vivre le plus grand mystère. Dieu s'est fait homme. Et tout à l'heure, vous allez voir qu'il va se donner totalement à nous. C'est pour ça que quand vous êtes à l'Eucharistie, vous ne pouvez pas être au moment le plus précieux de votre vie. C'est là, Dieu même descend. Et il s'est fait corps. Et nous mangeons le corps. Je ne sais pas si vous comprenez ce qu'ils ont vous expliquer. La femme, elle a touché seulement le manche de son vêtement, elle est guérie. Mais nous mangeons le corps de Christ. Nous buvons son sang. Donc la question c'est, comment toi tu manges le Christ, son corps et son sang, et puis tu es tout en train d'être malade. Donc il y a quelque chose qui ne va pas. Elle a touché Abby seulement, elle est guérie. Mais toi tu manges son corps. L'Eucharistie est source et sommet de toute la vie chrétienne. On ne peut imaginer une vie chrétienne sans Eucharistie. Je me demande comment les gens font. Et puis, je ne sais pas, comment les gens peuvent vivre sans Eucharistie? Comment vous faites? Vous ne communiez pas là. Bon, c'est une question qui est posée. Hein. Ce n'est pas que je vous en veux, parce qu'il y a plusieurs raisons. Voilà. Il m'a dit qu'il allait me marier, maintenant on arrive, il dit il ne marie plus. Donc, on a baptisé nous deux. Je comprends que vous ne communiez pas. Bon. Le cœur de la vie chrétienne, c'est quelqu'un. C'est Jésus le Christ. Voilà. En effet, nous faisons souvent de graves erreurs en pensant que la foi est une chose morale. Or, c'est quelqu'un. C'est pourquoi l'Eucharistie est la source et le sommet de toute la vie chrétienne. Parce que le Christ est là. L'Eucharistie est la source parce qu'elle fait de nous des chrétiens. Elle fait de nous des Christ. Quand on communie au corps et au sang de Christ, nous devenons des Christ. Ça, c'est formidable. Hein? On devient un autre Christ. Non, un autre n'est pas juste. On devient Christ. Et l'origine de cette transfiguration est le Christ Jésus lui-même. Quand il dit le corps de Christ, il dit Amen. Et tu prends et tu le manges. Automatiquement, il est en toi, tu deviens Christ. C'est notre marne qui est donnée aux chrétiens, non pas pour traverser le Jourdain, mais pour traverser le désert de ce monde. Quand on est rassasié, on ne peut pas avoir faim. Quand on est rassasié, on ne peut pas avoir faim. Donc, si on a le Christ en nous, on ne peut pas avoir faim et puis avoir la difficulté pour traverser le désert de ce monde. Il nous donne l'Eucharistie pour que nous puissions traverser le désert de ce monde. Elle est le sommet parce que dans l'Eucharistie, notre appel à la sainteté se réalise. Mais quand même, on ne peut pas avoir le Christ en nous et puis ne pas être saint. En communiant, nous sommes invités à devenir ce que nous recevons. C'est pourquoi tout à l'heure, à la fin de la messe, je vous dirai, allez dans la paix de Christ. Hein? Allez dans la paix de Christ. Ça veut dire que allez être des Christ, allez être des pains pour les autres. Mais dès que tu arrives à la maison, que tu commences par là. Mais c'est quelle paix tu transmets? Alors, laissons-nous transformer en fils bien-aimés du Père et communion au corps et au sang de Jésus-Christ. Laissons advenir en nous son règne. L'Eucharistie dans la vie du chrétien. Nous ne sommes pas des spectateurs dans cette vie chrétienne. Nous ne sommes pas des étrangers. Nous ne sommes pas des muets. Mais au contraire, par ces rites que nous célébrons, nous activons réellement l'action sacrée sur nos vies. Donc nous devenons participants. Et nous participons à notre vie, à notre sanctification. Donc, le sacrement dans la vie, le Christ dans la vie, nous fait être actifs. On n'est pas des hommes qui sont des étrangers. Vous voyez, ça nous constitue fils de Dieu, enfants de Dieu. Ça nous donne une identité. Et ça nous fait entrer dans le mystère de l'amour de Dieu. Ça nous fait posséder Dieu. Et on ne peut pas être muet. C'est action de grâce, Eucharistie. Nous rendons grâce à Dieu parce qu'il se donne à nous. Il est la victime sans tâche. Non seulement par les mains du prêtre, mais aussi ensemble avec lui. On apprend à nous offrir nous-mêmes. On apprend à nous offrir nous-mêmes. On reçoit, on lui donne. Il y a beaucoup qui arrivent à la messe sans rien donner, parce qu'ils n'ont rien préparé. C'est le lieu du rendez-vous, du recevoir et du donner. Tu viens, tu as dansé quand tu as parti, mais tu n'as rien donné. Et ça nous permet de nous offrir nous-mêmes, jour après jour. Voilà. Nous soyons aussi capables d'être médiation du Christ dans l'unité avec Dieu et entre nous. Par la communion au corps et au sang de Christ, naît l'union du croyant au Christ et l'union des chrétiens entre eux. Pour qu'ils se croient conduits, voilà, de jour en jour à la perfection. L'Eucharistie est la nourriture spirituelle qui enrichit la vie du chrétien, le dispose à la vie de Dieu et lui donne la force nécessaire de mener sa vie de foi, sa vie quotidienne dans la communion avec Dieu. Et c'est formidable ça. L'Eucharistie est la nourriture spirituelle qui enrichit la vie du chrétien, le dispose à la vie de Dieu et lui donne la force nécessaire de mener sa vie de foi, sa vie quotidienne dans la communion avec Dieu. La fragilité s'observe dans une absence de cet aliment spirituel qu'est le Christ qui se fait pain et vin pour nous. Quand nous sommes fragiles, c'est qu'il nous manque cette nourriture. Je vous assure, frères et sœurs, ceux qui font l'expérience d'une participation eucharistique fructueuse rentrent dans une bénédiction continue et constante. Je ne dis pas qu'ils ne tombent pas malades. Non. Mais je dis, ils sont dans une grâce enrichie de la présence de Dieu. Quand vous-même les trouvez dans les maladies, ils dégagent une joie intense qui vous envahit vous-même. Ils sont capables de beaucoup de choses, de capables de supporter beaucoup de choses, de frustration, de pouvoir supporter beaucoup de choses, mais savoir être capable de pardonner, de partager. Dans l'Eucharistie, Dieu lui-même se donne en nourriture à chaque homme et lui renouvelle ainsi son amour. Il associe à l'amour trinitaire et fait de lui participant à la nature divine. La Sainte Eucharistie contient tout le trésor spirituel de l'Église. Oh. La Sainte Eucharistie contient tout le trésor spirituel de l'Église, c'est-à-dire le Christ, notre Pâque, pain vivant, qui par sa chair vivifiait dans la vie aux hommes, les invitant et les conduisant à offrir en union avec lui leur propre vie. On comprend alors comment l'Eucharistie est la source et le sommet de toute la vie chrétienne et même de l'évangélisation. Quand nous allons évangéliser, c'est quoi? C'est donner Christ aux gens. Le sommet de toute vie chrétienne, c'est cela. Le chrétien, en recevant l'Eucharistie, est inséré pleinement dans le corps du Christ. Quand on te voit, on voit le Christ. Souvent, vous êtes étonné que certaines personnes vivent une vie, je dirais, peut-être simple, mais extraordinaire. Nous sommes peut-être ébahis, même un peu étonnés qu'une personne est entrée dans une situation de grâce continue, mais parce qu'elle elle se reçoit de Christ, elle se donne de Christ. On ne peut pas continuer à communier et être comme on est. Ce n'est pas possible. Parce que le chrétien, en recevant l'Eucharistie, est inséré pleinement dans le corps de Christ. Comme vous êtes habitué à communier façon, ça devient une habitude même. C'est-à-dire que les chrétiens, ils sont assis là, quand à un moment donné, pour eux, ils s'élèvent, ils vont communier. C'est là la communion. Ils ne savent même pas ce qui s'est passé. Quels sont les fruits de l'Eucharistie? Pour que les ministres et les fidèles qui y participent recueillent les fruits de l'Eucharistie, ils doivent être, cela doit être bien organisé. L'Eucharistie doit être bien organisé. C'est-à-dire, on ne peut pas venir à la messe comme ça. Même en temps normal même, est-ce qu'on peut vivre de façon désorganisée? Quand tu vois, on prend le maman, on prend le panier par l'eau au marché là. Elles savent déjà quelle sauce elles vont préparer? Ou bien c'est faux? C'est pas au marché qu'on dit, maman, il va préparer quoi? Non! Quand la maman se lève le matin, ça va au marché, dans sa tête, c'est clair déjà. Elle sait qu'elle va se faire telle sauce et non pas non. À partir de ce qu'elle sait qu'elle va faire, quand elle rentre dans le marché, elle ne se promène pas comme ça, elle ne tourne pas rond. Elle sait qui c'est gombo elle fait. Il y a un gombo qui se situe à droite, elle va à droite. Quand vous suivez une femme au marché, elle ne marche pas comme ça. Elle marche en fonction de ses besoins. Parce que dans sa tête, elle a tout planifié déjà avant d'arriver. Ou bien c'est faux. Mais marché est grand, si tu n'as pas fait comme ça, tu te perds dedans. Donc on peut venir à la messe sans qu'on ait une forme d'organisation. Bien se préparer avant la messe. Prendre conscience qu'on va à la messe. Se préparer, se disposer à rencontrer le Seigneur. On arrive à la messe, on prend le temps de bien une bonne méditation. Voilà, on vient, on suit les choses, on fait le repos. On se dispose au Seigneur, même quand on ne communie pas, quand on est dans la disposition requise, le Seigneur qui est Dieu, sait nous donner la grâce qu'il faut. La messe est à la fois le lieu où se perpétue le sacrifice de la croix et le banquet sacré qui nous unit au corps et au sang de Christ. Mais la messe nous oriente vers l'union intime des fidèles au Christ par la communion. La communion nous sépare du péché. En effet, le corps de Christ que nous recevons dans la communion est livré pour nous. Et le sang que nous buvons est versé pour la multitude en rémission de nos péchés. Donc, vous voyez, l'Eucharistie en tant que nourriture fortifie la charité. Mais en réalité, je vais vous le dire, la charité est fortifiée. Parce que celui qui communie au corps de Christ, il vient, il mange, il s'en va. S'il est avare, il n'est pas dans la vérité. Chez nous, on dit « Achebe ». Quand quelqu'un est avare, il ne vit pas la vérité de l'Eucharistie. Parce que l'Eucharistie nous ouvre à la charité. On donne, on reçoit pour donner. Donc s'il communie, et puis tu es avare, tiens, c'est pas bon. Mais il ne parle pas de vous, hein. Vous savez que vous n'êtes pas avare. L'Eucharistie, en tant que nourriture, fortifie la charité et efface les péchés véniels. De même qu'elle nous préserve des péchés mortels futurs. Parce qu'on ne peut pas communier le Christ au corps de Christ et puis pouvoir commettre un péché mortel. Ce n'est pas possible. L'Eucharistie fait l'unité du corps mystique qui est l'Église. Voilà, nous sommes un. le corps mystique qui est l'Église. En effet, ceux qui reçoivent l'Eucharistie sont unis étroitement au Christ. La preuve, le Christ dit, mais qui sont mes frères? Qui sont mes soeurs? Voilà, mon frère, ma soeur, c'est ceux qui font la volonté du Père. Et l'Eucharistie nous unit. La preuve, nous sommes là. Nous sommes différents d'être, mais nous sommes là ensemble. Parce qu'il sait que c'est mon frère. L'Eucharistie nous unit. Réciproquement, le Christ les unit à tous les fidèles pour qu'ensemble ils forment un seul corps, l'Église. C'est pourquoi, souvent, regardez bien, quand même en temps de situation compliquée, si le prêtre lui seul, il célèbre la messe, il ne peut jamais dire je. Quand il célèbre la messe pour tous les catholiques du monde entier. Une seule messe qui est dite ici en Côte d'Ivoire vaut pour tous les chrétiens qui sont ailleurs. Parce que l'Eucharistie nous unit à toutes ces personnes. On constitue l'Église. L'Eucharistie engage envers les pauvres. Voilà. En effet, nous devons reconnaître le Christ que nous recevons dans les plus pauvres, devenir ce qu'on a célébré, le pain, vu ce qu'on a célébré, l'amour, la générosité, le don de soi, le sens de la gratuité et du partage. Quand on s'approche de la table eucharistique, voilà, devenir ce qu'on a célébré, le pain, vivre ce qu'on a célébré. Comment vivre cela? Par l'amour, la générosité, le don de soi, le sens, la gratitude et du partage. Et puis à la fin, vivre une vie de communion. Quand on vit dans l'Eucharistie, on vit de l'Eucharistie, on vit toujours une vie de communion. Vous savez, il y a une chose qui m'a toujours marqué. Quand nous étions à la maison, quand maman finit de préparer, elle pouvait nous servir chacun, mais elle ne le faisait jamais. Au début, nous, on n'a pas compris tellement. Mais elle nous faisait manger, les garçons, ensemble. Et puis, les filles, ensemble. Et puis, quelquefois, elle fait manger une fille avec les garçons, un garçon avec les filles. C'était un jeu que je ne comprenais pas tellement bien. Mais après, on s'est rendu compte que le fait de manger toujours ensemble, ça affermit notre communion. Ça affermit notre amitié. Ça affermit notre fraternité. Ça nous a rendu encore plus forts en tant que frères. Quand on vit ensemble, on mange ensemble, le repas fait frère. Et la communion nous introduit dans une vie de communion à cause de ce que nous partageons un même corps et un même esprit. Voilà rapidement ce que je voulais partager avec vous sur l'Eucharistie. Et j'attends que s'il y a des questions, je puisse apporter plus d'éclaircissement.
1: Monseigneur Jean, pas si Jean, qui nous a entretenus sur le thème du jour. Ma question est la suivante. L'Église catholique insiste beaucoup sur la prise de la communion. Vous vivez, par exemple, avec une femme qui est méthodiste ou qui est de l'Assemblée des dieux. Et après, vous vous quittez. Vous êtes marié à l'Église catholique, vous êtes même marié dans son église. Et puis après, vous avez changé, vous venez ici. Pendant que toi, parce que vous êtes séparés, on t'interdit de prendre la communion ici, l'autre, de l'autre côté, prend sa communion. Je n'ai jamais compris pourquoi. Est-ce que lorsque on décide de venir être chrétien, on l'a décidé par rapport à celle ou à celui avec qui nous avons décidé de vivre. Je veux parler de notre foi. Voilà. Je dis que la foi est individuelle. Donc on ne devrait pas la lier

0: Tu as arrêté de te marier, tu n'es plus individuel actuellement. Devant Dieu, tu as pris la responsabilité d'être le moyen par lequel Dieu va sanctifier ta femme. Et tu as dit oui. Donc, tu ne peux pas penser ta foi seulement sans penser à la sanctification de ta femme. Là où tu n'as pas bien expliqué les choses, vous êtes marié à l'église, voilà que la femme s'en va. Toi, tu es là. Si tu n'as pas pris une femme, tu n'es pas empêché à la communion. Elle est partie. On fait tout, elle ne veut pas, elle est partie. Mais toi, tu gardes ta foi chrétienne. Tu comprends? Si tu prends une femme pour mettre à côté de toi, tu vis dans l'adultère. Tant que tu n'as pas une femme, tu vis ta foi chrétienne, qui t'empêchera de communier? Donc, il faut que vous expliquiez bien la situation aux gens. Maintenant, si par contre, toi, tu l'as chassé, il y a problème. Donc, souvent, vous vivez des situations, vous ne l'expliquez pas bien. Tu es marié à une assemblée de Dieu. Après, un coup, elle voit que ton Dieu n'est pas bon, elle est partie. Tu fais tout, elle ne vient pas. Toi, tu vis ta foi chrétienne. Donc, normalement, tu es marié avec elle. Puisque le mariage n'a pas été reconnu comme non. Mais si tu prends une femme, tu es dans l'adultère. Tu ne communies pas. Mais si tu ne prends pas femme, tu es toujours marié devant Dieu et dans l'église, tu le communies tranquillement. Mais par contre, si c'est toi qui l'as chassé, là, il y a problème. C'est pourquoi il faut poser le problème clairement pour que vous ne soyez pas en situation d'erreur ou bien d'ignorance. C'est important. C'est pourquoi souvent quand on vous dit que le mariage chrétien, ça, on parle sacrement. Et ça, ça me permet de dire une chose. C'est ce que l'Église dit et je vous le dis. Le mariage chrétien se fait entre un catholique et une catholique. Point. Quand on vous dit la chose, vous dites non, mon père, le cœur a sa raison que la raison ignore. Et vous faites tout, vous avez dispense. Disparité de quoi? On fait tout pour vous donner. C'est après vous voyez que ce n'est pas facile. Je n'ai pas dit qu'il ne croit pas en ça. Mais je vous dis que chez nous, le mariage chez nous se fait entre une catholique et un catholique. Moi, je m'arrête là. Il faut que vous expliquiez bien la situation pour qu'on vous donne les vraies réponses. Parce que beaucoup de personnes ne communiquent pas parce qu'elles sont dans le péché. Alors que ce n'est pas vrai. Expliquez bien les choses clairement. L'Église n'a pas de vocation pour interdire les gens d'avoir la grâce. Au contraire, l'Église veut aider chaque jour les hommes à posséder, à rentrer en communion avec Dieu. Mais il est important que quand on parle de Dieu, il y a quand même un minimum de choses à faire. Ce n'est pas que c'est des petits bonbons qu'on partage aux gens. Et parce que même on peut être en situation régulière de communion, mais on peut communier sans que la grâce soit efficace à nous. Parce que chez nous, il y a un terme qu'on dit souvent, on dit la grâce agit est opere operato. C'est un gros mot. Ça veut dire que quand le baptême, quand le sacrement est administré validement, soit ce que l'Église dit, le sacrement agit automatiquement dans le chrétien sans que la personne ait à faire quelque chose. C'est la grâce. Par contre, quand tu veux faire rendre le sacrement efficace, ça va demander la disposition de la personne qui a reçu le sacrement. C'est là que le problème se pose. Si la première grâce est reçue, la seconde grâce qui se déploie comme efficacité dans la vie du chrétien va requérir une disposition particulière de celui qui a reçu le sacrement. Donc, si celui qui reçoit le sacrement du baptême ne vit pas en conformité avec ce qu'il a reçu, le baptême n'est pas efficace dans sa vie. Donc, il communique chaque jour, mais ça ne vaut rien pour lui. Voilà. Il y a des situations où on vous devait maîtriser les choses. C'est parce que si vous essayez de communier, que c'est fini. Parce que quand on communie au corps de Christ, ça induit une manière d'être. Pour que le sacrement soit efficace dans ta vie, tu dois prendre la disposition pour rendre efficace ce sacrement-là. Mais tu ne peux pas communier avoir une vie d'adultérie et puis communier toujours. Ça sert à quoi? À zéro. C'est comme de l'eau comme sur du canard. C'est pourquoi beaucoup de chrétiens sont étonnés qu'ils sont dans une situation sacramentaire, mais ils n'évoluent pas et puis ils ne sentent pas la chose. Ils ne sentent pas la chose parce que toi, tu as un problème. Ça dort. Donc, mon frère, tu vois, il faut que tu expliques bien à ton curé la situation. Si tu l'as chassé à Yahweh, ce n'est pas bon. Si elle est partie comme ça, mais toi, devant l'église, tu es marié à elle. C'est ce que vivent beaucoup de femmes quand elles épousent, par exemple, un musulman. Lui, dans les règles, il peut prendre 4 femmes. Et ça, tu savais, on t'a dit ça. Mais comme le cœur a sa raison que la raison ignore, tu as accepté? Il n'a pas dit qu'il ne faut pas marier un musulman, il n'a pas dit ça. Mais il dit que souvent, on ne peut pas être étonné de ce qui peut nous arriver.
1: qui est de François CEB.

0: Monseigneur, tout à l'heure, quand vous parliez de la préparation à la messe, j'ai cru que vous alliez parler du jeûne eucharistique. Et, bon, par le passé, quand on était servant de messe, les anciens nous disaient, avant de venir à la messe, il faut s'abstenir de manger.
1: Le jeûne était une heure.
0: Donc, je voulais savoir si le jeûne eucharistique est encore d'actualité. Puisque de nos jours, les nouveaux baptisés, quand on les voit dans la cour de l'église, ils mangent. Et puis, quand ils viennent à la messe, bon, il n'y a pas de préparation. Et puis, ils vont communier. Donc, c'est pour savoir si le jeûne eucharistique est toujours d'actualité.
1: Souvent, il dit qu'on voit messe dure là. Entre l'heure où il a mangé et puis l'heure où il a communié, une heure là est arrivée. Donc, le jeûne eucharistique est respecté. Ça va? Il t'a répondu non? C'est d'actualité toujours. Mais tout ça, en fait, c'est l'Église nous donne de nous préparer à quelque chose qui est essentiel. Voyez-vous, on ne va pas pour s'amuser. On va rencontrer ce qui donne sens à la vie, ce qui nous nourrit notre vie. Donc, il y a des dispositions particulières à prendre. Vous voyez, même avant de venir à la messe, quand même, rappelle-toi que c'est le dimanche. Souvent, on va vous partager les feuillets, puis en église là. Ces choses-là, ça se médite avant. Quand on vient à la messe, pendant qu'on lit, on fait lecture des textes du jour, ce n'est pas seulement là que nous tous on lit nos prières africaines, bien qu'on parle de prières. Ça, ce n'est pas dans l'église qu'on lit ça. Quand il est proclamé la parole, nous tous, on écoute, on suit. C'est la proclamation. Quand tu arrives à la maison après, tu peux prendre le temps pour relire ce que tu as entendu. Ou bien de lire avant de venir. Mais on ne peut pas, pendant qu'on proclame, toi tu as la tête en bas, tu lis. Tout ça, c'est la préparation qu'on fait. Quand on rentre dans une église, la génuflexion est faite. On s'assoit, on confie au Seigneur, ce dimanche-là, Seigneur, je suis venu avec toi pour que nous puissions être ensemble. Seigneur, je te confie mes enfants. Voilà. Donc, je suis venu avec mes enfants. Je te confie. Seigneur, voilà. Et puis après, on écoute le Seigneur nous parler. Et quand on écoute, il va te dire, femme, obéissez, respectez vos maris, enfants. Voilà. On écoute la parole. Dieu répond toujours à une sollicitation. Il parle de mille et une façons. Donc, la messe, on se prépare. Un temps de confession, samedi soir, il y a confession, vous ne venez pas. Il y a un jour, il y a une là qui m'a dit, mon père, on dit non, que il écrit dans la Bible, qu'il n'est pas admis qu'on se confesse chez un homme, qu'il se confesse chez Dieu seul. Il dit oui. Il dit, qui t'a baptisé? Elle dit, c'est moi. Que le prêtre était pécheur comme nous tous, donc on ne se confesse pas chez lui. Il dit, qui t'a baptisé? Elle dit, c'est moi. Quand t'a baptisé là, il n'était pas pécheur. C'est mouton qui t'a baptisé? Elle dit non. C'est pas moi qui t'a baptisé? Elle dit oui. Quand t'a baptisé là, c'était bon. Pour te converser maintenant, tu dis je suis pécheur. Non, il ne faut pas trouver des arguments inutiles. Et ça, c'est parce que vous écoutez là-bas. Vous venez ajouter ça sur ce qui n'est pas vrai dans l'église. Il y a un temps de confession. On prend le temps de se confesser. On vient, voilà. S'il n'y a pas la possibilité de confesser parce qu'il n'y a pas trouvé un prêtre, après on se confesse.
2: Merci mon Seigneur. Ma question est la suivante. Pour avoir travaillé dans un village, je me rappelle que c'est les catéchistes qui, les dimanches, faisaient la partie liturgie. Il n'y avait pas de fêtoir. Et quelle grâce nous pouvons recevoir en ces genres de messe?
1: Vous recevez la même grâce que ceux qui font la messe avec le prêtre. Il faut bien comprendre que la grâce dont on parle déborde même les sacrements. Et puis, Dieu est un Dieu qui aime l'homme, qui veut le bien de tous. Il dit, là où deux ou trois sont réunis à mon nom, je suis au milieu d'eux. Donc, il est là. Donc, s'il n'y a pas de prêtre, que le catéchisme anime la célébration de la parole, soit même il peut distribuer la communion après, je vous assure que Dieu lui-même se fait don et nourriture pour vous tous. Donc, il n'y a pas de raison que parce que tu es dans un village qui n'a pas de prêtre, quand on sonne, tu ne puisses pas aller prier avec tes frères. Par contre, ce que je ne veux pas, c'est qu'il n'y a pas l'église catholique, on va prier avec les témoins de Jéhovah. Et puis tu as venu me dire après que c'est le même Dieu là. Tchè.
3: Bonsoir, mon Seigneur. Vraiment, moi, je tenais à vous dire un grand merci. Parce que cet enseignement, c'est vraiment le summum de l'église catholique. Et avec ça, si chacun de nous a pu comprendre ce que vous avez dispensé, je pense que les gens seront vraiment à l'aise. Et je vous dis un grand merci. Merci, merci pour ce enseignement. Et je voudrais vraiment faire une doléance auprès de peut-être Radio Espoir, s'ils pouvaient faire des CD ou des clés USB pour que les chrétiens catholiques puissent avoir cet enseignement. Vraiment, merci beaucoup, Monseigneur. Pour finir, je voudrais que vous nous éclaircissiez un peu le donner et le recevoir. Merci, Monseigneur.
1: Je disais que quand nous venons à la messe, à la célébration eucharistique, nous venons rencontrer Dieu qui se donne à nous et nous le recevons. Il se fait nourriture pour nous, mais il se fait vie pour nous. Et en se donnant à nous que nous le recevons, nous vivons comme lui et nous devenons comme lui. Mais ce n'est pas seulement lui qui se donne et que nous le recevons. Nous aussi, nous lui donnons à lui. Nous lui donnons ce que nous sommes. Il accueille ce que nous avons. Ça s'appelle l'action de grâce. Nous faisons monter vers lui ce que nous avons. Par le prêtre, il dit, prions ensemble. Tu vois, on fait monter ce que nous sommes. Dieu nous voit. Parce que c'est le seul Dieu qui voit, qui entend et qui parle. Et donc, on se donne totalement à lui, en lui présentant ce que nous avons. Même en lui disant merci, en lui demandant pardon. Vous voyez, on a tellement de choses à pouvoir présenter au Seigneur parce qu'il est le sens de la vie. Et puis lui, il nous donne pour que sa nourriture nous soutienne, nous fortifie et nous permet de demeurer en sa présence, de garder notre identité et de vivre de ce que nous avons reçu. Donc ce que tu as reçu, quand tu le sors, tu le partages aux gens. On le distribue aux gens. C'est ça, le donner et le recevoir.
4: Clondier Patrice, je suis le coordonnateur paroissial. Mon père, je voulais savoir deux choses. D'abord, la différence entre l'Eucharistie et la messe. En deux, comment vivre aisément l'Eucharistie en tant que chrétien?
1: Quand on dit la messe, on fait automatiquement appel à l'Eucharistie. La messe suggère l'Eucharistie. C'est la célébration eucharistique qu'on appelle la messe. Donc, au cours de cette messe, il y a deux éléments. Il y a la liturgie de la parole et la liturgie eucharistique. S'il manque la liturgie eucharistique, on ne dit pas messe. On parle de la célébration de la parole. Mais quand quelqu'un dit la messe, il sous-tend, il entend dire la célébration eucharistique. Donc, il y a présence de la communion au corps et au sang du Christ. Et ça, ce n'est pas tout le monde qui peut le faire. Ce sont deux personnes, deux ministres, qui sont le prêtre et l'évêque. Parce que nous avons trois ordres, l'ordre diaconal, l'ordre presbytéral et l'ordre épiscopal. Pour l'Eucharistie, les ministres de l'Eucharistie sont l'évêque et le prêtre. Le diacre ne peut pas célébrer l'Eucharistie. Donc toute célébration où il n'y a pas l'Eucharistie, on ne dit pas que c'est la messe, on dit célébration de la parole. Voilà. Comment vivre aisément? C'est nous nous ouvrons à la grâce de Dieu. Voyez-vous, seul on ne peut pas vivre. Nous avons besoin de la grâce de Dieu. Et donc, la nourriture nous fait devenir ce que nous avons reçu. Or, le Christ a été signe d'une charité, je dirais, grandissime. Il a donné sa vie pour les gens. Donc, celui qui accueille le Christ vit en lui, il s'ouvre à la charité. Tu vois, il s'ouvre à l'attention aux autres. Et c'est vraiment important que je vous donne cette image-là. Regardez, s'il y a une image qui contredit notre vie eucharistique, c'est l'image des trois singes, où un ne voit pas, il ne parle pas, il n'entend pas. Mais si un homme, et puis on le met en bas, ou bien en haut, pour bien vivre, tu n'entends pas, tu ne vois pas, tu ne parles pas. Mais tu vois, un chrétien qui ne voit pas, qui n'entend pas et qui ne parle pas, c'est un cadavre. Seul le cadavre ne voit pas, n'entend pas et ne parle pas. Mais un chrétien qui est vivant, il voit. Il sait apprécier la vie des gens, il fait attention à la vie. Il sait dire à un, courage, bravo, bravo. Il sait dire à un autre, Yako, ça va aller, Obaye Boy, ça va aller. Et puis il dit à l'autre encore, on ne fait pas ça, ne fais pas ça. Il voit. Et puis il sait dire à l'autre, tu vois, on est ensemble. Merci mon frère, à quoi va? Il sait dire à l'autre, viens manger. Tiens, je suis avec toi. Il tend son oreille, il écoute. Il parle, il voit, et il agit. Et c'est ça, vivre réellement de l'Eucharistie.
5: Monseigneur Jean Bonso Kouassi vient de nous proposer un enseignement sur l'importance de l'Eucharistie dans la vie du chrétien. Merci de nous avoir suivis. Que le Seigneur nous bénisse.

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0: Pour votre salut, il est 2h.
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0: Je vous invite, bien-aimés, en Christ, à prendre vos Bibles en Jean chapitre 16, le verset 5 à 11. La parole de Dieu déclare: Maintenant, je m'en vais vers celui qui m'a envoyé, et aucun de vous ne me demande où vas-tu. Mais parce que je vous ai dit ces choses, la tristesse a rempli votre cœur. Cependant, je vous dis la vérité. Il est avantageux que je m'en aille, car si je ne m'en vais pas, le Consolateur ne viendra pas vers vous. Mais si je m'en vais, je vous l'enverrai. Et quand il sera venu, il convaincra le monde en ce qui concerne le péché, la justice et le jugement. En ce qui concerne le péché, parce qu'il ne croit pas en moi. La justice, parce que je vais au Père et que vous ne me verrez plus. Le jugement, parce que le prince de ce monde est jugé. J'ai encore beaucoup de choses à vous dire, mais vous ne pouvez pas les porter maintenant. Quand le Consolateur sera venu, l'Esprit de vérité, il vous conduira dans toute la vérité, car il ne parlera pas de lui-même, mais il dira tout ce qu'il aura entendu, et il vous annoncera les choses à venir. Parole du Seigneur notre Dieu.
1: Nous rendons grâce à Dieu.
0: Bien-aimés en Christ, au moment où le Seigneur Jésus prononce ces paroles, il est à la fin de son ministère public. En effet, après son baptême au Jourdain, il avait appelé ses disciples et ceux-ci avaient abandonné tout pour le suivre. Jésus venait de vivre sa dernière Pâque avec ses disciples et Judas, l'un des 12, était sorti chercher les soldats qui devaient l'amener. C'est alors qu'il parle à ses disciples, leur donnant les dernières directives et les exhortant à garder l'espérance par rapport à tout ce qu'ils allaient vivre. D'où venait donc que Jésus allait partir? L'annonce de son départ avait plongé les apôtres dans la tristesse et c'est tout confus qu'ils écoutent le maître. Qu'allait-il devenir? La préoccupation des disciples était légitime, mais Jésus les invite à voir son départ sous une autre perspective. L'émotion est grande. Et c'est pourquoi il leur demande de regarder au-delà des apparences, de se poser les questions essentielles. Où je vais et pourquoi? À tous les émotifs, à tous ceux qui sont déçus par les circonstances de la vie, il dit ce matin, ce passage d'Ecclésiaste chapitre 7, verset 8, « Mieux vaut la fin d'une chose que son commencement. Mieux vaut un esprit patient qu'un esprit hautain. » Bien-aimés, nous devons avoir l'assurance de la présence de Dieu. Parce que la présence de Dieu nous freine et nous emmène, bien-aimés, à ne pas sombrer dans le péché. Parce que nous savons que Dieu est saint. Deuxièmement, le Saint-Esprit nous enseignera. 1 Corinthiens chapitre 2, le verset 12 déclare, « Or nous n'avons pas reçu l'Esprit du monde, mais l'Esprit qui vient de Dieu, afin que nous connaissions les choses que Dieu nous a données par sa grâce. » En effet, le Saint-Esprit fait que Dieu cesse d'être un mystère. Il enseigne la parole de Dieu et nous guide. Nous ne marchons plus dans le désert de la vie parce qu'il y a la lumière du Saint-Esprit en tout lieu, en tout temps. Le psaume 23:4 dit, il dit « Quand je marche même dans la vallée de l'ombre de la mort, il dit « Je ne crains aucun mal parce que tu es avec moi, Seigneur. » Le Saint-Esprit vient pour nous révéler la parole de Dieu. Et 1 Corinthiens 12, 14 déclare, l'homme naturel ne reçoit pas les choses de l'esprit. Bien-aimé, pourquoi? Parce qu'elles sont une folie pour lui. Et il ne peut les connaître parce que c'est spirituellement qu'on en juge. Bien-aimé, le Saint-Esprit enseigne et dévoile les choses de Dieu à notre esprit. Jean 14, 26 dit, mais le Consolateur, l'Esprit Saint, que le Père enverra en mon nom, vous enseignera toutes choses et vous rappellera tout ce que je vous ai dit. Il donne donc la capacité de connaître les choses de Dieu, d'en avoir la compréhension. Il apporte la révélation. Or, il est écrit clairement, vous connaîtrez la vérité et la vérité vous rendra libre. Par l'enseignement donc du Saint-Esprit, il nous conduit dans la liberté. Troisième chose, le Saint-Esprit nous apporte la capacité de produire la justice. La justice, en effet, c'est la nature de Dieu qui, donnée à l'homme, nous rend légitimes devant Dieu. Nous pouvons alors nous tenir devant Dieu sans culpabilité ni infériorité. Acte chapitre 1, verset 8 dit, « Vous serez mes témoins à Jérusalem, dans toute la Judée, la Samarie et jusqu'aux extrémités de la terre. » C'est dit que le Saint-Esprit procure la capacité de provoquer des changements. Il est l'agent donc du réveil spirituel. Bien-aimé, le Saint-Esprit procure la capacité de provoquer les changements. Il a une puissance qui agit en nous comme une dynamite qui va changer les circonstances. Bien-aimé, qui change toutes choses dans chacune de nos vies. Dans votre vie, dans votre foyer, dans votre corps, dans votre travail, dans vos finances, dans votre ville, dans votre quartier. Bien-aimé, il a la capacité de tout changer. Car Dieu a dit une puissance. Il dit, vous recevrez une puissance, c'est-à-dire une capacité dynamique. Bien-aimé, avec le Saint-Esprit, nous ne sommes pas impuissants devant les situations de nos vies. Quand on a le Saint-Esprit, peu importe ce qui nous arrive, bien-aimé, si l'on est dans la volonté de Dieu, il faut se réjouir. Parce que si nous descendons au plus profond de la fosse, bien-aimé, il sera avec nous. Alléluia. Le texte dit que dans l'affliction, bien-aimé d'Israël, il n'a pas manqué de secours. Ésaïe 43, 2 dit, si tu traverses les eaux, il dit, je serai avec toi. Et les fleuves, ils ne te submergeront pas. Il dit, si tu marches dans le feu, tu ne te brûleras pas. Et la flamme ne t'embrassera pas. Bien-aimé, rappelons-nous Shadrach, Meshach et Abednego. En Daniel chapitre 3, verset 24, la Bible déclare qu'alors qu'ils ont été jetés dans la fournaise ardente, il y avait une quatrième personne qui était avec eux. Bien-aimé, il y a un esprit en vous qui n'est pas venu pour que vous parliez seulement en langue. Mais il a un but, vous faire les choses que Dieu veut que vous fassiez. Car il est écrit en Philippiens chapitre 2, verset 13, c'est Dieu qui opère en vous le vouloir et le faire selon son dessein bienveillant. Quatrième chose, il vous donnera le repos. Il y a bien-aimé en vous, peut-être des soucis, mais le Saint-Esprit bien-aimé vous donnera le repos. Devant les circonstances de la vie, lui vous dit, Matthieu chapitre 11, verset 28 à 29. Il dit, venez à moi, vous tous qui êtes fatigués et chargés, et je vous donnerai du repos. Il dit, prenez mon joug sur vous et recevez mes instructions, car je suis doux et humble de cœur. Bien-aimé en Christ, quand le Saint-Esprit demeure en vous, il vous donne la paix en faisant fi des circonstances. Tout peut chavirer autour de vous, mais votre cœur est dans la paix parce que le Saint-Esprit est présent. Bien-aimé, Ésaïe 32, verset 17 déclare, l'œuvre de la justice sera la paix, et le fruit de la justice, le repos et la sécurité pour toujours. Mon peuple demeurera dans le séjour de la paix, dans les habitations sûres, dans les asiles tranquilles. Bien-aimé, il est le même qui a dit à la mer, tais-toi, sache-le. Cinquième chose, il vous rétablira. Vous renouvellera et vous rafraîchira. Alléluia. Bien-aimé, on ne manque pas de puissance ni de capacité avec le Saint-Esprit. Le psaume 23, 1 dit, l'Éternel est mon berger. Il dit, je ne manquerai de rien. Il me fait reposer vers les verts pâturages. Il restaure mon âme. Il me conduit dans les sentiers de la justice à cause de son nom. Bien-aimé, le Saint-Esprit est un berger. Il est le berger de nos vies, gardien de nos âmes. Et 1 Pierre 2, 25 dit, car vous étiez comme des brebis errantes, mais maintenant vous êtes retournés vers le berger et le gardien de vos âmes. Le Saint-Esprit restaure, il renouvelle et il rafraîchit. Le Saint-Esprit bien-aimé est venu pour nous aider. Il a déjà arrangé les circonstances dans nos vies. Il a pris soin de nos circonstances. Il sait quoi faire pour nous sortir des problèmes. 2 Corinthiens 4, 16 déclare, c'est pourquoi nous ne perdons pas courage. Et lors même que notre homme extérieur se détruit, il dit notre homme intérieur se renouvelle de jour en jour. Oui, de jour en jour, jour après jour, le Saint-Esprit nous renouvelle. Le psaume 107, verset 5 déclare, c'est lui qui rassasie de bien ta vieillesse, qui te fait rajeunir comme l'aigle. Le Saint-Esprit remplacera votre jeunesse, votre force, votre vitalité, comme l'aigle se renouvelle lui-même. Il vous rendra semblable à l'arbre évoqué en psaume 1, verset 3. Il est comme un arbre planté près d'un courant d'eau qui donne son fruit en sa saison et dont le feuillage ne se flétrit point. Tout ce qu'il fait, lui, réussit. Bien-aimé, à 120 ans, la Bible dit que les yeux de Moïse n'étaient pas faibles, ni sa stature physique affaissée. Lisez Deutéronome 34, 7. Le Saint-Esprit bien-aimé est un fortificateur. C'est un fortificateur bien-aimé. Et je me souviens encore d'un jour où je devais prêcher bien-aimé à la paroisse Saint-Ambroise du Jubilé. Bien-aimé, où j'étais fatigué, où j'avais l'impression que j'allais peut-être m'effondrer.

0: 3 verset 10 dit qu'il nous donnera des temps de rafraîchissement qui viendront de la part du Seigneur. Sixièmement, bien-aimé, le Saint-Esprit transformera votre désert en jardin fertile. Bien-aimé, comprenez une chose importante. Le Saint-Esprit influence nos vies. Ésaïe 32, versets 15 à 16 dit, jusqu'à ce que l'Esprit soit répandu d'en haut sur vous, et que le désert se change en verger, et que le verger soit considéré comme une forêt, alors la droiture habitera dans le désert, et la justice aura sa demeure dans le verger. Cela nous montre, bien-aimés, qu'on devient productif avec le Saint-Esprit. Avec lui, on porte du fruit. L'onction affecte nos vies. Les choses, bien-aimés, peuvent aller mal, mais jusqu'à ce que l'Esprit Saint soit versé d'en haut dans nos vies, car il rend les bénédictions de Dieu réelles dans nos vies. Or, nous n'attendons plus l'onction. Elle est déjà là. Et la transformation du désert en verger, bien-aimés, se fait naturellement. Peut-être que vous avez déjà commencé à expérimenter le bonheur, mais je peux vous dire qu'il y a mieux encore, parce que le verger peut devenir une forêt. Alléluia. Ésaïe 32, 15 dit, et que le verger fasse penser à une forêt. Avec le Saint-Esprit, bien-aimé, il y a toujours quelque chose de mieux en Christ. Lisez Ésaïe 44, versets 2 à 4. Bien-aimé, le Saint-Esprit est représenté par l'eau. Il dit, quand vous aurez soif de la plénitude du Saint-Esprit, bien-aimé, vous le recevrez. Il faut que vous compreniez cela. Car on ne peut être arrosé que lorsqu'on a soif. Dieu a dit qu'il verserait son esprit sur votre semence et sa bénédiction sur votre descendance. Je veux que vous le compreniez. Je veux que vous compreniez que Dieu a réservé quelque chose de bon, de meilleur, de grand, de puissant, bien-aimé, pour chacun de vous, pour chacune de vous. Je veux que vous le compreniez et que vous puissiez saisir la grâce et la bénédiction du Tout-Puissant, celle qu'il a mise à part pour vous. Alléluia. Bien-aimé, je veux t'inviter, bien-aimé, à lire avec moi Ézéchiel, le chapitre 36, le verset 27. Ézéchiel, j'ai dit, Ézéchiel, chapitre 36, le verset 27. Dieu a pour toi une bonne parole. Il a pour toi une parole merveilleuse que je veux te lire. Le frère Assoum va nous lire ce passage.
1: Je mettrai en vous mon esprit. Je vous ferai marcher selon mes lois, garder et pratiquer mes coutumes. Vous habiterez le pays que j'ai donné à vos pères. Mm-hmm. Vous serez mon peuple et je serai votre Dieu. Mm-hmm. Je vous délivrerai de toutes vos souillures. J'appellerai le blé. Je le ferai abonder. Je ne vous imposerai plus la famine. Je ferai abonder le fruit de l'arbre, le produit des champs, afin que vous n'ayez plus à supporter parmi les nations la honte d'avoir faim.
0: Merci. Bien-aimé, Dieu parle et dit, il dit, je mettrai, bien-aimé, mon esprit en vous et je vous débarrasserai de tout ce qui vous dérange, bien-aimé. J'appellerai le blé, j'appellerai donc la prospérité, bien-aimé, dans vos vies. J'appellerai la bénédiction dans vos vies, dans l'église. Il y a beaucoup, bien-aimé, de prédications sur la prospérité. Or, il a dit, quand vous donnez, Dieu vous redonnera aussi. Ce n'est pas l'exacte vérité, c'est une demi-vérité. Parce que beaucoup de gens donnent, mais rien ne vient. Pourquoi? Mais le problème vient d'eux. Quand vous semez votre semence, bien-aimé, si la pluie ne tombe pas, mais il n'y aura pas d'eau. Il n'y a pas d'eau. Quelque chose ne marchera pas. Il faut que sur la semence, il y ait l'Esprit de Dieu. Zacharie chapitre 10, verset 1 dit, demandez à l'Éternel la pluie du printemps. L'Éternel produira des éclairs et il enverra une abondante pluie. Il donnera à chacun de l'herbe dans son champ. Bien-aimé, quand vous semez votre semence, et que vous voulez donner à Dieu, si elle doit revenir, ce sera en raison de la pluie, de votre prière. C'est-à-dire que la pluie qui viendra par votre prière, parce que c'est votre prière qui va entraîner la tombée de la pluie, la venue du Saint-Esprit. Beaucoup de chrétiens donnent et attendent sans prier. Bien-aimés, la prière sous l'onction arrose la semence. Croyez en votre semence. Bien-aimés, croyez en ce que Dieu dit qu'il vous rendra quand il y aura une moisson à partir de votre semence. Alléluia.
1: Amen.
0: Bien-aimés, quand vous priez par le Saint-Esprit, vous arrosez votre semence et votre cœur, qui est le terrain de Dieu, bien-aimés, le terrain de la foi, va connaître une grande moisson. Frère en Christ, sœur en Christ,

0: Le septième et le dernier point. Le Saint-Esprit introduit l'excellence dans nos vies. Alléluia. Lorsque nous lisons Daniel chapitre 6, verset 3, nous voyons que Daniel avait un esprit supérieur. C'est-à-dire que c'est un esprit d'excellence qui affecte notre mentalité, notre santé et notre travail. Le psaume 138, verset 8 dit « L'Éternel agira en ma faveur ». C'est-à-dire quoi? La prospérité spirituelle, mentale, physique est notre partage. Tout ce sur quoi l'on met la main se transforme, bien-aimé, en succès. Je veux que tu le comprennes. Le texte d'Ézéchiel 36, le verset 33, nous dit ceci. Ainsi parle le Seigneur l'Éternel. Le jour où je vous purifierai de toutes vos iniquités, il dit, je peuplerai les villes et les ruines seront relevées. La terre dévastée sera cultivée, tandis qu'elle était déserte aux yeux de tous les passants. Et l'on dira, cette terre dévastée est devenue comme un jardin d'Éden. Et ces villes ruinées, désertes et abattues sont fortifiées et habitées. Et les nations qui resteront autour de vous sauront que moi, l'Éternel, j'ai rebâti ce qui était abattu et planté ce qui était dévasté. Bien-aimés, c'est pourquoi nous ne devons pas éteindre le Saint-Esprit, ni l'outrager, ni faire preuve d'incrédulité ou de désobéissance. Nous ne devons jamais l'ignorer, ne pas douter de son action ni de sa présence. Mais l'invoquer, se mettre à son écoute, lui parler tous les jours, lui demander de nous guider, de nous conduire, veiller à ne pas perdre sa présence, sinon la voix du Saint-Esprit, au début clair, pourrait devenir faible et lointaine. Romains 8, 14 nous dit, « Car tous ceux qui sont conduits par l'Esprit de Dieu sont fils de Dieu. » Frères et sœurs, à nous qui recherchons la grâce de la transformation, abandonnons-nous au Saint-Esprit à travers la parole de Dieu. Avec lui, nous sommes enseignés. C'est une promesse certaine de ce Dieu qui ne ment pas. Amen.
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toutes les personnes qui traversent des difficultés, regardez sur le poteau de la croix un homme fixé et qui dit tout est accompli.

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0: Pour votre salut, il est 3 heures.
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4: Amen. Amen.
3: Nous voici au rendez-vous de notre méditation du rosaire en faveur de nos parents, amis et bienfaiteurs défunts. Que Dieu, dans sa grande miséricorde, leur accorde le repos éternel. Je

0: Auditeurs et auditrices de la Radio Maria, Côte d'Ivoire, la 104.8 FM, la radio diocésaine catholique, salut et glorification.
1: Amen.
0: Nous voici au rendez-vous de notre méditation en faveur de nos parents, amis et bienfaiteurs défunts. Que Dieu, dans sa grande miséricorde, leur accorde le repos éternel. Je

0: Accorde-leur, Seigneur, le repos éternel.
1: Et que brille à leurs yeux la lumière sans déclin. Amen.
0: Le signe de croix. Le signe de la croix que nous traçons sur nous-mêmes nous rappelle notre baptême par lequel nous sommes incorporés et configurés au Christ mort sur la croix et ressuscité pour nous sauver. Au nom du Père, et du Fils, et du Saint-Esprit. Amen. Chers frères et sœurs, salut et glorification.
2: Amen.
0: C'est pour nous une grande joie de pouvoir nous réunir pour prier pour les fidèles défunts connus et inconnus, dont Dieu seul connaît la droiture du cœur et la foi. Nous invoquerons notre Dame libératrice, en particulier pour les âmes les plus délaissées du purgatoire. Le test de la réflexion doctrinale édifiera notre foi. Prière préparatoire. En nous révélant sa présence sur le thème vers lequel nous marchons, le Seigneur nous fortifie par l'œuvre merveilleuse de son amour et l'abondance de ses grâces. Demandons-lui de disposer nos cœurs pour que notre prière pour les défunts soit généreuse et le gage de notre propre sanctification.
1: Nous voici, ô mon Dieu, au pied de votre autel, pour offrir à votre majesté sainte nos vœux et nos prières pour le soulagement et la délivrance des pauvres âmes qui souffrent dans le purgatoire, mais spécialement pour les plus abandonnés, pour celles de nos parents, amis et bienfaiteurs, pour celles qui ont appartenu sur cette terre à la pieuse fraternité de Notre-Dame libératrice des âmes du purgatoire et pour toutes les âmes, enfin, pour lesquelles nous sommes obligés de prier. Daignez, ô mon Dieu, par les mérites de notre Seigneur Jésus-Christ, votre divin Fils, par les souffrances de sa passion et de sa mort, et par les mérites de la bienheureuse Vierge Marie et de tous les saints, daignez jeter sur elle un regard de compassion et d'amour. Accorde-leur le pardon qu'elles ont toujours désiré. Mettez fin à leur peine, montrez-leur votre face et faites-les entrer au plus tôt dans le lieu de rafraîchissement, de lumière et de paix. Par le même Jésus-Christ, notre Seigneur. Amen.
0: Prosternés en la présence de Dieu, adorons-le. Prions-le avec la plus grande ferveur de nous assister dans l'exercice de cette sainte dévotion.
1: Disposez, Seigneur, et fortifiez nos cœurs par l'abondance de votre grâce, afin que notre désir de soulager les âmes des défunts en voie de purification, soit de plus en plus généreux et éclairé par votre miséricorde infinie et qui serve à votre gloire et à notre propre sanctification. Par Jésus le Christ, notre Seigneur. Amen.
0: Réflexion doctrinale. À présent, soyons attentifs et écoutons la lecture du texte choisi pour la réflexion doctrinale.
3: Un jeune Écossais luthérien avait un frère unique qui l'aimait tendrement. Une apoplexie foudroyante le lui enleva subitement au milieu d'une fête mondaine où l'on ne s'attendait guère à une si lugubre catastrophe. À partir de ce moment, il fut en proie à une angoisse profonde et incessante. Il pensait constamment à ces passages si brusques d'un festin au redoutable jugement de Dieu. Il craignait que son frère ne fût pas trouvé assez pur pour entrer immédiatement au ciel. Sa religion protestante ne lui enseignait pas de lieu purificateur entre les parvis célestes et la profondeur de l'abîme. Pour se distraire, on lui ordonna de voyager et il vint en France. Il y rencontra un prêtre et lui fit part de son chagrin. « Mon ami, lui dit l'homme de Dieu, il est nécessaire pour tout homme d'expier ses péchés, même dans l'au-delà. Notre foi catholique nous dit qu'il y a entre le ciel et l'enfer un feu intermédiaire où les âmes achèvent de se purifier et où nous pouvons les secourir par nos prières. Il accepta l'enseignement de l'Église catholique qui lui demandait de prier pour son frère afin qu'il entre dans le bonheur éternel tant qu'il est vrai que la croyance au purgatoire est un besoin du cœur humain. Mon Dieu, que mes prières, mes sacrifices, mes souffrances servent à toucher votre bonté et à hâter l'instant de la délivrance des âmes de nos chers défunts. Soyez bénis, ô mon Jésus, pour vos consolations. Appelez nos frères dans ces jours éternels, qui reposent en paix. Salut et glorification.
0: Amen.

0: Rosaire en faveur des défunts. En donnant vie à l'auteur de la grâce Jésus-Christ, Marie est devenue coopératrice de Jésus Sauveur. Tournons nos regards vers elle à travers la prière du rosaire des défunts.
1: Je crois en Dieu, le Père Tout-Puissant, Créateur du ciel et de la terre, et en Jésus-Christ, son Fils unique, notre Seigneur, qui a été conçu du Saint-Esprit, est né de la Vierge Marie, a souffert sous Ponce Pilate, a été crucifié, est mort, a été enseveli, est descendu aux enfers. Le troisième jour, est ressuscité des morts, est monté aux cieux, est assis à la droite de Dieu le Père Tout-Puissant, d'où il viendra juger les vivants et les morts. Je crois en l'Esprit Saint, à la Sainte Église catholique, à la communion des saints, à la rémission des péchés, à la résurrection de la chair, à la vie éternelle. Amen.
0: Notre Père, qui es aux cieux, que ton nom soit sanctifié, que ton règne vienne, que ta volonté soit faite sur la terre comme au ciel. Donne-nous aujourd'hui notre pain de ce jour. Pardonne-nous nos offenses, comme nous pardonnons aussi à ceux qui nous ont offensés. Et ne nous laisse pas entrer en tentation, mais délivre-nous du mal. Amen.
2: Je vous salue, Marie, pleine de grâce. Le Seigneur est avec vous. Vous êtes bénie entre toutes les femmes, et Jésus, le fruit de vos entrailles, est béni.
3: Sainte Marie, Mère de Dieu, priez pour nous, pauvres pécheurs, maintenant et à l'heure de notre mort. Amen.
2: Je vous salue, Marie, pleine de grâce. Le Seigneur est avec vous. Vous êtes bénie entre toutes les femmes, et Jésus, le fruit de vos entrailles, est béni.
3: Sainte Marie, Mère de Dieu, priez pour nous, pauvres pécheurs, maintenant et à l'heure de notre mort. Amen.
2: Je vous salue, Marie, pleine de grâce. Le Seigneur est avec vous. Vous êtes bénie entre toutes les femmes, et Jésus, le fruit de vos entrailles, est béni.
3: Sainte Marie, Mère de Dieu, priez pour nous pauvres pécheurs, maintenant et à l'heure de notre mort. Amen.
2: Que la gloire soit rendue au Père, au Fils et au Saint-Esprit,
3: comme il était au commencement, maintenant et toujours, dans les siècles des siècles. Amen.
2: Ô mon Jésus,
3: pardonnez-nous nos péchés, préservez-nous du feu de l'enfer, conduisez au ciel toutes les âmes, spécialement celles qui ont le plus besoin de votre miséricorde. Amen.
4: Premier mystère joyeux, l'Annonciation. Fruit du mystère, l'humilité. L'ange lui dit alors, « Sois sans crainte, Marie, car tu as trouvé grâce auprès de Dieu. » Par l'intercession de la très sainte Vierge Marie, demandons au Seigneur l'humilité pour mieux accueillir Jésus dans notre vie et pour entendre dans la foi pour nos défunts la bonne nouvelle du salut éternel, et demandons-lui d'accorder aux âmes du purgatoire la joie de la vision béatifique. Notre Père, qui es aux cieux, que ton nom soit sanctifié, que ton règne vienne, que ta volonté soit faite sur la terre comme au ciel.
3: Donne-nous aujourd'hui notre pain de ce jour. Pardonne-nous nos offenses, comme nous pardonnons aussi à ceux qui nous ont offensés. Et ne nous laisse pas entrer en tentation, mais délivre-nous du mal. Amen.
4: Je vous salue, Marie, pleine de grâce. Le Seigneur est avec vous. Vous êtes bénie entre toutes les femmes, et Jésus, dont Gabriel vous annonce la venue, est béni.
3: Sainte Marie, Mère de Dieu, priez pour nous pauvres pécheurs, maintenant et à l'heure de notre mort. Amen.
4: Je vous salue, Marie, pleine de grâce. Le Seigneur est avec vous. Vous êtes bénie entre toutes les femmes, et Jésus, qui est le Fils bien-aimé de Dieu, est béni.
3: Sainte Marie, Mère de Dieu, priez pour nous pauvres pécheurs, maintenant et à l'heure de notre mort. Amen.
4: Je vous salue, Marie, pleine de grâce. Le Seigneur est avec vous. Vous êtes bénie entre toutes les femmes, et Jésus, qui vient en toi par l'Esprit Saint, est béni.
3: Sainte Marie, Mère de Dieu,
0: priez pour nous pauvres pécheurs, maintenant et à l'heure de notre mort. Amen.
4: Je vous salue Marie, pleine de grâce. Le Seigneur est avec vous. Vous êtes bénie entre toutes les femmes, et Jésus, dont tu es la mère toujours vierge, est béni.
5: Sainte Marie, Mère de Dieu, priez pour nous pauvres pécheurs, maintenant et à l'heure de notre mort. Amen.
4: Je vous salue Marie, pleine de grâce. Le Seigneur est avec vous. Vous êtes bénie entre toutes les femmes, et Jésus, qui s'incarne pour nous sauver, est béni.
0: Sainte Marie, Mère de Dieu, priez pour nous pauvres pécheurs, maintenant et à l'heure de notre mort. Amen.
4: Je vous salue Marie, pleine de grâce. Le Seigneur est avec vous. Vous êtes bénie entre toutes les femmes, et Jésus, qui s'accomplisse toutes les promesses, est béni.
0: Sainte Marie, Mère de Dieu, priez pour nous pauvres pécheurs, maintenant et à l'heure de notre mort. Amen.
4: Je vous salue Marie, pleine de grâce. Le Seigneur est avec vous. Vous êtes bénie entre toutes les femmes, et Jésus, qui se fait homme pour que nous devenions enfants de Dieu, est béni.
0: Sainte Marie, Mère de Dieu, priez pour nous pauvres pécheurs, maintenant et à l'heure de notre mort. Amen.
4: Je vous salue Marie, pleine de grâce. Le Seigneur est avec vous. Vous êtes bénie entre toutes les femmes, et Jésus, que tu portes en toi avec amour, est béni.
0: Sainte Marie, Mère de Dieu, priez pour nous pauvres pécheurs, maintenant et à l'heure de notre mort. Amen.
4: Je vous salue Marie, pleine de grâce. Le Seigneur est avec vous. Vous êtes bénie entre toutes les femmes, et Jésus, qui désire vivre en nous, est béni.
0: Sainte Marie, Mère de Dieu, priez pour nous pauvres pécheurs, maintenant et à l'heure de notre mort. Amen.
4: Je vous salue Marie, pleine de grâce. Le Seigneur est avec vous. Vous êtes bénie entre toutes les femmes, et Jésus, que nous devons aimer en nos frères, est béni.
0: Sainte Marie, Mère de Dieu, priez pour nous pauvres pécheurs, maintenant et à l'heure de notre mort. Amen.
4: Gloire au Père, et au Fils, et au Saint-Esprit,
0: comme il était au commencement, maintenant et toujours, dans les siècles des siècles. Amen.
4: Ô mon Jésus,
0: pardonnez-nous nos péchés, préservez-nous du feu de l'enfer, conduisez au ciel toutes les âmes, spécialement celles qui ont le plus besoin de votre miséricorde. Amen.
4: Deuxième mystère joyeux, la visitation. Fruit du mystère, la charité fraternelle. Élisabeth fut remplie de l'Esprit Saint et s'écria d'une voix forte. Tu es bénie entre toutes les femmes et le fruit de tes entrailles est béni. Comment ai-je le bonheur que la mère de mon Sauveur vienne jusqu'à moi? Par l'intercession de la très sainte Vierge Marie, demandons au Seigneur la grâce d'éprouver le désir de faire connaître Jésus aux autres par une charité humble et efficace et de courir au secours de nos frères de faim en pensant à leur amitié fidèle et demandons-lui d'accorder aux défunts le mérite de participer au banquet éternel. Notre Père, qui es aux cieux, que ton nom soit sanctifié, que ton règne vienne, que ta volonté soit faite sur la terre comme au ciel.
0: Donne-nous aujourd'hui notre pain de ce jour. Pardonne-nous nos offenses, comme nous pardonnons aussi à ceux qui nous ont offensés. Et ne nous laisse pas entrer en tentation, mais délivre-nous du mal. Amen.
4: Je vous salue Marie, pleine de grâce. Le Seigneur est avec vous. Vous êtes bénie entre toutes les femmes, et Jésus, que tu portes en toi chez Élisabeth est béni.
0: Sainte Marie, Mère de Dieu, priez pour nous pauvres pécheurs, maintenant et à l'heure de notre mort. Amen.
4: Je vous salue Marie, pleine de grâce. Le Seigneur est avec vous. Vous êtes bénie entre toutes les femmes, et Jésus, qui te transporte d'allégresse, est béni.
0: Sainte Marie, Mère de Dieu, priez pour nous pauvres pécheurs, maintenant et à l'heure de notre mort. Amen.
4: Je vous salue, Marie, pleine de grâce. Le Seigneur est avec vous. Vous êtes bénie entre toutes les femmes, et Jésus, qui apporte la joie à Élisabeth, est béni.
0: Sainte Marie, Mère de Dieu, priez pour nous pauvres pécheurs, maintenant et à l'heure de notre mort. Amen.
4: Je vous salue, Marie, pleine de grâce. Le Seigneur est avec vous. Vous êtes bénie entre toutes les femmes, et Jésus, qui fait tressaillir de joie Jean-Baptiste, est béni.
0: Sainte Marie, Mère de Dieu, priez pour nous pauvres pécheurs, maintenant et à l'heure de notre mort. Amen.
4: Je vous salue, Marie, pleine de grâce. Le Seigneur est avec vous. Vous êtes bénie entre toutes les femmes, et Jésus, qui t'inspire le Magnificat, est béni.
0: Sainte Marie, Mère de Dieu, priez pour nous pauvres pécheurs, maintenant et à l'heure de notre mort. Amen.
4: Je vous salue, Marie, pleine de grâce. Le Seigneur est avec vous. Vous êtes bénie entre toutes les femmes, et Jésus, qui a fait pour toi des merveilles, est béni.
0: Sainte Marie, Mère de Dieu, priez pour nous pauvres pécheurs, maintenant et à l'heure de notre mort. Amen.
4: Je vous salue, Marie, pleine de grâce. Le Seigneur est avec vous. Vous êtes bénie entre toutes les femmes, et Jésus, qui renverse les puissants et élève les humbles, est béni.
0: Sainte Marie, Mère de Dieu, priez pour nous pauvres pécheurs, maintenant et à l'heure de notre mort. Amen.
4: Je vous salue, Marie, pleine de grâce. Le Seigneur est avec vous. Vous êtes bénie entre toutes les femmes, et Jésus, qui comble de bien les affamés, est béni.
0: Sainte Marie, Mère de Dieu, priez pour nous pauvres pécheurs, maintenant et à l'heure de notre mort. Amen.
4: Je vous salue, Marie, pleine de grâce. Le Seigneur est avec vous. Vous êtes bénie entre toutes les femmes, et Jésus, qui donne la joie à ceux qui l'aiment, est béni.
0: Sainte Marie, Mère de Dieu, priez pour nous pauvres pécheurs, maintenant et à l'heure de notre mort. Amen.
4: Je vous salue, Marie, pleine de grâce. Le Seigneur est avec vous. Vous êtes bénie entre toutes les femmes, et Jésus, que nous devons servir à nos frères, est béni.
0: Sainte Marie, Mère de Dieu, priez pour nous pauvres pécheurs, maintenant et à l'heure de notre mort. Amen.
4: Gloire au Père, et au Fils, et au Saint-Esprit,
0: comme il était au commencement, maintenant et toujours, dans les siècles des siècles. Amen.
4: Ô mon Jésus,
0: pardonnez-nous nos péchés, préservez-nous du feu de l'enfer, conduisez au ciel toutes les âmes, spécialement celles qui ont le plus besoin de votre miséricorde. Amen.
4: Troisième mystère joyeux, la nativité du Sauveur. Fruit du mystère, l'esprit de pauvreté. L'ange dit aujourd'hui, vous êtes né un Sauveur dans la ville de David. Et soudain, avec l'ange, une troupe céleste innombrable louait Dieu en disant, « Gloire au plus haut des cieux et paix sur la terre aux hommes qu'il aime. » Par l'intercession de la très sainte Vierge Marie, demandons au Seigneur l'esprit de pauvreté, la joie d'accueillir l'enfant Jésus et de la nouvelle naissance dans laquelle entre nos défunts et demandons-lui d'illuminer l'entrée au ciel de tous ceux qui portent encore les stigmates du combat de l'amour. Notre Père, qui es aux cieux, que ton nom soit sanctifié, que ton règne vienne, que ta volonté soit faite sur la terre comme au ciel.
0: Donne-nous aujourd'hui notre pain de ce jour. Pardonne-nous nos offenses, comme nous pardonnons aussi à ceux qui nous ont offensés. Et ne nous laisse pas entrer en tentation, mais délivre-nous du mal. Amen.
4: Je vous salue, Marie, pleine de grâce. Le Seigneur est avec vous. Vous êtes bénie entre toutes les femmes, et Jésus, petit bébé dans la crèche, est béni.
0: Sainte Marie, Mère de Dieu, priez pour nous pauvres pécheurs, maintenant et à l'heure de notre mort. Amen.
4: Je vous salue, Marie, pleine de grâce. Le Seigneur est avec vous. Vous êtes bénie entre toutes les femmes, et Jésus, image du Dieu invisible, est béni. Et
6: Sainte Marie, Mère de Dieu, priez pour nous pauvres pécheurs, maintenant et à l'heure de notre mort. Amen.
4: Je vous salue, Marie, pleine de grâce. Le Seigneur est avec vous. Vous êtes bénie entre toutes les femmes, et Jésus, qui naît pour nous à Bethléem, est béni. Et
6: Sainte Marie, Mère de Dieu, priez pour nous pauvres pécheurs, maintenant et à l'heure de notre mort. Amen.
4: Je vous salue, Marie, pleine de grâce. Le Seigneur est avec vous. Vous êtes bénie entre toutes les femmes, et Jésus, que tu couches dans la mangeoire, est béni.
6: Sainte Marie, Mère de Dieu, priez pour nous pauvres pécheurs, maintenant et à l'heure de notre mort. Amen.
4: Je vous salue, Marie, pleine de grâce. Le Seigneur est avec vous. Vous êtes bénie entre toutes les femmes, et Jésus, que tu adores avec Joseph, est béni.
6: Sainte Marie, Mère de Dieu, priez pour nous pauvres pécheurs, maintenant et à l'heure de notre mort. Amen.
4: Je vous salue, Marie, pleine de grâce. Le Seigneur est avec vous. Vous êtes bénie entre toutes les femmes, et Jésus, dont les anges annoncent la naissance, est béni.
6: Sainte Marie, Mère de Dieu, priez pour nous pauvres pécheurs, maintenant et à l'heure de notre mort. Amen.
4: Je vous salue, Marie, pleine de grâce. Le Seigneur est avec vous. Vous êtes bénie entre toutes les femmes, et Jésus, que les bergers viennent adorer, est béni.
6: Sainte Marie, Mère de Dieu, priez pour nous pauvres pécheurs, maintenant et à l'heure de notre mort. Amen.
4: Je vous salue, Marie, pleine de grâce. Le Seigneur est avec vous. Vous êtes bénie entre toutes les femmes, et Jésus, devant qui se prosternent les mages, est béni.
6: Sainte Marie, Mère de Dieu, priez pour nous pauvres pécheurs, maintenant et à l'heure de notre mort. Amen.
4: Je vous salue, Marie, pleine de grâce. Le Seigneur est avec vous. Vous êtes bénie entre toutes les femmes, et Jésus, qui se fait pauvre pour nous détacher des richesses, est béni.
6: Sainte Marie, Mère de Dieu, priez pour nous pauvres pécheurs, maintenant et à l'heure de notre mort. Amen.
4: Je vous salue, Marie, pleine de grâce. Le Seigneur est avec vous. Vous êtes bénie entre toutes les femmes, et Jésus, devant qui se prosterne les mages, est béni.
6: Sainte Marie, Mère de Dieu, priez pour nous pauvres pécheurs, maintenant et à l'heure de notre mort. Amen.
4: Je vous salue, Marie, pleine de grâce. Le Seigneur est avec vous. Vous êtes bénie entre toutes les femmes, et Jésus, qui se fait pauvre pour nous détacher des richesses, est béni.
6: Sainte Marie, Mère de Dieu, priez pour nous pauvres pécheurs, maintenant et à l'heure de notre mort. Amen.
4: Je vous salue, Marie, pleine de grâce. Le Seigneur est avec vous. Vous êtes bénie entre toutes les femmes, et Jésus, qui se fait tout petit pour nous apprendre l'humilité, est béni.
6: Sainte Marie, Mère de Dieu, priez pour nous pauvres pécheurs, maintenant et à l'heure de notre mort. Amen.
4: Gloire au Père et au Fils et au Saint-Esprit,
6: comme il était au commencement, maintenant et toujours, dans les siècles des siècles. Amen.
4: Ô mon Jésus,
6: pardonnez-nous nos péchés, préservez-nous du feu de l'enfer, conduisez au ciel toutes les âmes, spécialement celles qui ont le plus besoin de votre miséricorde. Amen.
4: Quatrième mystère joyeux, la présentation de Jésus au temple. Fruit du mystère, l'obéissance et la pureté. Siméon vint au temple, poussé par l'Esprit, il reçut l'enfant Jésus dans ses bras, bénit Dieu et dit, « Mes yeux ont vu le Sauveur pour éclairer tous les pays. » Par l'intercession de la très sainte Vierge Marie, demandons au Seigneur l'esprit d'obéissance, de pureté et de foi, afin d'offrir nos défunts au feu de l'amour qui purifie, et demandons-lui de les conduire au bonheur, de parvenir au salut éternel et d'être unis à la communion de vie et d'amour avec la Sainte Trinité. Notre Père,
0: qui es aux cieux, que ton nom soit sanctifié, que ton règne vienne, que ta volonté soit faite sur la terre comme au ciel. Donne-nous aujourd'hui notre pain de ce jour. Pardonne-nous nos offenses, comme nous pardonnons aussi à ceux qui nous ont offensés. Et ne nous laisse pas entrer en tentation, mais délivre-nous du mal. Amen.
4: Je vous salue, Marie, pleine de grâce. Le Seigneur est avec vous. Vous êtes bénie entre toutes les femmes, et Jésus, que tu présentes au temple, est béni.
0: Sainte Marie, Mère de Dieu, priez pour nous pauvres pécheurs, maintenant et à l'heure de notre mort. Amen.
4: Je vous salue, Marie, pleine de grâce. Le Seigneur est avec vous. Vous êtes bénie entre toutes les femmes, et Jésus, qui s'offre à son Père, est béni.
0: Sainte Marie, Mère de Dieu, priez pour nous pauvres pécheurs, maintenant et à l'heure de notre mort. Amen.
4: Je vous salue, Marie, pleine de grâce. Le Seigneur est avec vous. Vous êtes bénie entre toutes les femmes, et Jésus, que Siméon, poussé par l'Esprit, vient adorer, est béni.
0: Sainte Marie, Mère de Dieu, priez pour nous pauvres pécheurs, maintenant et à l'heure de notre mort. Amen.
4: Je vous salue, Marie, pleine de grâce. Le Seigneur est avec vous. Vous êtes bénie entre toutes les femmes, et Jésus, en qui Siméon reconnaît le Sauveur, est béni.
0: Sainte Marie, Mère de Dieu, priez pour nous pauvres pécheurs, maintenant et à l'heure de notre mort. Amen.
4: Je vous salue, Marie, pleine de grâce. Le Seigneur est avec vous. Vous êtes bénie entre toutes les femmes, et Jésus, qui est la gloire d'Israël, est béni.
0: Sainte Marie, Mère de Dieu, priez pour nous pauvres pécheurs, maintenant et à l'heure de notre mort. Amen.
4: Je vous salue, Marie, pleine de grâce. Le Seigneur est avec vous. Vous êtes bénie entre toutes les femmes, et Jésus, qui est la lumière des nations, est béni.
0: Sainte Marie, Mère de Dieu, priez pour nous pauvres pécheurs, maintenant et à l'heure de notre mort. Amen.
4: Je vous salue, Marie, pleine de grâce. Le Seigneur est avec vous. Vous êtes bénie entre toutes les femmes, et Jésus, qui sera pour beaucoup un signe de contradiction, est béni.
0: Sainte Marie, Mère de Dieu, priez pour nous pauvres pécheurs, maintenant et à l'heure de notre mort. Amen.
4: Je vous salue, Marie, pleine de grâce. Le Seigneur est avec vous. Vous êtes bénie entre toutes les femmes, et Jésus, dont Siméon se fait entrevoir la passion, est béni.
0: Sainte Marie, Mère de Dieu, priez pour nous pauvres pécheurs, maintenant et à l'heure de notre mort. Amen.
4: Je vous salue, Marie, pleine de grâce. Le Seigneur est avec vous. Vous êtes bénie entre toutes les femmes, et Jésus, en qui la prophétesse Anne voit le libérateur, est béni.
0: Sainte Marie, Mère de Dieu, priez pour nous pauvres pécheurs, maintenant et à l'heure de notre mort. Amen.
4: Je vous salue, Marie, pleine de grâce, le Seigneur est avec vous. Vous êtes bénie entre toutes les femmes, et Jésus, que l'Esprit Saint révèle à ceux qui prient, est béni.
0: Sainte Marie, Mère de Dieu, priez pour nous pauvres pécheurs, maintenant et à l'heure de notre mort. Amen.
4: Gloire au Père, et au Fils, et au Saint-Esprit,
0: comme il était au commencement, maintenant et toujours, dans les siècles des siècles. Amen.
4: Ô mon Jésus,
0: pardonnez-nous nos péchés, préservez-nous du feu de l'enfer, conduisez au ciel toutes les âmes, spécialement celles qui ont le plus besoin de votre miséricorde. Amen.
4: Cinquième mystère joyeux, le recouvrement de Jésus au temple. Fruit du mystère, la recherche de Jésus en toutes choses. Au bout de 3 jours, ils le retrouvèrent dans le temple. Il leur dit, « Pourquoi me cherchez-vous? Ne savez-vous pas que je dois aux affaires de mon Père, par l'intercession de la très sainte Vierge Marie, demandons au Seigneur d'ouvrir nos yeux pour que nous puissions rechercher et voir le Christ Jésus qui répond à toutes les aspirations des hommes et demandons-lui d'accorder son pardon à tous les défunts afin que leur effort de purification soit une couronne d'amour et de gloire éternelle. Notre Père,
3: qui es aux cieux, que ton nom soit sanctifié, que ton règne vienne, que ta volonté soit faite sur la terre comme au ciel. Donne-nous aujourd'hui notre pain de ce jour. Pardonne-nous nos offenses, comme nous pardonnons aussi à ceux qui nous ont offensés. Et ne nous laisse pas entrer en tentation, mais délivre-nous du mal. Amen.
4: Je vous salue Marie, pleine de grâce. Le Seigneur est avec vous. Vous êtes bénie entre toutes les femmes, et Jésus, qui vient prier au temple avec toi et Joseph, est béni.
3: Sainte Marie, Mère de Dieu, priez pour nous pauvres pécheurs, maintenant et à l'heure de notre mort. Amen.
4: Je vous salue, Marie, pleine de grâce. Le Seigneur est avec vous. Vous êtes bénie entre toutes les femmes, et Jésus, qui reste au temple à votre insu, est béni.
3: Sainte Marie, Mère de Dieu, priez pour nous pauvres pécheurs, maintenant et à l'heure de notre mort. Amen.
4: Je vous salue, Marie, pleine de grâce. Le Seigneur est avec vous. Vous êtes bénie entre toutes les femmes, et Jésus, qui s'occupe des affaires de son Père, est béni.
3: Sainte Marie, Mère de Dieu, priez pour nous pauvres pécheurs, maintenant et à l'heure de notre mort. Amen.
4: Je vous salue, Marie, pleine de grâce. Le Seigneur est avec vous. Vous êtes bénie entre toutes les femmes, et Jésus, qui nous apprend à chercher d'abord le royaume des cieux, est béni.
3: Sainte Marie, Mère de Dieu, priez pour nous pauvres pécheurs, maintenant et à l'heure de notre mort. Amen.
4: Je vous salue, Marie, pleine de grâce. Le Seigneur est avec vous. Vous êtes bénie entre toutes les femmes, et Jésus, dont la sagesse étonne les docteurs de la loi, est béni.
3: Sainte Marie, Mère de Dieu, priez pour nous pauvres pécheurs, maintenant et à l'heure de notre mort. Amen.
4: Je vous salue, Marie, pleine de grâce. Le Seigneur est avec vous. Vous êtes bénie entre toutes les femmes, et Jésus, que Joseph et toi cherchiez avec angoisse, est béni.
3: Sainte Marie, Mère de Dieu, priez pour nous pauvres pécheurs, maintenant et à l'heure de notre mort. Amen.
4: Je vous salue, Marie, pleine de grâce. Le Seigneur est avec vous. Vous êtes bénie entre toutes les femmes, et Jésus, qui à 12 ans éprouve votre foi, est béni.
3: Sainte Marie, Mère de Dieu, priez pour nous pauvres pécheurs, maintenant et à l'heure de notre mort. Amen.
4: Je vous salue, Marie, pleine de grâce. Le Seigneur est avec vous. Vous êtes bénie entre toutes les femmes, et Jésus, qui se soumet à toi à Nazareth, est béni.
3: Sainte Marie, Mère de Dieu, priez pour nous pauvres pécheurs, maintenant et à l'heure de notre mort. Amen.
4: Je vous salue, Marie, pleine de grâce. Le Seigneur est avec vous. Vous êtes bénie entre toutes les femmes, et Jésus, avec qui vous avez vécu caché à Nazareth, est béni.
3: Sainte Marie, Mère de Dieu, priez pour nous pauvres pécheurs, maintenant et à l'heure de notre mort. Amen.
4: Je vous salue, Marie, pleine de grâce. Le Seigneur est avec vous. Vous êtes bénie entre toutes les femmes, et Jésus, dont tu médites la parole dans ton cœur, est béni.
3: Sainte Marie, Mère de Dieu, priez pour nous pauvres pécheurs, maintenant et à l'heure de notre mort. Amen.
4: Gloire au Père et au Fils et au Saint-Esprit,
3: comme il était au commencement, maintenant et toujours, dans les siècles des siècles. Amen.
4: Ô mon Jésus,
3: pardonnez-nous nos péchés, préservez-nous du feu de l'enfer, conduisez au ciel toutes les âmes, spécialement celles qui ont le plus besoin

premier mystère lumineux, le baptême de Jésus au Jourdain. Fruit du mystère, l'état de grâce. Du haut des cieux, la voix de Dieu révèle le mystère divin de Jésus. Celui-ci est mon Fils bien-aimé. Par l'intercession de la Très Sainte Vierge Marie, demandons au

0: règne vienne. Que ta volonté soit faite sur la terre comme au ciel.
1: Donne-nous aujourd'hui notre pain de ce jour. Pardonne-nous nos offenses, comme nous pardonnons aussi à ceux qui nous ont offensés. Et ne nous laisse pas entrer en tentation, mais délivre-nous du mal. Amen.
0: Je vous salue, Marie, pleine de grâce. Le Seigneur est avec vous. Vous êtes bénie entre toutes les femmes, et Jésus, qui reçoit le baptême de Jean dans le Jourdain, est béni.
1: Sainte Marie, Mère de Dieu, priez pour nous pauvres pécheurs, maintenant et à l'heure de notre mort.
0: Amen. Je vous salue, Marie, pleine de grâce. Le Seigneur est avec vous. Vous êtes bénie entre toutes les femmes, et Jésus, qui a voulu s'assimiler à l'humanité pécheresse, est béni.
1: Sainte Marie, Mère de Dieu, priez pour nous pauvres pécheurs, maintenant et à l'heure de notre mort.
0: Amen. Je vous salue, Marie, pleine de grâce. Le Seigneur est avec vous. Vous êtes bénie entre toutes les femmes, et Jésus, qui a pris sur lui tous les péchés du monde, est béni.
1: Sainte Marie, Mère de Dieu, priez pour nous pauvres pécheurs, maintenant et à l'heure de notre mort.
0: Amen. Je vous salue, Marie, pleine de grâce. Le Seigneur est avec vous. Vous êtes bénie entre toutes les femmes, et Jésus, à qui le ciel ouvert vient rendre témoignage, est béni.
1: Sainte Marie, Mère de Dieu, priez pour nous pauvres pécheurs, maintenant et à l'heure de notre mort.
0: Amen. Je vous salue, Marie, pleine de grâce. Le Seigneur est avec vous. Vous êtes bénie entre toutes les femmes, et Jésus, sur qui vient reposer l'Esprit, est béni.
1: Sainte Marie, Mère de Dieu, priez pour nous pauvres pécheurs, maintenant et à l'heure de notre mort.
0: Amen. Je vous salue, Marie, pleine de grâce. Le Seigneur est avec vous. Vous êtes bénie entre toutes les femmes, et Jésus, qui entend la voix du Père, est béni.
1: Sainte Marie, Mère de Dieu, priez pour nous pauvres pécheurs, maintenant et à l'heure de notre mort.
0: Amen. Je vous salue, Marie, pleine de grâce. Le Seigneur est avec vous. Vous êtes bénie entre toutes les femmes, et Jésus, reconnu par le Père comme son Fils bien-aimé, est béni.
1: Sainte Marie, Mère de Dieu, priez pour nous pauvres pécheurs, maintenant et à l'heure de notre mort.
0: Amen. Je vous salue, Marie, pleine de grâce. Le Seigneur est avec vous. Vous êtes bénie entre toutes les femmes, et Jésus, qui a toute la faveur du Père, est béni.
1: Sainte Marie, Mère de Dieu, priez pour nous pauvres pécheurs, maintenant et à l'heure de notre mort.
0: Amen. Je vous salue, Marie, pleine de grâce. Le Seigneur est avec vous. Vous êtes bénie entre toutes les femmes, et Jésus, en qui le Père met tout son amour, est béni.
1: Sainte Marie, Mère de Dieu, priez pour nous pauvres pécheurs, maintenant et à l'heure de notre mort.
0: Amen. Je vous salue, Marie, pleine de grâce. Le Seigneur est avec vous. Vous êtes bénie entre toutes les femmes, et Jésus, qui nous ouvre à la vie nouvelle d'enfant de Dieu, est béni.
1: Sainte Marie, Mère de Dieu, priez pour nous pauvres pécheurs, maintenant et à l'heure de notre mort. Amen.
0: Gloire au Père, au Fils et au Saint-Esprit,
1: comme il était au commencement, maintenant et toujours, dans les siècles des siècles. Amen.
0: Ô mon Jésus,
1: pardonnez-nous nos péchés, préservez-nous du feu de l'enfer, conduisez au ciel toutes les âmes, spécialement celles qui ont le plus besoin de votre miséricorde. Amen.
0: Deuxième mystère lumineux, les noces de Cana. Fruit du mystère, la confiance à la volonté de Dieu. Marie, la mère de Jésus, attentive à la détresse des mariés, dit au servant, « Tout ce qu'il vous dira, faites-le. » Par l'intercession de la très sainte Vierge Marie, demandons au Seigneur la grâce de nous soumettre à sa sainte volonté afin que nous soyons attentifs aux signes de bonheur et de joie et demandons-lui d'accorder aux défunts la grâce de prendre part aux noces de l'Alliance éternelle. Notre Père,
2: qui es aux cieux, que ton nom soit sanctifié, que ton règne vienne, que ta volonté soit faite sur la terre comme au ciel. Donne-nous aujourd'hui notre pain de ce jour. Pardonne-nous nos offenses, comme nous pardonnons aussi

0: qui nous ont offensés. Et ne nous laisse pas entrer en tentation, mais délivre-nous du mal.
1: Amen. Je vous salue Marie, pleine de grâce. Le Seigneur est avec vous. Vous êtes bénie entre toutes les femmes. Et Jésus, qui est invité au repas des noces, est béni.
2: Sainte Marie, Mère de Dieu, priez pour nous pauvres pécheurs, maintenant et à l'heure de notre mort. Amen.
1: Je vous salue Marie, pleine de grâce. Le Seigneur est avec vous. Vous êtes bénie entre toutes les femmes. Et Jésus, à qui sa mère dit, ils n'ont plus de vin, est béni.
2: Sainte Marie, Mère de Dieu, priez pour nous pauvres pécheurs, maintenant et à l'heure de notre mort. Amen.
1: Je vous salue Marie, pleine de grâce. Le Seigneur est avec vous. Vous êtes bénie entre toutes les femmes. Et Jésus, qui dit à Marie, femme, qu'y a-t-il entre toi et moi, est béni.
2: Sainte Marie, Mère de Dieu, priez pour nous pauvres pécheurs, maintenant et à l'heure de notre mort. Amen.
1: Je vous salue Marie, pleine de grâce. Le Seigneur est avec vous. Vous êtes bénie entre toutes les femmes. Et Jésus, dont l'heure n'est pas encore venue, est béni.
2: Sainte Marie, Mère de Dieu, priez pour nous pauvres pécheurs, maintenant et à l'heure de notre mort. Amen.
1: Je vous salue Marie, pleine de grâce. Le Seigneur est avec vous. Vous êtes bénie entre toutes les femmes. Et Jésus, que Marie nous invite à suivre en disant, faites tout ce qu'il vous dira. Est béni.
2: Sainte Marie, Mère de Dieu, priez pour nous pauvres pécheurs, maintenant et à l'heure de notre mort. Amen.
1: Je vous salue Marie, pleine de grâce. Le Seigneur est avec vous. Vous êtes bénie entre toutes les femmes. Et Jésus, qui fit remplir les urnes avec de l'eau, est béni.
2: Sainte Marie, Mère de Dieu, priez pour nous pauvres pécheurs, maintenant et à l'heure de notre mort. Amen.
1: Je vous salue Marie, pleine de grâce. Le Seigneur est avec vous. Vous êtes bénie entre toutes les femmes. Et Jésus, qui a changé l'eau en vin, est béni.
2: Sainte Marie, Mère de Dieu, priez pour nous pauvres pécheurs, maintenant et à l'heure de notre mort. Amen.
1: Je vous salue Marie, pleine de grâce. Le Seigneur est avec vous. Vous êtes bénie entre toutes les femmes. Et Jésus, qui manifeste sa gloire par ses premiers miracles, est béni.
2: Sainte Marie, Mère de Dieu, priez pour nous pauvres pécheurs, maintenant et à l'heure de notre mort. Amen.
1: Je vous salue Marie, pleine de grâce. Le Seigneur est avec vous. Vous êtes bénie entre toutes les femmes. Et Jésus, qui vient sceller par son sang une alliance nouvelle, est béni.
2: Sainte Marie, Mère de Dieu, priez pour nous pauvres pécheurs, maintenant et à l'heure de notre mort. Amen.
1: Je vous salue Marie, pleine de grâce. Le Seigneur est avec vous. Vous êtes bénie entre toutes les femmes. Et Jésus, qui nous prépare au repas des noces de l'agneau, est béni.
2: Sainte Marie, Mère de Dieu, priez pour nous pauvres pécheurs, maintenant et à l'heure de notre mort. Amen.
3: Gloire au Père, et au Fils, et au Saint-Esprit.
4: Comme il était au commencement, maintenant et toujours, dans les siècles des siècles. Amen.
1: Ô mon Jésus,

0: besoin de votre miséricorde. Amen.
1: Troisième mystère lumineux, Jésus annonce le royaume de Dieu et appelle à la conversion. Fruit du mystère, la conversion et la sainteté. Jésus inaugure son ministère en annonçant « Le royaume de Dieu est tout proche. Convertissez-vous et croyez à l'Évangile. » Par l'intercession de la très sainte Vierge Marie, demandons au Seigneur de nous rendre dociles, fidèles à laisser pénétrer la parole de vie et de vérité en nos cœurs pour que la vie du royaume s'établisse dès ici-bas en nous et demandons-lui d'accorder aux défunts la grâce d'accueillir en plénitude la connaissance du Christ. Notre Père,
0: qui es aux cieux, que ton nom soit sanctifié, que ton règne vienne, que ta volonté soit faite sur la terre comme au ciel. Donne-nous aujourd'hui notre pain de ce jour. Pardonne-nous nos offenses, comme nous pardonnons aussi à ceux qui nous ont offensés. Et ne nous laisse pas entrer en tentation, mais délivre-nous du mal.
1: Amen. Je vous salue, Marie, pleine de grâce. Le Seigneur est avec vous. Vous êtes bénie entre toutes les femmes. Et Jésus, qui vient nous annoncer la bonne nouvelle, est béni.
2: Sainte Marie, Mère de Dieu, priez pour nous pauvres pécheurs, maintenant et à l'heure de notre mort. Amen.
1: Je vous salue, Marie, pleine de grâce. Le Seigneur est avec vous. Vous êtes bénie entre toutes les femmes. Et Jésus, qui nous appelle au repentir à la foi, est béni.
2: Sainte Marie, Mère de Dieu, priez pour nous pauvres pécheurs, maintenant et à l'heure de notre mort. Amen.
1: Je vous salue, Marie, pleine de grâce. Le Seigneur est avec vous. Vous êtes bénie entre toutes les femmes. Et Jésus, qui est venu pardonner nos péchés, est béni.
2: Sainte Marie, Mère de Dieu, priez pour nous pauvres pécheurs, maintenant et à l'heure de notre mort. Amen.
1: Je vous salue, Marie, pleine de grâce. Le Seigneur est avec vous. Vous êtes bénie entre toutes les femmes. Et Jésus, qui nous enseigne la voie des béatitudes, est béni.
2: Sainte Marie, Mère de Dieu, priez pour nous pauvres pécheurs, maintenant et à l'heure de notre mort. Amen.
1: Je vous salue, Marie, pleine de grâce. Le Seigneur est avec vous. Vous êtes bénie entre toutes les femmes. Et Jésus, qui est venu pour nous guérir, est béni.
2: Sainte Marie, Mère de Dieu, priez pour nous pauvres pécheurs, maintenant et à l'heure de notre mort. Amen.
1: Je vous salue, Marie, pleine de grâce. Le Seigneur est avec vous. Vous êtes bénie entre toutes les femmes. Et Jésus, qui a ouvert les yeux des aveugles, est béni.
2: Sainte Marie, Mère de Dieu, priez pour nous pauvres pécheurs, maintenant et à l'heure de notre mort. Amen.
1: Je vous salue, Marie, pleine de grâce. Le Seigneur est avec vous. Vous êtes bénie entre toutes les femmes. Et Jésus, qui a fait marcher les paralytiques, est béni.
2: Sainte Marie, Mère de Dieu, priez pour nous pauvres pécheurs, maintenant et à l'heure de notre mort. Amen.
1: Je vous salue, Marie, pleine de grâce. Le Seigneur est avec vous. Vous êtes bénie entre toutes les femmes. Et Jésus, qui a purifié les lépreux, est béni.
2: Sainte Marie, Mère de Dieu, priez pour nous pauvres pécheurs, maintenant et à l'heure de notre mort. Amen.
1: Je vous salue, Marie, pleine de grâce. Le Seigneur est avec vous. Vous êtes bénie entre toutes les femmes. Et Jésus, qui chasse les démons, est béni.
2: Sainte Marie, Mère de Dieu, priez pour nous pauvres pécheurs, maintenant et à l'heure de notre mort. Amen.
1: Je vous salue, Marie, pleine de grâce. Le Seigneur est avec vous. Vous êtes bénie entre toutes les femmes. Et Jésus, qui nous enseigne la loi du pardon, est béni.
2: Sainte Marie, Mère de Dieu, priez pour nous pauvres pécheurs, maintenant et à l'heure de notre mort. Amen.
1: Gloire au Père, et au Fils, et au Saint-Esprit.
2: Comme il était au commencement, maintenant et toujours, dans les siècles des siècles. Amen.
1: Ô mon Jésus,
2: pardonnez-nous nos péchés, préservez-nous du feu de l'enfer, conduisez au ciel toutes les âmes, spécialement celles qui ont le plus besoin de votre miséricorde. Amen.
1: Quatrième mystère lumineux, la transfiguration du Seigneur. Fruit du mystère, la contemplation. Au mont Tabor, en présence de ses disciples, Jésus fut transfiguré. Son visage devint blanc comme le soleil. Par l'intercession de la très sainte Vierge Marie, demandons au Seigneur de nous donner la vertu d'être un reflet du banquet de l'amour, afin que, conduit à une plus grande intimité avec Jésus, dans la prière, notre vie soit transfigurée, et demandons-lui d'accorder aux défunts le mérite de reposer dans la contemplation du Christ. Notre Père qui es aux cieux,
2: que ton nom soit sanctifié, que ton règne vienne, que ta volonté soit faite sur la terre comme au ciel. Donne-nous aujourd'hui notre pain de ce jour. Pardonne-nous nos offenses, comme nous pardonnons aussi à ceux qui nous ont offensés. Et ne nous laisse pas entrer en tentation, mais délivre-nous du mal. Amen.
1: Je vous salue, Marie, pleine de grâce. Le Seigneur est avec vous. Vous êtes bénie entre toutes les femmes. Et Jésus, qui invite Pierre, Jacques et Jean sur la montagne, est béni.
2: Sainte Marie, Mère de Dieu, priez pour nous pauvres pécheurs, maintenant et à l'heure de notre mort. Amen.
1: Je vous salue, Marie, pleine de grâce. Le Seigneur est avec vous. Vous êtes bénie entre toutes les femmes. Et Jésus, qui est transfiguré durant sa prière, est béni.
2: Sainte Marie, Mère de Dieu, priez pour nous pauvres pécheurs, maintenant et à l'heure de notre mort. Amen.
1: Je vous salue, Marie, pleine de grâce. Le Seigneur est avec vous. Vous êtes bénie entre toutes les femmes. Et Jésus, qui devient d'une blancheur fulgurante, est béni.
2: Sainte Marie, Mère de Dieu, priez pour nous pauvres pécheurs, maintenant et à l'heure de notre mort. Amen.
1: Je vous salue, Marie, pleine de grâce. Le Seigneur est avec vous. Vous êtes bénie entre toutes les femmes. Et Jésus, que les apôtres contemplent dans sa gloire, est béni.
2: Sainte Marie, Mère de Dieu, priez pour nous pauvres pécheurs, maintenant et à l'heure de notre mort. Amen.
1: Je vous salue, Marie, pleine de grâce. Le Seigneur est avec vous. Vous êtes bénie entre toutes les femmes. Et Jésus, qui est entouré de Moïse et d'Élie, est béni.
2: Sainte Marie, Mère de Dieu, priez pour nous pauvres pécheurs, maintenant et à l'heure de notre mort. Amen.
1: Je vous salue, Marie, pleine de grâce. Le Seigneur est avec vous. Vous êtes bénie entre toutes les femmes. Et Jésus, qui entend la bénédiction du Père, est béni.
2: Sainte Marie, Mère de Dieu, priez pour nous pauvres pécheurs, maintenant et à l'heure de notre mort. Amen.
1: Je vous salue, Marie, pleine de grâce. Le Seigneur est avec vous. Vous êtes bénie entre toutes les femmes. Et Jésus, à qui le Père dit, « Celui-ci est mon Fils bien-aimé, écoutez-le, est béni. »
2: Sainte Marie, Mère de Dieu, priez pour nous pauvres pécheurs, maintenant et à l'heure de notre mort. Amen.
1: Je vous salue, Marie, pleine de grâce. Le Seigneur est avec vous. Vous êtes bénie entre toutes les femmes. Et Jésus, qui fortifie la foi des apôtres en vue de sa passion, est béni.
2: Sainte Marie, Mère de Dieu, priez pour nous pauvres pécheurs, maintenant et à l'heure de notre mort. Amen.
1: Je vous salue, Marie, pleine de grâce. Le Seigneur est avec vous. Vous êtes bénie entre toutes les femmes. Et Jésus, qui nous prépare à la révélation de sa gloire, est béni.
2: Sainte Marie, Mère de Dieu, priez pour nous pauvres pécheurs, maintenant et à l'heure de notre mort. Amen.
1: Je vous salue, Marie, pleine de grâce. Le Seigneur est avec vous. Vous êtes bénie entre toutes les femmes. Et Jésus, qui partagera sa gloire éternelle avec nous, est béni.
2: Sainte Marie, Mère de Dieu, priez pour nous pauvres pécheurs, maintenant et à l'heure de notre mort. Amen.
1: Gloire au Père, et au Fils, et au Saint-Esprit.
0: Comme il était au commencement, maintenant et toujours, dans les siècles des siècles. Amen.
1: Ô mon Jésus,

0: miséricorde. Amen.
1: Cinquième mystère lumineux, l'institution de l'Eucharistie. Fruit du mystère, la pratique des sacrements. Au cours de la dernière scène, Jésus a institué l'Eucharistie. Prenez et mangez, ceci est mon corps. Prenez et buvez, ceci est mon sang. Par l'intercession de la 37e Vierge Marie, demandons au Seigneur d'augmenter en nous la soif de Jésus Eucharistie afin que nous vivions ce sacrement dans une réelle communion avec la Sainte Trinité et demandons-lui d'accorder aux défunts l'honneur d'être unis parfaitement au corps du Christ qui est l'Église. Notre Père,
2: qui es aux cieux, que ton nom soit sanctifié, que ton règne vienne, que ta volonté soit faite sur la terre comme au ciel. Donne-nous aujourd'hui notre pain de ce jour. Pardonne-nous nos offenses, comme nous pardonnons aussi à ceux qui nous ont offensés. Et ne nous laisse pas entrer en tentation, mais délivre-nous du mal. Amen.
1: Je vous salue, Marie, pleine de grâce. Le Seigneur est avec vous. Vous êtes bénie entre toutes les femmes. Et Jésus, qui célèbre la Pâque avec ses disciples, est béni.
2: Sainte Marie, Mère de Dieu, priez pour nous pauvres pécheurs, maintenant et à l'heure de notre mort. Amen.
1: Je vous salue, Marie, pleine de grâce. Le Seigneur est avec vous. Vous êtes bénie entre toutes les femmes. Et Jésus, qui bénit le pain et la coupe en rendant grâce, est béni.
2: Sainte Marie, Mère de Dieu, priez pour nous pauvres pécheurs, maintenant et à l'heure de notre mort. Amen.
1: Je vous salue, Marie, pleine de grâce. Le Seigneur est avec vous. Vous êtes bénie entre toutes les femmes. Et Jésus, qui dit, ceci est mon corps, livré pour vous, est béni.
2: Sainte Marie, Mère de Dieu, priez pour nous pauvres pécheurs, maintenant et à l'heure de notre mort. Amen.
1: Je vous salue, Marie, pleine de grâce. Le Seigneur est avec vous. Vous êtes bénie entre toutes les femmes. Et Jésus, qui dit, ceci est mon sang, versé pour vous, est béni.
2: Sainte Marie, Mère de Dieu, priez pour nous pauvres pécheurs, maintenant et à l'heure de notre mort. Amen.
1: Je vous salue, Marie, pleine de grâce. Le Seigneur est avec vous. Vous êtes bénie entre toutes les femmes. Et Jésus, qui célèbre la nouvelle alliance en son sang, est béni.
2: Sainte Marie, Mère de Dieu, priez pour nous pauvres pécheurs, maintenant et à l'heure de notre mort. Amen.
1: Je vous salue, Marie, pleine de grâce. Le Seigneur est avec vous. Vous êtes bénie entre toutes les femmes. Et Jésus, qui nous dit, faites ceci en mémoire de moi, est béni.
2: Sainte Marie, Mère de Dieu, priez pour nous pauvres pécheurs, maintenant et à l'heure de notre mort. Amen.
1: Je vous salue, Marie, pleine de grâce. Le Seigneur est avec vous. Vous êtes bénie entre toutes les femmes. Et Jésus, qui s'est fait nourriture pour les hommes, est béni.
2: Sainte Marie, Mère de Dieu, priez pour nous pauvres pécheurs, maintenant et à l'heure de notre mort. Amen.
1: Je vous salue, Marie, pleine de grâce. Le Seigneur est avec vous. Vous êtes bénie entre toutes les femmes. Et Jésus, qui est le véritable agneau pascal, est béni.
2: Sainte Marie, Mère de Dieu, priez pour nous pauvres pécheurs, maintenant et à l'heure de notre mort. Amen.
1: Je vous salue, Marie, pleine de grâce. Le Seigneur est avec vous. Vous êtes bénie entre toutes les femmes. Et Jésus, qui nous invite au banquet du royaume, est béni.
2: Sainte Marie, Mère de Dieu, priez pour nous pauvres pécheurs, maintenant et à l'heure de notre mort. Amen.
1: Je vous salue, Marie, pleine de grâce. Le Seigneur est avec vous. Vous êtes bénie entre toutes les femmes. Et Jésus, qui demeure pour toujours visible en son Eucharistie, est béni.
2: Sainte Marie, Mère de Dieu, priez pour nous pauvres pécheurs, maintenant et à l'heure de notre mort. Amen.
1: Gloire au Père, et au Fils et au Saint-Esprit.
2: Comme il était au commencement, maintenant et toujours, dans les siècles des siècles. Amen.
1: Ô mon Jésus,
2: pardonnez-nous nos péchés, préservez-nous du feu de l'enfer, conduisez au ciel toutes les âmes, spécialement celles qui ont le plus besoin de votre miséricorde. Amen.

0: Mystère douloureux. Premier mystère douloureux, l'agonie de Jésus à Gethsémani. Fruit du mystère, la contrition de nos péchés. Veillez et priez pour ne pas entrer en tentation. L'esprit est ardent, mais la chair est faible. Par l'intercession de la très sainte Vierge Marie et par la sueur de sang de Jésus à Gethsémani, demandons au Seigneur l'audace de renoncer au péché et de conserver la foi, et demandons-lui de purifier nos défunts de tous leurs péchés. Notre Père, qui es aux cieux,
1: que ton nom soit sanctifié, que ton règne vienne, que ta volonté soit faite sur la terre comme au ciel. Donne-nous aujourd'hui notre pain de ce jour. Pardonne-nous nos offenses, comme nous pardonnons aussi à ceux qui nous ont offensés. Et ne nous laisse pas entrer en tentation, mais délivre-nous du mal. Amen.
0: Je vous salue, Marie, pleine de grâce. Le Seigneur est avec vous. Vous êtes bénie en toutes les femmes. Et Jésus, qui prend sur lui tous nos péchés, est béni.
1: Sainte Marie, Mère de Dieu, priez pour nous pauvres pécheurs, maintenant et à l'heure de notre mort. Amen.
0: Je vous salue, Marie, pleine de grâce. Le Seigneur est avec vous. Vous êtes bénie en toutes les femmes. Et Jésus, dont l'âme est triste à en mourir, est béni.
1: Sainte Marie, Mère de Dieu, priez pour nous pauvres pécheurs, maintenant et à l'heure de notre mort. Amen.
0: Je vous salue, Marie, pleine de grâce. Le Seigneur est avec vous. Vous êtes bénie en toutes les femmes. Et Jésus, qui prend sur lui tous nos péchés, est béni.
1: Sainte Marie, Mère de Dieu, priez pour nous pauvres pécheurs, maintenant et à l'heure de notre mort. Amen.
0: Je vous salue, Marie, pleine de grâce. Le Seigneur est avec vous. Vous êtes bénie en toutes les femmes. Et Jésus, qui prie dans l'agonie, est béni.
1: Sainte Marie, Mère de Dieu, priez pour nous pauvres pécheurs, maintenant et à l'heure de notre mort. Amen.
0: Je vous salue, Marie, pleine de grâce. Le Seigneur est avec vous. Vous êtes bénie en toutes les femmes. Et Jésus, qui prend sur lui tous nos péchés, est béni.
1: Sainte Marie, Mère de Dieu, priez pour nous pauvres pécheurs, maintenant et à l'heure de notre mort. Amen.
0: Je vous salue, Marie, pleine de grâce. Le Seigneur est avec vous. Vous êtes bénie en toutes les femmes. Et Jésus, qui nous invite à veiller et à prier avec lui, est béni.
1: Sainte Marie, Mère de Dieu, priez pour nous pauvres pécheurs, maintenant et à l'heure de notre mort. Amen.
0: Je vous salue, Marie, pleine de grâce. Le Seigneur est avec vous. Vous êtes bénie en toutes les femmes. Et Jésus, qui prend sur lui tous nos péchés, est béni.
1: Sainte Marie, Mère de Dieu, priez pour nous pauvres pécheurs, maintenant et à l'heure de notre mort. Amen.
0: Je vous salue, Marie, pleine de grâce. Le Seigneur est avec vous. Vous êtes bénie en toutes les femmes. Et Jésus, qui dit, « Père, non pas ma volonté, mais ta volonté est bénie. »
1: Sainte Marie, Mère de Dieu, priez pour nous pauvres pécheurs, maintenant et à l'heure de notre mort. Amen.
0: Je vous salue, Marie, pleine de grâce. Le Seigneur est avec vous. Vous êtes bénie en toutes les femmes. Et Jésus, qui prend sur lui tous nos péchés, est béni.
1: Sainte Marie, Mère de Dieu, priez pour nous pauvres pécheurs, maintenant et à l'heure de notre mort. Amen.
0: Je vous salue, Marie, pleine de grâce. Le Seigneur est avec vous. Vous êtes bénie en toutes les femmes. Et Jésus, dont la sueur devient comme des gouttes de sang, est béni.
1: Sainte Marie, Mère de Dieu, priez pour nous pauvres pécheurs, maintenant et à l'heure de notre mort. Amen.
0: Je vous salue, Marie, pleine de grâce. Le Seigneur est avec vous. Vous êtes bénie en toutes les femmes. Et Jésus, qui prend sur lui tous nos péchés, est béni.
1: Sainte Marie, Mère de Dieu, priez pour nous pauvres pécheurs, maintenant et à l'heure de notre mort. Amen.
0: Je vous salue, Marie, pleine de grâce. Le Seigneur est avec vous. Vous êtes bénie en toutes les femmes. Et Jésus, qu'un ange vient reconforter, est béni.
1: Sainte Marie, Mère de Dieu, priez pour nous pauvres pécheurs, maintenant et à l'heure de notre mort. Amen.
0: Je vous salue Marie, pleine de grâce. Le Seigneur est avec vous. Vous êtes bénie en toutes les femmes. Et Jésus, qui prend sur lui tous nos péchés, est béni.
1: Sainte Marie, Mère de Dieu, priez pour nous pauvres pécheurs, maintenant et à l'heure de notre mort. Amen.
0: Je vous salue Marie, pleine de grâce. Le Seigneur est avec vous. Vous êtes bénie en toutes les femmes. Et Jésus, qui se laisse arrêter comme un agneau, est béni.
1: Sainte Marie, Mère de Dieu, priez pour nous pauvres pécheurs, maintenant et à l'heure de notre mort. Amen.
0: Je vous salue Marie, pleine de grâce. Le Seigneur est avec vous. Vous êtes bénie en toutes les femmes. Et Jésus, qui prend sur lui tous nos péchés, est béni.
1: Sainte Marie, Mère de Dieu, priez pour nous pauvres pécheurs, maintenant et à l'heure de notre mort. Amen.
0: Je vous salue Marie, pleine de grâce. Le Seigneur est avec vous. Vous êtes bénie en toutes les femmes. Et Jésus, que Judas trahit par un baiser, est béni.
1: Sainte Marie, Mère de Dieu, priez pour nous pauvres pécheurs, maintenant et à l'heure de notre mort. Amen.
0: Je vous salue Marie, pleine de grâce. Le Seigneur est avec vous. Vous êtes bénie en toutes les femmes. Et Jésus, qui prend sur lui tous nos péchés, est béni.
1: Sainte Marie, Mère de Dieu, priez pour nous pauvres pécheurs, maintenant et à l'heure de notre mort. Amen.
0: Je vous salue Marie, pleine de grâce. Le Seigneur est avec vous. Vous êtes bénie en toutes les femmes. Et Jésus, qui demande à Pierre de ne pas prendre l'épée, est béni.
1: Sainte Marie, Mère de Dieu, priez pour nous pauvres pécheurs, maintenant et à l'heure de notre mort. Amen.
0: Gloire au Père, au Fils et au Saint-Esprit,
1: comme il était au commencement, maintenant et toujours, dans les siècles des siècles. Amen.
0: Ô mon Jésus,
1: pardonnez-nous nos péchés, préservez-nous du feu de l'enfer, conduisez au ciel toutes les âmes, spécialement celles qui ont le plus besoin de votre miséricorde. Amen.
0: Deuxième mystère douloureux, la flagellation de Jésus. Fruit du mystère, la mortification de nos corps et de nos sens. Jésus disait, « Abba, Père, non pas ce que je veux, mais ce que tu veux. » Quelques-uns se mirent à cracher sur lui, couvrir son visage d'un voile et le rouer de coups. Par l'intercession de la très sainte Vierge Marie et par le feu de l'amour divin, demandons au Seigneur la force de combattre toutes les passions mauvaises et demandez-lui de libérer définitivement nos défunts des liens du péché. Notre Père qui es aux cieux,
1: que ton nom soit sanctifié, que ton règne vienne, que ta volonté soit faite sur la terre comme au ciel. Donne-nous aujourd'hui notre pain de ce jour. Pardonne-nous nos offenses, comme nous pardonnons aussi à ceux qui nous ont offensés. Et ne nous laisse pas entrer en tentation, mais délivre-nous du mal. Amen.
0: Je vous salue Marie, pleine de grâce, le Seigneur est avec vous. Vous êtes bénie en toutes les femmes, et Jésus, le plus beau des enfants des hommes, est béni.
1: Sainte Marie, Mère de Dieu, priez pour nous pauvres pécheurs, maintenant et à l'heure de notre mort. Amen.
0: Je vous salue Marie, pleine de grâce, le Seigneur est avec vous. Vous êtes bénie en toutes les femmes, et Jésus, qui est flagellé jusqu'au sang, est béni.
1: Sainte Marie, Mère de Dieu, priez pour nous pauvres pécheurs, maintenant et à l'heure de notre mort. Amen.
0: Je vous salue Marie, pleine de grâce. Le Seigneur est avec vous. Vous êtes bénie en toutes les femmes. Et Jésus, dont le corps devient une plaie, est béni.
1: Sainte Marie, Mère de Dieu, priez pour nous pauvres pécheurs, maintenant et à l'heure de notre mort. Amen.
0: Je vous salue Marie, pleine de grâce. Le Seigneur est avec vous. Vous êtes bénie en toutes les femmes. et Jésus, qui verse son sang pour laver nos péchés, est béni.
1: Sainte Marie, Mère de Dieu, priez pour nous pauvres pécheurs, maintenant et à l'heure de notre mort. Amen.
0: Je vous salue Marie, pleine de grâce. Le Seigneur est avec vous. Vous êtes bénie en toutes les femmes. Et Jésus, qui nous purifie par sa chair flagellée, est béni.
1: Sainte Marie, Mère de Dieu, priez pour nous pauvres pécheurs, maintenant et à l'heure de notre mort. Amen.
0: Je vous salue Marie, pleine de grâce. Le Seigneur est avec vous. Vous êtes bénie en toutes les femmes. Et Jésus, qui n'ouvre pas la bouche pour se plaindre, est béni.
1: Sainte Marie, Mère de Dieu, priez pour nous pauvres pécheurs, maintenant et à l'heure de notre mort. Amen.
0: Je vous salue Marie, pleine de grâce. Le Seigneur est avec vous. Vous êtes bénie en toutes les femmes. Et Jésus, agneau de Dieu, immolé pour nous sauver, est béni.
1: Sainte Marie, Mère de Dieu, priez pour nous pauvres pécheurs, maintenant et à l'heure de notre mort. Amen.
0: Je vous salue Marie, pleine de grâce. Le Seigneur est avec vous. Vous êtes bénie en toutes les femmes. Et Jésus, dont les meurtrissures nous guérissent, est béni.
1: Sainte Marie, Mère de Dieu, priez pour nous pauvres pécheurs, maintenant et à l'heure de notre mort. Amen.
0: Je vous salue Marie, pleine de grâce. Le Seigneur est avec vous. Vous êtes bénie en toutes les femmes. Et Jésus, qui est encore torturé dans tous les opprimés, est béni.
1: Sainte Marie, Mère de Dieu, priez pour nous pauvres pécheurs, maintenant et à l'heure de notre mort. Amen.
0: Je vous salue Marie, pleine de grâce. Le Seigneur est avec vous. Vous êtes bénie en toutes les femmes. Et Jésus, ton enfant bien-aimé, écorché, est béni.
1: Sainte Marie, Mère de Dieu, priez pour nous pauvres pécheurs, maintenant et à l'heure de notre mort. Amen.
0: Gloire au Père, au Fils et au Saint-Esprit,
1: comme il était au commencement, maintenant et toujours, dans les siècles et des siècles. Amen.
0: Ô mon Jésus,
1: pardonnez-nous nos péchés, préservez-nous du feu de l'enfer, conduisez au ciel toutes les âmes, spécialement celles qui ont le plus besoin de votre miséricorde. Amen.
0: Troisième mystère douloureux, le couronnement d'épines. Fruit du mystère, la mortification de l'esprit. Les soldats tressaient une couronne avec des épines et la lui mirent sur la tête. Par l'intercession de la très sainte Vierge Marie, et par la royauté de Jésus Sauveur, demandons au Seigneur de nous préserver de l'orgueil et de l'égoïsme et de nous rendre sensibles à la détresse des personnes démunies et demandons-lui de régner en plénitude sur nos défunts. Notre Père qui es aux cieux,
1: que ton nom soit sanctifié, que ton règne vienne, que ta volonté soit faite sur la terre comme au ciel. Donne-nous aujourd'hui notre pain de ce jour. Pardonne-nous nos offenses, comme nous pardonnons aussi à ceux qui nous ont offensés. Et ne nous laisse pas entrer en tentation, mais délivre-nous du mal. Amen.
0: Je vous salue Marie, pleine de grâce. Le Seigneur est avec vous. Vous êtes bénie en toutes les femmes, et Jésus, qui est notre seul roi, est béni.
1: Sainte Marie, Mère de Dieu, priez pour nous pauvres pécheurs, maintenant et à l'heure de notre mort. Amen.
0: Je vous salue Marie, pleine de grâce. Le Seigneur est avec vous. Vous êtes bénie en toutes les femmes, et Jésus, humilié pour expier notre orgueil, est béni.
1: Sainte Marie, Mère de Dieu, priez pour nous pauvres pécheurs, maintenant et à l'heure de notre mort. Amen.
0: Je vous salue Marie, pleine de grâce. Le Seigneur est avec vous. Vous êtes bénie en toutes les femmes, et Jésus, que les soldats couronnent d'épines, est béni.
1: Sainte Marie, Mère de Dieu, priez pour nous pauvres pécheurs, maintenant et à l'heure de notre mort. Amen.
0: Je vous salue Marie, pleine de grâce. Le Seigneur est avec vous. Vous êtes bénie en toutes les femmes, et Jésus, dont la face ruisselle de sang, est béni.
1: Sainte Marie, Mère de Dieu, priez pour nous pauvres pécheurs,
0: maintenant et à l'heure de notre mort. Amen. Je vous salue Marie, pleine de grâce. Le Seigneur est avec vous. Vous êtes bénie entre toutes les femmes, et Jésus, dont le visage est couvert de crachats, est béni.
1: Sainte Marie, Mère de Dieu, priez pour nous pauvres pécheurs, maintenant et à l'heure de notre mort. Amen.
0: Je vous salue Marie, pleine de grâce. Le Seigneur est avec vous. Vous êtes bénie entre toutes les femmes, et Jésus, qui s'était devant les insultes, est béni.
1: Sainte Marie, Mère de Dieu, priez pour nous pauvres pécheurs, maintenant et à l'heure de notre mort. Amen.
0: Je vous salue Marie, pleine de grâce. Le Seigneur est avec vous. Vous êtes bénie entre toutes les femmes, et Jésus, toujours doux et humble de cœur, est béni.
1: Sainte Marie, Mère de Dieu, priez pour nous pauvres pécheurs, maintenant et à l'heure de notre mort. Amen.
0: Je vous salue Marie, pleine de grâce. Le Seigneur est avec vous. Vous êtes bénie entre toutes les femmes, et Jésus, toujours miséricordieux, est béni.
1: Sainte Marie, Mère de Dieu, priez pour nous pauvres pécheurs, maintenant et à l'heure de notre mort. Amen.
0: Je vous salue Marie, pleine de grâce. Le Seigneur est avec vous. Vous êtes bénie entre toutes les femmes, et Jésus, qui soutient les persécutés, est béni.
1: Sainte Marie, Mère de Dieu, priez pour nous pauvres pécheurs, maintenant et à l'heure de notre mort. Amen.
0: Je vous salue Marie, pleine de grâce. Le Seigneur est avec vous. Vous êtes bénie entre toutes les femmes, et Jésus, qui nous apprend la véritable humilité, est béni.
1: Sainte Marie, Mère de Dieu, priez pour nous pauvres pécheurs, maintenant et à l'heure de notre mort. Amen.
0: Gloire au Père, au Fils et au Saint-Esprit,
1: comme il était au commencement, maintenant et toujours, dans les siècles des siècles. Amen.
0: Ô mon Jésus, pardonnez-nous nos péchés,
1: préservez-nous du feu de l'enfer, conduisez au ciel toutes les âmes, spécialement celles qui ont le plus besoin de votre miséricorde. Amen.
0: Quatrième mystère douloureux, le portement de la croix. Fruit du mystère, la patience et la résignation dans les épreuves. Il prit un certain Simon de Cyrène qui revenait des champs et ils le chargèrent de la croix pour qu'il apporte derrière Jésus. Par l'intercession de la très sainte Vierge Marie et par la patience et la résignation de Jésus le Christ, demandons au Seigneur l'humilité de consentir à notre impuissance dans la souffrance et demandons-lui de conduire nos défunts jusqu'à la gloire de la résurrection. Notre Père,
1: qui es aux cieux, que ton nom soit sanctifié, que ton règne vienne. Que ta volonté soit faite sur la terre comme au ciel. Donne-nous aujourd'hui notre pain de ce jour. Pardonne-nous nos offenses, comme nous pardonnons aussi à ceux qui nous ont offensés. Et ne nous laisse pas entrer en tentation, mais délivre-nous du mal. Amen.
0: Je vous salue Marie, pleine de grâce, le Seigneur est avec vous. Vous êtes bénie entre toutes les femmes. Et Jésus, dont Pilate proclame l'innocence, est béni.
1: Sainte Marie, Mère de Dieu, priez pour nous pauvres pécheurs, maintenant et à l'heure de notre mort. Amen.
0: Je vous salue Marie, pleine de grâce, le Seigneur est avec vous. Vous êtes bénie entre toutes les femmes. Et Jésus, condamné à mort et chargé de sa croix, est béni.
1: Sainte Marie, Mère de Dieu, priez pour nous pauvres pécheurs, maintenant et à l'heure de notre mort. Amen.
0: Je vous salue Marie, pleine de grâce, le Seigneur est avec vous. Vous êtes bénie entre toutes les femmes. Et Jésus, qui tombe trois fois sur le poids de la croix, est béni.
1: Sainte Marie, Mère de Dieu, priez pour nous pauvres pécheurs, maintenant et à l'heure de notre mort. Amen.
0: Je vous salue Marie, pleine de grâce, le Seigneur est avec vous. Vous êtes bénie entre toutes les femmes. Et Jésus, qui se relève pour nous apprendre à nous relever de nos fautes, est béni.
1: Sainte Marie, Mère de Dieu, priez pour nous pauvres pécheurs, maintenant et à l'heure de notre mort. Amen.
0: Je vous salue Marie, pleine de grâce, le Seigneur est avec vous. Vous êtes bénie en toutes les femmes. Et Jésus, que tu rencontres sur la route du calvaire, est béni.
1: Sainte Marie, Mère de Dieu, priez pour nous pauvres pécheurs, maintenant et à l'heure de notre mort. Amen.
0: Je vous salue Marie, pleine de grâce, le Seigneur est avec vous. Vous êtes bénie en toutes les femmes. Et Jésus, avec qui tu souffres pour notre salut, est béni.
1: Sainte Marie, Mère de Dieu, priez pour nous pauvres pécheurs, maintenant et à l'heure de notre mort. Amen.
0: Je vous salue Marie, pleine de grâce, le Seigneur est avec vous. Vous êtes bénie en toutes les femmes. Et Jésus, que Simon de Cyrène aide à porter sa croix, est béni.
1: Sainte Marie, Mère de Dieu, priez pour nous pauvres pécheurs, maintenant et à l'heure de notre mort. Amen.
0: Je vous salue Marie, pleine de grâce, le Seigneur est avec vous. Vous êtes bénie en toutes les femmes. Et Jésus, qui imprime sa face sur le voile de Véronique, est béni.
1: Sainte Marie, Mère de Dieu, priez pour nous pauvres pécheurs, maintenant et à l'heure de notre mort. Amen.
0: Je vous salue Marie, pleine de grâce, le Seigneur est avec vous. Vous êtes bénie en toutes les femmes. Et Jésus, qui nous invite à pleurer sur nos péchés, est béni.
1: Sainte Marie, Mère de Dieu, priez pour nous pauvres pécheurs, maintenant et à l'heure de notre mort. Amen.
0: Je vous salue Marie, pleine de grâce, le Seigneur est avec vous. Vous êtes bénie en toutes les femmes. Et Jésus, qui nous apprend à porter notre croix, est béni.
1: Sainte Marie, Mère de Dieu, priez pour nous pauvres pécheurs, maintenant et à l'heure de notre mort. Amen.
0: Gloire au Père, au Fils et au Saint-Esprit,
2: comme il était au commencement, maintenant et toujours, dans les siècles des siècles. Amen.
0: Ô mon Jésus,
2: pardonnez-nous nos péchés, préservez-nous du feu de l'enfer, conduisez au ciel toutes les âmes, spécialement celles qui ont le plus besoin de notre miséricorde. Amen.
0: Cinquième mystère douloureux, le crucifixion et la mort de Jésus. Fruit du mystère, le plus grand amour pour Jésus et pour les âmes. Jésus disait, « Père, pardonne-leur, ils ne savent pas ce qu'ils font. » Par l'intercession de la très sainte Vierge Marie et par la mort de Jésus sur la croix, demandons au Seigneur de nous faire comprendre la sagesse du langage de la croix et d'unir nos souffrances à celle de Jésus, et demandons-lui de soulager de sa présence toutes les personnes qui subissent la mort. Notre Père qui es aux cieux,
1: que ton nom soit sanctifié, que ton règne vienne, que ta volonté soit faite sur la terre comme au ciel. Donne-nous aujourd'hui notre pain de ce jour. Pardonne-nous nos offenses, comme nous pardonnons aussi à ceux qui nous ont offensés. Et ne nous laisse pas entrer en tentation, mais délivre-nous du mal. Amen.
0: Je vous salue Marie, pleine de grâce, le Seigneur est avec vous. Vous êtes bénie en toutes les femmes, et Jésus, dépouillé de ses vêtements, est béni.
1: Sainte Marie, Mère de Dieu, priez pour nous pauvres pécheurs, maintenant et à l'heure de notre mort. Amen.
0: Je vous salue Marie, pleine de grâce, le Seigneur est avec vous. Vous êtes bénie en toutes les femmes, et Jésus, crucifié entre deux malfaiteurs, est béni.
1: Sainte Marie, Mère de Dieu, priez pour nous pauvres pécheurs, maintenant et à l'heure de notre mort. Amen.
0: Je vous salue Marie, pleine de grâce, le Seigneur est avec vous. Vous êtes bénie en toutes les femmes, et Jésus, qui crie, j'ai soif, est béni.
1: Sainte Marie, Mère de Dieu, priez pour nous pauvres pécheurs, maintenant et à l'heure de notre mort. Amen.
0: Je vous salue Marie, pleine de grâce, le Seigneur est avec vous. Vous êtes bénie en toutes les femmes, et Jésus, qui dit Père, pardonne-leur, ils ne savent pas ce qu'ils font, est béni.
1: Sainte Marie, Mère de Dieu, priez pour nous pauvres pécheurs, maintenant et à l'heure de notre mort. Amen.
0: Je vous salue Marie, pleine de grâce, le Seigneur est avec vous. Vous êtes bénie en toutes les femmes, et Jésus, qui te demande d'être notre mère, est béni.
3: Sainte Marie, Mère de Dieu,
1: priez pour nous pauvres pécheurs, maintenant et à l'heure de notre mort. Amen.
0: Je vous salue Marie, pleine de grâce, le Seigneur est avec vous. Vous êtes bénie entre toutes les femmes, et Jésus, qui promet le paradis au bon larron, est béni. Je vous salue Marie, pleine de grâce, le Seigneur est avec vous. Vous êtes bénie entre toutes les femmes, et Jésus, qui remet son esprit entre les mains de son Père, est béni.
1: Sainte Marie, Mère de Dieu, priez pour nous pauvres pécheurs, maintenant et à l'heure de notre mort. Amen.
0: Je vous salue Marie, pleine de grâce, le Seigneur est avec vous. Vous êtes bénie entre toutes les femmes, et Jésus, qui meurt d'amour pour nous, est béni.
1: Sainte Marie, Mère de Dieu, priez pour nous pauvres pécheurs, maintenant et à l'heure de notre mort. Amen.
0: Je vous salue Marie, pleine de grâce, le Seigneur est avec vous. Vous êtes bénie entre toutes les femmes, et Jésus, dont le côté est transpercé, est béni.
1: Sainte Marie, Mère de Dieu, priez pour nous pauvres pécheurs, maintenant et à l'heure de notre mort. Amen.
0: Je vous salue Marie, pleine de grâce, le Seigneur est avec vous. Vous êtes bénie entre toutes les femmes, et Jésus, qui, élevé de terre, attire tout à lui, est béni.
1: Sainte Marie, Mère de Dieu, priez pour nous pauvres pécheurs, maintenant et à l'heure de notre mort. Amen.
0: Gloire au Père, au Fils et au Saint-Esprit,
2: comme il était au commencement, maintenant et toujours, dans les siècles des siècles. Amen.
0: Ô mon Jésus,

0: Mystère glorieux. Premier mystère glorieux, la résurrection de Jésus. Fruit du mystère, la foi. Jésus vint et se mit au milieu d'eux. Il leur dit, « La paix soit avec vous. » Ayant dit cela, il leur montra ses mains et son côté. Les disciples furent remplis de joie. Par l'intercession de la très sainte Vierge Marie, demandons au Seigneur une plus grande foi par laquelle nous croyons fermement et que la mort est vaincue par la résurrection du Christ. Et demandons-lui d'accueillir au plus vite dans la gloire et la joie du ciel les défunts en état de purification. Notre Père,
1: qui es aux cieux, que ton nom soit sanctifié, que ton règne vienne, que ta volonté soit faite sur la terre comme

0: qui nous ont offensés. Et ne nous laisse pas entrer en tentation, mais délivre-nous du mal. Amen.
1: Je vous salue, Marie, pleine de grâce. Le Seigneur est avec vous. Vous êtes bénie entre toutes les femmes. Et Jésus, qui sort glorieux du tombeau, est béni.
2: Sainte Marie, Mère de Dieu, priez pour nous pauvres pécheurs, maintenant et à l'heure de notre mort. Amen.
1: Je vous salue, Marie, pleine de grâce. Le Seigneur est avec vous. Vous êtes bénie entre toutes les femmes. Et Jésus, dont les anges annoncent la résurrection, est béni.
2: Sainte Marie, Mère de Dieu, priez pour nous pauvres pécheurs, maintenant et à l'heure de notre mort.
1: Amen. Je vous salue, Marie, pleine de grâce. Le Seigneur est avec vous. Vous êtes bénie entre toutes les femmes. Et Jésus, dont Pierre et Jean retournent.
2: Sainte Marie, Mère de Dieu, priez pour nous pauvres pécheurs, maintenant et à l'heure de notre mort.
1: Amen. Je vous salue, Marie, pleine de grâce. Le Seigneur est avec vous. Vous êtes bénie entre toutes les femmes. Et Jésus, dont Pierre et Jean trouvent le tombeau vide, est béni.
2: Sainte Marie, Mère de Dieu, priez pour nous pauvres pécheurs, maintenant et à l'heure de notre mort.
1: Amen. Je vous salue, Marie, pleine de grâce. Le Seigneur est avec vous. Vous êtes bénie entre toutes les femmes. Et Jésus, qui t'apparaît après sa résurrection, est béni.
2: Sainte Marie, Mère de Dieu, priez pour nous pauvres pécheurs, maintenant et à l'heure de notre mort.
1: Amen. Je vous salue, Marie, pleine de grâce. Le Seigneur est avec vous. Vous êtes bénie entre toutes les femmes. Et Jésus, qui apparaît à Marie Magdalène, est béni.
2: Sainte Marie, Mère de Dieu, priez pour nous pauvres pécheurs, maintenant et à l'heure de notre mort.
1: Amen. Je vous salue, Marie, pleine de grâce. Le Seigneur est avec vous. Vous êtes bénie entre toutes les femmes. Et Jésus, qui chemine avec les disciples d'Emmaüs, est béni.
2: Sainte Marie, Mère de Dieu, priez pour nous pauvres pécheurs, maintenant et à l'heure de notre mort.
1: Amen. Je vous salue, Marie, pleine de grâce. Le Seigneur est avec vous. Vous êtes bénie entre toutes les femmes. Et Jésus, qui apparaît aux apôtres, est béni.
2: Sainte Marie, Mère de Dieu, priez pour nous pauvres pécheurs, maintenant et à l'heure de notre mort.
1: Amen. Je vous salue, Marie, pleine de grâce. Le Seigneur est avec vous. Vous êtes bénie entre toutes les femmes. Et Jésus, qui montre ses plaies à Thomas, est béni.
2: Sainte Marie, Mère de Dieu, priez pour nous pauvres pécheurs, maintenant et à l'heure de notre mort.
1: Amen. Je vous salue, Marie, pleine de grâce. Le Seigneur est avec vous. Vous êtes bénie entre toutes les femmes. Et Jésus, qui confie son Église à Pierre, est béni.
2: Sainte Marie, Mère de Dieu, priez pour nous pauvres pécheurs, maintenant et à l'heure de notre mort.
1: Amen. Je vous salue, Marie, pleine de grâce. Le Seigneur est avec vous. Vous êtes bénie entre toutes les femmes. Et Jésus, qui a vaincu la mort, est béni.
2: Sainte Marie, Mère de Dieu, priez pour nous pauvres pécheurs, maintenant et à l'heure de notre mort.
1: Amen. Gloire au Père, au Fils et au Saint-Esprit,
3: comme il était au commencement, maintenant et toujours, dans les siècles des siècles. Amen.
1: Ô mon Jésus,
3: pardonnez-nous nos péchés, préservez-nous du feu de l'enfer, conduisez au ciel toutes les âmes, spécialement celles qui ont le plus besoin de votre miséricorde. Amen.
1: Deuxième mystère glorieux, l'ascension de Jésus au ciel. Fruit du mystère, l'espérance. Je monte vers mon Père et votre Père, vers mon Dieu et votre Dieu. Par l'intercession de la 37e Vierge Marie, demandons au Seigneur de nous ouvrir à la joie, à l'action des grâces et à l'espérance d'être dans la gloire après notre mort, et demandons-lui d'accueillir au ciel les défunts qui attendent et de le posséder éternellement. Notre Père, qui es aux cieux,
3: que ton nom soit sanctifié, que ton règne vienne, que ta volonté soit faite sur la terre comme au ciel. Donne-nous aujourd'hui notre pain de ce jour. Pardonne-nous nos offenses, comme nous pardonnons aussi à ceux qui nous ont offensés. Et ne nous laisse pas entrer en tentation, mais délivre-nous du mal.
1: Amen. Je vous salue, Marie, pleine de grâce. Le Seigneur est avec vous. Vous êtes bénie entre toutes les femmes. Et Jésus, qui monte glorieux au ciel, est béni.
2: Sainte Marie, Mère de Dieu, priez pour nous pauvres pécheurs, maintenant et à l'heure de notre mort. Amen.
1: Je vous salue, Marie, pleine de grâce. Le Seigneur est avec vous. Vous êtes bénie entre toutes les femmes. Et Jésus, qui règne glorieux à la droite du Père, est béni.
2: Sainte Marie, Mère de Dieu, priez pour nous pauvres pécheurs, maintenant et à l'heure de notre mort. Amen.
1: Je vous salue, Marie, pleine de grâce. Le Seigneur est avec vous. Vous êtes bénie entre toutes les femmes. Et Jésus, qui nous prépare une place auprès de lui, est béni.
2: Sainte Marie, Mère de Dieu, priez pour nous pauvres pécheurs, maintenant et à l'heure de notre mort. Amen.
1: Je vous salue, Marie, pleine de grâce.

0: Je vous salue, Marie, pleine de grâce. Le Seigneur est avec vous. Vous êtes bénie entre toutes les femmes. Et Jésus, qui nous appelle à faire des disciples de toutes les nations, est béni.
1: Sainte Marie, Mère de Dieu, priez pour nous pauvres pécheurs, maintenant et à l'heure de notre mort. Amen.
0: Je vous salue, Marie, pleine de grâce. Le Seigneur est avec vous. Vous êtes bénie entre toutes les femmes. Et Jésus, qui nous parle par les Écritures, est béni.
1: Sainte Marie, Mère de Dieu, priez pour nous pauvres pécheurs, maintenant et à l'heure de notre mort. Amen.
0: Je vous salue, Marie, pleine de grâce. Le Seigneur est avec vous. Vous êtes bénie entre toutes les femmes. Et Jésus, qui vient en nous par l'Eucharistie, est béni.
1: Sainte Marie, Mère de Dieu, priez pour nous pauvres pécheurs, maintenant et à l'heure de notre mort. Amen.
0: Je vous salue, Marie, pleine de grâce. Le Seigneur est avec vous. Vous êtes bénie entre toutes les femmes. Et Jésus, qui est au milieu de nous, quand nous sommes réunis en son nom, est béni.
1: Sainte Marie, Mère de Dieu, priez pour nous pauvres pécheurs, maintenant et à l'heure de notre mort. Amen.
0: Je vous salue, Marie, pleine de grâce. Le Seigneur est avec vous. Vous êtes bénie entre toutes les femmes. Et Jésus, qui nous attire vers le ciel, est béni.
1: Sainte Marie, Mère de Dieu, priez pour nous pauvres pécheurs, maintenant et à l'heure de notre mort. Amen.
0: Je vous salue, Marie, pleine de grâce. Le Seigneur est avec vous. Vous êtes bénie entre toutes les femmes. Et Jésus, qui reviendra dans la gloire pour juger tous les hommes, est béni.
1: Sainte Marie, Mère de Dieu, priez pour nous pauvres pécheurs, maintenant et à l'heure de notre mort. Amen.
0: Gloire au Père, et au Fils, et au Saint-Esprit.
1: Comme il était au commencement, maintenant et toujours, dans les siècles des siècles. Amen.
0: Ô mon Jésus,
1: pardonnez-nous nos péchés, préservez-nous du feu de l'enfer, conduisez au ciel toutes les âmes, spécialement celles qui ont le plus besoin de votre miséricorde. Amen.
0: Troisième mystère glorieux, la Pentecôte. Fruit du mystère, la charité. Tous furent remplis de l'Esprit Saint et commencèrent à parler en d'autres langues selon que l'Esprit leur donnait de s'exprimer. Par l'intercession de la 37e Vierge Marie, demandons au Seigneur de nous donner son Esprit qui nous inspire davantage la charité fraternelle et qui remplit nos cœurs du feu de son amour et de nous rassembler avec tous nos parents défunts pour partager sa glorieuse présence. Notre Père,
1: qui es aux cieux, que ton nom soit sanctifié, que ton règne vienne, que ta volonté soit faite sur la terre comme au ciel. Donne-nous aujourd'hui notre pain de ce jour. Pardonne-nous nos offenses, comme nous pardonnons aussi à ceux qui nous ont offensés. Et ne nous laisse pas entrer en tentation, mais délivre-nous du mal.
0: Amen. Je vous salue, Marie, pleine de grâce. Le Seigneur est avec vous. Vous êtes bénie entre toutes les femmes. Et Jésus, qui envoie le Saint-Esprit aux apôtres, est béni.
1: Sainte Marie, Mère de Dieu, priez pour nous pauvres pécheurs, maintenant et à l'heure de notre mort. Amen.
0: Je vous salue, Marie, pleine de grâce. Le Seigneur est avec vous. Vous êtes bénie entre toutes les femmes. Et Jésus, dont l'Esprit descend comme des langues de feu, est béni.
1: Sainte Marie, Mère de Dieu, priez pour nous pauvres pécheurs, maintenant et à l'heure de notre mort. Amen.
0: Je vous salue, Marie, pleine de grâce. Le Seigneur est avec vous. Vous êtes bénie entre toutes les femmes. Et Jésus, dont l'Esprit éclaire les apôtres, est béni.
1: Sainte Marie, Mère de Dieu, priez pour nous pauvres pécheurs, maintenant et à l'heure de notre mort. Amen.
0: Je vous salue, Marie, pleine de grâce. Le Seigneur est avec vous. Vous êtes bénie entre toutes les femmes. Et Jésus, dont l'Esprit soutient le courage des apôtres, est béni.
1: Sainte Marie, Mère de Dieu, priez pour nous pauvres pécheurs, maintenant et à l'heure de notre mort. Amen.
0: Je vous salue, Marie,

0: pleine de grâce. Le Seigneur est avec vous. Vous êtes bénie entre toutes les femmes et Jésus, dont l'Esprit comble de joie les apôtres, est béni.
1: Sainte Marie, Mère de Dieu, priez pour nous pauvres pécheurs, maintenant et à l'heure de notre mort. Amen.
0: Je vous salue Marie, pleine de grâce. Le Seigneur est avec vous. Vous êtes bénie entre toutes les femmes et Jésus, qui nous donne l'Esprit de lumière, est béni.
1: Sainte Marie, Mère de Dieu, priez pour nous pauvres pécheurs, maintenant et à l'heure de notre mort. Amen.
0: Je vous salue Marie, pleine de grâce. Le Seigneur est avec vous. Vous êtes bénie entre toutes les femmes et Jésus, qui nous veut assidus à la prière, est béni.
1: Sainte Marie, Mère de Dieu, priez pour nous pauvres pécheurs, maintenant et à l'heure de notre mort. Amen.
0: Je vous salue Marie, pleine de grâce. Le Seigneur est avec vous. Vous êtes bénie entre toutes les femmes et Jésus, dont l'Esprit anime toute l'Église, est béni.
1: Sainte Marie, Mère de Dieu, priez pour nous pauvres pécheurs, maintenant et à l'heure de notre mort. Amen.
0: Je vous salue Marie, pleine de grâce. Le Seigneur est avec vous. Vous êtes bénie entre toutes les femmes et Jésus, qui nous envoie porter l'Évangile à nos frères, est béni.
1: Sainte Marie, Mère de Dieu, priez pour nous pauvres pécheurs, maintenant et à l'heure de notre mort. Amen.
0: Je vous salue Marie, pleine de grâce. Le Seigneur est avec vous. Vous êtes bénie entre toutes les femmes et Jésus, dont l'Esprit se répandra sous toute chair, est béni.
1: Sainte Marie, Mère de Dieu, priez pour nous pauvres pécheurs, maintenant et à l'heure de notre mort. Amen.
0: Gloire au Père et au Fils et au Saint-Esprit.
2: Comme il était au commencement, maintenant et toujours, dans les siècles des siècles. Amen.
0: Ô mon Jésus,
2: pardonnez-nous nos péchés, préservez-nous du feu de l'enfer, conduisez au ciel toutes les âmes, spécialement celles qui ont le plus besoin de votre miséricorde. Amen.
0: Quatre mystères glorieux, l'Assomption de Marie. Fruit du mystère, la grâce d'une bonne mort. Après son Assomption, son rôle dans le salut ne s'interrompt pas. Par l'intercession de la très sainte Vierge Marie, de son Assomption, glorifiée en son corps et en son âme au ciel, demandons au Seigneur de nous aider à être attentifs aux réalités d'en haut pour parvenir à cette joie de la gloire que nous partageons avec tous nos défunts. Notre Père,
2: qui es aux cieux, que ton nom soit sanctifié, que ton règne vienne, que ta volonté soit faite sur la terre comme au ciel. Donne-nous aujourd'hui notre pain de ce jour. Pardonne-nous nos offenses, comme nous pardonnons aussi à ceux qui nous ont offensés. Et ne nous laisse pas entrer en tentation, mais délivre-nous du mal. Amen.
0: Je vous salue, Marie, pleine de grâce. Le Seigneur est avec vous. Vous êtes bénie entre toutes les femmes et Jésus, qui nous a donné sa mère, est béni.
1: Sainte Marie, Mère de Dieu, priez pour nous pauvres pécheurs, maintenant et à l'heure de notre mort. Amen.
0: Je vous salue Marie, pleine de grâce. Le Seigneur est avec vous. Vous êtes bénie entre toutes les femmes et Jésus, qui te préserve de la corruption du tombeau, est béni.
1: Sainte Marie, Mère de Dieu, priez pour nous pauvres pécheurs, maintenant et à l'heure de notre mort. Amen.
0: Je vous salue Marie, pleine de grâce. Le Seigneur est avec vous. Vous êtes bénie entre toutes les femmes et Jésus, qui t'élève corps et âme dans sa gloire, est béni.
1: Sainte Marie, Mère de Dieu, priez pour nous pauvres pécheurs, maintenant et à l'heure de notre mort. Amen.
0: Je vous salue Marie, pleine de grâce. Le Seigneur est avec vous. Vous êtes bénie entre toutes les femmes et Jésus, qui te fait entrer dans la joie du Père, est béni.
1: Sainte Marie, Mère de Dieu, priez pour nous pauvres pécheurs, maintenant et à l'heure de notre mort. Amen.
0: Je vous salue Marie, pleine de grâce. Le Seigneur est avec vous. Vous êtes bénie entre toutes les femmes et Jésus, à qui tu chantes pour toujours ton amour, est béni.
1: Sainte Marie, Mère de Dieu, priez pour nous pauvres pécheurs,
3: maintenant et à l'heure de notre mort. Amen.
0: Je vous salue, Marie, pleine de grâce. Le Seigneur est avec vous. Vous êtes bénie entre toutes les femmes. Et Jésus, qui t'élève au-dessus des anges, est béni.
1: Sainte Marie, Mère de Dieu, priez pour nous pauvres pécheurs, maintenant et à l'heure de notre mort. Amen.
0: Je vous salue, Marie, pleine de grâce. Le Seigneur est avec vous. Vous êtes bénie entre toutes les femmes. Et Jésus, qui fait ton assomption un signe d'espérance pour tous les hommes, est béni.
1: Sainte Marie, Mère de Dieu, priez pour nous pauvres pécheurs, maintenant et à l'heure de notre mort. Amen.
0: Je vous salue, Marie, pleine de grâce. Le Seigneur est avec vous. Vous êtes bénie entre toutes les femmes. Et Jésus, qui tourne nos désirs vers la réalité éternelle, est béni.
1: Sainte Marie, Mère de Dieu, priez pour nous pauvres pécheurs, maintenant et à l'heure de notre mort. Amen.
0: Je vous salue, Marie, pleine de grâce. Le Seigneur est avec vous. Vous êtes bénie entre toutes les femmes. Et Jésus, qui nous ressuscitera tous à la fin des temps, est béni.
1: Sainte Marie, Mère de Dieu, priez pour nous pauvres pécheurs, maintenant et à l'heure de notre mort. Amen.
0: Je vous salue, Marie, pleine de grâce. Le Seigneur est avec vous. Vous êtes bénie entre toutes les femmes. Et Jésus, qui donne la vie éternelle, est béni. Sainte Marie,
2: Mère de Dieu, priez pour nous, pauvres pécheurs, maintenant et à l'heure de notre mort. Amen.
0: Gloire au Père et au Fils et au Saint-Esprit.
2: Comme il était au commencement, maintenant et toujours, dans les siècles des siècles. Amen.
0: Ô mon Jésus,
2: pardonnez-nous nos péchés, préservez-nous du feu de l'enfer, conduisez au ciel toutes les âmes, spécialement celles qui ont le plus besoin de votre miséricorde. Amen.
0: Cinquième mystère glorieux, le couronnement de Marie dans le ciel. Fruit du mystère, la plus grande dévotion à Marie, toute puissante. Couronnée de gloire, elle brille comme reine des anges et des saints. Par l'intercession de la 37e Vierge Marie, reine du ciel et de nos cœurs, demandons au Seigneur de nous faire partager son bonheur au ciel et de délivrer des peines du purgatoire tous nos défunts qui désirent parvenir au bonheur céleste. Notre Père,
2: qui es aux cieux, que ton nom soit sanctifié, que ton règne vienne, que ta volonté soit faite sur la terre comme au ciel. Donne-nous aujourd'hui notre pain de ce jour. Pardonne-nous nos offenses, comme nous pardonnons aussi à ceux qui nous ont offensés. Et ne nous laisse pas entrer en tentation, mais délivre-nous du mal.
0: Amen. Je vous salue, Marie, pleine de grâce. Le Seigneur est avec vous. Vous êtes bénie entre toutes les femmes. Et Jésus, qui te couronne, reine du ciel, est béni.
1: Sainte Marie, Mère de Dieu, priez pour nous pauvres pécheurs, maintenant et à l'heure de notre mort. Amen.
0: Je vous salue, Marie, pleine de grâce. Le Seigneur est avec vous. Vous êtes bénie entre toutes les femmes. Et Jésus, qui fait de toi la reine des apôtres, est béni.
1: Sainte Marie, Mère de Dieu, priez pour nous pauvres pécheurs, maintenant et à l'heure de notre mort. Amen.
0: Je vous salue, Marie, pleine de grâce. Le Seigneur est avec vous. Vous êtes bénie entre toutes les femmes. Et Jésus, qui fait de toi la reine des martyrs, est béni.
1: Sainte Marie, Mère de Dieu, priez pour nous pauvres pécheurs, maintenant et à l'heure de notre mort. Amen.
0: Je vous salue, Marie, pleine de grâce. Le Seigneur est avec vous. Vous êtes bénie entre toutes les femmes. Et Jésus, qui fait de toi la reine des vierges, est béni.
1: Sainte Marie, Mère de Dieu, priez pour nous pauvres pécheurs, maintenant et à l'heure de notre mort. Amen.
0: Je vous salue, Marie, pleine de grâce. Le Seigneur est avec vous. Vous êtes bénie entre toutes les femmes. Et Jésus, qui fait de toi la reine de tous les saints, est béni.
1: Sainte Marie, Mère de Dieu, priez pour nous pauvres pécheurs, maintenant et à l'heure de notre mort. Amen.
0: Je vous salue, Marie, pleine de grâce. Le Seigneur est avec vous. Vous êtes bénie entre toutes les femmes. Et Jésus, qui fait de toi la reine de l'Église, est béni.
1: Sainte Marie, Mère de Dieu,
3: priez pour nous pauvres pécheurs, maintenant et à l'heure de notre mort. Amen.
0: Je vous salue Marie, pleine de grâce. Le Seigneur est avec vous. Vous êtes bénie entre toutes les femmes et Jésus, qui fait de toi le secours des chrétiens, est béni.
3: Sainte Marie, Mère de Dieu, priez pour nous pauvres pécheurs, maintenant et à l'heure de notre mort. Amen.
0: Je vous salue Marie, pleine de grâce. Le Seigneur est avec vous. Vous êtes bénie entre toutes les femmes et Jésus, qui fait de toi la consolatrice des affligés, est béni.
3: Sainte Marie, Mère de Dieu, priez pour nous pauvres pécheurs, maintenant et à l'heure de notre mort. Amen.
0: Je vous salue Marie, pleine de grâce. Le Seigneur est avec vous. Vous êtes bénie entre toutes les femmes et Jésus, qui fait de toi le refuge des pécheurs, est béni.
3: Sainte Marie, Mère de Dieu, priez pour nous pauvres pécheurs, maintenant et à l'heure de notre mort. Amen.
0: Je vous salue Marie, pleine de grâce. Le Seigneur est avec vous. Vous êtes bénie entre toutes les femmes et Jésus, qui fait de toi la médiatrice de toute grâce, est béni.
3: Sainte Marie, Mère de Dieu, priez pour nous pauvres pécheurs, maintenant et à l'heure de notre mort. Amen.
0: Gloire au Père,
1: et au Fils, et au Saint-Esprit,
3: comme il était au commencement, maintenant et toujours, dans les siècles des siècles. Amen.
0: Ô mon Jésus,
1: pardonnez-nous nos péchés, préservez-nous du feu de l'enfer, conduisez au ciel toutes les âmes, spécialement celles qui ont le plus besoin de votre miséricorde. Amen.
4: Prière à Notre-Dame de Montlégion, refuge des pécheurs, reine des saints. Marie se fait l'écho des vivants et des défunts auprès de Dieu. Dans l'espérance de la vie éternelle qui est déjà commencée, récitons ensemble notre prière fondamentale.
1: Notre-Dame libératrice, prends en pitié tous nos frères défunts, spécialement ceux qui ont le plus besoin de la miséricorde du Seigneur. Intercède pour tous ceux qui nous ont quittés, afin que s'achève en eux l'œuvre de l'amour qui purifie. Que notre prière, unie à celle de toute l'Église, leur obtienne la joie qui surpasse tout désir et apporte ici-bas consolation et réconfort à nos frères éprouvés ou désemparés.

les biens que l'œil ne peut voir, des apôtres de l'espérance, semblables aux veilleurs de l'eau, refuge des pécheurs et reine de tous les saints. Rassemble-nous tous un jour pour la Pâque éternelle, dans la communion du Père, avec Jésus le Fils, dans l'Esprit Saint, pour les siècles des siècles. Amen.

0: Salut et glorification.
1: Amen.
0: Prière âme bénie. Dans sa foi constante, l'Église nous enseigne que notre prière pour les défunts peut non seulement les aider, mais aussi rendre efficace leur intercession en notre faveur. Demandons à travers la prière aux âmes bénies l'intercession de ceux qui déjà contemplent le Seigneur.
2: Âme bénie, nous venons de prier pour vous, mais vous qui êtes si chers au cœur de Dieu,

0: Dieu pour toujours et demandez-lui de nous accorder toutes les âmes, toutes les grâces dont nous avons besoin, soit pour l'âme, soit pour le corps, et que nous avons l'intention d'obtenir par le mérite de cette prière. Amen.
1: Auditeurs et auditrices de Radio Maria Côte d'Ivoire, nous sommes au thème de notre rosaire. Que le Seigneur, dans sa grande miséricorde, accorde les âmes de nos fidèles défunts pour qu'elles reposent en paix et que la lumière sans déclin brille pour elles.

0: Salut et glorification.
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3: Pour votre salut, il est 5 heures.
5: Oui, j'ai deux chapelets en main. J'espère que vous avez vos chapelets. Présentez armes. Présentez vos armes, il faut que je vois. Ah oui. Présentez armes. Repos. Présentez armes. Voilà, ça c'est un pistolet et ça c'est une kalachnikov. Voilà. Donc, comme la Vierge Rosaire, il connaît le passé. Le rosaire, comme j'ai toutes les formes d'armes. Hein. Alors, au nom du Père et du Fils et du Saint-Esprit, Seigneur, sois béni, toi qui nous donnes le don de l'Eucharistie. Oui, par ce don, nous sommes dans l'intimité. Jésus, ton Fils, demeure en nous et nous demeurons en lui. Et c'est Marie qui a donné ce corps à Jésus. Sois béni et accorde-nous ton Esprit Saint pour parler de toi et t'écouter au nom du Père et du Fils et du Saint-Esprit. Amen. Voilà. Alors, les amis sont encore au lit, hein? Je croyais que l'église était pleine. Bon, habitué aux masses. Alors, chers amis, en tant que dominicain, je dois regarder la méthode de la communication. Qu'est-ce que je dois dire? De quoi vais-je parler? Pourquoi je le dis? Et comment je le dis? Alors ça, ça pourra permettre aux éditeurs de garder le message et de le partager. Le thème de ce matin, c'est l'Eucharistie, la Vierge Marie et l'Alliance. Au fait, Saint Jean Bosco dira « Les trois blancheurs ». Un autre sous-titre, « Les quatre messes ». Oui, chers amis, nous les chrétiens, nous avons quatre messes. Et si nous voyons que les choses ne vont pas bien, il y a un problème, peut-être à un niveau d'une certaine messe. Quatre messes, qu'est-ce que c'est? Oui, il y a quatre messes. Ce dont je vous parle, c'est une expérience vécue en Italie, à chez Saint-François et à Assise. J'accompagnais un pèlerinage et on avait une guide qui connaissait un peu l'histoire de l'Italie, mais qui nous speedait, qui nous... Vraiment, on était trop agités, bousculés, et on ne vivait pas nos messes. Je célébrais la messe là où est mort Saint-François, mais elle nous speedait tellement. Et dépêchez-vous, on n'a que 20 minutes, et la chorale ne chante pas trop. S'il plaît, chers amis, au cours de la messe, j'ai versé le sang de Jésus sur l'autel. J'ai gâché, j'ai gaspillé la nappe de l'autel à cause de cet empressement, à cause de ce stress, à cause de ces angoisses. Ce dont je vous parle, c'est pour dire que nous ratons des messes, nous renversons les grâces. Et Medjugorje est une école où nous recevons, nous gardons la pédagogie de Marie pour avoir la grâce. Tu t'étonnes quelquefois, la vie ne va pas bien, mais peut-être que tu as raté la messe. Peut-être que tu as versé les faveurs, les grâces par terre, comme moi, j'ai versé le sang précieux du Christ sur l'autel. Déjà, on était pressé, je ne pouvais plus refaire une autre messe. Mes amis, ça m'a fait mal pour mes 34 ans de sacerdoce. Une personne nous a agités, nous a empêchés d'avoir des grâces d'une messe. C'est pourquoi, chers amis, j'ai choisi ce thème, Eucharistie, Marie et le mystère de l'Alliance, les effets, les grâces des quatre messes. Déjà, l'Eucharistie, Eucharistia, c'est du grec, c'est l'action de grâce. Mais on peut avoir une Eucharistie sans messe. On peut aller donner une Eucharistie aux malades. Et les sorciers, je ne sais pas si il y a des sorciers, les francs-maçons savent la valeur eucharistique d'une hostie. Ils savent. C'est pourquoi ils utilisent. Entre-temps, le prix était 300 euros. Une hostie consacrée, 300 euros. Et ils font des messes noires dessus, avec. Je ne vais pas vous décrire ça, ça prendra du temps. Mais c'est pour dire que la messe est sacrée. Même les païens, même les sorciers connaissent la valeur d'une messe, d'une hostie. Alors nous, chrétiens, peut-être que nous ne recevons pas ces grâces. Peut-être que ta maladie, tes situations difficiles, conjugales, tes chances ne sont pas renouvelées parce que tu ne vis pas pleinement la messe. Mais c'est un don de Dieu. La messe, c'est comme si on venait te dire, mais Jésus aujourd'hui va s'offrir sur toi, pour toi. Il va se faire cadeau pour toi. Mais tu vas tout laisser pour aller vers Jésus. Les gens ne connaissent plus cela. Les chrétiens ne connaissent plus la valeur de la messe. C'est pourquoi il n'y a plus beaucoup de gens à la messe. Mais peut-être c'est à nous, prêtres, de donner ce goût, cette suavité de la messe. Car ce qui est de Dieu se fait par Dieu. Si tu veux aller à la messe, si tu veux faire des choses pour Dieu, passe par Dieu. Ne décide pas d'aller à la messe. Ne décide pas de faire le chapelet. Passe par Dieu. C'est pourquoi le prêtre dit, par lui, avec lui et en lui. Oui, mes amis, ce matin, je voudrais avec vous partager les occasions, les possibilités d'avoir toutes les grâces dont nous avons besoin. On n'en parle pas trop. Mes collègues prêtres, peut-être, on a le temps de préparer beaucoup d'homélies, mais les basiques, la fondamentale, la fonda, comme on dit en musique, n'est pas posée. L'Eucharistie, c'est donc l'hostie consacrée déjà. Mais la messe est plus grande que l'Eucharistie. Dans la messe, il y a l'Eucharistie. La messe, c'est l'action de grâce aussi, mais la messe, c'est tout le cérémonial, tout le rituel qui nous prépare à entrer dans cette célébration, dans ce sacrifice qui n'est plus sanglant. C'est pourquoi Medjugorje, je dis, c'est une école. Parce qu'à Medjugorje, on commence par le chapelet. À Medjugorje, on commence par le chapelet. Mais ce chapelet est une préparation à la messe. C'est ce que moi j'appelle la première messe. Donc la première messe, c'est la préparation à la messe. Il y a quatre messes. La première, c'est qu'il faut arriver à l'heure. Excusez-moi, je ne suis pas arrivé à l'heure. Je croyais que l'office, parce que je viens dominicain, l'office était à 8h. Or, l'office était à 8h30. Donc, 8h30, 9h, le temps de prendre, le temps de courir. Donc, excusez-moi, je dégivre. Je ne transpire pas, mais je dégivre. Il faut être à l'heure. Un roi respecte le temps, et celui qui respecte le temps est un roi. Et la messe est une assemblée de rois. Peuple de prêtres, assemblée de peuple de... Donc, la messe est une assemblée. C'est des rois qui règnent autour du grand roi. Et elle est sacrée et elle nous sacralise. Donc, le chapelet avant la messe, comme on l'a fait ici, au Hamed du Gorgé, nous prépare à recevoir les dons. Et non courir après. Oh, il est en tas. C'est comme si c'est toi le pape, quoi, ou le papeton. Tu cours même après le célébrant. Il y a un célébrant, mais toi, tu viens. Non. Et il faut venir avant. Pourquoi? 15 minutes avant la messe, 30 minutes avant la messe, pour faire ton chapelet avant la messe, pour prier pour le prêtre. Peut-être qu'il a des soucis. Peut-être qu'on parle mal de lui. Peut-être qu'il est dans les journaux. Peut-être qu'il a perdu. Prie pour le prêtre, et quand tu pries pour lui avant la messe, il va prêcher, il va dire des choses qui te concernent toi. Dieu va te parler à travers. C'est un mystère. Essayez même aujourd'hui. Viens 15 minutes avant la messe, 30 minutes avant la messe, fais ton chapelet. Prie pour le prêtre. Et ce qu'il va dire, tu vas dire, mais ça vient de Dieu. Mais comment ce prêtre? Mais il me connaît, mais il touche. Mais c'est parce que tu as préparé la messe avant la messe. C'est la messe avant la messe. C'est l'apéro de la messe. Apéritive. Une messe apéritive qui t'ouvre à la messe. Prie aussi pour le voisin de gauche et de droite. On ne sait pas si c'est un nouveau converti, c'est un sorcier qui vient pour la première fois à la messe. Prie pour lui, hein. Ou qui t'ondule pas, qui te bigote pas. Prie pour le voisin devant. Prie pour l'assemblée. Ça ne suffit pas. Prie pour l'enfant qui est malade, pour le souci, pour tes conjoints qui ne viennent jamais à la messe, pour les enfants qui ne prient plus, pour le chef d'État. Prie pour eux. Il y a de la place. Quand vous voyez les chaises vides, elles ne sont pas vides, les chaises ne sont pas vides. Il y a des âmes qui sont là. Il y a des anges qui sont là. L'église n'est jamais vide. Même s'il y a 4-5 personnes, le reste, tu peux convier les âmes. Les âmes du purgatoire, les âmes de tes parents, ton ennemi, celui qui a emprunté ton mari ou qui a emprunté ta femme. Il faut prier pour lui pendant la messe. Et tu obtiendras des grâces. La messe apéritif. 1. 2. Il y a une deuxième messe. C'est la messe physique. Ce que vous voyez. Le prêtre, les enfants de cœur, ça nous voyons. Ceux qui font la quête, la chorale, ça c'est le physique. La messe physique, la messe que nous voyons. La liturgie de la terre. La liturgie de la terre, des enfants de la terre. Et à cette messe, nous ne voyons pas tout, c'est nous qui nous offrons. Mais on peut être aussi embêté, parce qu'il y en a qui ont des portables, il y en a qui s'agitent, il y a beaucoup d'agitation à la messe. Il y a des personnes, nous les prêtres, on ne vous le dit pas, il y a des personnes qui sont mal habillées et qui viennent tout juste au premier banc. Ce n'est pas le cas, vous êtes bien habillés. Hein? On peut vous embêter. Donc, il y a des choses physiques qui peuvent vous aider, mais qui peuvent vous troubler. C'est arrivé, hein? Je crois que, bon, on raconte, c'est une histoire, mais quelqu'un était mal, très, très mal habillé. Hein? Comme il n'y a plus de tissu, il n'y a pas d'huile, il n'y a pas de tissu. Donc, la dame était n'est pas bien, bien habillée. Mais le pauvre prêtre, on le dit, corps du Christ, mais il a dit, au Christ, quel corps? Mais on peut vous embêter, on peut vous embrouiller, mais le Satan vient aussi physiquement à la messe. Sauf qu'il n'entre pas, il attend dehors. C'est pourquoi dans l'ancien temps, on priait Saint-Michel, parce qu'il attend pour arracher, pour vous démoder, pour vous décourager, pour briser, casser votre foi, alors que c'est le lieu de la foi. La messe physique, on voit beaucoup de choses, mais il faut se concentrer. Il faut se concentrer et c'est pourquoi la préparation de la première messe est nécessaire. Deuxième messe. La troisième messe, elle est mystique. C'est ce que nous ne voyons pas. Mais nous le chantons. Nous chantons le Sanctus. Trois fois Saint le Seigneur de l'univers. C'est pourquoi le prêtre, avec les anges et les saints, nous unissons nos voix pour chanter. Donc il y a les anges que nous ne voyons pas, il y a les saints que nous ne voyons pas, mais ils sont là. Il y a les âmes du purgatoire qui viennent à la messe, il y a l'âme que tu as invitée. L'ange de l'enfant que tu as invité à la messe, l'ange de l'ennemi, mes amis. Tout cela donne des faveurs, donne des grâces à ta participation à la messe. Et pendant la messe, ça c'est une plaquette de Catalina qui dit ça, nos anges gardiens quittent les bancs, ils quittent le côté physique et tout, et ils viennent autour de l'autel pour chanter le Sanctus. Donc, le Sanctus, je dis ça à la chorale, à tout le monde, si vous avez des chorales, c'est le chant le plus important de la messe. Les autres, on peut réciter, il n'y a pas de problème. Mais le Sanctus, c'est le chant capital. Pourquoi? Parce que le ciel et la terre chantent, les anges et les saints chantent, et nous unissons nos voix à leur voix. Vous imaginez, nous sommes avec les saints, Saint Antoine, Saint Thomas, tous ils viennent à la messe. Ils ont une capacité d'ubiquité, ils ont une capacité de se déplacer. Mais quel bonheur! Mais demandez cette grâce à Dieu de vous montrer une partie de la messe mystique. C'est comme ça qu'on l'appelle la messe mystique, c'est-à-dire la messe dans la messe métaphysique. Elle existe, elle est là. Nous avons vécu, j'étais avec un prêtre en Martinique, et on célébrait l'Eucharistie, et il présidait, et l'Eucharistie l'a monté. Des miracles eucharistiques, il y en a. Mais le prêtre a été soutenu par le calcium. Il est monté de quelques centimètres. J'étais à côté, à gauche, à droite, pardon. J'ai vu le miracle. Donc, la messe mystique, c'est une messe que le ciel vient organiser, célébrer sur la terre. Donc, le ciel et la terre s'unissent pour célébrer les messes. Vous voyez quel bonheur il y a à la messe. Et quand nos âmes viennent, la Vierge Marie, on dit aussi, vient à l'autel. Parce que Jésus, il prend les formes, il prend les aspects du prêtre. Et le prêtre devient lieu de nom. Même si le prêtre a volé votre vache, quand il célèbre la messe, c'est plus un voleur de vache. C'est un autre Christ. C'est un autre Christ. C'est pourquoi pour attaquer l'Église, on attaque les prêtres. Pour attaquer l'Église, on attaque les prêtres. Pour attaquer l'Eucharistie, on attaque le prêtre. Parce que c'est Jésus qu'on attaque. Mais ça fait 2000 ans. Ça fait 2000 ans qu'on attaque. Mais on est toujours debout. On est toujours debout. D'ailleurs, aujourd'hui, il y a les églises de réveil. On les appelle comme ça. Mais nous, on leur dit, mais ça fait 2000 ans que nous sommes réveillés. Et si c'est maintenant que vous vous réveillez, bon réveil, bonjour, sois béni. Oui, chers amis. Ça fait 2000 ans que Jésus est attaqué et ça fait 2000 ans encore qu'on attaque l'Église et les prêtres. Alors, chers amis, défendez votre Église, défendez votre prêtre. Ah oui, mais le prêtre, là, je prierai pour lui parce que c'est avec lui, grâce à lui que j'ai l'Eucharistie. C'est par lui que j'ai mon Jésus. L'opération est indépendante de l'opérateur. Ex opera operantus. C'est-à-dire, le sacrement ne dépend pas de l'opérateur. Ça ne dépend pas de moi. L'Eucharistie ne dépend pas de moi. L'Eucharistie, c'est Jésus lui-même. Moi-même, je suis pécheur. Et quand le prêtre offre l'Eucharistie, il offre pour lui-même et pour les autres. Si les gens avaient compris ça, ils auraient aimé, respecté, protégé et même eu le temps de défendre le prêtre. Vous savez comment on reconnaît que quelqu'un est spirituel? C'est quand tu es capable de défendre les absents. Oui, mais le père Malonga, il a volé 3000 euros. Vol ou pas, ça est son Dieu. Mais moi, je l'aime et je prie pour lui. Ah bon? Vous avez arrêté le débat? Ça, c'est la messe mystique où Jésus est là et il vient dans le prêtre. Et la Vierge Marie est là. Et les anges sont là. La quatrième messe, c'est l'action de grâce. Au fait, dans les anciennes messes, ou dans, d'habitude, il y a un chant de rassemblement, un chant d'entrée. Dieu nous accueille. Ça, c'est un chant de rassemblement. Dieu nous aime. Il y a des chants de rassemblement, il y a un chant d'entrée. Et il y a un chant d'action de grâce. Après l'Eucharistie, il y a un chant d'action de grâce. Et c'est la quatrième messe. Quand la messe finit, ce n'est pas le moment de vite sortir ou de. Mais non, rends grâce à Dieu. Quand tu rends grâce à Dieu, il y a comme un commerce. Mes amis, tu n'aurais pas perdu le temps. Ta maladie, la maladie que tu as, les problèmes que tu as, seraient résolus, guéris, déjà. Parce que la messe, c'est du pain complet. La messe, c'est un exorciste. Actuellement, oh, mon père, je cherche un prêtre exorciste. Mais ma chère, mon cher, mais la messe est déjà un exorcisme. La messe, c'est déjà un exorcisme. Quand tu vis bien la messe, participes bien la messe, le démon est découpé en morceaux. Comme il est comme un serpent, il est coupé en morceaux. Il reste peut-être la tête. Donc, chers amis, la messe peut chasser le diable. Et chasse le diable parce que la messe, c'est du pain complet. C'est de l'exorcisme, c'est de la guérison, c'est de la. Il y a des diocèses, il n'y en a pas. La messe, c'est du pain complet. La messe, c'est du pain complet. Pose ton problème. Et je vous donne un secret. Quand le père prêtre lève la coupe, mets tes soucis dans la coupe. Mais quand il élève, élève aussi tes problèmes. Quand tu as trop, même la maladie, pendant la consécration, pendant l'élévation, la menstruation, mets ta main là où tu as mal. Cancer de sein, tu mets ta main, Seigneur, c'est Eucharistie. C'est-à-dire éviter d'être seulement croyant. Il faut être croyant et pratiquant. pas seulement croyant, mais croyant et pratiquant en pratiquant la foi. Tu verras, vis bien une messe, tu verras que tu étais sur les montagnes. Je m'en vais vite terminer aussi, parce que peut-être qu'on n'a pas le temps. N'oublie pas, souviens-toi qu'à cette messe, c'est toi. Jésus vient pour toi. Il vient demeurer en toi. Il vient faire plus pour toi.
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3: Au nom du Père et du Fils et du Saint-Esprit, Amen. Mon Seigneur et mon Dieu, je crois fermement que tu es ici, que tu me vois, que tu m'entends. Je t'adore à genoux devant toi. Je te demande le pardon de mes péchés et ton aide pour faire de mon mieux ce moment de prière. Marie, Saint Joseph et mon ange gardien, intercédez pour moi. Le Lévitique, qui est un des livres de la Bible les plus déroutants parce qu'il contient des prescriptions rituelles innombrables, on peut trouver ces rituels de purification. Quand quelqu'un est en contact avec une impureté, il doit se purifier, et même c'est valable pour des objets. Il faut laver certains objets, et même certains autres, ceux qui sont faits en argile, ils doivent être détruits s'ils ont été au contact avec un homme qui a eu un écoulement, notamment. Et tout ça pour nous rappeler que cette argile dans laquelle est fait ces vases, ces objets, est un symbole de fragilité, de quelque chose de peu de valeur. Il est aussi souvent utilisé pour rappeler à l'homme qu'il a été fait d'argile, façonné par Dieu, et qu'il doit rester humble. Il doit se souvenir de ses origines modestes, de sa brièveté de cette vie sur la terre. Aide-moi, Jésus, à toujours me considérer comme cette argile, comme cette créature que tu as faite, Seigneur, et que mes mérites, Seigneur, ne viennent pas de moi, mais qu'ils ont été donnés par toi, Seigneur. Dans l'Épître aux Corinthiens, Saint Paul compare aussi l'homme à un vase.

Épître aux Corinthiens, Dieu qui a dit, du milieu des ténèbres brillera la lumière, a lui-même brillé dans nos cœurs pour faire resplendir la connaissance de sa gloire qui rayonne sur le visage du Christ. Mais ce trésor, nous le portons comme dans des vases d'argile. Ainsi, on voit bien que cette puissance extraordinaire appartient à Dieu et ne vient pas de nous. Seigneur, nous avons ici un rappel de cette extraordinaire richesse que nous possédons, mais aussi de la misère, de la simplicité de notre propre personne. Nous remercions Jésus pour ce trésor de la connaissance de Dieu, cette gloire qui nous a fait connaître. Et nous voulons toujours nous rappeler que cela vient de toi, Seigneur, que si nous pouvons connaître des choses sur Dieu, si nous pouvons faire le bien, si nous pouvons aimer, c'est grâce à toi. Toute cette richesse d'amour, cette richesse des joies, du bonheur, elle nous vient de toi. Et nous devrions, Seigneur, en être davantage reconnaissants. Notre trésor, notre connaissance de Dieu est associée toujours à notre petitesse, à notre misère. Saint Paul, d'ailleurs, dans cet épître aux Corinthiens, juste après avoir été émerveillé par cette connaissance de Dieu, cette gloire de Dieu, il rappelle la misère, les épreuves, les difficultés que l'homme rencontre cette vie. Nous lisons juste après. En toutes circonstances, nous sommes dans la détresse, mais sans être angoissés. Nous sommes déconcertés, mais non désemparés. Nous sommes pourchassés, mais non pas abandonnés. Terrassés, mais non pas anéantis. Et Seigneur, merci pour cette possibilité-là que nous avons de nous sentir toujours soutenus par ton aide, par ta grâce. Et quel que soit ce qui m'arrive, si j'ai l'impression d'être pourchassé, d'être dans la détresse, angoissé, nous avons toujours l'aide de Dieu pour venir à notre secours. C'est ce qu'a ressenti une jeune catholique qui témoigne régulièrement dans les réseaux, avec des vidéos ou dans des articles de journaux. Clémence Pasquier, c'est une jeune catholique qui, à l'âge de 21 ans, a été diagnostiquée avec un cancer et ensuite, après des années de traitement, on a découvert qu'il avait eu des métastases et donc qu'il ne pouvait pas être guéri. Et c'était très éprouvant ce chemin, ce chemin pour guérir, d'abord essayer de guérir avec tous les traitements qui ont été très douloureux, très éprouvants. Et ensuite, elle a depuis même 2 ans, donc à 29 ans, elle a même repris une démarche de soins palliatifs pour une meilleure prise en charge de sa souffrance. Et elle témoigne justement que dans ces 10 ans qu'elle a passé maintenant avec la maladie, il y a eu toujours cette présence de Dieu, que Dieu ne l'a jamais abandonnée, qu'il lui a toujours donné la grâce dans les épreuves, dans les moments difficiles. Elle a dit qu'elle passait par des moments très difficiles et de peur, de pleurs, de souffrances très importantes. Mais il y a une chose qu'elle a dit, qu'il y a toujours Dieu qui était là, qui donnait sa grâce, qui donnait cette aide pour que ce soit sous la forme d'un ami, sous la forme d'un ouvrage compréhensif, un processus qui se fluidifiait, quelque chose qui l'aidait à chaque fois qu'elle avait des épreuves. Elle a dit, il n'y a pas besoin de trop penser aux épreuves à venir. Même les choses qu'elle ne comprend pas, elle disait, je le vis sans comprendre, ne voyant qu'une petite partie du tableau, pas toujours lumineuse. J'ai fini par accepter qu'il y a des choses qu'on ne comprendra que plus tard. Et c'est cela, considérer notre fragilité, Jésus, savoir que nous sommes faits d'argile, nous avons une compréhension limitée des choses qui nous arrivent, du plan de Dieu, du pourquoi de la souffrance qui reste bien souvent incompréhensible. Mais avec ça, nous avons aussi toujours cette possibilité d'espérer, cette espérance que le Seigneur nous transmet, surtout dans cette année jubilaire,

0: l'année de l'espérance, et nous voulons avoir toujours cette assurance que nous comprendrons un jour, Seigneur, nous comprendrons un jour les choses que nous comprenons qu'à moitié sur cette terre. Jésus, nous voulons renouveler notre confiance. Nous voulons profiter de la prière pour cela. C'est le grand moment où nous récupérons l'espérance, où nous racontons au Seigneur, comme Saint Paul, toutes nos épreuves, nos angoisses, les moments où nous semblons persécutés, et nous nous confions au Seigneur. Nous essayons d'écouter sa réponse. Benoît XVI disait d'ailleurs que la prière, c'est un premier lieu essentiel d'apprentissage de l'espérance. Benoît XVI continuait, si personne ne m'écoute, Dieu m'écoute encore. Si je ne peux plus parler avec personne, si je ne peux plus invoquer personne, je peux toujours parler à Dieu. Il n'y a plus personne qui veut m'aider. Là où il y a une nécessité ou une attente qui dépasse la capacité humaine d'espérer, lui peut m'aider. Si je suis relégué dans une extrême solitude, celui qui prie n'est jamais totalement seul. Et c'est cette grande assurance que, voilà, qu'a vécu bien Clémence. Elle s'est sentie toujours accompagnée par sa famille, ses amis, ses proches, ses équipes de soins. Et elle a continué comme ça à faire plein de projets, mais encore dans la pastorale des étudiants à Lyon, où elle a fait des témoignages dans des communautés, bon, sur Internet, en vidéo. Elle a plein de rendez-vous encore, sachant que elle vit d'espérance. Elle dit, voilà, les rendez-vous que j'ai, toutes les choses que je prévois, je sais qu'elles peuvent être annulées au dernier moment, parce qu'il y aura des rendez-vous médicaux, des traitements. Mais elle a appris à vivre cela. Elle a appris à vivre chaque moment de présent. Elle a cette grande leçon d'espérance à nous donner. Elle disait qu'il a fallu que la mort s'impose davantage à moi pour que je saisisse que l'espérance, c'est réaliser que la vie éternelle a déjà commencé. Ne pas fuir le réel, être ancré dans ce que j'ai à vivre, et dans cette réalité, préférer ce qui est éternel. Seigneur, nous voulons demander au Saint-Esprit de toujours nous aider, de toujours, lui que nous avons prié davantage à la Pentecôte dernièrement. Il nous aidera toujours à rester avec ce dialogue, avec cette prière qui est pour nous ce chemin d'espérance, qui est pour nous cette respiration, là où nous trouvons vraiment que la vie éternelle a déjà commencé, là où nous trouvons cette énergie, cet élan pour vivre de façon très intense le présent, être toujours bien convaincu que l'essentiel, ce sont ces relations que nous tissons avec les autres. C'est cet amour que nous pouvons témoigner aux autres. Je te remercie, mon Dieu, des bonnes résolutions, des beaux désirs et des lumières que tu as semées dans mon cœur pendant ce moment de prière. Je te demande de m'aider à les faire fructifier. Marie, ma Mère Immaculée, Saint Joseph et mon ange gardien, accompagnez-moi toujours en chemin.
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0: Pour votre salut, il est 6 heures.
2: L'ange du Seigneur porte l'annonce à Marie. Je vous salue Marie, pleine de grâce. Le Seigneur est avec vous. Vous êtes bénie entre toutes les femmes. Et Jésus, le fruit de vos entrailles, est béni.
3: Sainte Marie, Mère de Dieu, priez pour nous pauvres pécheurs, maintenant et à l'heure de notre mort. Amen.
2: Voici la servante du Seigneur.
3: Qu'il me soit fait selon ta parole.
2: Je vous salue Marie, pleine de grâce. Le Seigneur est avec vous. Vous êtes bénie entre toutes les femmes. Et Jésus, le fruit de vos entrailles, est béni.
3: Sainte Marie, Mère de Dieu, priez pour nous, pauvres pécheurs, maintenant et à l'heure de notre mort. Amen.
2: Et le Verbe s'est fait chair.
3: Et il a habité parmi nous.
2: Je vous salue, Marie, pleine de grâce. Le Seigneur est avec vous. Vous êtes bénie entre toutes les femmes. Et Jésus, le fruit de vos entrailles, est béni.
3: Sainte Marie, Mère de Dieu, priez pour nous, pauvres pécheurs, maintenant et à l'heure de notre mort. Amen.
2: Priez pour nous, Sainte Mère de Dieu,
3: afin que nous soyons rendus dignes des promesses du Christ.
2: Que ta grâce, Seigneur, se répande dans nos cœurs. Par le message de l'ange, tu nous as fait connaître l'incarnation de ton Fils bien-aimé. Conduis-nous par sa passion et par sa croix jusqu'à la gloire de la résurrection. Par le Christ notre Seigneur.
3: Amen.

Lecture du livre de Jérémie. Voici venir des jours, déclare le Seigneur, où je conclurai avec la maison d'Israël et avec la maison de Juda une alliance nouvelle. Ce ne sera pas comme l'alliance que j'ai conclue avec leur père, le jour où je les ai pris par la main pour les faire sortir d'Égypte. Mon alliance, c'est eux qui l'ont rompue, alors que moi, j'avais des droits sur eux. Mais voici quelle sera l'alliance que je conclurai avec la maison d'Israël quand ces jours-là seront passés, déclare le Seigneur. Je mettrai ma loi au plus profond d'eux-mêmes. Je l'inscrirai dans leur cœur. Je serai leur Dieu et ils seront mon peuple. Ils n'auront plus besoin d'instruire chacun son compagnon ni chacun son frère en disant « Apprends à connaître le Seigneur. » Car tous me connaîtront, des plus petits jusqu'aux plus grands, déclare le Seigneur. Je pardonnerai leurs fautes, je ne me rappellerai plus leurs péchés. Ainsi parle le Seigneur, lui qui a fait le soleil pour éclairer pendant le jour, qui a établi la lune et les étoiles pour éclairer pendant la nuit, qui agite la mer et fait mugir ses flots. Il se nomme le Seigneur de l'univers.

Dans notre monde où persistent la haine et la division, quelqu'un est venu, disons-lui notre espérance.

Nous ne savons pas prier comme il faut. Soyons attentifs à la voix de l'Esprit qui vient prier en nous.

0: Prions. Dieu, vainqueur de tout mal, tu as élevé de terre ton Fils Jésus, et par lui nous avons la vie éternelle. Attire à lui tous les hommes et fais briller en leur cœur la lumière de son visage, car il vit et règne avec toi et l'Esprit Saint pour les siècles des siècles.
1: Amen.

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0: Chers amis auditeurs, nous sommes heureux d'être avec vous, encore une fois, pour écouter la deuxième lettre de l'apôtre Paul aux Corinthiens. Dans notre émission précédente, l'apôtre Paul nous a enseigné comment Dieu nous rend forts en nous donnant son Esprit Saint. Nous avons également appris que nous devons tenir bon malgré nos souffrances. Aujourd'hui, nous écoutons la dernière partie de cette lettre de l'apôtre Paul aux Corinthiens. Paul nous parle à nouveau de sa faiblesse, mais il nous parle également de la bonté de Dieu. Écoutons.
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2: Quand j'étais à Damas, le gouverneur au service du roi a fait garder les portes de la ville pour m'arrêter. Mais on m'a fait descendre par la fenêtre dans un grand panier le long du mur de la ville, et j'ai pu lui échapper.
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3: Paul décrit ses souffrances endurées à Damas. Le gouverneur de cette région fait tout pour l'arrêter, mais comme d'habitude, Dieu aide Paul à s'échapper. Une fois encore, nous voyons que Dieu n'abandonne jamais ceux qui mettent leur confiance en lui. Oui, comme Paul, tu pourras connaître des souffrances et vivre des moments difficiles. Mais sache que Dieu est toujours à côté de toi et qu'il peut t'aider à surmonter toutes tes épreuves. Alors, si tu passes par des moments difficiles, ne te décourage pas. Le moment arrive où Dieu te viendra en aide et tu te rendras alors compte de son grand amour pour toi.
0: Vers la fin de sa lettre, Paul révèle des faits très personnels. Écoutons.
2: Est-ce que je dois me vanter? Cela ne sert à rien. Pourtant, je vais parler de ce que le Seigneur m'a fait voir et m'a fait connaître. Je connais un disciple du Christ. Il y a 14 ans, Dieu a enlevé cet homme jusqu'au plus haut des cieux. Est-ce que c'était avec son corps? Je n'en sais rien. Est-ce que c'était sans son corps? Je n'en sais rien. Mais Dieu le sait. Je le sais, Dieu a enlevé cet homme jusqu'au paradis. Est-ce que c'était avec son corps ou sans son corps? Je n'en sais rien. Mais Dieu le sait. Là, il a entendu des paroles qu'on ne peut pas dire avec des mots. Ces paroles, personne n'a le droit de les répéter. Pour celui-là, je me vanterai. Mais pour moi, je me vanterai seulement parce que je suis faible. Si je voulais me vanter, je ne serais pas fou. Je dirais seulement la vérité, mais je ne le fais pas. Ainsi, on me jugera seulement en voyant ce que je fais et seulement en entendant ce que je dis, sans rien de plus. Ce que le Seigneur m'a fait connaître est extraordinaire. Alors, pour éviter que je me vante de cela, j'ai reçu dans mon corps comme une blessure, un envoyé de Satan est chargé de me frapper pour m'empêcher de me vanter. Trois fois, j'ai prié le Seigneur de me délivrer de cette souffrance. Mais le Seigneur m'a dit,
4: « Mon amour te suffit. Ma puissance peut agir davantage quand tu es faible. »
2: Donc je me vanterai surtout parce que je suis faible. Alors la puissance du Christ habitera en moi. C'est pourquoi les faiblesses, les insultes, les difficultés, les souffrances et les soucis que je connais pour le Christ, je les accepte avec joie. Oui, quand je suis faible, c'est à ce moment-là que je suis fort.
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3: Paul a eu beaucoup d'expériences. Ici, il raconte une expérience extraordinaire qui lui est arrivée. Il ne sait pas si c'est une vision ou un rêve ou quelque chose de réel, mais il sait que Dieu lui a montré certaines choses glorieuses du ciel. Malgré ses expériences extraordinaires, Paul refuse de se vanter. Il dit « Je me vanterai seulement parce que je suis faible. » Ami auditeur, Paul ne peut pas se vanter car il n'oublie pas tout le mal qu'il a fait auparavant aux chrétiens. Il est conscient de tout ce que Dieu a fait pour lui ainsi que tout ce que Dieu a fait par lui. Alors, même quand le Seigneur lui révèle des choses grandioses, Paul reste humble. L'apôtre révèle encore d'autres choses de sa vie personnelle. Il dit qu'il y a une faiblesse que Dieu ne veut pas lui enlever. S'agit-il d'une maladie ou de quelque chose d'autre? Nous ne savons pas au juste. Mais Paul dit que quand il demande à Dieu de le guérir, le Seigneur le lui refuse et répond. « Mon amour te suffit car ma puissance se montre quand tu es vraiment faible. » Voyez-vous, tout ce qui apparaît aux yeux des gens comme une source de faiblesse et de chute doit être pour le serviteur de Dieu un moyen qui l'amène à être plus digne et plus responsable. Les épreuves que nous subissons à cause de notre foi en Jésus servent à nous faire grandir dans la foi. Elles ne doivent pas nous détourner de Dieu. Chers amis, faisons en sorte que la puissance de Christ habite en nous comme elle a habité dans l'apôtre Paul. Ainsi, nous pourrons nous relever chaque fois que nous sommes en difficulté. Le serviteur de Dieu doit réaliser qu'il n'est rien sans le Christ.
0: Pour sa part, l'apôtre Paul est inquiet à cause du comportement des chrétiens de Corinthe. Écoutons.
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2: Vous voyez, je deviens fou. Vous m'avez forcé à cela. C'est vous qui deviez vanter mes qualités. En effet, je n'ai rien de moins que vos espèces de grands apôtres, et pourtant, je ne suis rien. Vous avez vu chez vous ma patience très grande, des signes étonnants, des faits extraordinaires, des actions puissantes. Cela montre que je suis un apôtre. Qu'est-ce que vous avez eu de moins que les autres églises? Une chose, je ne vous ai rien coûté. Vous trouvez que ce n'est pas juste? Alors, pardonnez-moi. Je suis prêt à venir chez vous pour la troisième fois, et je ne vous coûterai rien. Ce n'est pas votre argent que je veux, c'est vous. D'habitude, les petits-enfants ne gagnent pas d'argent pour leurs parents. Mais ce sont les parents qui doivent gagner de l'argent pour leurs enfants. Moi, je donnerai facilement de l'argent pour vous, et même je donnerai ma vie tout entière. Est-ce que vous m'aimerez moins parce que je vous aime plus?
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3: Les paroles de Paul ici montrent que son cœur est brisé car les gens ne l'apprécient pas. Pourtant, il dit « Moi, je donnerai même ma vie tout entière pour vous ». Nous voyons que les souffrances de l'apôtre Paul ne se limitent pas aux coups de fouet, aux naufrages de bateaux ou à d'autres catastrophes. Paul souffre dans son cœur, car ses Corinthiens qui l'aiment très fort l'accusent faussement et pensent mal de lui. C'est peut-être là sa plus grande souffrance.
0: Écoutons les derniers conseils de cette lettre.
2: Aujourd'hui, je ne suis pas parmi vous, mais je le redis comme pendant ma deuxième visite. Quand je reviendrai, j'agirai sévèrement avec tous, puisque vous voulez la preuve que le Christ parle par moi. Quand il agit pour vous, il n'est pas faible. Au contraire, il montre sa puissance parmi vous. C'est vrai, le Christ a été cloué sur une croix à cause de sa faiblesse, mais il est vivant à cause de la puissance de Dieu. Et nous aussi, nous sommes faibles parce que nous sommes unis au Christ. Mais nous serons vivants avec lui à cause de la puissance de Dieu, comme vous le verrez. Interrogez-vous. Voyez si vous vivez comme des croyants. Examinez-vous. Vous reconnaissez bien que Jésus-Christ est en vous, n'est-ce pas? Ou alors, vous ne pouvez pas donner des preuves de votre foi. Mais nous pouvons en donner. Et j'espère que vous le reconnaîtrez. Nous demandons à Dieu que vous ne fassiez rien de mal. Ce n'est pas pour vous prouver que nous avons raison. Non. Nous voulons seulement que vous fassiez le bien. Et peu importe si cela semble montrer que nous avons tort. Car nous ne pouvons rien faire contre la vérité. Nous pouvons seulement travailler pour la vérité. Oui, nous sommes dans la joie quand nous sommes faibles et quand vous êtes forts. Ce que nous demandons dans nos prières, c'est que vous soyez parfaits. Voilà pourquoi je vous écris quand je suis encore loin de vous. Je ne veux pas avoir besoin de me montrer sévère quand je serai près de vous. En effet, le Seigneur m'a donné l'autorité pour construire votre communauté et non pour la détruire. Maintenant, frères et sœurs chrétiens, soyez dans la joie. Cherchez à être parfaits. encouragez-vous et soyez d'accord entre vous. Vivez dans la paix, et le Dieu d'amour et de paix sera avec vous. Saluez-vous les uns les autres en vous embrassant comme des frères et des sœurs. Tous les chrétiens vous saluent. Que le Seigneur Jésus-Christ vous bénisse. Que l'amour de Dieu et l'Esprit Saint qui nous unit soient avec vous tous.
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3: Paul est le père spirituel des Corinthiens, mais ceux-ci semblent se rebeller contre lui. Cependant, Paul leur donne une fois encore une leçon d'amour et d'humilité. Il dit que le chrétien doit se faire petit pour rendre les autres grands. Pour mieux exprimer sa pensée, l'apôtre Paul se sert de l'exemple de Christ qui a accepté la faiblesse et a été cloué sur une croix, mais qui est revenu à la vie grâce à la puissance de Dieu. Ainsi, Paul accepte d'être considéré comme faible par ces gens tout en priant qu'ils grandissent dans la foi. C'est pourquoi il dit « Oui, nous sommes dans la joie quand nous sommes faibles et quand vous êtes forts. » Voyez-vous, personne n'aime être dominé, mais nous devons parfois l'accepter pour montrer le chemin de Dieu aux autres. Notre mission, en tant que serviteur de Dieu, est d'aider le peuple de Dieu. Notre but doit toujours être de mettre en avant les autres, de construire et non de détruire. Il est intéressant de voir que malgré les reproches et les critiques si fortes que Paul fait à la communauté de Corinthe, à la fin de sa lettre, il les encourage. Il dit « Maintenant, frères et sœurs chrétiens, soyez dans la joie. Cherchez à être parfaits. Encouragez-vous et soyez d'accord entre vous. Vivez dans la paix et le Dieu d'amour et de paix sera avec vous. » Quelle bonne attitude de la part de Paul. Certes, il fait

0: humble et plein d'amour.
1: Nous sommes à la fin de notre émission pour aujourd'hui, mais également à la fin de cette lettre si riche. Vous avez suivi les enseignements tirés de 2 Corinthiens, chapitres 11, 12 et 13. Soyez avec nous demain, chers amis, pour découvrir les messages de l'apôtre Paul à d'autres communautés. Au revoir et que la paix soit avec vous.
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2: C'est une première en Côte d'Ivoire. Le symposium international sur la drépanocytose se tiendra du 3 au 6 juin 2026 à la Fondation Félix Fouette-Boigny de Yamoussoukro. Durant 4 jours, les experts en santé vont réfléchir sur les progrès en matière de lutte contre la drépanocytose, maladie génétique la plus répandue dans le monde. Professeur Liliane Sirancy.
3: C'est une maladie qui est un fardeau pour la famille, un fardeau même pour la communauté, un fardeau pour les écoles, parce que ce sont des enfants qui vont à l'école, parfois l'enseignant n'est pas au courant, il ne sait pas comment en prendre, on considère que cet enfant-là, il est paresseux, il ne veut pas travailler, alors que c'est un enfant qui est malade. Et donc tout le monde est concerné, tout le monde, sans exception.
2: Organisé par le REDAC, Réseau d'études de la drépanocytose en Afrique centrale, ce symposium entend partager les bonnes pratiques et des recherches avec la Afrique de l'Ouest. Professeur Liliane Sirancy.
3: L'Afrique centrale est un peu en avance sur l'organisation de la prise en charge et tout ça. Et donc, on veut vraiment profiter de cette expérience. On veut également fédérer avec les pays d'Afrique de l'Ouest. Donc, on aura à terme le REDAC, qui est le réseau d'études de la drépanocytose en Afrique centrale, va devenir REDACO, réseau d'études de la drépanocytose en Afrique centrale et en Afrique de l'Ouest.
2: Environ 300 participants sont attendus à Yamoussoukro, en provenance de l'Afrique francophone et anglophone, sans oublier des experts de l'Occident et d'Asie. Professeur Liliane Sirancy.
3: En tout cas, il y a pas mal d'experts internationaux qui seront là pour parler de drépanocytose, pour échanger sur la drépanocytose. Et l'objectif, la mission, c'est améliorer la prise en charge diagnostique et thérapeutique. On veut que les acteurs sur le terrain arrivent à dépister mieux la maladie et puis arrive à mieux la prendre en charge également. Donc c'est vraiment les objectifs de ce symposium-là.
2: En Côte d'Ivoire, le taux de prévalence de la drépanocytose s'élève à 14%.
1: Pour les inscriptions, veuillez appeler les numéros suivants. 07 59 42 50 11 05 01 63 59 43 07 47 15 15 70 07 08 71 56 66. Vous êtes tous invités à participer massivement à ce symposium sur la drépanocytose. Programme des obsèques de Maman Kofi Akouman Jeannette, mère de Monseigneur Joseph Aka, évêque du diocèse de Yamoussoukro. Vendredi 29 mai 2026, 20h à minuit, veillée religieuse et traditionnelle sur le terrain du quartier Manhattan à Kumasi Sikoji 2. 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
2: La mise en œuvre de cette fraternité, cette mission, cette synodalité dans les communautés. Je vous invite, chers frères prêtres, à intégrer le thème de façon concrète dans la vie paroissiale, pastorale et sociale.
1: Pour votre salut, il est 7 heures.
0: Prions avec les intentions qui nous sont parvenues et celles des bienfaiteurs de Radio Maria.
3: Les enfants de Quadio et Baïtina rendent grâce au Seigneur pour tous les bienfaits reçus pour eux et leurs enfants. Ils confient leur projet de famille au Seigneur. Par la même occasion, ils demandent aide, assistance, protection et unité par l'intercession de la Vierge Marie et de Saint Joseph.
0: Quadio Pauline demande aide, assistance et protection du Seigneur pour ses deux filles et elle-même. Elle lui confie tous leurs projets par l'intercession de la Vierge Marie. Lucie remercie le Seigneur pour tous les bienfaits reçus par sa fille et elle-même. Elle lui confie le nouveau stage de sa fille afin que cela aboutisse à un emploi. Par la même occasion, elle demande santé, aide, assistance et protection par l'intercession de la Vierge Marie et de Saint Joseph. Grâce divine remercie le Seigneur pour tous ses bienfaits. Elle lui demande aide, assistance, protection et sagesse par l'intercession de la Vierge Marie. La famille Kra remercie le Seigneur pour tous ses bienfaits. Elle lui demande aide, assistance dans tous ses projets, protection et sagesse, en particulier pour ses enfants, par l'intercession de la Vierge Marie. Solange Aoutou rend grâce au Seigneur pour tous ses bienfaits. Elle demande aide, assistance pour sa famille, la réalisation de ses projets et lui confie les élèves en classe des Amen, en particulier ses enfants et ses petits-enfants, par la bienheureuse Vierge Marie. Maman Kwadio Kasumu rend grâce à Dieu pour tous ses bienfaits. Lui demande aide, assistance, protection, prospérité, santé et promotion sur elle, ses enfants, petits-enfants et arrière-petits-enfants par l'intercession de la Vierge Marie. François, Agathe, Ange-Christ et Marie-Stella prient pour le succès et la réussite de Ange-Christ à son examen par l'intercession de la Vierge Marie. Lucie confie au Seigneur le travail et les projets de ses frères. Elle demande pour eux santé, aide, assistance et protection par l'intercession de la Vierge Marie et de Saint Joseph. Monsieur Doussou Yves rend grâce à Dieu pour les 1 an qu'il lui accorde. Il demande aide, assistance, protection, sagesse et réussite dans tous ses projets par l'intercession de Notre-Dame de toute grâce. Maman Kangen rend grâce à Dieu pour tous les bienfaits reçus pour elle et tous les membres de sa famille. Elle lui confie son activité au Kangen pour réussite et prospérité, par l'intercession de Notre-Dame de toute grâce. Madame Kwasi, depuis Morofe Nkulaïdjo, rend grâce à Dieu pour tous ses bienfaits reçus. Elle lui confie son atelier de couture Kadé Couture pour assistance, succès et réussite par l'intercession de Notre-Dame de toute grâce. La pharmacie Marielle remercie le Seigneur pour toutes les grâces reçues. Elle demande par ailleurs aide, assistance, protection et croissance pour la pharmacie. Maman Ouattara Anne rend grâce à Dieu pour tous ses bienfaits. Elle lui confie tous les candidats aux examens du groupe des écoles Makora par l'intercession de Notre-Dame des Victoires. Prions pour la délivrance de Assémien Arnaud et pour la restauration de son couple par l'intercession de Notre-Dame de la délivrance demandée par Assémien Julie. Infidèle demande au Seigneur aide, assistance, protection et surtout délivrance de sa petite sœur qui vit des difficultés dans son foyer par l'intercession de Notre-Dame de la délivrance. Maman Sia Cécile demande aide, assistance et protection pour elle et sa famille, en particulier pour Sia Grace Emmanuela, Sia Jean-Christ, Sia Ivan et Sia Olive. Intention pour les bienfaiteurs et donateurs de Radio Maria. Ô Vierge Marie, jette ton regard de compassion sur tes enfants fatigués et affaiblis par la maladie. Par ta puissante intervention, Restaure tout leur être, corps et âme, nous t'en prions. Infidèle demande au Seigneur une stabilité financière, une promotion professionnelle pour lui et sa fille aînée. Il lui confie le recrutement de son fils ainsi que la mutation de son épouse par l'intercession de Notre-Dame des Victoires.
4: Prenons à mon remercie le Seigneur et la Vierge Marie pour la réussite scolaire et universitaire de ses enfants, qui continue ce qu'il a si bien commencé par l'intercession de la Vierge Marie. Radio Maria confie au Seigneur le Père à Saint-Jean-Claude pour aide, assistance, protection et guérison par l'intercession de Notre-Dame Santé des Malades. Conan Armand remercie le Seigneur pour tous les bienfaits reçus pour sa famille. Il demande aide, assistance et protection pour sa femme, ses enfants, ses frères, amis et lui par l'intercession de Notre-Dame de toute grâce. Marie-Noël remercie le Seigneur pour tous ses bienfaits. Elle lui demande aide, assistance, protection et sagesse par l'intercession de la Vierge Marie. Maman Sasso Clarisse rend grâce au Seigneur pour tous ses bienfaits dans sa vie et celle de ses enfants. Cédric, Angémie, Marie-Emmanuel et Marie-Christelle. Elle lui confie Marie-Emmanuel en difficulté par l'intercession de la Vierge Marie. Conan Ama confie à Dieu sa santé, sa vie professionnelle, ses projets et les examens de fin d'année de ses enfants. Que Dieu achève ce qu'il a si bien commencé dans sa vie par l'intercession de la Vierge Marie. Madame Albert Léa demande aide, assistance et protection pour tous les membres de sa famille, en particulier son époux, ses enfants et sa vie. Demande sagesse et réussite pour tous les élèves et étudiants spécialement, ses enfants et ses filleuls.
5: La mission de l'Immaculée prie pour l'Église, la paix en Côte d'Ivoire et dans le monde entier. La conversion et la sanctification de tous, le bon déroulement de ses activités, une nouvelle Pentecôte, les missionnaires, les familles et les jeunes. Assistance, protection et bénédiction pour Kwame Raphaël Léon, Kwame Elissu Léon Hans Raven, Wadion Yvon Alvin, par l'intercession de la Vierge Marie et Saint-Michel Archange.
4: Conan Armand confie au Seigneur la santé de son épouse Marie Edwige par l'intercession de Notre-Dame Santé des Malades. Conan Armand rend grâce à Dieu pour tous ses bienfaits. Il lui confie l'entente, la paix et l'amour entre ses frères, sa sœur et lui par l'intercession de Sainte Famille de Nazareth. Kimexdi Logistique et GCS demandent assistance et protection au Seigneur dans leur entreprise par l'intercession de Notre-Dame de la Paix.
0: Je mets mon espoir dans le Seigneur, je suis sûr de sa parole. Le Seigneur a donné, le Seigneur a repris, que le nom du Seigneur soit béni.
6: Radio Maria prie pour la vie avec Dieu de Sébastien Kofi Kwame, dit Sébastien, que le Seigneur l'accueille dans sa félicité céleste par l'intercession de Notre-Dame de Mort Légion.
7: Madame Daniel prie pour la vie avec Dieu de Kone Abessio Meta Aymar et tous les défunts de sa famille paternelle et maternelle par l'intercession de Notre-Dame de Mont-Légion.
8: Madame Solange Aoutou prie pour la vie avec Dieu de Aoutou Afoué, Kwasi Kofi, Konan Afoué, Nguessan Jeannette et tous les défunts de sa famille par l'intercession de Notre-Dame de Mont-Légion.
9: Monsieur Guy Kakou Roger et Ernest Kwadio prient pour la vie avec Dieu de Tano Kakou Claver à l'occasion de son anniversaire de décès. Que le Seigneur lui pardonne ses fautes et l'accueille dans sa félicité céleste.
10: 8 mai 2016, 8 mai 2026. Voici 10 ans que nous a quitté notre fille, sœur, mère et nièce Kwaku Tene Edwige, ses parents, sœurs, frères et enfants, prient pour son repos éternel. Que le Seigneur lui pardonne tous ses péchés et la reçoit dans sa félicité céleste, par l'intercession de Notre-Dame de Mont-Légion.
11: Monsieur Kwadio Magloire prie pour la vie avec Dieu de Kono Kwadio Maurice, son beau-père Nguessan André et tous les défunts de la famille Kwadio. Madame Aka Ewia Sidoni prie pour la vie en Dieu de Aka Boni Jean et de Ki Aya Suzanne.
12: La mission de l'Immaculée prie pour la vie avec Dieu de tous les défunts par l'intercession de Notre-Dame de Mont-Légion.
4: Maman Sia Cécile prie pour la vie avec Dieu de Sia Robert, Sia Sabine, Sia Patrice, l'abbé Tchikoura, Sia Modeste Benjamin, Sia Bernadette par Notre-Dame de Mont-Légion.
5: Maman Adèle prie pour la vie avec Dieu de Kwasi Alougba, Aoutou Nguessan, Adjoa Gallo et Diezou Diaha. Que Dieu les reçoive dans sa félicité céleste.
13: Kwaku Nguessan Solange prie pour la vie avec Dieu de son fils Kaku Kwame Ias et tous les défunts de sa famille par l'intercession de Marie Notre-Dame de Mont-Légion.
0: Solange Aoutou prie pour la vie avec Dieu de Aoutou Étienne, Kwasi Kofi, Konan Afoué Nguessan Jeannette et les âmes défunts de la famille par Notre-Dame de Mont-Légion. Conan Amon prie pour la vie avec Dieu de Sanogo Fatmanta et de Yves Kwadio Kwaku. Que Dieu pardonne leurs fautes et les accueille dans son royaume. Prions pour le repos éternel de maman Kakuba Laure Elisabeth. Que le Seigneur l'accueille dans sa maison de paix. Prions pour la vie avec Dieu de Baïtinan Viviane. Que le Seigneur l'accueille dans sa maison céleste, demandée par ses enfants. Prions pour la vie avec Dieu de Kwadio Eloi, Kwadio Aya Pierrette, Kwadio Amouin Hortense. Que le Seigneur les accueille dans sa maison céleste, demandée par leurs frères et sœurs. La famille Conan prie pour la vie avec Dieu de Aoutou Étienne, Conan Félicité, Conan Léontine, Yoboué Conan, Kwadio Kosia. Que par l'intercession de Notre-Dame de Montlégion, le Seigneur les reçoive dans sa lumière éternelle. Kofi Christine prie pour la vie avec Dieu de Aoumonique, Nguessan Aoujosiane, Nguessan Kwaku Antoine, Kofi Edith Agua, Timoko Augustin, Timoko Conan Alexandre, Yoboué Maxime Zigué et tous les défunts de sa famille. Accorde leur Seigneur le repos éternel. Les enfants Ouloté prient pour la vie avec Dieu de Yorobla Agnès, Oulobo Marie, Ouloté Mathurin. Madame Léa Albert prie pour la vie avec Dieu de Kwaku Aya Jacqueline, Gisèle Bako, Albert Amouin Henriette, Coli Julien, Coli Alexandrine, Ashi Jacques, Otniel, Kwasi Aya Nadège, Dibi Léogam et Papa Kofi Bro Théodore. Parmi ceux qui se sont endormis dans l'espérance de la résurrection, se comptent les membres de nos familles respectives, les auditeurs, les bienfaiteurs et donateurs de Radio Maria. Seigneur notre Dieu, à cause de ton autre nom qui est miséricorde, et par la puissante intercession de la Vierge Marie, accueille-les. La famille Kra prie pour la vie avec Dieu de maman Afoua, Moroufier, papa Yao Conan, Rodrigue, Nathalie, Kobena, Edoxy, Kwame, Abraham, Mathias. Que le Seigneur Jésus-Christ daigne les accueillir et les accepter dans son royaume céleste et de joie sans fin par le secours de Notre-Dame de Montlégion.
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15: Amen.
14: Nous voici au rendez-vous de notre méditation du rosaire en faveur de nos parents, amis et bienfaiteurs défunts. Que Dieu, dans sa grande miséricorde, leur accorde le repos éternel. Je

0: Auditeurs et auditrices de la Radio Maria, Côte d'Ivoire, la 104.8 FM, la radio diocésaine catholique, salut et glorification.
1: Amen.
0: Nous voici au rendez-vous de notre méditation en faveur de nos parents, amis et bienfaiteurs de fin. Que Dieu, dans sa grande miséricorde, leur accorde le repos éternel. Je

0: Accorde-leur, Seigneur, le repos éternel.
1: Et que brille à leurs yeux la lumière sans déclin. Amen.
0: Le signe de croix. Le signe de la croix que nous traçons sur nous-mêmes nous rappelle notre baptême par lequel nous sommes incorporés et configurés au Christ mort sur la croix et ressuscité pour nous sauver. Au nom du Père, et du Fils, et du Saint-Esprit. Amen. Chers frères et sœurs, salut et glorification.
2: Amen.
0: C'est pour nous une grande joie de pouvoir nous réunir pour prier pour les fidèles défunts connus et inconnus, dont Dieu seul connaît la droiture du cœur et la foi. Nous invoquerons notre Dame libératrice, en particulier pour les âmes les plus délaissées du purgatoire. Le test de la réflexion doctrinale édifiera notre foi. Prière préparatoire. En nous révélant sa présence sur le thème vers lequel nous marchons, le Seigneur nous fortifie par l'œuvre merveilleuse de son amour et l'abondance de ses grâces. Demandons-lui de disposer nos cœurs pour que notre prière pour les défunts soit généreuse et le gage de notre propre sanctification.
1: Nous voici, ô mon Dieu, au pied de votre autel, pour offrir à votre majesté sainte nos vœux et nos prières pour le soulagement et la délivrance des pauvres âmes qui souffrent dans le purgatoire, mais spécialement pour les plus abandonnés, pour celles de nos parents, amis et bienfaiteurs, pour celles qui ont appartenu sur cette terre à la pieuse fraternité de Notre-Dame libératrice des âmes du purgatoire, et pour toutes les âmes, enfin, pour lesquelles nous sommes obligés de prier. Daignez, ô mon Dieu, par les mérites de notre Seigneur Jésus-Christ, votre divin Fils, par les souffrances de sa passion et de sa mort, et par les mérites de la bienheureuse Vierge Marie et de tous les saints, daignez jeter sur elle un regard de compassion et d'amour. Accorde-leur le pardon qu'elles ont toujours désiré. Mettez fin à leur peine, montrez-leur votre face et faites-les entrer au plus tôt dans le lieu de rafraîchissement, de lumière et de paix, par le même Jésus-Christ, notre Seigneur. Amen.
0: Prosternés en la présence de Dieu, adorons-le. Prions-le avec la plus grande ferveur de nous assister dans l'exercice de cette sainte dévotion.
1: Disposez, Seigneur, et fortifiez nos cœurs par l'abondance de votre grâce, afin que notre désir de soulager les âmes des défunts en voie de purification soit de plus en plus généreux et éclairé par votre miséricorde infinie et qui serve à votre gloire et à notre propre sanctification. Par Jésus le Christ, notre Seigneur. Amen.
0: Réflexion doctrinale. À présent, soyons attentifs et écoutons la lecture du texte choisi pour la réflexion doctrinale.
3: Un jeune Écossais luthérien avait un frère unique qui l'aimait tendrement. Une apoplexie foudroyante le lui enleva subitement au milieu d'une fête montaine où l'on ne s'attendait guère à une si lugubre catastrophe. À partir de ce moment, il fut en proie à une angoisse profonde et incessante. Il pensait constamment à ces passages si brusques d'un festin au redoutable jugement de Dieu. Il craignait que son frère ne fût pas trouvé assez pur pour entrer immédiatement au ciel. Sa religion protestante ne lui enseignait pas de lieu purificateur entre les parvis célestes et les profondeurs de l'abîme. Pour se distraire, on lui ordonna de voyager et il vint en France. Il y rencontra un prêtre et lui fit part de son chagrin. « Mon ami, lui dit l'homme de Dieu, il est nécessaire pour tout homme d'expier ses péchés, même dans l'au-delà. Notre foi catholique nous dit qu'il y a entre le ciel et l'enfer un feu intermédiaire où les âmes achèvent de se purifier et où nous pouvons les secourir par nos prières. Il accepta l'enseignement de l'Église catholique qui lui demandait de prier pour son frère afin qu'il entre dans le bonheur éternel tant qu'il est vrai que la croyance au purgatoire est un besoin du cœur humain. Mon Dieu, que mes prières, mes sacrifices, mes souffrances servent à toucher votre bonté et à hâter l'instant de la délivrance des âmes de nos chers défunts. Soyez bénis, ô mon Jésus, pour vos consolations. Appelez nos frères dans ces jours éternels, qui reposent en paix. Salut et glorification.
0: Amen.

0: Rosaire en faveur des défunts. En donnant vie à l'auteur de la grâce Jésus-Christ, Marie est devenue coopératrice de Jésus Sauveur. Tournons nos regards vers elle à travers la prière du rosaire des défunts.
1: Je crois en Dieu, le Père Tout-Puissant, Créateur du ciel et de la terre, et en Jésus-Christ, son Fils unique, notre Seigneur, qui a été conçu du Saint-Esprit, est né de la Vierge Marie, a souffert sous Ponce Pilate, a été crucifié, est mort, a été enseveli, est descendu aux enfers. Le troisième jour, est ressuscité des morts, est monté aux cieux, est assis à la droite de Dieu le Père Tout-Puissant, d'où il viendra juger les vivants et les morts. Je crois en l'Esprit Saint, à la Sainte Église catholique, à la communion des saints, à la rémission des péchés, à la résurrection de la chair, à la vie éternelle. Amen.
0: Notre Père, qui es aux cieux, que ton nom soit sanctifié, que ton règne vienne, que ta volonté soit faite sur la terre comme au ciel. Donne-nous aujourd'hui notre pain de ce jour. Pardonne-nous nos offenses, comme nous pardonnons aussi à ceux qui nous ont offensés. Et ne nous laisse pas entrer en tentation, mais délivre-nous du mal. Amen. Je vous salue Marie, pleine de grâce, le Seigneur est avec vous. Vous êtes bénie entre toutes les femmes, et Jésus, le fruit de vos entrailles, est béni.
2: Sainte Marie, Mère de Dieu, priez pour nous pauvres pécheurs, maintenant et à l'heure de notre mort. Amen.
0: Je vous salue Marie, pleine de grâce, le Seigneur est avec vous. Vous êtes bénie entre toutes les femmes, et Jésus, le fruit de vos entrailles, est béni.
2: Sainte Marie, Mère de Dieu, priez pour nous pauvres pécheurs, maintenant et à l'heure de notre mort. Amen.
0: Je vous salue Marie, pleine de grâce, le Seigneur est avec vous. Vous êtes bénie entre toutes les femmes, et Jésus, le fruit de vos entrailles, est béni.
2: Sainte Marie, Mère de Dieu, priez pour nous pauvres pécheurs, maintenant et à l'heure de notre mort. Amen.
0: Que la gloire soit rendue au Père, au Fils et au Saint-Esprit,
2: comme il était au commencement, maintenant et toujours, dans les siècles des siècles. Amen.
0: Ô mon Jésus, pardonnez-nous nos péchés, préservez-nous du feu de l'enfer, conduisez au ciel toutes les âmes, spécialement celles qui ont le plus besoin de votre miséricorde. Amen.
3: Premier mystère joyeux, l'Annonciation. Fruit du mystère, l'humilité. L'ange lui dit alors, « Sois sans crainte, Marie, car tu as trouvé grâce auprès de Dieu. » Par l'intercession de la très sainte Vierge Marie, demandons au Seigneur l'humilité pour mieux accueillir Jésus dans notre vie et pour entendre dans la foi pour nos défunts la bonne nouvelle du salut éternel, et demandons-lui d'accorder aux âmes du purgatoire la joie de la vision béatifique. Notre Père, qui es aux cieux, que ton nom soit sanctifié, que ton règne vienne, que ta volonté soit faite sur la terre comme au ciel.
1: Donne-nous aujourd'hui notre pain de ce jour. Pardonne-nous nos offenses, comme nous pardonnons aussi à ceux qui nous ont offensés. Et ne nous laisse pas entrer en tentation, mais délivre-nous du mal. Amen.
3: Je vous salue Marie, pleine de grâce. Le Seigneur est avec vous. Vous êtes bénie entre toutes les femmes, et Jésus, dont Gabriel vous annonce la venue, est béni.
1: Sainte Marie, Mère de Dieu, priez pour nous pauvres pécheurs, maintenant et à l'heure de notre mort. Amen.
3: Je vous salue Marie, pleine de grâce. Le Seigneur est avec vous. Vous êtes bénie entre toutes les femmes, et Jésus, qui est le Fils bien-aimé de Dieu, est béni.
1: Sainte Marie, Mère de Dieu, priez pour nous pauvres pécheurs, maintenant et à l'heure de notre mort. Amen.
3: Je vous salue Marie, pleine de grâce. Le Seigneur est avec vous. Vous êtes bénie entre toutes les femmes, et Jésus, qui vient en toi par l'Esprit Saint, est béni.
4: Sainte Marie, Mère de Dieu,
0: priez pour nous pauvres pécheurs, maintenant et à l'heure de notre mort. Amen.
3: Je vous salue, Marie, pleine de grâce. Le Seigneur est avec vous. Vous êtes bénie entre toutes les femmes, et Jésus, dont tu es la mère toujours vierge, est béni.
4: Sainte Marie, Mère de Dieu, priez pour nous pauvres pécheurs, maintenant et à l'heure de notre mort. Amen.
3: Je vous salue, Marie, pleine de grâce. Le Seigneur est avec vous. Vous êtes bénie entre toutes les femmes, et Jésus, qui s'incarne pour nous sauver, est béni.
4: Sainte Marie, Mère de Dieu, priez pour nous pauvres pécheurs, maintenant et à l'heure de notre mort. Amen.
3: Je vous salue, Marie, pleine de grâce. Le Seigneur est avec vous. Vous êtes bénie entre toutes les femmes, et Jésus, qui s'accomplisse toutes les promesses, est béni.
4: Sainte Marie, Mère de Dieu, priez pour nous pauvres pécheurs, maintenant et à l'heure de notre mort. Amen.
3: Je vous salue, Marie, pleine de grâce. Le Seigneur est avec vous. Vous êtes bénie entre toutes les femmes, et Jésus, qui se fait homme pour que nous devenions enfants de Dieu, est béni.
4: Sainte Marie, Mère de Dieu, priez pour nous pauvres pécheurs, maintenant et à l'heure de notre mort. Amen.
3: Je vous salue, Marie, pleine de grâce. Le Seigneur est avec vous. Vous êtes bénie entre toutes les femmes, et Jésus, que tu portes en toi avec amour, est béni.
4: Sainte Marie, Mère de Dieu, priez pour nous, pauvres pécheurs, maintenant et à l'heure de notre mort. Amen.
3: Je vous salue, Marie, pleine de grâce. Le Seigneur est avec vous. Vous êtes bénie entre toutes les femmes, et Jésus, qui désire vivre en nous, est béni.
4: Sainte Marie, Mère de Dieu, priez pour nous pauvres pécheurs, maintenant et à l'heure de notre mort. Amen.
3: Je vous salue, Marie, pleine de grâce. Le Seigneur est avec vous. Vous êtes bénie entre toutes les femmes, et Jésus, que nous devons aimer en nos frères, est béni.
4: Sainte Marie, Mère de Dieu, priez pour nous pauvres pécheurs, maintenant et à l'heure de notre mort. Amen.
3: Gloire au Père et au Fils et au Saint-Esprit,
4: comme il était au commencement, maintenant et toujours, dans les siècles des siècles. Amen.
3: Ô mon Jésus,
4: pardonnez-nous nos péchés, préservez-nous du feu de l'enfer, conduisez au ciel toutes les âmes, spécialement celles qui ont le plus besoin de votre miséricorde. Amen.
3: Deuxième mystère joyeux, la visitation. Fruit du mystère, la charité fraternelle. Élisabeth fut remplie de l'Esprit Saint et s'écria d'une voix forte. Tu es bénie entre toutes les femmes et le fruit de tes entrailles est béni. Comment ai-je le bonheur que la mère de mon Sauveur vienne jusqu'à moi? Par l'intercession de la très sainte Vierge Marie, demandons au Seigneur la grâce d'éprouver le désir de faire connaître Jésus aux autres par une charité humble et efficace et de courir au secours de nos frères de faim en pensant à leur amitié fidèle et demandons-lui d'accorder aux défunts le mérite de participer au banquet éternel. Notre Père, qui es aux cieux, que ton nom soit sanctifié, que ton règne vienne, que ta volonté soit faite sur la terre comme au ciel.
4: Donne-nous aujourd'hui notre pain de ce jour. Pardonne-nous nos offenses, comme nous pardonnons aussi à ceux qui nous ont offensés. Et ne nous laisse pas entrer en tentation, mais délivre-nous du mal. Amen.
3: Je vous salue, Marie, pleine de grâce. Le Seigneur est avec vous. Vous êtes bénie entre toutes les femmes, et Jésus, que tu portes en toi chez Élisabeth, est béni.
4: Sainte Marie, Mère de Dieu, priez pour nous pauvres pécheurs, maintenant et à l'heure de notre mort. Amen.
3: Je vous salue, Marie, pleine de grâce. Le Seigneur est avec vous. Vous êtes bénie entre toutes les femmes, et Jésus, qui te transporte d'allégresse, est béni.
4: Sainte Marie, Mère de Dieu, priez pour nous pauvres pécheurs,
0: maintenant et à l'heure de notre mort. Amen.
3: Je vous salue, Marie, pleine de grâce. Le Seigneur est avec vous. Vous êtes bénie entre toutes les femmes, et Jésus, qui apporte la joie à Élisabeth, est béni.
4: Sainte Marie, Mère de Dieu, priez pour nous pauvres pécheurs, maintenant et à l'heure de notre mort. Amen.
3: Je vous salue, Marie, pleine de grâce. Le Seigneur est avec vous. Vous êtes bénie entre toutes les femmes, et Jésus, qui fait tressaillir de joie Jean-Baptiste, est béni.
4: Sainte Marie, Mère de Dieu, priez pour nous pauvres pécheurs, maintenant et à l'heure de notre mort. Amen.
3: Je vous salue, Marie, pleine de grâce. Le Seigneur est avec vous. Vous êtes bénie entre toutes les femmes, et Jésus, qui t'inspire le Magnificat, est béni.
4: Sainte Marie, Mère de Dieu, priez pour nous pauvres pécheurs, maintenant et à l'heure de notre mort. Amen.
3: Je vous salue, Marie, pleine de grâce. Le Seigneur est avec vous. Vous êtes bénie entre toutes les femmes, et Jésus, qui a fait pour toi des merveilles, est béni.
4: Sainte Marie, Mère de Dieu, priez pour nous pauvres pécheurs, maintenant et à l'heure de notre mort. Amen.
3: Je vous salue, Marie, pleine de grâce. Le Seigneur est avec vous. Vous êtes bénie entre toutes les femmes, et Jésus, qui renverse les puissants et élève les humbles, est béni.
4: Sainte Marie, Mère de Dieu, priez pour nous pauvres pécheurs, maintenant et à l'heure de notre mort. Amen.
3: Je vous salue, Marie, pleine de grâce. Le Seigneur est avec vous. Vous êtes bénie entre toutes les femmes, et Jésus, qui comble de bien les affamés, est béni.
4: Sainte Marie, Mère de Dieu, priez pour nous pauvres pécheurs, maintenant et à l'heure de notre mort. Amen.
3: Je vous salue, Marie, pleine de grâce. Le Seigneur est avec vous. Vous êtes bénie entre toutes les femmes, et Jésus, qui donne la joie à ceux qui l'aiment, est béni.
4: Sainte Marie, Mère de Dieu, priez pour nous pauvres pécheurs, maintenant et à l'heure de notre mort. Amen.
3: Je vous salue, Marie, pleine de grâce. Le Seigneur est avec vous. Vous êtes bénie entre toutes les femmes, et Jésus, que nous devons servir à nos frères, est béni.
4: Sainte Marie, Mère de Dieu, priez pour nous pauvres pécheurs, maintenant et à l'heure de notre mort. Amen.
3: Gloire au Père, et au Fils, et au Saint-Esprit,
4: comme il était au commencement, maintenant et toujours, dans les siècles des siècles. Amen.
3: Ô mon Jésus,
4: pardonnez-nous nos péchés, préservez-nous du feu de l'enfer, conduisez au ciel toutes les âmes, spécialement celles qui ont le plus besoin de votre miséricorde. Amen.
3: Troisième mystère joyeux, la nativité du Sauveur. Fruit du mystère, l'esprit de pauvreté. L'ange dit aujourd'hui, vous êtes né un Sauveur dans la ville de David. Et soudain, avec l'ange, une troupe céleste innombrable louait Dieu en disant, « Gloire au plus haut des cieux et paix sur la terre aux hommes qu'il aime. » Par l'intercession de la très sainte Vierge Marie, demandons au Seigneur l'esprit de pauvreté, la joie d'accueillir l'enfant Jésus et de la nouvelle naissance dans laquelle entre nos défunts et demandons-lui d'illuminer l'entrée au ciel de tous ceux qui portent encore les stigmates du combat de l'amour. Notre Père, qui es aux cieux, que ton nom soit sanctifié, que ton règne vienne, que ta volonté soit faite sur la terre comme au ciel.
4: Donne-nous aujourd'hui notre pain de ce jour. Pardonne-nous nos offenses, comme nous pardonnons aussi à ceux qui nous ont offensés. Et ne nous laisse pas entrer en tentation, mais délivre-nous du mal. Amen.
3: Je vous salue, Marie, pleine de grâce. Le Seigneur est avec vous. Vous êtes bénie entre toutes les femmes, et Jésus, petit bébé dans la crèche, est béni.
4: Sainte Marie, Mère de Dieu, priez pour nous pauvres pécheurs, maintenant et à l'heure de notre mort. Amen.
3: Je vous salue, Marie, pleine de grâce. Le Seigneur est avec vous. Vous êtes bénie entre toutes les femmes, et Jésus, image du Dieu invisible, est béni.
4: Sainte Marie, Mère de Dieu, priez pour nous pauvres pécheurs, maintenant et à l'heure de notre mort. Amen.
3: Je vous salue, Marie, pleine de grâce. Le Seigneur est avec vous. Vous êtes bénie entre toutes les femmes, et Jésus, qui naît pour nous à Bethléem, est béni.
4: Sainte Marie, Mère de Dieu, priez pour nous pauvres pécheurs, maintenant et à l'heure de notre mort. Amen.
3: Je vous salue, Marie, pleine de grâce. Le Seigneur est avec vous. Vous êtes bénie entre toutes les femmes, et Jésus, que tu couches dans la mangeoire, est béni.
4: Sainte Marie, Mère de Dieu, priez pour nous pauvres pécheurs, maintenant et à l'heure de notre mort. Amen.
3: Je vous salue, Marie, pleine de grâce. Le Seigneur est avec vous. Vous êtes bénie entre toutes les femmes, et Jésus, que tu adores avec Joseph, est béni.
4: Sainte Marie, Mère de Dieu, priez pour nous pauvres pécheurs, maintenant et à l'heure de notre mort. Amen.
3: Je vous salue, Marie, pleine de grâce. Le Seigneur est avec vous. Vous êtes bénie entre toutes les femmes, et Jésus, dont les anges annoncent la naissance, est béni.
4: Sainte Marie, Mère de Dieu, priez pour nous pauvres pécheurs, maintenant et à l'heure de notre mort. Amen.
3: Je vous salue, Marie, pleine de grâce. Le Seigneur est avec vous. Vous êtes bénie entre toutes les femmes, et Jésus, que les bergers viennent adorer, est béni.
4: Sainte Marie, Mère de Dieu, priez pour nous pauvres pécheurs, maintenant et à l'heure de notre mort. Amen.
3: Je vous salue, Marie, pleine de grâce. Le Seigneur est avec vous. Vous êtes bénie entre toutes les femmes, et Jésus, devant qui se prosternent les mages, est béni.
4: Sainte Marie, Mère de Dieu, priez pour nous pauvres pécheurs, maintenant et à l'heure de notre mort. Amen.
3: Je vous salue, Marie, pleine de grâce. Le Seigneur est avec vous. Vous êtes bénie entre toutes les femmes, et Jésus, qui se fait pauvre pour nous détacher des richesses, est béni.
4: Sainte Marie, Mère de Dieu, priez pour nous pauvres pécheurs, maintenant et à l'heure de notre mort. Amen.
3: Je vous salue, Marie, pleine de grâce. Le Seigneur est avec vous. Vous êtes bénie entre toutes les femmes, et Jésus, devant qui se prosternent les mages, est béni.
4: Sainte Marie, Mère de Dieu, priez pour nous pauvres pécheurs, maintenant et à l'heure de notre mort. Amen.
3: Je vous salue, Marie, pleine de grâce. Le Seigneur est avec vous. Vous êtes bénie entre toutes les femmes, et Jésus, qui se fait pauvre pour nous détacher des richesses, est béni.
4: Sainte Marie, Mère de Dieu, priez pour nous pauvres pécheurs, maintenant et à l'heure de notre mort. Amen.
3: Je vous salue, Marie, pleine de grâce. Le Seigneur est avec vous. Vous êtes bénie entre toutes les femmes, et Jésus, qui se fait tout petit pour nous apprendre l'humilité, est béni.
4: Sainte Marie, Mère de Dieu, priez pour nous pauvres pécheurs, maintenant et à l'heure de notre mort. Amen.
3: Gloire au Père, et au Fils, et au Saint-Esprit,
4: comme il était au commencement, maintenant et toujours, dans les siècles des siècles. Amen.
3: Ô mon Jésus,
4: pardonnez-nous nos péchés, préservez-nous du feu de l'enfer, conduisez au ciel toutes les âmes, spécialement celles qui ont le plus besoin de votre miséricorde. Amen.
3: Quatrième mystère joyeux, la présentation de Jésus au temple. Fruit du mystère, l'obéissance et la pureté. Siméon vint au temple, poussé par l'Esprit, il reçut l'enfant Jésus dans ses bras, bénit Dieu et dit, « Mes yeux ont vu le Sauveur pour éclairer tous les pays. » Par l'intercession de la très sainte Vierge Marie, demandons au Seigneur l'esprit d'obéissance, de pureté et de foi, afin d'offrir nos défunts au feu de l'amour qui purifie et demandons-lui de les conduire au bonheur, de parvenir au salut éternel et d'être unis à la communion de vie et d'amour avec la Sainte Trinité. Notre Père,
4: qui es aux cieux, que ton nom soit sanctifié, que ton règne vienne, que ta volonté soit faite sur la terre comme au ciel. Donne-nous aujourd'hui notre pain de ce jour. Pardonne-nous nos offenses, comme nous pardonnons aussi à ceux qui nous ont offensés. Et ne nous laisse pas entrer en tentation, mais délivre-nous du mal. Amen.
3: Je vous salue, Marie, pleine de grâce. Le Seigneur est avec vous. Vous êtes bénie entre toutes les femmes, et Jésus, que tu présentes au temple, est béni.
4: Sainte Marie, Mère de Dieu, priez pour nous pauvres pécheurs, maintenant et à l'heure de notre mort. Amen.
3: Je vous salue, Marie, pleine de grâce. Le Seigneur est avec vous. Vous êtes bénie entre toutes les femmes, et Jésus, qui s'offre à son Père, est béni.
4: Sainte Marie, Mère de Dieu, priez pour nous pauvres pécheurs, maintenant et à l'heure de notre mort. Amen.
3: Je vous salue, Marie, pleine de grâce. Le Seigneur est avec vous. Vous êtes bénie entre toutes les femmes, et Jésus, que Siméon, poussé par l'Esprit, vient adorer, est béni.
4: Sainte Marie, Mère de Dieu, priez

0: reconnaît le Sauveur, est béni.
1: Sainte Marie, Mère de Dieu, priez pour nous pauvres pécheurs, maintenant et à l'heure de notre mort. Amen.
0: Je vous salue Marie, pleine de grâce, le Seigneur est avec vous. Vous êtes bénie entre toutes les femmes, et Jésus, qui est la gloire d'Israël, est béni.
1: Sainte Marie, Mère de Dieu, priez pour nous pauvres pécheurs, maintenant et à l'heure de notre mort. Amen.
0: Je vous salue Marie, pleine de grâce, le Seigneur est avec vous. Vous êtes bénie entre toutes les femmes, et Jésus, qui est la lumière des nations, est béni.
1: Sainte Marie, Mère de Dieu, priez pour nous pauvres pécheurs, maintenant et à l'heure de notre mort. Amen.
0: Je vous salue, Marie, pleine de grâce. Le Seigneur est avec vous. Vous êtes bénie entre toutes les femmes, et Jésus, qui sera pour beaucoup un signe de contradiction, est béni.
1: Sainte Marie, Mère de Dieu, priez pour nous pauvres pécheurs, maintenant et à l'heure de notre mort. Amen.
0: Je vous salue, Marie, pleine de grâce. Le Seigneur est avec vous. Vous êtes bénie entre toutes les femmes, et Jésus, dont Siméon se fait entrevoir la passion, est béni.
1: Sainte Marie, Mère de Dieu, priez pour nous pauvres pécheurs, maintenant et à l'heure de notre mort. Amen.
0: Je vous salue, Marie, pleine de grâce, le Seigneur est avec vous. Vous êtes bénie entre toutes les femmes, et Jésus, en qui la prophétesse Anne voit le libérateur, est béni.
1: Sainte Marie, Mère de Dieu, priez pour nous pauvres pécheurs, maintenant et à l'heure de notre mort. Amen.
0: Je vous salue, Marie, pleine de grâce. Le Seigneur est avec vous. Vous êtes bénie entre toutes les femmes, et Jésus, que l'Esprit Saint révèle à ceux qui prient, est béni.
1: Sainte Marie, Mère de Dieu, priez pour nous pauvres pécheurs, maintenant et à l'heure de notre mort. Amen.
0: Gloire au Père, et au Fils, et au Saint-Esprit,
1: comme il était au commencement, maintenant et toujours, dans les siècles des siècles. Amen.
0: Ô mon Jésus,
1: pardonnez-nous nos péchés, préservez-nous du feu de l'enfer, conduisez au ciel toutes les âmes, spécialement celles qui ont le plus besoin de votre miséricorde. Amen.
0: Cinquième mystère joyeux, le recouvrement de Jésus au temple. Fruit du mystère, la recherche de Jésus en toutes choses. Au bout de 3 jours, ils le retrouvèrent dans le temple. Il leur dit, « Pourquoi me cherchez-vous? Ne savez-vous pas que je dois aux affaires de mon Père, par l'intercession de la très sainte Vierge Marie, demandons au Seigneur d'ouvrir nos yeux pour que nous puissions rechercher et voir le Christ Jésus qui répond à toutes les aspirations des hommes et demandons-lui d'accorder son pardon à tous les défunts afin que leur effort de purification soit une couronne d'amour et de gloire éternelle. Notre Père,
2: qui es aux cieux, que ton nom soit sanctifié, que ton règne vienne, que ta volonté soit faite sur la terre comme au ciel. Donne-nous aujourd'hui notre pain de ce jour. Pardonne-nous nos offenses, comme nous pardonnons aussi à ceux qui nous ont offensés. Et ne nous laisse pas entrer en tentation, mais délivre-nous du mal. Amen.
0: Je vous salue, Marie, pleine de grâce. Le Seigneur est avec vous. Vous êtes bénie entre toutes les femmes, et Jésus, qui vient prier au temple avec toi et Joseph, est béni.
1: Sainte Marie, Mère de Dieu, priez pour nous pauvres pécheurs, maintenant et à l'heure de notre mort. Amen.
0: Je vous salue, Marie, pleine de grâce. Le Seigneur est avec vous. Vous êtes bénie entre toutes les femmes, et Jésus, qui reste au temple à votre insu, est béni.
1: Sainte Marie, Mère de Dieu, priez pour nous pauvres pécheurs, maintenant et à l'heure de notre mort. Amen.
0: Je vous salue, Marie, pleine de grâce. Le Seigneur est avec vous. Vous êtes bénie entre toutes les femmes, et Jésus, qui s'occupe des affaires de son Père, est béni.

0: de notre mort. Amen.
1: Je vous salue, Marie, pleine de grâce. Le Seigneur est avec vous. Vous êtes bénie entre toutes les femmes, et Jésus, qui nous apprend à chercher d'abord le royaume des cieux, est béni.
0: Sainte Marie, Mère de Dieu, priez pour nous pauvres pécheurs, maintenant et à l'heure de notre mort. Amen.
1: Je vous salue, Marie, pleine de grâce. Le Seigneur est avec vous. Vous êtes bénie entre toutes les femmes, et Jésus, dont la sagesse étonne les docteurs de la loi, est béni.
0: Sainte Marie, Mère de Dieu, priez pour nous pauvres pécheurs, maintenant et à l'heure de notre mort. Amen.
1: Je vous salue, Marie, pleine de grâce. Le Seigneur est avec vous. Vous êtes bénie entre toutes les femmes, et Jésus, que Joseph et toi cherchiez avec angoisse, est béni.
0: Sainte Marie, Mère de Dieu, priez pour nous pauvres pécheurs, maintenant et à l'heure de notre mort. Amen.
1: Je vous salue, Marie, pleine de grâce. Le Seigneur est avec vous. Vous êtes bénie entre toutes les femmes, et Jésus, qui à 12 ans éprouve votre foi, est béni.
0: Sainte Marie, Mère de Dieu, priez pour nous pauvres pécheurs, maintenant et à l'heure de notre mort. Amen.
1: Je vous salue, Marie, pleine de grâce. Le Seigneur est avec vous. Vous êtes bénie entre toutes les femmes, et Jésus, qui se soumet à toi à Nazareth, est béni.
0: Sainte Marie, Mère de Dieu, priez pour nous pauvres pécheurs, maintenant et à l'heure de notre mort. Amen.
1: Je vous salue, Marie, pleine de grâce. Le Seigneur est avec vous. Vous êtes bénie entre toutes les femmes, et Jésus, avec qui vous avez vécu caché à Nazareth, est béni.
0: Sainte Marie, Mère de Dieu, priez pour nous pauvres pécheurs, maintenant et à l'heure de notre mort. Amen.
1: Je vous salue, Marie, pleine de grâce. Le Seigneur est avec vous. Vous êtes bénie entre toutes les femmes, et Jésus, dont tu médites la parole dans ton cœur, est béni.
2: Sainte Marie, Mère de Dieu, priez pour nous pauvres pécheurs, maintenant et à l'heure de notre mort. Amen.
1: Gloire au Père et au Fils et au Saint-Esprit,
2: comme il était au commencement, maintenant et toujours, dans les siècles et les siècles. Amen.
1: Ô mon Jésus,
2: pardonnez-nous nos péchés, préservez-nous du feu de l'enfer, conduisez au ciel toutes les âmes, spécialement celles qui ont le plus besoin

0: premier mystère lumineux, le baptême de Jésus au Jourdain. Fruit du mystère, l'état de grâce. Du haut des cieux, la voix de Dieu révèle le mystère divin de Jésus. Celui-ci est mon Fils bien-aimé. Par l'intercession de la 37e Vierge Marie, demandons au Seigneur de raviver en nous la grâce du baptême pour nous rendre saints de sa sainteté et d'ouvrir les cieux pour accueillir dans la béatitude éternelle les défunts marqués du sceau du baptême. Notre Père qui es aux cieux, que ton nom soit sanctifié, que ton règne vienne. Que ta volonté soit faite sur la terre comme au ciel.
1: Donne-nous aujourd'hui notre pain de ce jour. Pardonne-nous nos offenses, comme nous pardonnons aussi à ceux qui nous ont offensés. Et ne nous laisse pas entrer en tentation, mais délivre-nous du mal. Amen.
0: Je vous salue Marie, pleine de grâce. Le Seigneur est avec vous. Vous êtes bénie entre toutes les femmes. Et Jésus, qui reçoit le baptême de Jean dans le Jourdain, est béni.
1: Sainte Marie, Mère de Dieu, priez pour nous pauvres pécheurs, maintenant et à l'heure de notre mort. Amen.
0: Je vous salue, Marie, pleine de grâce. Le Seigneur est avec vous. Vous êtes bénie entre toutes les femmes. Et Jésus, qui a voulu s'assimiler à l'humanité pécheresse, est béni.
1: Sainte Marie, Mère de Dieu, priez pour nous pauvres pécheurs, maintenant et à l'heure de notre mort. Amen.
0: Je vous salue Marie, pleine de grâce. Le Seigneur est avec vous. Vous êtes bénie entre toutes les femmes. Et Jésus, qui a pris sur lui tous les péchés du monde, est béni.
1: Sainte Marie, Mère de Dieu, priez pour nous pauvres pécheurs, maintenant et à l'heure de notre mort. Amen.
0: Je vous salue Marie, pleine de grâce. Le Seigneur est avec vous. Vous êtes bénie entre toutes les femmes. Et Jésus, à qui le ciel ouvert vient rendre témoignage, est béni.
1: Sainte Marie, Mère de Dieu, priez pour nous pauvres pécheurs, maintenant et à l'heure de notre mort. Amen.
0: Je vous salue Marie, pleine de grâce. Le Seigneur est avec vous. Vous êtes bénie entre toutes les femmes. Et Jésus, sur qui vient reposer l'Esprit, est béni.
1: Sainte Marie, Mère de Dieu, priez pour nous pauvres pécheurs, maintenant et à l'heure de notre mort. Amen.
0: Je vous salue Marie, pleine de grâce. Le Seigneur est avec vous. Vous êtes bénie entre toutes les femmes. Et Jésus, qui entend la voix du Père, est béni.
1: Sainte Marie, Mère de Dieu, priez pour nous pauvres pécheurs, maintenant et à l'heure de notre mort. Amen.
0: Je vous salue Marie, pleine de grâce. Le Seigneur est avec vous. Vous êtes bénie entre toutes les femmes. Et Jésus, reconnu par le Père comme son Fils bien-aimé, est béni.
1: Sainte Marie, Mère de Dieu, priez pour nous pauvres pécheurs, maintenant et à l'heure de notre mort. Amen.
0: Je vous salue Marie, pleine de grâce. Le Seigneur est avec vous. Vous êtes bénie entre toutes les femmes, et Jésus, qui a toute la faveur du Père, est béni.
1: Sainte Marie, Mère de Dieu, priez pour nous pauvres pécheurs, maintenant et à l'heure de notre mort. Amen.
0: Je vous salue Marie, pleine de grâce. Le Seigneur est avec vous. Vous êtes bénie entre toutes les femmes, et Jésus, en qui le Père met tout son amour, est béni.
1: Sainte Marie, Mère de Dieu, priez pour nous pauvres pécheurs, maintenant et à l'heure de notre mort. Amen.
0: Je vous salue Marie, pleine de grâce. Le Seigneur est avec vous. Vous êtes bénie entre toutes les femmes. Et Jésus, qui nous ouvre à la vie nouvelle d'enfant de Dieu, est béni.
2: Sainte Marie, Mère de Dieu, priez pour nous pauvres pécheurs, maintenant et à l'heure de notre mort. Amen.
0: Gloire au Père, au Fils et au Saint-Esprit.
2: Comme il était au commencement, maintenant et toujours, dans les siècles des siècles. Amen.
0: Ô mon Jésus,
2: pardonnez-nous nos péchés, préservez-nous du feu de l'enfer, conduisez au ciel toutes les âmes, spécialement celles qui ont le plus besoin de votre miséricorde. Amen.
0: Deuxième mystère lumineux, les noces de Cana. Fruit du mystère, la confiance à la volonté de Dieu. Marie, la mère de Jésus, attentive à la détresse des mariés, dit au servant, tout ce qu'il vous dira, faites-le. Par l'intercession de la 37e Vierge Marie, Demandons au Seigneur la grâce de nous soumettre à sa sainte volonté afin que nous soyons attentifs aux signes de bonheur et de joie et demandons-lui d'accorder aux défunts la grâce de prendre part aux noces de l'Alliance éternelle. Notre Père,
3: qui es aux cieux, que ton nom soit sanctifié, que ton règne vienne, que ta volonté soit faite sur la terre comme au ciel. Donne-nous aujourd'hui notre pain de ce jour. Pardonne-nous nos offenses, comme nous pardonnons aussi à ceux qui nous ont offensés. Et ne nous laisse pas entrer en tentation, mais délivre-nous du mal.
0: Amen. Je vous salue Marie, pleine de grâce. Le Seigneur est avec vous. Vous êtes bénie entre toutes les femmes. Et Jésus, qui est invité au repas des noces, est béni.
2: Sainte Marie, Mère de Dieu, priez pour nous pauvres pécheurs, maintenant et à l'heure de notre mort. Amen.
0: Je vous salue Marie, pleine de grâce. Le Seigneur est avec vous. Vous êtes bénie entre toutes les femmes. Et Jésus, à qui sa mère dit, ils n'ont plus de vin, est béni.
2: Sainte Marie, Mère de Dieu, priez pour nous pauvres pécheurs, maintenant et à l'heure de notre mort. Amen.
0: Je vous salue Marie, pleine de grâce. Le Seigneur est avec vous. Vous êtes bénie entre toutes les femmes. Et Jésus, qui dit à Marie, « Femme, qu'y a-t-il entre toi et moi ?» est béni.
2: Sainte Marie, Mère de Dieu, priez pour nous pauvres pécheurs, maintenant et à l'heure de notre mort. Amen.
0: Je vous salue, Marie, pleine de grâce. Le Seigneur est avec vous. Vous êtes bénie entre toutes les femmes. Et Jésus, dont l'heure n'est pas encore venue, est béni.
2: Sainte Marie, Mère de Dieu, priez pour nous pauvres pécheurs, maintenant et à l'heure de notre mort. Amen.
0: Je vous salue, Marie, pleine de grâce. Le Seigneur est avec vous. Vous êtes bénie entre toutes les femmes. Et Jésus, que Marie nous invite à suivre en disant, « Faites tout ce qu'il vous dira, est béni. »
2: Sainte Marie, Mère de Dieu, priez pour nous pauvres pécheurs, maintenant et à l'heure de notre mort. Amen.
0: Je vous salue, Marie, pleine de grâce. Le Seigneur est avec vous. Vous êtes bénie entre toutes les femmes. Et Jésus, qui fit remplir les urnes avec de l'eau, est béni.
2: Sainte Marie, Mère de Dieu, priez pour nous pauvres pécheurs, maintenant et à l'heure de notre mort. Amen.
0: Je vous salue, Marie, pleine de grâce. Le Seigneur est avec vous. Vous êtes bénie entre toutes les femmes. Et Jésus, qui a changé l'eau en vin, est béni.
2: Sainte Marie, Mère de Dieu, priez pour nous pauvres pécheurs, maintenant et à l'heure de notre mort. Amen.
0: Je vous salue Marie, pleine de grâce. Le Seigneur est avec vous. Vous êtes bénie entre toutes les femmes. Et Jésus, qui manifeste sa gloire par ses premiers miracles, est béni.
2: Sainte Marie, Mère de Dieu, priez pour nous pauvres pécheurs, maintenant et à l'heure de notre mort. Amen.
0: Je vous salue Marie, pleine de grâce. Le Seigneur est avec vous. Vous êtes bénie entre toutes les femmes. Et Jésus, qui vient sceller par son sang une alliance nouvelle, est béni.
2: Sainte Marie, Mère de Dieu, priez pour nous pauvres pécheurs, maintenant et à l'heure de notre mort. Amen.
0: Je vous salue Marie, pleine de grâce. Le Seigneur est avec vous. Vous êtes bénie entre toutes les femmes. Et Jésus, qui nous prépare au repas des noces de l'agneau, est béni.
2: Sainte Marie, Mère de Dieu, priez pour nous pauvres pécheurs, maintenant et à l'heure de notre mort. Amen.
0: Gloire au Père, et au Fils, et au Saint-Esprit.
2: Comme il était au commencement, maintenant et toujours, dans les siècles des siècles. Amen.
0: Ô mon Jésus,
2: pardon.

0: de votre miséricorde.
1: Amen.
2: Troisième mystère lumineux, Jésus annonce le royaume de Dieu et appelle à la conversion. Fruit du mystère, la conversion et la sainteté. Jésus inaugure son ministère en annonçant « Le royaume de Dieu est tout proche. Convertissez-vous et croyez à l'Évangile. » Par l'intercession de la très sainte Vierge Marie, demandons au Seigneur de nous rendre dociles, fidèles à laisser pénétrer la parole de vie et de vérité en nos cœurs pour que la vie du royaume s'établisse dès ici-bas en nous et demandons-lui d'accorder aux défunts la grâce d'accueillir en plénitude la connaissance du Christ. Notre Père,
1: qui es aux cieux, que ton nom soit sanctifié, que ton règne vienne, que ta volonté soit faite sur la terre comme au ciel. Donne-nous aujourd'hui notre pain de ce jour. Pardonne-nous nos offenses, comme nous pardonnons aussi à ceux qui nous ont offensés. Et ne nous laisse pas entrer en tentation, mais délivre-nous du mal.
2: Amen. Je vous salue, Marie, pleine de grâce. Le Seigneur est avec vous. Vous êtes bénie entre toutes les femmes. Et Jésus, qui vient nous annoncer la bonne nouvelle, est béni.
3: Sainte Marie, Mère de Dieu, priez pour nous pauvres pécheurs, maintenant et à l'heure de notre mort. Amen.
2: Je vous salue, Marie, pleine de grâce. Le Seigneur est avec vous. Vous êtes bénie entre toutes les femmes. Et Jésus, qui nous appelle au repentir à la foi, est béni.
3: Sainte Marie, Mère de Dieu, priez pour nous pauvres pécheurs, maintenant et à l'heure de notre mort. Amen.
2: Je vous salue, Marie, pleine de grâce. Le Seigneur est avec vous. Vous êtes bénie entre toutes les femmes. Et Jésus, qui est venu pardonner nos péchés, est béni.
3: Sainte Marie, Mère de Dieu, priez pour nous pauvres pécheurs, maintenant et à l'heure de notre mort. Amen.
2: Je vous salue, Marie, pleine de grâce. Le Seigneur est avec vous. Vous êtes bénie entre toutes les femmes. Et Jésus, qui nous enseigne la voie des béatitudes, est béni.
3: Sainte Marie, Mère de Dieu, priez pour nous pauvres pécheurs, maintenant et à l'heure de notre mort. Amen.
2: Je vous salue, Marie, pleine de grâce. Le Seigneur est avec vous. Vous êtes bénie entre toutes les femmes. Et Jésus, qui est venu pour nous guérir, est béni.
3: Sainte Marie, Mère de Dieu, priez pour nous pauvres pécheurs, maintenant et à l'heure de notre mort. Amen.
2: Je vous salue, Marie, pleine de grâce. Le Seigneur est avec vous. Vous êtes bénie entre toutes les femmes. Et Jésus, qui a ouvert les yeux des aveugles, est béni.
3: Sainte Marie, Mère de Dieu, priez pour nous pauvres pécheurs, maintenant et à l'heure de notre mort. Amen.
2: Je vous salue, Marie, pleine de grâce. Le Seigneur est avec vous. Vous êtes bénie entre toutes les femmes. Et Jésus, qui a fait marcher les paralytiques, est béni.
3: Sainte Marie, Mère de Dieu, priez pour nous pauvres pécheurs, maintenant et à l'heure de notre mort. Amen.
2: Je vous salue, Marie, pleine de grâce. Le Seigneur est avec vous. Vous êtes bénie entre toutes les femmes. Et Jésus, qui a purifié les lépreux, est béni.
3: Sainte Marie, Mère de Dieu, priez pour nous pauvres pécheurs, maintenant et à l'heure de notre mort. Amen.
2: Je vous salue, Marie, pleine de grâce. Le Seigneur est avec vous. Vous êtes bénie entre toutes les femmes. Et Jésus, qui chasse les démons, est béni.
3: Sainte Marie, Mère de Dieu, priez pour nous pauvres pécheurs, maintenant et à l'heure de notre mort. Amen.
2: Je vous salue, Marie, pleine de grâce. Le Seigneur est avec vous. Vous êtes bénie entre toutes les femmes. Et Jésus, qui nous enseigne la loi du pardon, est béni.
3: Sainte Marie, Mère de Dieu, priez pour nous pauvres pécheurs, maintenant et à l'heure de notre mort. Amen.
2: Gloire au Père, et au Fils, et au Saint-Esprit.
3: Comme il était au commencement, maintenant et toujours, dans les siècles des siècles. Amen.
2: Ô mon Jésus,
3: pardonnez-nous nos péchés, préservez-nous du feu de l'enfer, conduisez au ciel toutes les âmes, spécialement celles qui ont le plus besoin de votre miséricorde. Amen.
2: Quatrième mystère lumineux, la transfiguration du Seigneur. Fruit du mystère, la contemplation. Au mont Tabor, en présence de ses disciples, Jésus fut transfiguré. Son visage devint blanc comme le soleil. Par l'intercession de la 37e Vierge Marie, demandons au Seigneur de nous donner la vertu d'être un reflet du banquet de l'amour, afin que, conduit à une plus grande intimité avec Jésus, dans la prière, notre vie soit transfigurée et demandons-lui d'accorder aux défunts le mérite de reposer dans la contemplation du Christ. Notre Père qui es aux cieux,
3: que ton nom soit sanctifié, que ton règne vienne, que ta volonté soit faite sur la terre comme au ciel. Donne-nous aujourd'hui notre pain de ce jour. Pardonne-nous nos offenses, comme nous pardonnons aussi à ceux qui nous ont offensés. Et ne nous laisse pas entrer en tentation, mais délivre-nous du mal. Amen.
2: Je vous salue, Marie, pleine de grâce. Le Seigneur est avec vous. Vous êtes bénie entre toutes les femmes. Et Jésus, qui invite Pierre, Jacques et Jean sur la montagne, est béni.
3: Sainte Marie, Mère de Dieu, priez pour nous pauvres pécheurs, maintenant et à l'heure de notre mort. Amen.
2: Je vous salue, Marie, pleine de grâce. Le Seigneur est avec vous. Vous êtes bénie entre toutes les femmes. Et Jésus, qui est transfiguré durant sa prière, est béni.
3: Sainte Marie, Mère de Dieu, priez pour nous pauvres pécheurs, maintenant et à l'heure de notre mort. Amen.
2: Je vous salue, Marie, pleine de grâce. Le Seigneur est avec vous. Vous êtes bénie entre toutes les femmes. Et Jésus, qui devient d'une blancheur fulgurante, est béni.
3: Sainte Marie, Mère de Dieu, priez pour nous pauvres pécheurs, maintenant et à l'heure de notre mort. Amen.
2: Je vous salue, Marie, pleine de grâce. Le Seigneur est avec vous. Vous êtes bénie entre toutes les femmes. Et Jésus, que les apôtres contemplent dans sa gloire, est béni.
3: Sainte Marie, Mère de Dieu, priez pour nous pauvres pécheurs, maintenant et à l'heure de notre mort. Amen.
2: Je vous salue, Marie, pleine de grâce. Le Seigneur est avec vous. Vous êtes bénie entre toutes les femmes. Et Jésus, qui est entouré de Moïse et d'Élie, est béni.
3: Sainte Marie, Mère de Dieu, priez pour nous pauvres pécheurs, maintenant et à l'heure de notre mort. Amen.
2: Je vous salue, Marie, pleine de grâce. Le Seigneur est avec vous. Vous êtes bénie entre toutes les femmes. Et Jésus, qui entend la bénédiction du Père, est béni.
3: Sainte Marie, Mère de Dieu, priez pour nous pauvres pécheurs, maintenant et à l'heure de notre mort. Amen.
2: Je vous salue, Marie, pleine de grâce. Le Seigneur est avec vous. Vous êtes bénie entre toutes les femmes. Et Jésus, à qui le Père dit, celui-ci est mon fils bien-aimé, écoutez-le, est béni.
3: Sainte Marie, Mère de Dieu, priez pour nous pauvres pécheurs, maintenant et à l'heure de notre mort. Amen.
2: Je vous salue, Marie, pleine de grâce. Le Seigneur est avec vous. Vous êtes bénie entre toutes les femmes. Et Jésus, qui fortifie la foi des apôtres, en vue de sa passion, est béni.
3: Sainte Marie, Mère de Dieu, priez pour nous pauvres pécheurs, maintenant et à l'heure de notre mort. Amen.
2: Je vous salue, Marie, pleine de grâce. Le Seigneur est avec vous. Vous êtes bénie entre toutes les femmes. Et Jésus, qui nous prépare à la révélation de sa gloire, est béni.
3: Sainte Marie, Mère de Dieu, priez pour nous pauvres pécheurs, maintenant et à l'heure de notre mort. Amen.
2: Je vous salue, Marie, pleine de grâce. Le Seigneur est avec vous. Vous êtes bénie entre toutes les femmes. Et Jésus, qui partagera sa gloire éternelle avec nous, est béni.
3: Sainte Marie, Mère de Dieu, priez pour nous pauvres pécheurs, maintenant et à l'heure de notre mort. Amen.
2: Gloire au Père, et au Fils, et au Saint-Esprit.
3: Comme il était au commencement, maintenant et toujours, dans les siècles des siècles. Amen.
2: Ô mon Jésus,

0: miséricorde. Amen.
1: Cinquième mystère lumineux, l'institution de l'Eucharistie. Fruit du mystère, la pratique des sacrements. Au cours de la dernière scène, Jésus a institué l'Eucharistie. Prenez et mangez, ceci est mon corps. Prenez et buvez, ceci est mon sang. Par l'intercession de la 37e Vierge Marie, demandons au Seigneur d'augmenter en nous la soif de Jésus Eucharistie afin que nous vivions ce sacrement dans une réelle communion avec la Sainte Trinité et demandons-lui d'accorder aux défunts l'honneur d'être unis parfaitement au corps du Christ qui est l'Église. Notre Père,
2: qui es aux cieux, que ton nom soit sanctifié, que ton règne vienne, que ta volonté soit faite sur la terre comme au ciel. Donne-nous aujourd'hui notre pain de ce jour. Pardonne-nous nos offenses, comme nous pardonnons aussi à ceux qui nous ont offensés. Et ne nous laisse pas entrer en tentation, mais délivre-nous du mal. Amen.
1: Je vous salue, Marie, pleine de grâce. Le Seigneur est avec vous. Vous êtes bénie entre toutes les femmes. Et Jésus, qui célèbre la Pâque avec ses disciples, est béni.
2: Sainte Marie, Mère de Dieu, priez pour nous pauvres pécheurs, maintenant et à l'heure de notre mort. Amen.
1: Je vous salue, Marie, pleine de grâce. Le Seigneur est avec vous. Vous êtes bénie entre toutes les femmes. Et Jésus, qui bénit le pain et la coupe en rendant grâce, est béni.
2: Sainte Marie, Mère de Dieu, priez pour nous pauvres pécheurs, maintenant et à l'heure de notre mort. Amen.
1: Je vous salue, Marie, pleine de grâce. Le Seigneur est avec vous. Vous êtes bénie entre toutes les femmes. Et Jésus, qui dit, ceci est mon corps, livré pour vous, est béni.
2: Sainte Marie, Mère de Dieu, priez pour nous pauvres pécheurs, maintenant et à l'heure de notre mort. Amen.
1: Je vous salue, Marie, pleine de grâce. Le Seigneur est avec vous. Vous êtes bénie entre toutes les femmes. Et Jésus, qui dit, ceci est mon sang, versé pour vous, est béni.
2: Sainte Marie, Mère de Dieu, priez pour nous pauvres pécheurs, maintenant et à l'heure de notre mort. Amen.
1: Je vous salue, Marie, pleine de grâce. Le Seigneur est avec vous. Vous êtes bénie entre toutes les femmes. Et Jésus, qui célèbre la nouvelle alliance en son sang, est béni.
2: Sainte Marie, Mère de Dieu, priez pour nous pauvres pécheurs, maintenant et à l'heure de notre mort. Amen.
1: Je vous salue, Marie, pleine de grâce. Le Seigneur est avec vous. Vous êtes bénie entre toutes les femmes. Et Jésus, qui nous dit, faites ceci en mémoire de moi, est béni.
2: Sainte Marie, Mère de Dieu, priez pour nous pauvres pécheurs, maintenant et à l'heure de notre mort. Amen.
1: Je vous salue, Marie, pleine de grâce. Le Seigneur est avec vous. Vous êtes bénie entre toutes les femmes. Et Jésus, qui s'est fait nourriture pour les hommes, est béni.
2: Sainte Marie, Mère de Dieu, priez pour nous pauvres pécheurs, maintenant et à l'heure de notre mort. Amen.
1: Je vous salue, Marie, pleine de grâce. Le Seigneur est avec vous. Vous êtes bénie entre toutes les femmes. Et Jésus, qui est le véritable agneau pascal, est béni.
2: Sainte Marie, Mère de Dieu, priez pour nous pauvres pécheurs, maintenant et à l'heure de notre mort. Amen.
1: Je vous salue, Marie, pleine de grâce. Le Seigneur est avec vous. Vous êtes bénie entre toutes les femmes. Et Jésus, qui nous invite au banquet du royaume, est béni.
2: Sainte Marie, Mère de Dieu, priez pour nous pauvres pécheurs, maintenant et à l'heure de notre mort. Amen.
1: Je vous salue, Marie, pleine de grâce. Le Seigneur est avec vous. Vous êtes bénie entre toutes les femmes. Et Jésus, qui demeure pour toujours visible, en son Eucharistie, est béni.
2: Sainte Marie, Mère de Dieu, priez pour nous pauvres pécheurs, maintenant et à l'heure de notre mort. Amen.
1: Gloire au Père et au Fils et au Saint-Esprit.
2: Comme il était au commencement, maintenant et toujours, dans les siècles des siècles. Amen.
1: Ô mon Jésus,
2: pardonnez-nous nos péchés, préservez-nous du feu de l'enfer, conduisez au ciel toutes les âmes, spécialement celles qui ont le plus besoin de votre miséricorde. Amen.

0: Mystère douloureux. Premier mystère douloureux, l'agonie de Jésus à Gethsémani. Fruit du mystère, la contrition de nos péchés. Veillez et priez pour ne pas entrer en tentation. L'esprit est ardent, mais la chair est faible. Par l'intercession de la très sainte Vierge Marie et par la sueur de sang de Jésus à Gethsémani, demandons au Seigneur l'audace de renoncer au péché et de conserver la foi, et demandons-lui de purifier nos défunts de tous leurs péchés. Notre Père, qui es aux cieux,
1: que ton nom soit sanctifié, que ton règne vienne, que ta volonté soit faite sur la terre comme au ciel. Donne-nous aujourd'hui notre pain de ce jour. Pardonne-nous nos offenses, comme nous pardonnons aussi à ceux qui nous ont offensés. Et ne nous laisse pas entrer en tentation, mais délivre-nous du mal. Amen.
0: Je vous salue, Marie, pleine de grâce. Le Seigneur est avec vous. Vous êtes bénie entre toutes les femmes. Et Jésus, qui prend sur lui tous nos péchés, est béni.
1: Sainte Marie, Mère de Dieu, priez pour nous pauvres pécheurs, maintenant et à l'heure de notre mort. Amen.
0: Je vous salue, Marie, pleine de grâce. Le Seigneur est avec vous. Vous êtes bénie entre toutes les femmes. Et Jésus, dont l'âme est triste à en mourir, est béni.
1: Sainte Marie, Mère de Dieu, priez pour nous pauvres pécheurs, maintenant et à l'heure de notre mort. Amen.
0: Je vous salue, Marie, pleine de grâce. Le Seigneur est avec vous. Vous êtes bénie entre toutes les femmes. Et Jésus, qui prend sur lui tous nos péchés, est béni.
1: Sainte Marie, Mère de Dieu, priez pour nous pauvres pécheurs, maintenant et à l'heure de notre mort. Amen.
0: Je vous salue, Marie, pleine de grâce. Le Seigneur est avec vous. Vous êtes bénie entre toutes les femmes. Et Jésus, qui prie dans l'agonie, est béni.
1: Sainte Marie, Mère de Dieu, priez pour nous pauvres pécheurs, maintenant et à l'heure de notre mort. Amen.
0: Je vous salue, Marie, pleine de grâce. Le Seigneur est avec vous. Vous êtes bénie entre toutes les femmes. Et Jésus, qui prend sur lui tous nos péchés, est béni.
1: Sainte Marie, Mère de Dieu, priez pour nous pauvres pécheurs, maintenant et à l'heure de notre mort. Amen.
0: Je vous salue, Marie, pleine de grâce. Le Seigneur est avec vous. Vous êtes bénie entre toutes les femmes. Et Jésus, qui nous invite à veiller et à prier avec lui, est béni.
1: Sainte Marie, Mère de Dieu, priez pour nous pauvres pécheurs, maintenant et à l'heure de notre mort. Amen.
0: Je vous salue, Marie, pleine de grâce. Le Seigneur est avec vous. Vous êtes bénie entre toutes les femmes. Et Jésus, qui prend sur lui tous nos péchés, est béni.
1: Sainte Marie, Mère de Dieu, priez pour nous pauvres pécheurs, maintenant et à l'heure de notre mort. Amen.
0: Je vous salue, Marie, pleine de grâce. Le Seigneur est avec vous. Vous êtes bénie entre toutes les femmes. Et Jésus, qui dit, « Père, non pas ma volonté, mais ta volonté est bénie. »
1: Sainte Marie, Mère de Dieu, priez pour nous pauvres pécheurs, maintenant et à l'heure de notre mort. Amen.
0: Je vous salue, Marie, pleine de grâce. Le Seigneur est avec vous. Vous êtes bénie entre toutes les femmes. Et Jésus, qui prend sur lui tous nos péchés, est béni.
1: Sainte Marie, Mère de Dieu, priez pour nous pauvres pécheurs, maintenant et à l'heure de notre mort. Amen.
0: Je vous salue, Marie, pleine de grâce. Le Seigneur est avec vous. Vous êtes bénie entre toutes les femmes. Et Jésus, dont la sueur devient comme des gouttes de sang, est béni.
1: Sainte Marie, Mère de Dieu, priez pour nous pauvres pécheurs, maintenant et à l'heure de notre mort. Amen.
0: Je vous salue, Marie, pleine de grâce. Le Seigneur est avec vous. Vous êtes bénie entre toutes les femmes. Et Jésus, qui prend sur lui tous nos péchés, est béni.
1: Sainte Marie, Mère de Dieu, priez pour nous pauvres pécheurs, maintenant et à l'heure de notre mort. Amen.
0: Je vous salue Marie, pleine de grâce. Le Seigneur est avec vous. Vous êtes bénie entre toutes les femmes. Et Jésus, qu'un ange vient réconforter, est béni.
1: Sainte Marie, Mère de Dieu, priez pour nous pauvres pécheurs, maintenant et à l'heure de notre mort. Amen.
0: Je vous salue Marie, pleine de grâce. Le Seigneur est avec vous. Vous êtes bénie entre toutes les femmes. Et Jésus, qui prend sur lui tous nos péchés, est béni.
1: Sainte Marie, Mère de Dieu, priez pour nous pauvres pécheurs, maintenant et à l'heure de notre mort. Amen.
0: Je vous salue Marie, pleine de grâce. Le Seigneur est avec vous. Vous êtes bénie entre toutes les femmes. Et Jésus, qui se laisse arrêter comme un agneau, est béni.
1: Sainte Marie, Mère de Dieu, priez pour nous pauvres pécheurs, maintenant et à l'heure de notre mort. Amen.
0: Je vous salue Marie, pleine de grâce. Le Seigneur est avec vous. Vous êtes bénie entre toutes les femmes. Et Jésus, qui prend sur lui tous nos péchés, est béni.
1: Sainte Marie, Mère de Dieu, priez pour nous pauvres pécheurs, maintenant et à l'heure de notre mort. Amen.
0: Je vous salue Marie, pleine de grâce. Le Seigneur est avec vous. Vous êtes bénie entre toutes les femmes. Et Jésus, que Judas trahit par un baiser, est béni.
1: Sainte Marie, Mère de Dieu, priez pour nous pauvres pécheurs, maintenant et à l'heure de notre mort. Amen.
0: Je vous salue Marie, pleine de grâce. Le Seigneur est avec vous. Vous êtes bénie entre toutes les femmes. Et Jésus, qui prend sur lui tous nos péchés, est béni.
1: Sainte Marie, Mère de Dieu, priez pour nous pauvres pécheurs, maintenant et à l'heure de notre mort. Amen.
0: Je vous salue Marie, pleine de grâce. Le Seigneur est avec vous. Vous êtes bénie entre toutes les femmes. Et Jésus, qui demande à Pierre de ne pas prendre l'épée, est béni.
1: Sainte Marie, Mère de Dieu, priez pour nous pauvres pécheurs, maintenant et à l'heure de notre mort. Amen.
0: Gloire au Père, au Fils et au Saint-Esprit,
1: comme il était au commencement, maintenant et toujours, dans les siècles et des siècles. Amen.
0: Ô mon Jésus,
1: pardonnez-nous nos péchés, préservez-nous du feu de l'enfer, conduisez au ciel toutes les âmes, spécialement celles qui ont le plus besoin de votre miséricorde. Amen.
0: Deuxième mystère douloureux, la flagellation de Jésus. Fruit du mystère, la mortification de nos corps et de nos sens. Jésus disait, « Abba, Père, non pas ce que je veux, mais ce que tu veux. » Quelques-uns se mirent à cracher sur lui, couvrir son visage d'un voile et le rouaient de coups. Par l'intercession de la très sainte Vierge Marie et par le feu de l'amour divin, demandons au Seigneur la force de combattre toutes les passions mauvaises et demandez-lui de libérer définitivement nos défunts des liens du péché. Notre Père qui es aux cieux,
1: que ton nom soit sanctifié, que ton règne vienne, que ta volonté soit faite sur la terre comme au ciel. Donne-nous aujourd'hui notre pain de ce jour. Pardonne-nous nos offenses, comme nous pardonnons aussi à ceux qui nous ont offensés. Et ne nous laisse pas entrer en tentation, mais délivre-nous du mal. Amen.
0: Je vous salue Marie, pleine de grâce, le Seigneur est avec vous. Vous êtes bénie entre toutes les femmes, et Jésus, le plus beau des enfants des hommes, est béni.
1: Sainte Marie, Mère de Dieu, priez pour nous pauvres pécheurs, maintenant et à l'heure de notre mort. Amen.
0: Je vous salue Marie, pleine de grâce, le Seigneur est avec vous. Vous êtes bénie entre toutes les femmes, et Jésus, qui est flagellé jusqu'au sang, est béni.
1: Sainte Marie, Mère de Dieu, priez pour nous pauvres pécheurs, maintenant et à l'heure de notre mort. Amen.
0: Je vous salue Marie, pleine de grâce. Le Seigneur est avec vous. Vous êtes bénie entre toutes les femmes. Et Jésus, dont le corps devient une plaie, est béni.
1: Sainte Marie, Mère de Dieu, priez pour nous pauvres pécheurs, maintenant et à l'heure de notre mort. Amen.
0: Je vous salue Marie, pleine de grâce. Le Seigneur est avec vous. Vous êtes bénie entre toutes les femmes, et Jésus, qui verse son sang pour laver nos péchés, est béni.
2: Sainte Marie, Mère de Dieu, priez pour nous pauvres pécheurs, maintenant et à l'heure de notre mort. Amen.
0: Je vous salue Marie, pleine de grâce. Le Seigneur est avec vous. Vous êtes bénie entre toutes les femmes, et Jésus, qui nous purifie par sa chair flagellée, est béni.
2: Sainte Marie, Mère de Dieu, priez pour nous pauvres pécheurs, maintenant et à l'heure de notre mort. Amen.
0: Je vous salue Marie, pleine de grâce. Le Seigneur est avec vous. Vous êtes bénie entre toutes les femmes, et Jésus, qui n'ouvre pas la bouche pour se plaindre, est béni.
2: Sainte Marie, Mère de Dieu, priez pour nous pauvres pécheurs, maintenant et à l'heure de notre mort. Amen.
0: Je vous salue Marie, pleine de grâce. Le Seigneur est avec vous. Vous êtes bénie entre toutes les femmes, et Jésus, agneau de Dieu, immolé pour nous sauver, est béni.
2: Sainte Marie, Mère de Dieu, priez pour nous pauvres pécheurs, maintenant et à l'heure de notre mort. Amen.
0: Je vous salue Marie, pleine de grâce. Le Seigneur est avec vous. Vous êtes bénie entre toutes les femmes, et Jésus, dont les meurtrissures nous guérissent, est béni.
2: Sainte Marie, Mère de Dieu, priez pour nous pauvres pécheurs, maintenant et à l'heure de notre mort. Amen.
0: Je vous salue Marie, pleine de grâce. Le Seigneur est avec vous. Vous êtes bénie entre toutes les femmes, et Jésus, qui est encore torturé dans tous les opprimés, est béni.
2: Sainte Marie, Mère de Dieu, priez pour nous pauvres pécheurs, maintenant et à l'heure de notre mort. Amen.
0: Je vous salue Marie, pleine de grâce. Le Seigneur est avec vous. Vous êtes bénie entre toutes les femmes, et Jésus, ton enfant bien-aimé, écorché, est béni.
2: Sainte Marie, Mère de Dieu, priez pour nous pauvres pécheurs, maintenant et à l'heure de notre mort. Amen.
0: Gloire au Père, au Fils et au Saint-Esprit,
1: comme il était au commencement, maintenant et toujours, dans les siècles des siècles. Amen.
0: Ô mon Jésus,
1: pardonnez-nous nos péchés, préservez-nous du feu de l'enfer, conduisez au ciel toutes les âmes, spécialement celles qui ont le plus besoin de votre miséricorde. Amen.
0: Troisième mystère douloureux, le couronnement d'épines. Fruit du mystère, la mortification de l'esprit. Les soldats tressaient une couronne avec des épines et la lui mirent sur la tête. Par l'intercession de la très sainte Vierge Marie et par la royauté de Jésus Sauveur, demandons au Seigneur de nous préserver de l'orgueil et de l'égoïsme et de nous rendre sensibles à la détresse des personnes démunies et demandons-lui de régner en plénitude sur nos défunts. Notre Père qui es aux cieux,
3: que ton nom soit sanctifié, que ton règne vienne, que ta volonté soit faite sur la terre comme au ciel. Donne-nous aujourd'hui notre pain de ce jour. Pardonne-nous nos offenses, comme nous pardonnons aussi à ceux qui nous ont offensés. Et ne nous laisse pas entrer en tentation, mais délivre-nous du mal. Amen.
0: Je vous salue Marie, pleine de grâce. Le Seigneur est avec vous. Vous êtes bénie entre toutes les femmes, et Jésus, qui est notre seul roi, est béni.
2: Sainte Marie, Mère de Dieu, priez pour nous pauvres pécheurs, maintenant et à l'heure de notre mort. Amen.
0: Je vous salue Marie, pleine de grâce. Le Seigneur est avec vous. Vous êtes bénie entre toutes les femmes, et Jésus, humilié pour expier notre orgueil, est béni.
2: Sainte Marie, Mère de Dieu, priez pour nous pauvres pécheurs, maintenant et à l'heure de notre mort. Amen.
0: Je vous salue Marie, pleine de grâce. Le Seigneur est avec vous. Vous êtes bénie entre toutes les femmes, et Jésus, que les soldats couronnent d'épines, est béni.
2: Sainte Marie, Mère de Dieu, priez pour nous pauvres pécheurs, maintenant et à l'heure de notre mort. Amen.
0: Je vous salue Marie, pleine de grâce. Le Seigneur est avec vous. Vous êtes bénie entre toutes les femmes, et Jésus, dont la face ruisselle de sang, est béni.
2: Sainte Marie, Mère de Dieu, priez pour nous pauvres pécheurs, maintenant et à l'heure de notre mort. Amen.
0: Je vous salue Marie, pleine de grâce. Le Seigneur est avec vous. Vous êtes bénie entre toutes les femmes, et Jésus, dont le visage est couvert de crachats, est béni.
2: Sainte Marie, Mère de Dieu, priez pour nous pauvres pécheurs, maintenant et à l'heure de notre mort. Amen.
0: Je vous salue Marie, pleine de grâce. Le Seigneur est avec vous. Vous êtes bénie entre toutes les femmes, et Jésus, qui se tait devant les insultes, est béni.
2: Sainte Marie, Mère de Dieu, priez pour nous pauvres pécheurs, maintenant et à l'heure de notre mort. Amen.
0: Je vous salue Marie, pleine de grâce. Le Seigneur est avec vous. Vous êtes bénie entre toutes les femmes, et Jésus, toujours doux et humble de cœur, est béni.
2: Sainte Marie, Mère de Dieu, priez pour nous pauvres pécheurs, maintenant et à l'heure de notre mort. Amen.
0: Je vous salue Marie, pleine de grâce. Le Seigneur est avec vous. Vous êtes bénie entre toutes les femmes, et Jésus, toujours miséricordieux, est béni.
2: Sainte Marie, Mère de Dieu, priez pour nous pauvres pécheurs, maintenant et à l'heure de notre mort. Amen.
0: Je vous salue Marie, pleine de grâce. Le Seigneur est avec vous. Vous êtes bénie entre toutes les femmes, et Jésus, qui soutient les persécutés, est béni.
2: Sainte Marie, Mère de Dieu, priez pour nous pauvres pécheurs, maintenant et à l'heure de notre mort. Amen.
0: Je vous salue Marie, pleine de grâce. Le Seigneur est avec vous. Vous êtes bénie entre toutes les femmes, et Jésus, qui nous apprend la véritable humilité, est béni.
2: Sainte Marie, Mère de Dieu, priez pour nous pauvres pécheurs, maintenant et à l'heure de notre mort. Amen.
0: Gloire au Père, au Fils et au Saint-Esprit,
1: comme il était au commencement, maintenant et toujours, dans les siècles des siècles. Amen.
0: Ô mon Jésus, pardon.

0: votre miséricorde. Amen.
1: Quatrième mystère douloureux, le portement de la croix. Fruit du mystère, la patience et la résignation dans les épreuves. Il prit un certain Simon de Cyrène qui revenait des champs et ils le chargèrent de la croix pour qu'il apporte derrière Jésus. Par l'intercession de la très sainte Vierge Marie et par la patience et la résignation de Jésus le Christ, demandons au Seigneur l'humilité de consentir à notre impuissance dans la souffrance et demandons-lui de conduire nos défunts jusqu'à la gloire de la résurrection. Notre Père,
2: qui es aux cieux, que ton nom soit sanctifié, que ton règne vienne, que ta volonté soit faite sur la terre comme au ciel. Donne-nous aujourd'hui notre pain de ce jour. Pardonne-nous nos offenses, comme nous pardonnons aussi à ceux qui nous ont offensés. Et ne nous laisse pas entrer en tentation, mais délivre-nous du mal. Amen.
1: Je vous salue Marie, pleine de grâce, le Seigneur est avec vous. Vous êtes bénie entre toutes les femmes. Et Jésus, dont Pilate proclame l'innocence, est béni.
2: Sainte Marie, Mère de Dieu, priez pour nous pauvres pécheurs, maintenant et à l'heure de notre mort. Amen.
1: Je vous salue Marie, pleine de grâce, le Seigneur est avec vous. Vous êtes bénie entre toutes les femmes. Et Jésus, condamné à mort et chargé de sa croix, est béni.
2: Sainte Marie, Mère de Dieu, priez pour nous pauvres pécheurs, maintenant et à l'heure de notre mort. Amen.
1: Je vous salue Marie, pleine de grâce, le Seigneur est avec vous. Vous êtes bénie entre toutes les femmes. Et Jésus, qui tombe trois fois sur le poids de la croix, est béni.
2: Sainte Marie, Mère de Dieu, priez pour nous pauvres pécheurs, maintenant et à l'heure de notre mort. Amen.
1: Je vous salue Marie, pleine de grâce, le Seigneur est avec vous. Vous êtes bénie entre toutes les femmes. Et Jésus, qui se relève pour nous apprendre à nous relever de nos fautes, est béni.
2: Sainte Marie, Mère de Dieu, priez pour nous pauvres pécheurs, maintenant et à l'heure de notre mort. Amen.
1: Je vous salue Marie, pleine de grâce, le Seigneur est avec vous. Vous êtes bénie entre toutes les femmes. Et Jésus, que tu rencontres sur la route du calvaire, est béni.
2: Sainte Marie, Mère de Dieu, priez pour nous pauvres pécheurs, maintenant et à l'heure de notre mort. Amen.
1: Je vous salue Marie, pleine de grâce, le Seigneur est avec vous. Vous êtes bénie entre toutes les femmes. Et Jésus, avec qui tu souffres pour notre salut, est béni.
2: Sainte Marie, Mère de Dieu, priez pour nous pauvres pécheurs, maintenant et à l'heure de notre mort. Amen.
1: Je vous salue Marie, pleine de grâce, le Seigneur est avec vous. Vous êtes bénie entre toutes les femmes. Et Jésus, que Simon de Cyrène aide à porter sa croix, est béni.
2: Sainte Marie, Mère de Dieu, priez pour nous pauvres pécheurs, maintenant et à l'heure de notre mort. Amen.
1: Je vous salue Marie, pleine de grâce, le Seigneur est avec vous. Vous êtes bénie entre toutes les femmes. Et Jésus, qui imprime sa face sur le voile de Véronique, est béni.
2: Sainte Marie, Mère de Dieu, priez pour nous pauvres pécheurs, maintenant et à l'heure de notre mort. Amen.
1: Je vous salue Marie, pleine de grâce, le Seigneur est avec vous. Vous êtes bénie entre toutes les femmes. Et Jésus, qui nous invite à pleurer sur nos péchés, est béni.
2: Sainte Marie, Mère de Dieu, priez pour nous pauvres pécheurs, maintenant et à l'heure de notre mort. Amen.
1: Je vous salue Marie, pleine de grâce, le Seigneur est avec vous. Vous êtes bénie entre toutes les femmes. Et Jésus, qui nous apprend à porter notre croix, est béni.
2: Sainte Marie, Mère de Dieu, priez pour nous pauvres pécheurs, maintenant et à l'heure de notre mort. Amen.
1: Gloire au Père, au Fils et au Saint-Esprit,
3: comme il était au commencement, maintenant et toujours, dans les siècles des siècles. Amen.
1: Ô mon Jésus,
3: pardonnez-nous nos péchés, préservez-nous du feu de l'enfer, conduisez au ciel toutes les âmes, spécialement celles qui ont le plus besoin de notre miséricorde. Amen.
1: Cinquième mystère douloureux, le crucifixion et la mort de Jésus. Fruit du mystère, le plus grand amour pour Jésus et pour les âmes. Jésus disait, « Père, pardonne-leur, ils ne savent pas ce qu'ils font. » Par l'intercession de la très sainte Vierge Marie et par la mort de Jésus sur la croix, demandons au Seigneur de nous faire comprendre la sagesse du langage de la croix et d'unir nos souffrances à celles de Jésus et demandons-lui de soulager de sa présence toutes les personnes qui subissent la mort. Notre Père qui es aux cieux,
2: que ton nom soit sanctifié, que ton règne vienne, que ta volonté soit faite sur la terre comme au ciel. Donne-nous aujourd'hui notre pain de ce jour. Pardonne-nous nos offenses, comme nous pardonnons aussi à ceux qui nous ont offensés. Et ne nous laisse pas entrer en tentation, mais délivre-nous du mal. Amen.
1: Je vous salue Marie, pleine de grâce, le Seigneur est avec vous. Vous êtes bénie entre toutes les femmes, et Jésus, dépouillé de ses vêtements, est béni.
2: Sainte Marie, Mère de Dieu, priez pour nous pauvres pécheurs, maintenant et à l'heure de notre mort. Amen.
1: Je vous salue Marie, pleine de grâce, le Seigneur est avec vous. Vous êtes bénie entre toutes les femmes, et Jésus, crucifié entre deux malfaiteurs, est béni.
2: Sainte Marie, Mère de Dieu, priez pour nous pauvres pécheurs, maintenant et à l'heure de notre mort. Amen.
1: Je vous salue Marie, pleine de grâce, le Seigneur est avec vous. Vous êtes bénie entre toutes les femmes, et Jésus, qui crie, « J'ai soif », est béni.
2: Sainte Marie, Mère de Dieu, priez pour nous pauvres pécheurs, maintenant et à l'heure de notre mort. Amen.
1: Je vous salue Marie, pleine de grâce, le Seigneur est avec vous. Vous êtes bénie entre toutes les femmes, et Jésus, qui dit « Père, pardonne-leur, ils ne savent pas ce qu'ils font », est béni.
2: Sainte Marie, Mère de Dieu, priez pour nous pauvres pécheurs, maintenant et à l'heure de notre mort. Amen.
1: Je vous salue Marie, pleine de grâce, le Seigneur est avec vous. Vous êtes bénie entre toutes les femmes, et Jésus, qui te demande d'être notre mère, est béni.
2: Sainte Marie, Mère de Dieu, priez pour nous pauvres pécheurs, maintenant et à l'heure de notre mort. Amen.
1: Je vous salue Marie, pleine de grâce, le Seigneur est avec vous. Vous êtes bénie entre toutes les femmes, et Jésus, qui promet le paradis au bon larron, est béni. Je vous salue Marie, pleine de grâce, le Seigneur est avec vous. Vous êtes bénie entre toutes les femmes, et Jésus, qui remet son esprit entre les mains de son Père, est béni.

0: Seigneur d'amour pour nous est béni.
1: Sainte Marie, Mère de Dieu, priez pour nous pauvres pécheurs, maintenant et à l'heure de notre mort. Amen.
0: Je vous salue Marie, pleine de grâce, le Seigneur est avec vous. Vous êtes bénie entre toutes les femmes, et Jésus, dont le côté est transpercé, est béni.
1: Sainte Marie, Mère de Dieu, priez pour nous pauvres pécheurs, maintenant et à l'heure de notre mort. Amen.
0: Je vous salue Marie, pleine de grâce, le Seigneur est avec vous. Vous êtes bénie entre toutes les femmes, et Jésus, qui élevé de terre, attire tout à lui, est béni.
1: Sainte Marie, Mère de Dieu, priez pour nous pauvres pécheurs, maintenant et à l'heure de notre mort. Amen.
0: Gloire au Père, au Fils et au Saint-Esprit,
2: comme il était au commencement, maintenant et toujours, dans les siècles des siècles. Amen.
0: Ô mon Jésus,

0: Mystère glorieux. Premier mystère glorieux, la résurrection de Jésus. Fruit du mystère, la foi. Jésus vint et se mit au milieu d'eux. Il leur dit, « La paix soit avec vous. » Ayant dit cela, il leur montra ses mains et son côté. Les disciples furent remplis de joie. Par l'intercession de la très sainte Vierge Marie, demandons au Seigneur une plus grande foi par laquelle nous croyons fermement et que la mort est vaincue par la résurrection du Christ. Et demandons-lui d'accueillir au plus vite dans la gloire et la joie du ciel les défunts en état de purification. Notre Père,
1: qui es aux cieux, que ton nom soit sanctifié, que ton règne vienne, que ta volonté soit faite sur la terre comme au ciel. Donne-nous aujourd'hui notre pain de ce jour. Pardonne-nous nos offenses, comme nous pardonnons aussi à ceux qui nous ont offensés. Et ne nous laisse pas entrer en tentation, mais délivre-nous du mal. Amen.
0: Je vous salue, Marie, pleine de grâce. Le Seigneur est avec vous. Vous êtes bénie entre toutes les femmes. Et Jésus, qui sort glorieux du tombeau, est béni.
1: Sainte Marie, Mère de Dieu, priez pour nous, pauvres pécheurs, maintenant et à l'heure de notre mort. Amen.
0: Je vous salue, Marie, pleine de grâce. Le Seigneur est avec vous. Vous êtes bénie entre toutes les femmes. Et Jésus, dont les anges annoncent la résurrection, est béni.
1: Sainte Marie, Mère de Dieu, priez pour nous, pauvres pécheurs, maintenant et à l'heure de notre mort. Amen.
0: Je vous salue, Marie, pleine de grâce. Le Seigneur est avec vous. Vous êtes bénie entre toutes les femmes. Et Jésus, dont Pierre et Jean retournent.
1: Sainte Marie, Mère de Dieu, priez pour nous, pauvres pécheurs, maintenant et à l'heure de notre mort. Amen.
0: Je vous salue, Marie, pleine de grâce. Le Seigneur est avec vous. Vous êtes bénie entre toutes les femmes. Et Jésus, dont Pierre et Jean trouvent le tombeau vide, est béni.
1: Sainte Marie, Mère de Dieu, priez pour nous, pauvres pécheurs, maintenant et à l'heure de notre mort. Amen.
0: Je vous salue, Marie, pleine de grâce. Le Seigneur est avec vous. Vous êtes bénie entre toutes les femmes. Et Jésus, qui t'apparaît après sa résurrection, est béni.
1: Sainte Marie, Mère de Dieu, priez pour nous, pauvres pécheurs, maintenant et à l'heure de notre mort. Amen.

0: Je vous salue Marie, pleine de grâce. Le Seigneur est avec vous. Vous êtes bénie entre toutes les femmes et Jésus, qui apparaît à Marie Magdalène, est béni.
1: Sainte Marie, Mère de Dieu, priez pour nous pauvres pécheurs, maintenant et à l'heure de notre mort. Amen.
0: Je vous salue Marie, pleine de grâce. Le Seigneur est avec vous. Vous êtes bénie entre toutes les femmes. Et Jésus, qui chemine avec les disciples d'Emmaüs, est béni.
1: Sainte Marie, Mère de Dieu, priez pour nous pauvres pécheurs, maintenant et à l'heure de notre mort. Amen.
0: Je vous salue Marie, pleine de grâce. Le Seigneur est avec vous. Vous êtes bénie entre toutes les femmes. Et Jésus, qui apparaît aux apôtres, est béni.
1: Sainte Marie, Mère de Dieu, priez pour nous pauvres pécheurs, maintenant et à l'heure de notre mort. Amen.
0: Je vous salue Marie, pleine de grâce. Le Seigneur est avec vous. Vous êtes bénie entre toutes les femmes. Et Jésus, qui montre ses plaies à Thomas, est béni.
1: Sainte Marie, Mère de Dieu, priez pour nous pauvres pécheurs, maintenant et à l'heure de notre mort. Amen.
0: Je vous salue Marie, pleine de grâce. Le Seigneur est avec vous. Vous êtes bénie entre toutes les femmes. Et Jésus, qui confie son Église à Pierre, est béni.
1: Sainte Marie, Mère de Dieu, priez pour nous pauvres pécheurs, maintenant et à l'heure de notre mort. Amen.
0: Je vous salue Marie, pleine de grâce. Le Seigneur est avec vous. Vous êtes bénie entre toutes les femmes. Et Jésus, qui a vaincu la mort, est béni.
1: Sainte Marie, Mère de Dieu, priez pour nous pauvres pécheurs, maintenant et à l'heure de notre mort.
2: Amen. Gloire au Père, au Fils et au Saint-Esprit.
3: Comme il était au commencement, maintenant et toujours, dans les siècles des siècles. Amen.
0: Ô mon Jésus.

0: votre miséricorde. Amen.
1: Deuxième mystère glorieux, l'ascension de Jésus au ciel. Fruit du mystère, l'espérance. Je monte vers mon Père et votre Père, vers mon Dieu et votre Dieu. Par l'intercession de la 37e Vierge Marie, demandons au Seigneur de nous ouvrir à la joie, à l'action des grâces et à l'espérance d'être dans la gloire après notre mort. Et demandons-lui d'accueillir au ciel les défunts qui attendent et de le posséder éternellement. Notre Père qui es aux cieux,
0: que ton nom soit sanctifié, que ton règne vienne, que ta volonté soit faite sur la terre comme au ciel. Donne-nous aujourd'hui notre pain de ce jour. Pardonne-nous nos offenses, comme nous pardonnons aussi à ceux qui nous ont offensés. Et ne nous laisse pas entrer en tentation, mais délivre-nous du mal.
1: Amen. Je vous salue, Marie, pleine de grâce. Le Seigneur est avec vous. Vous êtes bénie entre toutes les femmes. Et Jésus, qui monte glorieux au ciel, est béni.
2: Sainte Marie, Mère de Dieu, priez pour nous pauvres pécheurs, maintenant et à l'heure de notre mort. Amen.
1: Je vous salue, Marie, pleine de grâce. Le Seigneur est avec vous. Vous êtes bénie entre toutes les femmes. Et Jésus, qui règne glorieux à la droite du Père, est béni.
2: Sainte Marie, Mère de Dieu, priez pour nous pauvres pécheurs, maintenant et à l'heure de notre mort. Amen.
1: Je vous salue, Marie, pleine de grâce. Le Seigneur est avec vous. Vous êtes bénie entre toutes les femmes. Et Jésus, qui nous prépare une place auprès de lui, est béni.
2: Sainte Marie, Mère de Dieu, priez pour nous pauvres pécheurs, maintenant et à l'heure de notre mort. Amen.
1: Je vous salue, Marie, pleine de grâce. Le Seigneur est avec vous. Vous êtes bénie entre toutes les femmes. Et Jésus, qui demeure pour toujours avec nous, est béni.
2: Sainte Marie, Mère de Dieu, priez pour nous pauvres pécheurs, maintenant et à l'heure de notre mort. Amen.
1: Je vous salue, Marie, pleine de grâce. Le Seigneur est avec vous. Vous êtes bénie entre toutes les femmes. Et Jésus, qui nous appelle à faire des disciples de toutes les nations, est béni.
2: Sainte Marie, Mère de Dieu, priez pour nous pauvres pécheurs, maintenant et à l'heure de notre mort. Amen.
1: Je vous salue, Marie, pleine de grâce. Le Seigneur est avec vous. Vous êtes bénie entre toutes les femmes. Et Jésus, qui nous parle par les Écritures, est béni.
2: Sainte Marie, Mère de Dieu, priez pour nous pauvres pécheurs, maintenant et à l'heure de notre mort.
1: Amen. Je vous salue, Marie, pleine de grâce. Le Seigneur est avec vous. Vous êtes bénie entre toutes les femmes. Et Jésus, qui vient en nous par l'Eucharistie, est béni.
2: Sainte Marie, Mère de Dieu, priez pour nous pauvres pécheurs, maintenant et à l'heure de notre mort.
1: Amen. Je vous salue, Marie, pleine de grâce. Le Seigneur est avec vous. Vous êtes bénie entre toutes les femmes. Et Jésus, qui est au milieu de nous quand nous sommes réunis en son nom, est béni.
2: Sainte Marie, Mère de Dieu, priez pour nous pauvres pécheurs, maintenant et à l'heure de notre mort.
1: Amen. Je vous salue, Marie, pleine de grâce. Le Seigneur est avec vous. Vous êtes bénie entre toutes les femmes. Et Jésus, qui nous attire vers le ciel, est béni.
2: Sainte Marie, Mère de Dieu, priez pour nous pauvres pécheurs, maintenant et à l'heure de notre mort.
1: Amen. Je vous salue, Marie, pleine de grâce. Le Seigneur est avec vous. Vous êtes bénie entre toutes les femmes. Et Jésus, qui reviendra dans la gloire pour juger tous les hommes, est béni.
2: Sainte Marie, Mère de Dieu, priez pour nous pauvres pécheurs, maintenant et à l'heure de notre mort. Amen.
1: Gloire au Père, et au Fils, et au Saint-Esprit,
0: comme il était au commencement, maintenant et toujours, dans les siècles des siècles. Amen.
1: Ô mon Jésus,
0: pardonnez-nous nos péchés, préservez-nous du feu de l'enfer, conduisez au ciel toutes les âmes, spécialement celles qui ont le plus besoin de votre miséricorde. Amen.
1: Troisième mystère glorieux, la Pentecôte. Fruit du mystère, la charité. Tous furent remplis de l'Esprit Saint, et commencèrent à parler en d'autres langues selon que l'Esprit leur donnait de s'exprimer. Par l'intercession de la 37e Vierge Marie, demandons au Seigneur de nous donner son esprit qui nous inspire davantage la charité fraternelle et qui remplit nos cœurs du feu de son amour et de nous rassembler avec tous nos parents défunts pour partager sa glorieuse présence. Notre Père,
2: qui es aux cieux, que ton nom soit sanctifié, que ton règne vienne, que ta volonté soit faite sur la terre comme au ciel. Donne-nous aujourd'hui notre pain de ce jour. Pardonne-nous nos offenses, comme nous pardonnons aussi à ceux qui nous ont offensés. Et ne nous laisse pas entrer en tentation, mais délivre-nous du mal.
1: Amen. Je vous salue Marie, pleine de grâce. Le Seigneur est avec vous. Vous êtes bénie entre toutes les femmes. Et Jésus, qui envoie le Saint-Esprit aux apôtres, est béni.
2: Sainte Marie, Mère de Dieu, priez pour nous pauvres pécheurs, maintenant et à l'heure de notre mort. Amen.
1: Je vous salue Marie, pleine de grâce. Le Seigneur est avec vous. Vous êtes bénie entre toutes les femmes. Et Jésus, dont l'Esprit descend comme des langues de feu, est béni.
2: Sainte Marie, Mère de Dieu, priez pour nous pauvres pécheurs, maintenant et à l'heure de notre mort. Amen.
1: Je vous salue Marie, pleine de grâce. Le Seigneur est avec vous. Vous êtes bénie entre toutes les femmes. Et Jésus, dont l'Esprit éclaire les apôtres, est béni.
2: Sainte Marie, Mère de Dieu, priez pour nous pauvres pécheurs, maintenant et à l'heure de notre mort. Amen.
1: Je vous salue Marie, pleine de grâce. Le Seigneur est avec vous. Vous êtes bénie entre toutes les femmes. Et Jésus, dont l'Esprit soutient le courage des apôtres, est béni.
2: Sainte Marie, Mère de Dieu, priez pour nous pauvres pécheurs, maintenant et à l'heure de notre mort. Amen.
1: Je vous salue Marie, pleine de grâce. Le Seigneur est avec vous. Vous êtes bénie entre toutes les femmes. Et Jésus, dont l'Esprit comble de joie les apôtres, est béni.
2: Sainte Marie, Mère de Dieu, priez pour nous pauvres pécheurs, maintenant et à l'heure de notre mort. Amen.
1: Je vous salue Marie, pleine de grâce. Le Seigneur est avec vous. Vous êtes bénie entre toutes les femmes. Et Jésus, qui nous donne l'Esprit de lumière, est béni.
2: Sainte Marie, Mère de Dieu, priez pour nous pauvres pécheurs, maintenant et à l'heure de notre mort. Amen.
1: Je vous salue Marie, pleine de grâce. Le Seigneur est avec vous. Vous êtes bénie entre toutes les femmes. Et Jésus, qui nous veut assidus à la prière, est béni.
2: Sainte Marie, Mère de Dieu, priez pour nous pauvres pécheurs, maintenant et à l'heure de notre mort. Amen.
1: Je vous salue Marie, pleine de grâce. Le Seigneur est avec vous. Vous êtes bénie entre toutes les femmes. Et Jésus, dont l'Esprit anime toute l'Église, est béni.
2: Sainte Marie, Mère de Dieu, priez pour nous pauvres pécheurs, maintenant et à l'heure de notre mort. Amen.
1: Je vous salue Marie, pleine de grâce. Le Seigneur est avec vous. Vous êtes bénie entre toutes les femmes. Et Jésus, qui nous envoie porter l'Évangile à nos frères, est béni.
2: Sainte Marie, Mère de Dieu, priez pour nous pauvres pécheurs, maintenant et à l'heure de notre mort. Amen.
1: Je vous salue Marie, pleine de grâce. Le Seigneur est avec vous. Vous êtes bénie entre toutes les femmes. Et Jésus, dont l'Esprit se répandra sous toute chair, est béni.
2: Sainte Marie, Mère de Dieu, priez pour nous pauvres pécheurs, maintenant et à l'heure de notre mort. Amen.
1: Gloire au Père et au Fils et au Saint-Esprit.
2: Comme il était au commencement, maintenant et toujours, dans les siècles des siècles. Amen.
1: Ô mon Jésus,
2: pardonnez-nous nos péchés, préservez-nous du feu de l'enfer, conduisez au ciel toutes les âmes, spécialement celles qui ont le plus besoin de votre miséricorde. Amen.
1: Quatre mystères glorieux, l'Assomption de Marie. Fruit du mystère, la grâce d'une bonne mort. Après son Assomption, son rôle dans le salut ne s'interrompt pas. Par l'intercession de la 37e Vierge Marie, de son Assomption, glorifiée en son corps et en son âme au ciel, demandons au Seigneur de nous aider à être attentifs aux réalités d'en haut pour parvenir à cette joie de la gloire que nous partageons avec tous nos défunts. Notre Père,
0: qui es aux cieux, que ton nom soit sanctifié, que ton règne vienne, que ta volonté soit faite sur la terre comme au ciel. Donne-nous aujourd'hui notre pain de ce jour. Pardonne-nous nos offenses, comme nous pardonnons aussi à ceux qui nous ont offensés. Et ne nous laisse pas entrer en tentation, mais délivre-nous du mal. Amen.
1: Je vous salue, Marie, pleine de grâce. Le Seigneur est avec vous. Vous êtes bénie entre toutes les femmes. Et Jésus, qui nous a donné sa mère, est béni.
2: Sainte Marie, Mère de Dieu, priez pour nous pauvres pécheurs, maintenant et à l'heure de notre mort. Amen.
1: Je vous salue, Marie, pleine de grâce. Le Seigneur est avec vous. Vous êtes bénie entre toutes les femmes. Et Jésus, qui te préserve de la corruption du tombeau, est béni.
2: Sainte Marie, Mère de Dieu, priez pour nous pauvres pécheurs, maintenant et à l'heure de notre mort. Amen.
1: Je vous salue, Marie, pleine de grâce. Le Seigneur est avec vous. Vous êtes bénie entre toutes les femmes. Et Jésus, qui t'élève corps et âme dans sa gloire, est béni.
2: Sainte Marie, Mère de Dieu, priez pour nous pauvres pécheurs, maintenant et à l'heure de notre mort. Amen.
1: Je vous salue, Marie, pleine de grâce. Le Seigneur est avec vous. Vous êtes bénie entre toutes les femmes. Et Jésus, qui te fait entrer dans la joie du Père, est béni.
2: Sainte Marie, Mère de Dieu, priez pour nous pauvres pécheurs, maintenant et à l'heure de notre mort. Amen.
1: Je vous salue, Marie, pleine de grâce. Le Seigneur est avec vous. Vous êtes bénie entre toutes les femmes. Et Jésus, à qui tu chantes pour toujours ton amour, est béni.
2: Sainte Marie, Mère de Dieu, priez pour nous pauvres pécheurs, maintenant et à l'heure de notre mort. Amen.
1: Je vous salue, Marie, pleine de grâce. Le Seigneur est avec vous. Vous êtes bénie entre toutes les femmes. Et Jésus, qui t'élève au-dessus des anges, est béni.
2: Sainte Marie, Mère de Dieu, priez pour nous pauvres pécheurs, maintenant et à l'heure de notre mort. Amen.
1: Je vous salue, Marie, pleine de grâce. Le Seigneur est avec vous. Vous êtes bénie entre toutes les femmes. Et Jésus, qui fait ton assomption un signe d'espérance pour tous les hommes, est béni.
2: Sainte Marie, Mère de Dieu, priez pour nous pauvres pécheurs, maintenant et à l'heure de notre mort. Amen.
1: Je vous salue, Marie, pleine de grâce. Le Seigneur est avec vous. Vous êtes bénie entre toutes les femmes. Et Jésus, qui tourne nos désirs vers la réalité éternelle, est béni.
2: Sainte Marie, Mère de Dieu, priez pour nous pauvres pécheurs, maintenant et à l'heure de notre mort. Amen.
1: Je vous salue, Marie, pleine de grâce. Le Seigneur est avec vous. Vous êtes bénie entre toutes les femmes. Et Jésus, qui nous ressuscitera tous à la fin des temps, est béni.
2: Sainte Marie, Mère de Dieu, priez pour nous pauvres pécheurs, maintenant et à l'heure de notre mort. Amen.
1: Je vous salue, Marie, pleine de grâce. Le Seigneur est avec vous. Vous êtes bénie entre toutes les femmes. Et Jésus, qui donne la vie éternelle, est béni. Sainte Marie,
0: Mère de Dieu, priez pour nous pauvres pécheurs, maintenant et à l'heure de notre mort. Amen.
1: Gloire au Père et au Fils et au Saint-Esprit.
0: Comme il était au commencement, maintenant et toujours, dans les siècles des siècles. Amen.
1: Ô mon Jésus,
0: pardonnez-nous nos péchés, préservez-nous du feu de l'enfer, conduisez au ciel toutes les âmes, spécialement celles qui ont le plus besoin de votre miséricorde. Amen.
1: Cinquième mystère glorieux, le couronnement de Marie dans le ciel. Fruit du mystère, la plus grande dévotion à Marie, toute puissante. Couronnée de gloire, elle brille comme reine des anges et des saints. Par l'intercession de la 37e Vierge Marie, reine du ciel et de nos cœurs, demandons au Seigneur de nous faire partager son bonheur au ciel et de délivrer des peines du purgatoire tous nos défunts qui désire parvenir au bonheur céleste. Notre Père,
0: qui es aux cieux, que ton nom soit sanctifié, que ton règne vienne, que ta volonté soit faite sur la terre comme au ciel. Donne-nous aujourd'hui notre pain de ce jour. Pardonne-nous nos offenses, comme nous pardonnons aussi à ceux qui nous ont offensés. Et ne nous laisse pas entrer en tentation, mais délivre-nous du mal.
1: Amen. Je vous salue, Marie, pleine de grâce. Le Seigneur est avec vous. Vous êtes bénie entre toutes les femmes, et Jésus, qui te couronne, reine du ciel, est béni.
2: Sainte Marie, Mère de Dieu, priez pour nous pauvres pécheurs, maintenant et à l'heure de notre mort. Amen.
1: Je vous salue, Marie, pleine de grâce. Le Seigneur est avec vous. Vous êtes bénie entre toutes les femmes, et Jésus, qui fait de toi la reine des apôtres, est béni.
2: Sainte Marie, Mère de Dieu, priez pour nous pauvres pécheurs, maintenant et à l'heure de notre mort. Amen.
1: Je vous salue, Marie, pleine de grâce. Le Seigneur est avec vous. Vous êtes bénie entre toutes les femmes, et Jésus, qui fait de toi la reine des martyrs, est béni.
2: Sainte Marie, Mère de Dieu, priez pour nous pauvres pécheurs, maintenant et à l'heure de notre mort. Amen.
1: Je vous salue, Marie, pleine de grâce. Le Seigneur est avec vous. Vous êtes bénie entre toutes les femmes, et Jésus, qui fait de toi la reine des vierges, est béni.
2: Sainte Marie, Mère de Dieu, priez pour nous pauvres pécheurs, maintenant et à l'heure de notre mort. Amen.
1: Je vous salue, Marie, pleine de grâce. Le Seigneur est avec vous. Vous êtes bénie entre toutes les femmes, et Jésus, qui fait de toi la reine de tous les saints, est béni.
2: Sainte Marie, Mère de Dieu, priez pour nous pauvres pécheurs, maintenant et à l'heure de notre mort. Amen.
1: Je vous salue, Marie, pleine de grâce. Le Seigneur est avec vous. Vous êtes bénie entre toutes les femmes, et Jésus, qui fait de toi la reine de l'Église, est béni.
2: Sainte Marie, Mère de Dieu, priez pour nous pauvres pécheurs, maintenant et à l'heure de notre mort. Amen.
1: Je vous salue, Marie, pleine de grâce. Le Seigneur est avec vous. Vous êtes bénie entre toutes les femmes, et Jésus, qui fait de toi le secours des chrétiens, est béni.
2: Sainte Marie, Mère de Dieu, priez pour nous pauvres pécheurs, maintenant et à l'heure de notre mort. Amen.
1: Je vous salue, Marie, pleine de grâce. Le Seigneur est avec vous. Vous êtes bénie entre toutes les femmes, et Jésus, qui fait de toi la consolatrice des affligés, est béni.
2: Sainte Marie, Mère de Dieu, priez pour nous pauvres pécheurs, maintenant et à l'heure de notre mort. Amen.
1: Je vous salue, Marie, pleine de grâce. Le Seigneur est avec vous. Vous êtes bénie entre toutes les femmes, et Jésus, qui fait de toi le refuge des pécheurs, est béni.
2: Sainte Marie, Mère de Dieu, priez pour nous pauvres pécheurs, maintenant et à l'heure de notre mort. Amen.
1: Je vous salue, Marie, pleine de grâce. Le Seigneur est avec vous. Vous êtes bénie entre toutes les femmes, et Jésus, qui fait de toi la médiatrice de toute grâce, est béni.
2: Sainte Marie, Mère de Dieu, priez pour nous pauvres pécheurs, maintenant et à l'heure de notre mort. Amen.
1: Gloire au Père,
2: et au Fils, et au Saint-Esprit, comme il était au commencement, maintenant et toujours, dans les siècles des siècles. Amen.
1: Ô mon Jésus,
2: pardonnez-nous nos péchés, préservez-nous du feu de l'enfer, conduisez au ciel toutes les âmes, spécialement celles qui ont le plus besoin de votre miséricorde. Amen.
3: Prière à Notre-Dame de Montlégion, refuge des pécheurs, reine des saints. Marie se fait l'écho des vivants et des défunts auprès de Dieu. Dans l'espérance de la vie éternelle qui est déjà commencée, récitons ensemble notre prière fondamentale.
2: Notre Dame libératrice, prends en pitié tous nos frères défunts, spécialement ceux qui ont le plus besoin de la miséricorde du Seigneur. Intercède pour tous ceux qui nous ont quittés, afin que s'achève en eux l'œuvre de l'amour qui purifie. Que notre prière, unis à celle de toute l'Église, leur obtiennent la joie qui surpasse tout désir et apporte ici-bas consolation et réconfort à nos frères éprouvés ou désemparés.

est bien que l'œil ne peut voir, des apôtres de l'espérance, semblables aux veilleurs de l'eau, refuge des pécheurs et reine de tous les saints. Rassemble-nous tous un jour pour la Pâque éternelle, dans la communion du Père, avec Jésus le Fils, dans l'Esprit Saint, pour les siècles des siècles. Amen.

0: Salut et glorification.
1: Amen.
0: Prière imbénie. Dans sa foi constante, l'Église nous enseigne que notre prière pour les défunts peut non seulement les aider, mais aussi rendre efficace leur intercession en notre faveur. Demandons à travers la prière aux âmes bénies l'intercession de ceux qui déjà contemplent le Seigneur.
2: Âmes bénies, nous venons de prier pour vous, mais vous qui êtes si chers au cœur de Dieu,

0: est Dieu pour toujours et demandez-lui de nous accorder toutes les âmes, toutes les grâces dont nous avons besoin, soit pour l'âme, soit pour le corps, et que nous avons l'intention d'obtenir par les mérites de cette prière. Amen.
1: Auditeurs et auditrices de Radio Maria Côte d'Ivoire, nous sommes au thème de notre rosaire. Que le Seigneur, dans sa grande miséricorde, accorde les âmes de nos fidèles défunts pour qu'elles reposent en paix et que la lumière sans déclin brille pour

0: Salut et glorification.
1: Amen.
2: Vierge Marie, femme et mère, toute disponible à la volonté de Dieu, communiquez-moi la force de votre foi et de votre amour. Je viens à vous aujourd'hui, le cœur chargé de douleur, pleurer dans les bras de la mère qui toujours nous écoute, supporte tout, croit tout. Je vous demande seulement de m'écouter. Marie, ma mère, présentez mes supplications à votre Fils bien-aimé. Intercédez pour moi. Pour que je puisse dire à mon tour, Seigneur, que votre volonté soit faite. Rendez-moi capable d'accueillir le projet de Dieu pour ma vie. Chaque jour, je trébuche dans les filets de mon orgueil, de mon manque d'amour. Libérez-moi des faits de ces nœuds qui m'empêchent d'être heureux, de me rapprocher de vous et de votre Fils. Changez mon cœur de pierre et faites de moi l'artisan d'un monde meilleur et plus généreux. Marie, écoutez ma prière.
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0: Pour votre salut, il est 10h.
3: Le père Désiré Amangwa nous propose un enseignement sur le thème « Se laisser conduire par l'Esprit Saint ».

0: Chers frères et sœurs, depuis le jeudi de l'Ascension, nous avons commencé ce voyage, ce pèlerinage de la foi pour nous familiariser avec l'Esprit Saint, pour approfondir sa connaissance, pour devenir intime avec lui. Nous avons eu plusieurs étapes. Et l'étape de ce soir nous donne de pouvoir méditer sur le thème « Se laisser conduire par l'Esprit Saint ». Se laisser conduire par l'Esprit Saint. Jésus disait en Jean chapitre 10, verset 27, « Mes brebis écoutent ma voix. » Je les connais et elles me suivent. Les brebis de Jésus écoutent sa voix. Cette déclaration de Jésus, je pourrais dire que Saint Paul en a fait l'expérience, lui en tant que disciple du Christ. En Actes 20, verset 22.
1: Maintenant, je pars à Jérusalem, enchaîné par l'Esprit. Je ne sais pas ce qui m'arrivera là-bas.
0: Saint Paul entend l'Esprit lui parler. Il ne sait pas où il va, mais il entend l'Esprit lui dire « Va à tel endroit » et il accepte de se laisser conduire par l'Esprit de Jésus. Se laisser conduire par l'Esprit. Jésus qui dit qu'il conduit ses brebis à travers sa voix. Saint Paul qui entend une voix. La voix de l'Esprit qui lui dit « Va à tel et à tel endroit ». En effet, le chrétien à son baptême reçoit l'Esprit Saint. L'Esprit Saint vit en lui et l'Esprit Saint le conduit. Mais comment savoir qu'il s'agit de Dieu lorsqu'on entend des voix, lorsqu'on ressent quelque chose? Comment savoir que c'est véritablement de Dieu? C'est la question à laquelle nous allons essayer de répondre. Dans la Bible, nous avons plusieurs manières à travers lesquelles Dieu parle par son esprit. Nous allons parcourir toutes ces manières qui sont exprimées dans la Bible. Et ensuite, nous allons aussi parcourir les critères qui nous permettent de savoir que c'est Dieu qui nous parle. Nous avons identifié trois sortes de manières. La Bible nous indique trois sortes de manières. La première manière, c'est quand nous prions. Nous pouvons l'illustrer avec Actes chapitre 13, versets 1 à 3. La deuxième manière, Dieu inspire notre désir. On peut le constater en Philippiens 2, 13. Et troisièmement, par des voies inhabituelles. Ces voies inhabituelles sont de plusieurs sortes. Prophéties, rêves, visions, images, anges, voix audibles. Ensemble, nous allons approfondir toutes ces manifestations, toutes ces manières que Dieu utilise ou Dieu a utilisé pour parler dans la Bible par son esprit aux hommes. Nous prenons la première forme, la prière. Actes chapitre 13, versets 1 à 3.
1: Il y avait à Antioche, dans l'église qui y était établie, des prophètes et des docteurs. Barnabé, Siméon, surnommé le Noir, Lysius et Cyrénus. Manaëm, qui avait été élevé avec le tétraque Hérode et Saul, au cours d'une liturgie qu'ils célébraient pour le Seigneur avec un jeûne, l'Esprit Saint dit ceci: séparez-moi Barnabé et Saul pour l'œuvre à laquelle je les ai appelés. Alors on fit un jeûne, on se mit en prière et on leur imposa les mains, après quoi ils s'en allèrent.
0: Au cours donc de la prière, l'Esprit Saint nous parle en nous inspirant de bonnes idées, en nous inspirant des impressions fortes et même en nous donnant des sentiments. C'est pour dire que notre prière aujourd'hui ne doit pas être un monologue. La prière doit être un dialogue avec le Seigneur. Lorsque nous prions, nous ne devons pas seulement nous contenter de dire « Seigneur, voici mes besoins », faire une liste et mettre un point et on se lève et on s'en va. Notre Dieu n'est pas sourd, muet et aveugle. Il nous parle, il veut nous parler. Quand nous prenons le temps de lui parler, prenons aussi le temps de l'écouter. À travers notre prière, il a des choses à nous dire, il a des choses à partager avec nous. La première forme donc que l'Esprit prend pour nous parler, c'est à travers notre prière. La deuxième forme, en inspirant notre désir. Philippiens chapitre 2, verset 13.
1: Pensez que Dieu lui-même agit en vous pour que vous désiriez et ensuite pour que vous agissiez en cherchant à lui plaire.
0: Donc Dieu suscite en nous un très fort désir, suscite notre volonté de faire quelque chose. La troisième voie, par des voies inhabituelles. Les voies inhabituelles, c'est par exemple la prophétie. Prenons Actes chapitre 11, versets 27 à 28.
1: À cette époque, des prophètes descendirent de Jérusalem à Antioche. L'un d'eux, qui s'appelait Agabus, se leva sous l'action de l'Esprit et fit comprendre qu'une grande famine allait affecter toute la terre habitée. Elle eut lieu sous l'empereur Claudius.
0: Pour les prophéties, nous avons Actes chapitre 11, versets 27 à 28, Actes chapitre 21, versets 10 à 11. Après les prophéties, une autre forme, c'est les rêves. Matthieu chapitre 1, verset 20.
1: Comme il en était préoccupé, un ange du Seigneur vint se manifester à lui dans un rêve et lui dit, « Joseph, fils de David, n'aie pas peur de prendre chez toi Marie, ton épouse. La voilà enceinte par l'intervention de l'Esprit-Saint. »
0: Après les prophéties, après les rêves, nous avons aussi des visions et des images. Actes chapitre 16, verset 10.
1: À la suite de cette vision de Paul, nous cherchons à partir au plus tôt pour la Macédoine, persuadés que Dieu nous appelle à les évangéliser.
0: Après la prophétie, les rêves, les visions, nous avons aussi un autre moyen d'expression de Dieu, les anges. Matthieu chapitre 2, verset 19. Actes chapitre 12, verset 7. Matthieu chapitre 2, verset 19.
1: Après la mort d'Hérode, voilà qu'un ange du Seigneur apparaît à Joseph en Égypte au cours d'un rêve.
0: Actes chapitre 12, verset 7.
1: D'un seul coup, une lumière resplendit dans la place. L'ange du Seigneur est là. Il frappe Pierre du côté et le réveille en lui disant, « Vite, lève-toi !» Au même moment, les chaînes tombent de ses mains.
0: L'Esprit du Seigneur aussi peut s'adresser à nous à travers des voix audibles. 1 Samuel chapitre 3, versets 4 à 14.
1: Yahvé appela Samuel. Samuel, il courut vers Élie et dit, « Me voici, puisque tu m'as appelé. » Élie répondit, « Je ne t'ai pas appelé. Retourne te coucher. » Et Samuel alla se coucher. Yahvé appela de nouveau, « Samuel, Samuel !» Il se leva et se rendit auprès d'Élie. « Me voici, dit-il, puisque tu m'as appelé. » Élie répondit, « Je ne t'ai pas appelé, mon fils. Retourne te coucher. » Samuel ne connaissait pas encore Yahvé. La parole de Yahvé ne lui avait pas encore été révélée. Lorsque Yahvé appela Samuel pour la troisième fois, il se leva et se rendit auprès d'Élie. « Me voici, dit-il, puisque tu m'as appelé. » Alors Élie comprit que c'était Yahvé qui appelait le garçon. il dit à Samuel, « Va te coucher. Si on t'appelle, tu répondras. Parle, Yahvé, car ton serviteur écoute. » Et Samuel repartit se coucher. Yahvé entra, il se tint là et il appela, comme les autres fois. « Samuel, Samuel !» Samuel répondit, « Parle, car ton serviteur écoute. » Yahvé dit alors à Samuel, « Je vais accomplir en Israël une chose telle, que les deux oreilles entinteront à quiconque l'apprendra. En ce jour-là, je ferai tomber sur Élie la condamnation que j'ai prononcée contre sa maison depuis le début jusqu'à la fin. Tu lui diras que je condamne sa maison à jamais, car il savait que ses fils maudissaient Dieu et il ne les a pas corrigés. C'est pourquoi je le jure à la maison d'Élie. Aucun sacrifice, aucune offrande ne pourront effacer la faute de la maison d'Élie. »
0: Mes frères, mes sœurs, je pense qu'après toutes ces lectures des différents modes de communication de notre Dieu, je pense que vous êtes convaincus que notre Dieu n'est pas sourd, il n'est pas muet. C'est un Dieu qui parle, c'est un Dieu communicateur. Ou bien vous n'en êtes pas convaincus. Notre Dieu parle, mais nous, est-ce que nous l'entendons? Radio Espoir émet 24 heures sur 24. Mais si mon poste est éteint, est-ce que je peux dire que Radio Espoir n'émet pas? C'est moi qui n'ai pas allumé ma radio. Et donc, je ne peux pas bénéficier de beaux enseignements, des belles musiques que Radio Espoir émet. Dieu aussi nous parle. Il nous parle 24 heures sur 24. Mais nous ne parlons pas la même langue que lui. Peut-être qu'il parle chinois, nous on parle français. Donc la communication ne passe pas. Après avoir identifié toutes les formes, ou plutôt quelques formes que Dieu utilise pour communiquer avec nous, nous allons maintenant nous interroger. Comment savoir que c'est Dieu qui nous parle? Nous entendons des voix. Nous avons des sentiments, des émotions, des ressentiments. Comment savoir si cela vient effectivement de Dieu? Là, je voudrais vous donner quelques critères de discernement. Je veux citer 4 et puis je vais les commenter. Le premier critère: est-ce que ce que je sens, ce que j'entends ou ce que je ressens, est-ce qu'il est en accord avec l'Écriture, la parole de Dieu? Ça, c'est le premier critère. Deuxième critère: est-ce que cela conduit à plus d'amour? Troisième critère: est-ce fortifiant, encourageant et réconfortant? Quatrième critère: est-ce que cela amène la paix de Dieu? Pour le deuxième critère, il sera renforcé par la citation de 1 Jean 4:16. Est-ce que cela conduit à plus d'amour? 1 Jean 4:16. Est-ce fortifiant, encourageant et réconfortant? 1 Corinthiens 14:13. Est-ce que cela nous amène la paix de Dieu? Colossiens 3:15. Voyons le premier critère. Est-ce que cela est en accord avec l'Écriture? Premier critère, comme je reviens là-dessus, est-ce que cela est en accord avec l'Écriture? Nous sommes ce soir rassemblés pour prier. Et voilà qu'un homme qui est marié légitimement devant Dieu, devant les hommes, il voit une jeune fille dans l'assemblée et son cœur commence à battre pour elle. Et il dit, « Ah, c'est peut-être le Seigneur qui me dit que cette fille-là est faite pour moi. » Eh bien, l'Écriture dit, « Tu es marié pour toujours. » Donc, ce n'est pas une inspiration qui vient de Dieu. Donc, l'Écriture aide au discernement. La parole de Dieu nous donne des enseignements sur notre conduite, sur le mariage. Souvent, on se pose la question, je suis dans la société, tout le monde triche, tout le monde escroque. Est-ce que je ne devrais pas faire? Que dit la parole de Dieu? Tu ne voleras pas. Donc, tu ne peux pas dire que cette inspiration vient de Dieu. Donc, la parole de Dieu qui te dit, tu ne commettras pas d'adultère, tu ne voleras pas, est un critère de discernement. Tu ne diras pas, ah, c'est parce que je ressens, c'est Dieu qui m'a dit. Donc, je pense que le premier critère est compris. Donc, la parole de Dieu est comme un miroir pour nous aider, pour corriger notre conduite. Je pense que les femmes, en sortant le matin, prennent le temps de regarder le miroir pour s'ajuster. Eh bien, la parole de Dieu nous aide à nous ajuster à la volonté de Dieu. Deuxième critère, est-ce que cela conduit à plus d'amour? 1 Jean 4, 16.
1: Nous avons connu l'amour que Dieu a pour nous et nous y avons cru. Dieu est amour et celui qui demeure dans l'amour demeure en Dieu et Dieu en lui.
0: Dieu est amour. Donc tout ce qui nous a inspiré ou tous ceux qui disent qu'ils ont reçu des révélations pour nous ou bien nous-mêmes Africains qui aimons les consultations. On fait le tour des sanctuaires pour avoir des paroles pour nous, pour conduire notre vie. Et souvent, beaucoup de vendeurs d'illusions nous offrent des paroles pour nous faire plaisir. Le critère de discernement, Dieu est amour. Tout ce qui t'inspire doit te pousser à aimer ton prochain. Tu dis, je suis malade, et tu t'en vas consulter, d'après toi, un homme de Dieu ou un vendeur d'illusions. Et il dit, ta maladie, c'est un tel ou c'est une telle qui est la source. Qu'est-ce que ça provoque dans la famille? Il nous faut un critère de discernement. On ne doit pas tout avaler. Pour l'Africain, aucune mort n'est naturelle. Aucune maladie n'est naturelle. Il faut toujours chercher la cause. Il faut toujours chercher un bouc émissaire. Facilement, on tombe dans les pièges des vendeurs d'illusions. Ils font des prophéties sur nous. Toi, ta maladie, oh, tu sais qui est à la base? Et toi, si on te dit que c'est un tel qui est la source de ta maladie, est-ce que tu pourras aimer cette personne? Avec quelles lunettes tu vas regarder ton frère, ta soeur, ta mère? Est-ce que la paix pourra être dans la maison? Dieu est amour. Le troisième critère, est-ce fortifiant, encourageant et réconfortant? 1 Corinthiens 14, 13.
1: Si quelqu'un parle dans une langue, qu'il demande à Dieu de lui donner un interprète.
0: Les paroles de Dieu ou les prophéties de Dieu viennent pour nous redonner l'espérance, pour nous redonner de la vigueur, et non pour nous créer en nous la désespérance. Notre Dieu est un Dieu de la bonne nouvelle, de l'espérance. C'est l'espérance qui fait vivre. Toutes ces prophéties qui sèment en nous la désespérance ne viennent pas de Dieu. Tous ceux qui sont oiseaux ou prophètes de la désespérance ne sont pas prophètes de Dieu. Un message venu de Dieu est un baume qui rafraîchit, une source d'eau fraîche qui nous aide à renaître et non qui nous éteint. Le quatrième critère, est-ce que cela nous amène à la paix de Dieu? Colossiens 3, 15.
1: Alors la paix du Christ régnera en vos cœurs. C'est pour ce but que vous avez été appelés et que vous êtes un seul corps. soyez reconnaissants.
0: La paix de Dieu, la paix avec Dieu. Jésus est la source de la vraie paix. Je me suis laissé frapper par ce chant. On m'a dit que c'est quelqu'un qui était gravement malade qui a composé ce chant. Au cœur de sa souffrance, il s'est senti aimé, il s'est senti reconforté par Dieu. Et cela lui a inspiré ce chant. C'est pour dire que même si je suis dans la persécution, même si je suis dans la haine, même si je suis détesté, Jésus est capable de me donner sa paix qui me permet de traverser les eaux, la vallée des larmes.

Mes frères, mes sœurs, est-ce que le chrétien qui est proche de Jésus, est-ce que le chrétien doit connaître la souffrance? Jésus a dit, celui qui veut être mon disciple, qu'il prenne sa croix, qu'il renonce à lui-même et qu'il me suive. Suivre Jésus, c'est accepter de porter sa croix. Et pour le chrétien, la souffrance, il doit le regarder comme un test de la fidélité. Si Dieu te permet d'avoir une épreuve, il faut que tu regardes cette épreuve avec la foi. Il y a certains qui, pour obtenir la guérison, sont prêts à tourner le dos à Dieu. C'est Dieu qui est la source de la vraie paix. Tu ne peux pas conquérir une paix en tournant le dos à Dieu. S'il t'arrive d'avoir cette épreuve, le Seigneur veut peut-être voir ta fidélité. Et c'est pourquoi j'aime ce chant qu'on vient de chanter. Au cœur de cette épreuve, il se tourne vers Dieu et lui dit, « Seigneur, je ne comprends pas le mal qui m'arrive, mais je continue à te faire confiance. Seigneur Jésus, ton pied, mon pied, même au cœur de la souffrance, même au cœur de la mort, je reste fidèle parce que je sais que c'est toi qui as le dernier mot. Rien ne me fera me détourner de toi. » Le critère donc de la paix que Dieu donne et non celle que les hommes donnent est un critère important. J'ai commencé mon propos par cette phrase de Jésus. Mes brebis écoutent ma voix, je les connais et elles me suivent. C'est avec cette phrase que je vais conclure. Pour pouvoir apprendre à écouter la voix de Jésus, il faut apprendre à le connaître. Il faut s'exercer, apprendre à le connaître. Sinon, sa voix sera toujours étrangère. Et le disciple, c'est celui qui suit son maître. Je souhaite donc à nous tous que nous puissions apprendre à être intimes avec Jésus pour que sa voix, ses appels sur chacune de nos vies soient clairs et que nous puissions faire de notre vie une réponse à ce Dieu qui nous aime. Amen. Seigneur, tu as dit là où deux ou trois sont réunis en ton nom, tu es là au milieu d'eux. Regarde tes enfants ici présents ce soir. Tu les as convoqués pour les enseigner. Tu les as convoqués pour disposer leur cœur à écouter ta parole. Merci Seigneur de les nourrir, de les construire de ta parole. Oui Seigneur, tu as dit, l'homme ne vit pas seulement de pain, mais de toute parole qui sort de ta bouche. Oui Seigneur, que toutes ces paroles qui sont descendus dans ses cœurs, puissent fleurir dans la vie de tes enfants. Oui Seigneur, ce soir je te demande que chacun de tes enfants ici rassemblés, que tu puisses les donner de fleurir là où tu les as semés. Ils se sont engagés dans ce pèlerinage du Cénacle. Ouvre large les portes de leur cœur. Dispose leur cœur comme tu as disposé le cœur des apôtres pour qu'ils puissent recevoir, pour qu'ils puissent être remplis de l'Esprit Saint. Oui Seigneur, tu as besoin aujourd'hui des apôtres, des témoins remplis de ton Esprit Saint. Ouvre largement les portes des cœurs de tes enfants pour pouvoir les remplir de ton Esprit Saint. Que ton Esprit, Seigneur, purifie leur cœur.
Libère leur cœur de toutes les chaînes qui t'empêchent de prendre possession de leur vie, de prendre la direction de leur vie. Seigneur, toutes ces vies t'appartiennent. Viens être le maître en nous. Viens être le maître chez nous. Que ton Esprit Saint vienne comme une eau fraîche nous renouveler. Que cette Pentecôte qui arrive renouvelle chacune de nos vies, chacune de nos familles. Que cette Pentecôte nous renouvelle. Merci Seigneur de nous avoir promis ton Esprit. Merci de nous donner cela en abondance. Merci de nous donner d'être une chance, une bénédiction pour chacune de nos familles, pour notre paroisse, une chance pour notre pays.

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1: Le père Désiré Amangwa vient de nous proposer un enseignement sur le thème « Se laisser conduire par l'Esprit Saint ». Merci de nous avoir suivis. Que le Seigneur nous bénisse.

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4: C'est une première en Côte d'Ivoire. 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Durant 4 jours, les experts en santé vont réfléchir sur les progrès en matière de lutte contre la drépanocytose, maladie génétique la plus répandue dans le monde. Professeur Liliane Sirancy.
5: C'est une maladie qui est un fardeau pour la famille, un fardeau même pour la communauté, un fardeau pour les écoles, parce que ce sont des enfants qui vont à l'école, parfois l'enseignant n'est pas au courant, il ne sait pas comment en prendre, on considère que cet enfant-là, il est paresseux, il ne veut pas travailler, alors que c'est un enfant qui est malade. Et donc tout le monde est concerné, tout le monde, sans exception.
4: Organisé par le REDAC, Réseau d'études de la drépanocytose en Afrique centrale, ce symposium entend partager les bonnes pratiques et des recherches avec l'Afrique de l'Ouest. Professeur Liliane Sirancy.
5: L'Afrique centrale est un peu en avance sur l'organisation de la prise en charge et tout ça. Et donc, on veut vraiment profiter de cette expérience. On veut également fédérer avec les pays d'Afrique de l'Ouest. Donc, on aura à terme le REDAC, qui est le réseau d'études de la drépanocytose en Afrique centrale, va devenir REDACO, réseau d'études de la drépanocytose en Afrique centrale et en Afrique de l'Ouest.
4: Environ 300 participants sont attendus à Yamoussoukro, en provenance de l'Afrique francophone et anglophone, sans oublier des experts de l'Occident et d'Asie. Professeur Liliane Sirancy.
5: En tout cas, il y a pas mal d'experts internationaux qui seront là pour parler de drépanocytose, pour échanger sur la drépanocytose. Et l'objectif, la mission, c'est améliorer la prise en charge diagnostique et thérapeutique. On veut que les acteurs sur le terrain arrivent à dépister mieux la maladie et puis arrive à mieux la prendre en charge également. Donc c'est vraiment les objectifs de ce symposium-là.
4: En Côte d'Ivoire, le taux de prévalence de la drépanocytose s'élève à 14%.
6: Pour les inscriptions, veuillez appeler les numéros suivants. 07 59 42 50 11 05 01 63 59 43 07 47 15 15 70 07 08 71 56 66. 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Programme des obsèques de Maman Kofi Akouman Jeannette, mère de Monseigneur Joseph Aka, évêque du diocèse de Yamoussoukro. 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
0: Pour votre salut, il est 11h.

0: Amis auditeurs, amis auditrices, paix et joie à chacun et à chacune de vous. Paix et joie à toi, mon frère. Paix et joie à toi, ma sœur. Je bénis le Seigneur qui te permet de vivre. Nous allons écouter la parole de Dieu qui est tirée de l'évangile selon Saint Luc au chapitre 4, versets 16 à 21. Luc, chapitre 4, versets 16 à 21, et je lis. Il vint à Nazareth où il avait été élevé. Selon son habitude, il entra dans la synagogue le jour du sabbat et il se leva pour faire la lecture. On lui remit le livre du prophète Isaïe. Il ouvrit le livre et trouva le passage où il est écrit. « L'Esprit du Seigneur est sur moi, parce que le Seigneur m'a consacré par l'onction. Il m'a envoyé porter la bonne nouvelle aux pauvres, annoncer aux captifs leur libération et aux aveugles qui retrouveront la vue, remettre en liberté les opprimés, annoncer une année favorable accordée par le Seigneur. » Jésus referma le livre, le rendit aux servants et s'assit. Tous dans la synagogue avaient les yeux fixés sur lui. Alors il s'est mis à leur dire, « Aujourd'hui s'accomplit ce passage de l'Écriture que vous venez d'entendre. » Parole du Seigneur.
1: Nous rendons grâce à Dieu.
0: Mon frère, ma sœur, ce passage que nous venons d'entendre, nous sommes au tout début de la mission de Jésus. Lorsque nous lisons Luc chapitre 4, verset 14, il est dit « Alors Jésus, avec la puissance de l'Esprit, est revenu du désert et sa renommée s'est répandue dans toute la région. » Et Jésus retourne dans son village Nazareth, là où il a grandi, là où on l'a connu comme le charpentier. Et on dit le jour du sabbat, il entra dans la synagogue et il prit le passage du livre d'Isaïe, Isaïe 61, où Jésus va décliner sa mission. C'est pourquoi il a été envoyé. Et c'est ce que nous avons entendu. Il dit, l'Esprit du Seigneur est sur moi, il m'a consacré par l'onction pour. Ça veut dire que Jésus a pleinement conscience de sa mission. Et dans cette mission, il y a l'annonce de la bonne nouvelle. Jésus est venu pour annoncer la bonne nouvelle. Mais nous ne pouvons pas limiter la mission de Jésus seulement à l'annonce de la bonne nouvelle. Il dit aussi qu'il est venu libérer les captifs, ouvrir les yeux des aveugles, renvoyer libres les opprimés. Mon frère, ma sœur, libérer les captifs fait pleinement partie de la mission de Jésus. Parfois, on se dit non, mais à l'église, on parle trop. Les gens du renouveau, ils aiment beaucoup parler de libération, ils aiment beaucoup parler de délivrance. Mais mon frère et ma soeur, Jésus dit, c'est sa mission. Il est venu pour libérer les captifs. Et quand vous prenez les évangiles, que ce soit Matthieu chapitre 10, Luc chapitre 9, Luc chapitre 10, dans l'envoi à mission, il y a toujours ce volet, j'allais dire d'exorcisme, j'allais dire de délivrance. Quand Jésus envoie, on dit qu'il leur donne autorité sur les esprits impurs pour les libérer. Quand nous prenons Marc chapitre 15, à partir de, allez dire, Marc chapitre 16, à la fin, Jésus va dire, allez par toutes les nations, annoncer la bonne nouvelle à toutes les créatures. Et voici les signes qui accompagneront. En mon nom, ils chasseront les démons. Ça veut dire que cela fait pleinement partie de la mission de Jésus et de l'Église. Et d'ailleurs, le pape Paul VI disait en 1975, dans l'une de ses audiences générales, « L'un des plus grands besoins de notre temps, c'est de combattre le mal qu'on appelle le diable. Ignorer son existence, c'est s'éloigner de l'enseignement de l'Église. » C'est vrai que l'Église n'est pas là pour faire que des délivrances, mais ça fait partie aussi de la mission de Jésus. Et Jésus dit qu'il est venu libérer les captifs. La première des choses qui a marqué mon attention, qu'est-ce qu'un captif? Et pourquoi Jésus veut libérer les captifs? Lorsque nous prenons le dictionnaire, il est dit que le captif est un prisonnier de guerre. Il est d'abord un prisonnier. Un prisonnier, c'est quelqu'un qui est privé de sa liberté. Ça veut dire qu'il est enfermé dans une prison, dans une cellule, et il n'est pas libre de ses mouvements. Il ne peut pas s'épanouir. Je ne sais pas quel prisonnier est épanoui de sa situation, quel que soit le mal qu'il aura fait. Mais quand il est enfermé, vous voyez qu'il n'est pas épanoui. Un prisonnier est quelqu'un qui vit sans cesse dans la détresse, dans la tristesse. C'est quelqu'un, comme je le disais, qui n'a pas de liberté. Quelqu'un qui est recroquevillé sur lui-même et qui ne fait que tourner en rond dans sa cellule. Mais le captif n'est pas n'importe quel prisonnier. On dit que c'est un prisonnier de guerre. Ça veut dire que c'est quelqu'un qui est allé en combat contre une autre personne et que l'ennemi a saisi. Donc comprenez la situation d'un captif. Le captif a une situation encore plus grave parce que lui, il était dans un esprit de belligérance, un esprit de combat, et il a perdu le combat. Alors imaginez un peu son sort. La situation du captif est encore plus grave que celle d'un prisonnier ordinaire. Et ce soir, lorsque Jésus dit il est venu libérer les captifs, Jésus ne parle pas des personnes qui sont dans une prison physique, mais il parle des personnes qui sont dans une prison spirituelle. Il parle de personnes qui ont perdu le combat spirituel. Mon frère, ma sœur, est-ce que tu sais que ta vie est un combat? Toi qui es chrétien, est-ce que tu sais que ta vie est un combat? Dis oui à Jésus, c'est déclarer la guerre à Satan. Et nous sommes dans un combat qui est dit spirituel parce que nous ne voyons pas nos ennemis physiquement. Et saint Paul le dit si bien en Éphésiens 6, verset 12. Il dit, nous ne combattons pas contre la chair et les os, mais nous combattons contre les principautés, les dominations, les princes de ce monde des ténèbres, les esprits méchants qui sont entre le ciel et la terre. Voici ceux qui nous combattent. Voici ceux qui nous maintiennent dans des prisons spirituelles pour nous priver de notre liberté, pour nous priver du bonheur, pour nous priver de la joie d'être simplement des enfants de Dieu. Et pour cela donc, ils maintiennent parfois beaucoup de personnes dans des prisons spirituelles. Et nous allons chercher à voir un peu quelques prisons dans lesquelles parfois nous sommes enfermés. La première prison, c'est la prison de la malédiction. La prison de la malédiction. Beaucoup de frères et sœurs sont enfermés dans cette prison. Et quand tu es dans une prison de malédiction, ta vie ne va que d'échec en échec. Ta vie ne va que de souffrance en souffrance. Tout ce que tu entreprends ne te réussit pas. Tout est bloqué. Rien ne va pour toi. L'ennemi t'empêche d'être heureux. Heureux dans ta vie sentimentale. Heureux dans ton travail, dans tes études. Tu te rends compte que tout ce que tu entreprends donc n'est pas couronné de succès. Et tu ne fais que tourner en rond. Et nous pouvons trouver cela dans la Bible en 1 Chronique, chapitre 4, versets 9 à 10. On nous parle d'un homme qu'on appelle Jabès. Et son nom, Jabès, signifie douleur. Sa mère dit, je l'ai enfanté dans la douleur. Et elle a appelé son fils douleur. Et sa vie était une vie de douleur. Certainement que toi aussi, ta vie est une vie de douleur. Tu réalises que tout est bloqué pour toi. Rien n'avance. Au plan financier, tout ce que tu entreprends connaît des échecs. C'est comme si tu ne peux pas sortir de cette situation. Je me souviens de cette maman à Diaké, il y a de cela quelques années, lorsque nous sommes allés pour une retraite ouverte. Une maman qui faisait son commerce, déjà que le commerce même ne marchait pas. Et la maman s'est dit, je vais aller prendre un prêt de 300 000 francs pour injecter dans mon commerce et puis ça va encore, peut-être ça va marcher. La maman est allée prendre ses 300 000, vous connaissez nos mamans, elle a caché dans son sac, elle a mis dans une valise, elle a mis dans une armoire, dans la chambre qu'elle a fermée. Et elle ne dormait qu'avec sa nièce qui avait environ 7-8 ans. Et le matin quand elle s'élève, elle va chercher son argent pour aller faire son activité. La maman dit, elle a fini de dérouler tout ce que je viens de vous dire. lorsqu'elle ouvre son sac, mais il n'y a plus d'argent, il n'y a que de la cendre. Les 300 000 francs sont devenus de la cendre. Tout cela pourquoi? Pour l'empêcher de pouvoir se réaliser dans cette vie. Une autre fois, à Sainte-Bernadette de Vridi-Canal, une autre maman qui faisait son commerce, qui était prospère, elle dit un soir, elle dormait dans une nuit, elle rêve. C'est comme si elle luttait de l'argent avec quelqu'un et on lui arrachait cet argent. À partir de ce moment, tout son commerce est tombé. Au point où cette maman qui prenait en charge beaucoup

qui faisait son commerce, qui était prospère. Elle dit, un soir, elle dormait dans une nuit, elle rêve. C'est comme si elle luttait de l'argent avec quelqu'un et on lui arrachait cet argent. À partir de ce moment, tout son commerce est tombé. Au point où cette maman qui prenait en charge

qui faisait son commerce, qui était prospère. Elle dit, un soir, elle dormait dans une nuit, elle rêve. C'est comme si elle luttait de l'argent avec quelqu'un et on lui arrachait cet argent. À partir de ce moment, tout son commerce est tombé. Au point où cette maman qui prenait en charge beaucoup de ce soir. Il y en a qui sont dans la troisième prison que j'appelle les liens. Les liens. Dans le domaine spirituel, lorsqu'on parle d'un lien, c'est quelque chose qui sert à ligoter, à attacher. Et dans le domaine spirituel, le lien peut renvoyer à une situation de dépendance vis-à-vis d'une chose contre laquelle nous ne pouvons rien. Vous allez trouver des gens qui sont liés par l'alcool, liés par la drogue. Mais tant qu'il n'a pas bu, mais c'est comme si il ne peut pas arrêter. Et on pense que c'est simple. Parfois, on le critique, on le frappe, on fait tout, mais il n'arrive pas à s'en défaire. Mon frère, ma soeur, parfois, il y a comme un lien qui le pousse. Comment quelqu'un de normal, elle a dit, peut ne pas... Elle a dit, dès qu'il a reçu son salaire, il est assis dans un maquis jusqu'au matin. Et il finit tout son argent dans l'alcool. À peine même le monsieur même s'élève, alors il est dans les cabarets et autres. Parfois, frères et sœurs, se cachent, elle a dit, des esprits qui nous tiennent dans ces liens. Parfois, c'est la drogue. Aujourd'hui, regardez notre jeunesse. Beaucoup sont abdiques. Je ne dis pas que tout est lié forcément au diable. Même l'ennemi aussi, parfois, peut être là pour détruire notre vie et nous empêcher d'évoluer. Il y en a qui sont dans les liens de sexe, qui ne peuvent pas s'en passer, qui vont d'homme en homme et qui ne sont pas rassasiés, en fait. Ça peut être aussi un lien. Mais le lien aussi peut être, elle a dit, l'influence de certains esprits, elle a dit, qui nous tiennent en captivité et qui nous empêchent d'être épanouis. Et c'est l'exemple de tout ce qui peut être, elle a dit, les affaires de mari de nuit et autres. Certaines personnes qui sont liées par rapport à leur vie sentimentale et qui ne peuvent pas se marier. Nous trouvons cela dans le livre de Tobie chapitre 3 et chapitre 6, le cas de Sarah. Sarah qui a été épousée 7 fois, elle a été donnée en mariage et la nuit des noces, 7 fois, ses maris sont morts. Parce qu'un démon qu'on appelait Asmodée venait tuer ses maris. Jusqu'à 7 fois, imaginez la souffrance de Sarah. Et beaucoup sont dans ces liens de mari de nuit, de femme de nuit. Il y a parfois, frères et sœurs, ces liens peuvent affecter toute une famille. Et dans cette famille, on n'arrive pas à se marier. Vous allez voir, quand vous prenez, soit c'est des hommes, soit ce sont les femmes qui n'arrivent pas à se marier. Parfois, c'est des malheurs qui frappent les membres de la famille, des morts prématurées, c'est des échecs. Dans toute une famille, personne n'a un certain niveau d'instruction. Parfois même, le bac même est fermé à plusieurs personnes. Ça peut être aussi un phénomène de lien. Et nous avons aussi ce que j'ai appelé des manifestations diaboliques parce que nous n'avons pas beaucoup de temps. Frères et sœurs, beaucoup de personnes sont sous oppression. L'oppression, c'est l'influence de l'ennemi sur notre corps et sur l'environnement dans lequel nous nous trouvons. Il y a des personnes qui dorment et qui sentent comme des coups. Et quand tu te réveilles, tu as mal à cet endroit. On met dans cette catégorie tout ce qui est maladie spirituelle dont j'ai parlé. On met dans cette catégorie ces phénomènes des maris et des femmes de nuit. On met dans cette catégorie les personnes qui dorment la nuit et qui sentent qu'on les poursuit. C'est toi qu'on veut enterrer. Et quand tu te réveilles, cela sème en toi la peur. Nous avons tout ce qui est obsession, l'action de l'ennemi sur notre intelligence pour nous pousser à la perversion ou pour nous pousser au suicide. Frères et sœurs, ces phénomènes, elle a dit parfois, on pense que c'est normal. Ça peut être normal, mais parfois c'est l'action de l'ennemi, la perversion de tout ce qui est prostitution, tout ce qui est perversion sexuelle peut relever de l'obsession. Et comme je l'ai dit, la tendance au suicide, l'ennemi te fait croire que ta vie ne vaut rien et est-ce que la mort n'est pas mieux? Et il y a des personnes qui sont enclines à se donner la mort. Tout cela, frères et sœurs, ce sont les manifestations, elle a dit, les lieux des prisons dans lesquels nous sommes. Et ce soir, Jésus dit, il est venu pour nous libérer de toutes ces prisons. Mais mon frère, ma sœur,
avant de voir

comment Jésus nous libère, le plus important, c'est de savoir comment est-ce que nous pouvons parfois ouvrir la porte à l'ennemi pour que nos vies soient, j'allais dire, influencées. Saint Augustin disait que Satan, il est comme un chien qui est enragé, mais qui ne mord que ceux qui s'approchent de lui. Ça veut dire qu'il est attaché. Mais c'est quand il t'approche de lui qu'il parvient à t'atteindre. Ça veut dire que quoi? Ça veut dire que parfois, c'est nous qui ouvrons la porte et laissons l'ennemi avoir accès à nos vies. Et les portes par lesquelles l'ennemi passe pour nous maintenir dans la captivité, nous avons le péché. Voilà pourquoi l'Église nous demande de nous confesser, pour ceux qui sont baptisés, lorsque nous péchons. Et il y a des péchés qui sont des péchés graves. Les péchés liés au sang. Quelqu'un qui a commis un meurtre, un avortement. Voici des portes ouvertes à l'action de l'ennemi dans notre vie. Il ne faut pas dormir avec ces péchés. Les péchés liés au sexe. Les péchés liés à beaucoup d'autres choses. Tout péché, il y a des péchés, les péchés mortels vont nous priver de la grâce de Dieu et l'ennemi s'en sert. Voilà pourquoi l'Église nous recommande d'aller au sacrement de réconciliation, la confession, lorsque ça ne va pas. Il y a aussi la pratique de l'idolâtrie. Vous voyez, beaucoup disent que nous sommes africains. C'est vrai, nous sommes chrétiens, mais nous sommes aussi africains. Alors, on va aller consulter les eaux, aller adorer les eaux, des pratiques d'idolâtrie. L'idolâtrie, c'est adorer autre chose que le Dieu d'Israël et dit prendre pour Dieu ce qui n'est pas Dieu. Et beaucoup sont dans ces pratiques. Beaucoup rentrent dans ce qu'on appelle l'ésotérisme. En quête de pouvoir et de puissance, vont dans des sectes ésotériques. Ce sont des portes ouvertes. Beaucoup de chrétiens nommés à certains postes cherchent des protections. On va chercher des amulettes, des bagues anti-accidents. On va chercher beaucoup d'objets, des canaries que nous plaçons sous nos lits pour nous protéger. Mon frère, ma sœur, tout cela est une porte ouverte à l'ennemi pour arriver, pour atteindre nos vies. Et si tu as pratiqué ces choses, sache que mon frère, ma sœur, tu as ouvert la porte à l'ennemi. On veut réussir. On veut la réussite de nos enfants. On les promène de marabout en marabout pour aller chercher une protection. On veut se marier. On est prêt à tout, à toutes sortes de sacrifices pour arriver à notre fin. Et nous ouvrons la porte à l'ennemi. Dans certaines familles, il y a des hôtels qu'on appelle hôtels diaboliques, des lieux d'invocation. Des lieux d'invocation, parfois ça peut être un arbre, ça peut être une statue qui est placée dans la maison et qui est adorée, censée représenter les ancêtres. Tout cela, frères et sœurs, sont source, j'allais dire, de liens. Et nous avons aussi les alliances diaboliques. Nos parents, croyants bien faits, vont parfois tisser des alliances avec les esprits des eaux et autres. En réalité, lorsqu'ils vont, ce n'est pas pour aller chercher le malheur. Ils vont pour demander la protection de l'esprit qui est là pour la réussite des enfants et autres. Mais en le faisant, il y a comme une alliance qui se noue entre eux et nous. Et ils ont pris des engagements, ils doivent faire des sacrifices à certains temps. Des engagements ont été pris au nom de la famille des enfants qui vont naître après. Et toi, tu es né, tu ne sais pas tout ça, tu n'honores pas, mais l'esprit qui est invoqué, lui, n'a pas oublié. Et parfois, cela peut avoir des répercussions dans la vie de plusieurs personnes. Des malédictions qui ont été lancées sur des grands-parents et qui ont touché leurs petits-enfants parce que la parole avait été prononcée contre toutes ces personnes. Alors, frères et sœurs, voici les portes par lesquelles l'ennemi passe pour avoir accès à nos vies. Mais ce soir, mon frère, ma sœur, je ne suis pas venu pour t'effrayer. Je suis venu te dire ce soir qu'il y a une solution pour toi. Et la solution pour toi, c'est Jésus de Nazareth. Voilà pourquoi quand Jésus a refermé le livre, il a dit une parole. Il dit, cette parole s'accomplit pour toi qui m'entends aujourd'hui. Oui, mon frère, ma sœur, Jésus dit, il est venu pour libérer les captifs. Et il dit, cette parole est pour toi. Je veux te dire, mon frère, ma sœur, que Jésus est la solution. Il est dit en 1 Jean chapitre 3, verset 8, « C'est pour détruire les œuvres du diable que le Fils de l'homme est apparu. » Si le Christ est apparu, c'est pour mettre fin à l'action de l'ennemi sur ta vie, pour que désormais l'ennemi n'ait plus le dessus sur ta vie.
Satan n'est plus le dessus sur ta vie. Les sorciers n'est plus le dessus sur ta vie, mais pour que tu sois libéré. Et c'est pourquoi Jésus met la libération, la délivrance au cœur de sa mission. Parce qu'un homme qui est sous influence de l'ennemi n'est pas un homme libre. Or, le Christ est venu pour que tu sois réellement affranchi et que tu sois libre. Alors, mon frère, ma sœur, je veux que tu saches que si tu vis l'une de ces situations que je viens de décrire, il y a quelqu'un qui a payé le prix pour toi. C'est Jésus de Nazareth. Au moyen de sa propre vie, il est mort sur la croix pour toi. En mourant sur la croix, il a pris sur lui toutes les malédictions qui parlaient contre toi. Il a connu la mort, mais bien plus, il a connu le tombeau. Et lorsque le Christ a connu le tombeau, l'ennemi se réjouissait. Pourquoi? Parce qu'il savait que Jésus était la solution. Rappelez-vous, chaque fois que Jésus veut faire un exorcisme, l'ennemi dit, mais que nous veux-tu, Jésus de Nazareth? Tu es venu pour nous perdre. Et Jésus les défend de parler de lui. Donc, ils savent qui il est. Et voilà qu'il est dans le tombeau. Jésus dans le tombeau, c'est comme si la mission pour laquelle il était venu avait échoué. L'ennemi pouvait avoir le dessus sur ta vie. Les forces des ténèbres pouvaient avoir le dessus sur ta vie. Mais gloire soit rendue à Dieu, car le troisième jour, pour toi et pour moi, le Christ est ressuscité. Et par sa résurrection, il a vaincu la mort. Mais en vainquant la mort, il a vaincu aussi Satan et les forces des ténèbres. Et c'est pourquoi Saint Paul va dire en Colossiens 2, à partir du verset 13 à 14, dans le cortège triomphal de la croix, le Christ a traîné les principautés, il a traîné les puissances, il les a humiliés, il les a dépouillés et il nous a entraînés dans le cortège de la victoire. Je veux dire à quelqu'un, il y a une solution pour toi, c'est Jésus de Nazareth. Jésus veut te libérer. Jésus veut libérer ta famille. Mais il ne se contente pas de te libérer, mais il veut te donner le pouvoir désormais pour que l'ennemi n'ait plus accès sur ta vie. Voilà pourquoi en Luc 10, verset 19, Jésus disait, « Je vous ai donné le pouvoir de marcher sur les serpents et les scorpions et sur toute la puissance de l'ennemi et rien ne pourra vous nuire. » Mon frère, ma sœur, cette parole est pour toi. Jésus ne se contente pas de te libérer, mais il te donne le pouvoir de marcher sur les serpents et les scorpions et sur toute la puissance de l'ennemi et rien ne pourra te nuire. Et ce pouvoir que Jésus te donne, ce sont les armes du combat spirituel. Je vais les énumérer, nous n'avons pas beaucoup de temps. Et Saint Paul, en Éphésiens 6, verset 10, nous parle de l'armure. Il dit, prenez la vérité pour ceinture. Il dit le glaive de l'esprit, c'est-à-dire la parole de Dieu. Quand vous allez lire ce texte, vous allez voir que marcher dans l'intégrité, marcher dans la vérité, marcher dans la droiture, mener une vie chrétienne, allez dire normale, est déjà une armure, c'est-à-dire une protection contre les œuvres du diable. Mais à côté de cela, nous avons aussi le nom de Jésus. Jésus dit en Marc 15, verset 16, il dit « Voici les signes qui accompagneront ceux qui auront cru. En mon nom, ils chasseront les démons. » Ça veut dire qu'au nom de Jésus, nous avons la capacité de mettre fin à l'action du diable sur notre vie. La deuxième âme, c'est le sang de Jésus. En Apocalypse 12, verset 11, on dit « Quant à eux, ils ont vaincu le dragon, c'est-à-dire le diable, par le sang de l'agneau. » Rappelez-vous qu'en Égypte, le sang est mis sur les linteaux des portes des Hébreux, les protégeait de l'esprit destructeur qui a éliminé les premiers-nés. Et le sang de Jésus, bien plus, est une protection pour nous. La croix du Christ est aussi une protection pour nous. Nous pouvons bénéficier de l'intercession des anges, et particulièrement de l'archange Michel et de toute la cour céleste, l'intercession de la Vierge Marie, qui peut nous aider aussi à lutter contre les forces des ténèbres. Mon frère, ma sœur, je vais taire le nom de la paroisse, mais une paroisse que je fréquentais, il y avait un gardien de nuit qui une fois me trouve et il me dit, « Berger, pardon, viens prier pour moi parce que ça ne va pas, je vais mourir, je n'arrive pas à dormir. » J'ai dit, « Comment ça ?» Il dit, « Non,
qu'il était sur la paroisse et dans un rêve qu'il a fait jusqu'au matin, c'est comme s'il retournait chez lui à la maison et arrivé au carrefour à report, il y a un yas qu'il a cogné et quand il est tombé, il était paralysé. Ça, c'est le rêve qu'il a fait sur la paroisse. Et le lendemain, effectivement, à la même heure, lorsqu'il partait, au même lieu, effectivement, il y a un yas qu'il a cogné, il était à moto, il est tombé paralysé. Et ils ont essayé de le soigner, ça n'allait pas. Comme il était burkinabé, ils l'ont envoyé au pays. Ils l'ont fait promener partout, mais ça n'allait pas. Jusqu'à ce qu'un vieux parvienne à le soigner un peu. Et il a commencé à marcher lentement. Alors il est revenu pour récupérer son poste de gardien de la paroisse. Et il dit, depuis qu'il est arrivé, il n'arrive plus à dormir. Parce que dès qu'il ferme l'œil, il y a des gens qui sont autour de lui qui disent, on va te tuer, on va te tuer. Donc il est obligé d'ouvrir les yeux. Il dit même la nuit, quand la paroisse est fermée, il va mettre même sa tête même dans le Saint-Sacrement. Il dit, là où se trouve le tabernacle, il met sa tête, il est assis. Mais dès qu'il ferme l'œil, ça commence. Et depuis plus de 2 semaines, ce monsieur n'arrivait pas à dormir. Alors quand je passais, il me dit, berger, viens prier pour moi. Je lui ai posé une seule question. Il dit, tu es baptisé? Il dit, oui. Il dit, moi aussi, je suis baptisé. Tu es confirmé? Il dit, oui. Il dit, je suis confirmé. Tu es marié à l'église? Il dit, oui. Je suis marié aussi à l'église. Pourquoi la prière que moi je vais faire peut marcher et puis toi ta prière ne va pas marcher? Et puis il me regarde et dit, bon, quand tu vas aller chez toi, voilà ce que je te conseille. D'abord tu arrives et tu proclames que tu es enfant de Dieu, que par ton baptême tu es devenu enfant de Dieu, tu es héritier de Dieu. Invoque le sang de Jésus, demande au sang de Jésus de protéger ta maison afin que l'ennemi n'ait pas d'accès à ta vie. Et tu vas dire, au nom de Jésus, toi esprit maléfique qui m'empêche de dormir, je te chasse et je t'empêche d'entrer chez moi. Voilà des prières simples. Et tu peux même asperger de l'eau bénite. Et puis si ça n'a pas marché, alors moi-même je vais me déplacer, on va aller prier ensemble. Le monsieur dit, il est arrivé le matin et il a fait donc la prière simplement telle que je lui ai dit. Et puis voilà que tellement il a dormi, elle et sa femme pensaient qu'il était décédé. Parce que, figurez-vous, quelqu'un qui dort le samedi et qui se réveille pratiquement le lundi. Sa femme le pousse, il bouge un peu. Alors, lorsqu'on se revoit sur la paroisse, il me voit de loin, il dit, berger, ça a marché. Il dit, ah bon, il va aller prier. Il dit, non, c'est pas la peine, il faut laisser. Moi-même, je vais aller prier chez toi. Mais qu'est-ce qui a changé dans la vie de ce frère? Il n'avait pas conscience de qui il était. Il n'avait pas conscience qu'il était chrétien. Il n'avait pas conscience que le Christ lui a donné le pouvoir de marcher sur les serpents et les scorpions, et rien ne pouvait le nuire. Mon frère, ma sœur, Jésus t'a dit que cette parole s'accomplit pour toi. Et je veux que tu puisses prendre conscience que le Christ est avec toi. Celui qui est en toi est plus fort que celui qui est dans le monde. Avec le Seigneur, nous ferons des exploits. C'est lui qui écrase la tête de nos ennemis. Je veux que tu crois que la libération est venue à toi. La vie des chrétiens est remplie de peur. Que nous dit le psaume 27? Le Seigneur est ma lumière et mon salut. De qui aurais-je peur? Le Seigneur le rempart de ma vie. Devant qui tremblerai-je? Même si des malfaiteurs m'attaquent pour me déchirer, ce sont eux mes ennemis qui trébuchent et qui tombent. Même si la bataille s'engage, je garde confiance. Est-ce que tu mets ta confiance dans le Seigneur? J'aurais pu rendre beaucoup de témoignages de sorciers qui ont voulu s'en prendre à des personnes, mais qui aujourd'hui sont devenus des chrétiens parce qu'ils ont vu la puissance de Dieu, comment le Seigneur les a vaincus. Mon frère, ma sœur, le psaume 91-90 nous dit, « Celui qui passe la nuit à l'ombre du Dieu souverain dit du Seigneur, tu es mon refuge, ma force sur qui je compte. C'est lui qui te protège du filet du chasseur, de la peste pernicieuse. » Et il va dire, « Du fléau qui ravage en plein milieu, même si 1000 tombent à ton côté et 10 000 à ta droite, toi, tu ne seras pas atteint. Tu as fait du très haut ta demeure et ton refuge. Aucun malheur ne frappera ta demeure. Car il donne ordre à ses anges de te garder dans tous tes chemins. » Tout est une question de confiance. Est-ce que tu crois que ce soir, le Seigneur peut te sortir de cette situation? Mon frère et ma sœur, beaucoup de personnes ont vécu ce que nous sommes en train de vivre et aujourd'hui, leur vie a changé. Je me souviens de ce frère qui portait le nom de Misère. Le nom que ses parents lui ont donné, c'était Misère. Il venait d'un pays où il y avait la guerre et c'était la misère.
Mais lorsqu'il a vécu la cérémonie dont je suis en train de vous parler, le Seigneur l'a libéré, on lui a donné un autre nom. Et à partir de ce moment, ce frère qui, dans la vie, n'était que échec, échec, a pu même réussir à son BTS, avoir même un cycle ingénieur, et aujourd'hui, il est épanoui. Je veux te dire que c'est possible pour toi. Dans ta famille, on a dit que personne ne peut se marier, mais toi, tu te marieras au nom de Jésus. Personne ne peut travailler, mais au nom de Jésus, toi, tu vas travailler. Voilà pourquoi je vais t'inviter à entrer dans cette cérémonie. Tu vas regarder ta vie. J'ai cité quelques prisons dans lesquelles nous sommes enfermés. La prison de la malédiction, la prison des maladies spirituelles, les liens dans lesquels nous sommes enfermés nous-mêmes et parfois toute notre famille, les manifestations diaboliques. Je n'arrive pas à dormir la nuit. Là où tu te reconnais, tu vas tourner ton regard et tu vas accueillir la libération de Jésus. Crois que aujourd'hui est le jour de ton jour. Jésus dit, cette parole s'accomplit pour toi qui l'entends. Des personnes qui travaillent depuis des années sur des années, pas de promotion. Tout est bloqué. Ceux qui viennent après vous, vous dépassent et s'en vont. Tu commences à construire, tu n'arrives pas à aller jusqu'au bout par la jalousie. Mon frère, ma soeur, Jésus vient pour te libérer. Avec le ministère Louange et Adoration, nous allons entrer dans notre cérémonie. Et je vais t'inviter de là où tu es, à regarder ta vie, à regarder ce qui ne va pas, à regarder ta famille, à regarder toutes ces situations dans lesquelles vous êtes en captivité. Parce que l'heure de la restauration a sonné.

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0: Du livre d'Isaïe. Quel est donc le jeûne qui me plaît? N'est-ce pas faire tomber les chaînes injustes, délier les attaches du joug, rendre la liberté aux opprimés, briser tous les jougs? N'est-ce pas partager ton pain avec celui qui a faim, recueillir chez toi le malheureux sans abri, couvrir celui que tu verras son vêtement, ne pas te dérober à ton semblable? Alors ta lumière jaillira comme l'aurore et tes forces reviendront rapidement. Ta justice marchera devant toi et la gloire du Seigneur t'accompagnera. Alors, si tu appelles, le Seigneur répondra. Si tu cries, il dira : me voici.
1: Dieu qui est bon, nous te confions le monde de la santé et tous ceux qui luttent pour apaiser la souffrance. Dieu qui est juste, nous te confions les organismes internationaux qui travaillent à un vrai partage des biens de la terre. Dieu qui est beau, nous te confions les artisans et les artistes qui nous aident par leurs œuvres à te rendre grâce.
2: Kyrie eleison.
1: Prions le Seigneur. En ce milieu du jour, Dieu notre Père, refais nos forces et renouvelle notre regard pour que nous sachions découvrir ta présence en nous et dans nos frères, par Jésus le Christ notre Seigneur.
2: Amen.

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0: Pour votre salut, il est 12h.
3: L'ange du Seigneur porte l'annonce à Marie. Je vous salue Marie, pleine de grâce. Le Seigneur est avec vous. Vous êtes bénie entre toutes les femmes. Et Jésus, le fruit de vos entrailles, est béni.
4: Sainte Marie, Mère de Dieu, priez pour nous pauvres pécheurs, maintenant et à l'heure de notre mort. Amen.
3: Voici la servante du Seigneur.
4: Qu'il me soit fait selon ta parole.
3: Je vous salue Marie, pleine de grâce. Le Seigneur est avec vous. Vous êtes bénie entre toutes les femmes. Et Jésus, le fruit de vos entrailles, est béni.
4: Sainte Marie, Mère de Dieu, priez pour nous, pauvres pécheurs, maintenant et à l'heure de notre mort. Amen.
3: Et le Verbe s'est fait chair.
4: Et il a habité parmi nous.
3: Je vous salue, Marie, pleine de grâce. Le Seigneur est avec vous. Vous êtes bénie entre toutes les femmes. Et Jésus, le fruit de vos entrailles, est béni.
4: Sainte Marie, Mère de Dieu, priez pour nous, pauvres pécheurs, maintenant et à l'heure de notre mort. Amen.
3: Priez pour nous, Sainte Mère de Dieu,
4: afin que nous soyons rendus dignes des promesses du Christ.
3: Que ta grâce, Seigneur, se répande dans nos cœurs. Par le message de l'ange, tu nous as fait connaître l'incarnation de ton Fils bien-aimé. Conduis-nous par sa passion et par sa croix jusqu'à la gloire de la résurrection. Par le Christ notre Seigneur.
4: Amen.

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2: Belle lutte. 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
3: Auditeurs et auditrices de la Radio Maria, Côte d'Ivoire, la 104.8 FM, la radio diocésaine catholique, salut et glorification.
4: Amen. Amen.
3: Nous voici au rendez-vous de notre méditation en faveur de nos parents, amis et bienfaiteurs défunts. Que Dieu, dans sa grande miséricorde, leur accorde le repos éternel.

0: Accorde-leur, Seigneur, le repos éternel.
1: Et que brille à leurs yeux la lumière sans déclin. Amen.
0: Le signe de croix. Le signe de la croix que nous traçons sur nous-mêmes nous rappelle notre baptême par lequel nous sommes incorporés et configurés au Christ mort sur la croix et ressuscité pour nous sauver. Au nom du Père, et du Fils, et du Saint-Esprit. Amen. Chers frères et sœurs, salut et glorification.
2: Amen.
0: C'est pour nous une grande joie de pouvoir nous réunir pour prier pour les fidèles défunts connus et inconnus, dont Dieu seul connaît la droiture du cœur et la foi. Nous invoquerons notre Dame libératrice, en particulier pour les âmes les plus délaissées du purgatoire. Le test de la réflexion doctrinale édifiera notre foi. Prière préparatoire. En nous révélant sa présence le thème vers lequel nous marchons, le Seigneur nous fortifie par l'œuvre merveilleuse de son amour et l'abondance de ses grâces. Demandons-lui de disposer nos cœurs pour que notre prière pour les défunts soit généreuse et le gage de notre propre sanctification.
1: Nous voici, ô mon Dieu, au pied de votre autel, pour offrir à votre majesté sainte nos vœux et nos prières pour le soulagement et la délivrance des pauvres âmes qui souffrent dans le purgatoire, mais spécialement pour les plus abandonnés, pour celles de nos parents, amis et bienfaiteurs, pour celles qui ont appartenu sur cette terre à la pieuse fraternité de Notre-Dame libératrice des âmes du purgatoire et pour toutes les âmes, enfin, pour lesquelles nous sommes obligés de prier. Daignez, ô mon Dieu, par les mérites de notre Seigneur Jésus-Christ, votre divin Fils, par les souffrances de sa passion et de sa mort, et par les mérites de la bienheureuse Vierge Marie et de tous les saints, daignez jeter sur elle un regard de compassion et d'amour. Accorde-leur le pardon qu'elles ont toujours désiré. Mettez fin à leur peine, montrez-leur votre face et faites-les entrer au plus tôt dans le lieu de rafraîchissement, de lumière et de paix. Par le même Jésus-Christ, notre Seigneur. Amen.
0: Prosternés en la présence de Dieu, adorons-le. Prions-le avec la plus grande ferveur de nous assister dans l'exercice de cette sainte dévotion.
1: Disposez, Seigneur, et fortifiez nos cœurs par l'abondance de votre grâce, afin que notre désir de soulager les âmes des défunts en voie de purification, soit de plus en plus généreux et éclairé par votre miséricorde infinie et qui serve à votre gloire et à notre propre sanctification. Par Jésus le Christ, notre Seigneur. Amen.
0: Réflexion doctrinale. À présent, soyons attentifs et écoutons la lecture du texte choisi pour la réflexion doctrinale.
3: Un jeune Écossais luthérien avait un frère unique qui l'aimait tendrement. Une apoplexie foudroyante le lui enleva subitement au milieu d'une fête mondaine où l'on ne s'attendait guère à une si lugubre catastrophe. À partir de ce moment, il fut en proie à une angoisse profonde et incessante. Il pensait constamment à ces passages si brusques d'un festin au redoutable jugement de Dieu. Il craignait que son frère ne fût pas trouvé assez pur pour entrer immédiatement au ciel. Sa religion protestante ne lui enseignait pas de lieu purificateur entre les parvis célestes et les profondeurs de l'abîme. Pour se distraire, on lui ordonna de voyager et il vint en France. Il y rencontra un prêtre et lui fit part de son chagrin. « Mon ami, lui dit l'homme de Dieu, il est nécessaire pour tout homme d'expier ses péchés, même dans l'au-delà. Notre foi catholique nous dit qu'il y a entre le ciel et l'enfer un feu intermédiaire où les âmes achèvent de se purifier et où nous pouvons les secourir par nos prières. Il accepta l'enseignement de l'Église catholique qui lui demandait de prier pour son frère afin qu'il entre dans le bonheur éternel tant qu'il est vrai que la croyance au purgatoire est un besoin du cœur humain. Mon Dieu, que mes prières, mes sacrifices, mes souffrances servent à toucher votre bonté et à hâter l'instant de la délivrance des âmes de nos chers défunts. Soyez bénis, ô mon Jésus, pour vos consolations. Appelez nos frères dans ces jours éternels, qui reposent en paix. Salut et glorification.
0: Amen. Amen.

0: Rosaire en faveur des défunts. En donnant vie à l'auteur de la grâce Jésus-Christ, Marie est devenue coopératrice de Jésus Sauveur. Tournons nos regards vers elle à travers la prière du rosaire des défunts.
1: Je crois en Dieu, le Père Tout-Puissant, Créateur du ciel et de la terre, et en Jésus-Christ, son Fils unique, notre Seigneur, qui a été conçu du Saint-Esprit, est né de la Vierge Marie, a souffert sous Ponce Pilate, a été crucifié, est mort, a été enseveli, est descendu aux enfers. Le troisième jour, est ressuscité des morts, est monté aux cieux, est assis à la droite de Dieu le Père Tout-Puissant, d'où il viendra juger les vivants et les morts. Je crois en l'Esprit Saint, à la Sainte Église catholique, à la communion des saints, à la rémission des péchés, à la résurrection de la chair, à la vie éternelle. Amen.
0: Notre Père, qui es aux cieux, que ton nom soit sanctifié, que ton règne vienne, que ta volonté soit faite sur la terre comme au ciel. Donne-nous aujourd'hui notre pain de ce jour. Pardonne-nous nos offenses, comme nous pardonnons aussi à ceux qui nous ont offensés. Et ne nous laisse pas entrer en tentation, mais délivre-nous du mal. Amen. Je vous salue, Marie, pleine de grâce. Le Seigneur est avec vous. Vous êtes bénie entre toutes les femmes, et Jésus, le fruit de vos entrailles, est béni.
2: Sainte Marie, Mère de Dieu, priez pour nous, pauvres pécheurs, maintenant et à l'heure de notre mort. Amen.
0: Je vous salue, Marie, pleine de grâce. Le Seigneur est avec vous. Vous êtes bénie entre toutes les femmes, et Jésus, le fruit de vos entrailles, est béni.
2: Sainte Marie, Mère de Dieu, priez pour nous, pauvres pécheurs, maintenant et à l'heure de notre mort. Amen.
0: Je vous salue, Marie, pleine de grâce. Le Seigneur est avec vous. Vous êtes bénie entre toutes les femmes, et Jésus, le fruit de vos entrailles, est béni.
2: Sainte Marie, Mère de Dieu, priez pour nous, pauvres pécheurs, maintenant et à l'heure de notre mort. Amen.
0: Que la gloire soit rendue au Père, au Fils et au Saint-Esprit,
2: comme il était au commencement, maintenant et toujours, dans les siècles des siècles. Amen.
0: Ô mon Jésus, pardonnez-nous nos péchés, préservez-nous du feu de l'enfer, conduisez au ciel toutes les âmes, spécialement celles qui ont le plus besoin de votre miséricorde. Amen. Mystère douloureux. Premier mystère douloureux, l'agonie de Jésus à Gethsémani. Fruit du mystère, la contrition de nos péchés. Veillez et priez pour ne pas entrer en tentation. L'esprit est ardent, mais la chair est faible. Par l'intercession de la très sainte Vierge Marie et par la sueur de sang de Jésus à Gethsémani, demandons au Seigneur l'audace de renoncer au péché et de conserver la foi, et demandons-lui de purifier nos défunts de tous leurs péchés. Notre Père, qui es aux cieux,
3: que ton nom soit sanctifié, que ton règne vienne, que ta volonté soit faite sur la terre comme au ciel.

0: sont offensés. Et ne nous laisse pas entrer en tentation, mais délivre-nous du mal. Amen.
1: Je vous salue Marie, pleine de grâce. Le Seigneur est avec vous. Vous êtes bénie en toutes les femmes. Et Jésus, qui prend sur lui tous nos péchés, est béni.
2: Sainte Marie, Mère de Dieu, priez pour nous pauvres pécheurs, maintenant et à l'heure de notre mort. Amen.
1: Je vous salue Marie, pleine de grâce. Le Seigneur est avec vous. Vous êtes bénie en toutes les femmes. Et Jésus, dont l'âme est triste à en mourir, est béni.
2: Sainte Marie, Mère de Dieu, priez pour nous pauvres pécheurs, maintenant et à l'heure de notre mort. Amen.
1: Je vous salue Marie, pleine de grâce. Le Seigneur est avec vous. Vous êtes bénie en toutes les femmes. Et Jésus, qui prend sur lui tous nos péchés, est béni.
2: Sainte Marie, Mère de Dieu, priez pour nous pauvres pécheurs, maintenant et à l'heure de notre mort. Amen.
1: Je vous salue Marie, pleine de grâce. Le Seigneur est avec vous. Vous êtes bénie en toutes les femmes. Et Jésus, qui prie dans l'agonie, est béni.
2: Sainte Marie, Mère de Dieu, priez pour nous pauvres pécheurs, maintenant et à l'heure de notre mort. Amen.
1: Je vous salue Marie, pleine de grâce. Le Seigneur est avec vous. Vous êtes bénie en toutes les femmes. Et Jésus, qui prend sur lui tous nos péchés, est béni.
2: Sainte Marie, Mère de Dieu, priez pour nous pauvres pécheurs, maintenant et à l'heure de notre mort. Amen.
1: Je vous salue Marie, pleine de grâce. Le Seigneur est avec vous. Vous êtes bénie en toutes les femmes. Et Jésus, qui nous invite à veiller et à prier avec lui, est béni.
2: Sainte Marie, Mère de Dieu, priez pour nous pauvres pécheurs, maintenant et à l'heure de notre mort. Amen.
1: Je vous salue Marie, pleine de grâce. Le Seigneur est avec vous. Vous êtes bénie en toutes les femmes. Et Jésus, qui prend sur lui tous nos péchés, est béni.
2: Sainte Marie, Mère de Dieu, priez pour nous pauvres pécheurs, maintenant et à l'heure de notre mort. Amen.
1: Je vous salue Marie, pleine de grâce. Le Seigneur est avec vous. Vous êtes bénie en toutes les femmes. Et Jésus, qui dit, « Père, non pas ma volonté, mais ta volonté est bénie. »
2: Sainte Marie, Mère de Dieu, priez pour nous pauvres pécheurs, maintenant et à l'heure de notre mort. Amen.
1: Je vous salue Marie, pleine de grâce. Le Seigneur est avec vous. Vous êtes bénie en toutes les femmes. Et Jésus, qui prend sur lui tous nos péchés, est béni.
2: Sainte Marie, Mère de Dieu, priez pour nous pauvres pécheurs, maintenant et à l'heure de notre mort. Amen.
1: Je vous salue Marie, pleine de grâce. Le Seigneur est avec vous. Vous êtes bénie en toutes les femmes. Et Jésus, dont la sueur devient comme des gouttes de sang, est béni.
2: Sainte Marie, Mère de Dieu, priez pour nous pauvres pécheurs, maintenant et à l'heure de notre mort. Amen.
1: Je vous salue Marie, pleine de grâce. Le Seigneur est avec vous. Vous êtes bénie en toutes les femmes. Et Jésus, qui prend sur lui tous nos péchés, est béni.
2: Sainte Marie, Mère de Dieu, priez pour nous pauvres pécheurs, maintenant et à l'heure de notre mort. Amen.
1: Je vous salue Marie, pleine de grâce. Le Seigneur est avec vous. Vous êtes bénie en toutes les femmes. Et Jésus, qu'un ange vient réconforter, est béni.
2: Sainte Marie, Mère de Dieu, priez pour nous pauvres pécheurs, maintenant et à l'heure de notre mort. Amen.
1: Je vous salue Marie, pleine de grâce. Le Seigneur est avec vous. Vous êtes bénie en toutes les femmes. Et Jésus, qui prend sur lui tous nos péchés, est béni.
2: Sainte Marie, Mère de Dieu, priez pour nous pauvres pécheurs, maintenant et à l'heure de notre mort. Amen.
1: Je vous salue Marie, pleine de grâce. Le Seigneur est avec vous. Vous êtes bénie en toutes les femmes. Et Jésus, qui se laisse arrêter comme un agneau, est béni.
2: Sainte Marie, Mère de Dieu, priez pour nous pauvres pécheurs, maintenant et à l'heure de notre mort. Amen.
1: Je vous salue Marie, pleine de grâce. Le Seigneur est avec vous. Vous êtes bénie en toutes les femmes. Et Jésus, qui prend sur lui tous nos péchés, est béni.
2: Sainte Marie, Mère de Dieu, priez pour nous pauvres pécheurs, maintenant et à l'heure de notre mort. Amen.
1: Je vous salue, Marie, pleine de grâce. Le Seigneur est avec vous. Vous êtes bénie en toutes les femmes. Et Jésus, que Judas trahit par un baiser, est béni.
2: Sainte Marie, Mère de Dieu, priez pour nous pauvres pécheurs, maintenant et à l'heure de notre mort. Amen.
1: Je vous salue, Marie, pleine de grâce. Le Seigneur est avec vous. Vous êtes bénie en toutes les femmes. Et Jésus, qui prend sur lui tous nos péchés, est béni.
2: Sainte Marie, Mère de Dieu, priez pour nous pauvres pécheurs, maintenant et à l'heure de notre mort. Amen.
1: Je vous salue, Marie, pleine de grâce. Le Seigneur est avec vous. Vous êtes bénie en toutes les femmes. Et Jésus, qui demande à Pierre de ne pas prendre l'épée, est béni.
2: Sainte Marie, Mère de Dieu, priez pour nous pauvres pécheurs, maintenant et à l'heure de notre mort. Amen.
1: Gloire au Père, au Fils et au Saint-Esprit,
2: comme il était au commencement, maintenant et toujours, dans les siècles et des siècles. Amen.
1: Ô mon Jésus,
2: pardonnez-nous nos péchés, préservez-nous du feu de l'enfer, conduisez au ciel toutes les âmes, spécialement celles qui ont le plus besoin de votre miséricorde. Amen.
1: Deuxième mystère douloureux, la flagellation de Jésus. Fruit du mystère, la mortification de nos corps et de nos sens. Jésus disait, « Abba, Père, non pas ce que je veux, mais ce que tu veux. » Quelques-uns se mirent à cracher sur lui, couvrir son visage d'un voile et le rouer de coups. Par l'intercession de la très sainte Vierge Marie et par le feu de l'amour divin, demandons au Seigneur la force de combattre toutes les passions mauvaises et demandez-lui de libérer définitivement nos défunts des liens du péché. Notre Père qui es aux cieux,
2: que ton nom soit sanctifié, que ton règne vienne, que ta volonté soit faite sur la terre comme au ciel. Donne-nous aujourd'hui notre pain de ce jour. Pardonne-nous nos offenses, comme nous pardonnons aussi à ceux qui nous ont offensés. Et ne nous laisse pas entrer en tentation, mais délivre-nous du mal. Amen.
1: Je vous salue, Marie, pleine de grâce. Le Seigneur est avec vous. Vous êtes bénie en toutes les femmes. Et Jésus, le plus beau des enfants des hommes, est béni.
2: Sainte Marie, Mère de Dieu, priez pour nous pauvres pécheurs, maintenant et à l'heure de notre mort. Amen.
1: Je vous salue, Marie, pleine de grâce. Le Seigneur est avec vous. Vous êtes bénie en toutes les femmes. Et Jésus, qui est flagellé jusqu'au sang, est béni.
2: Sainte Marie, Mère de Dieu, priez pour nous pauvres pécheurs, maintenant et à l'heure de notre mort. Amen.
1: Je vous salue, Marie, pleine de grâce. Le Seigneur est avec vous. Vous êtes bénie en toutes les femmes. Et Jésus, dont le corps devient une plaie, est béni.
2: Sainte Marie, Mère de Dieu, priez pour nous pauvres pécheurs, maintenant et à l'heure de notre mort. Amen.
1: Je vous salue, Marie, pleine de grâce. Le Seigneur est avec vous. Vous êtes bénie en toutes les femmes. Et Jésus, qui verse son sang pour laver nos péchés, est béni.
2: Sainte Marie, Mère de Dieu, priez pour nous pauvres pécheurs, maintenant et à l'heure de notre mort. Amen.
1: Je vous salue, Marie, pleine de grâce. Le Seigneur est avec vous. Vous êtes bénie en toutes les femmes. Et Jésus, qui nous purifie par sa chair flagellée, est béni.
2: Sainte Marie, Mère de Dieu, priez pour nous pauvres pécheurs, maintenant et à l'heure de notre mort. Amen.
1: Je vous salue, Marie, pleine de grâce. Le Seigneur est avec vous. Vous êtes bénie en toutes les femmes. Et Jésus, qui n'ouvre pas la bouche pour se plaindre, est béni.
2: Sainte Marie, Mère de Dieu, priez pour nous pauvres pécheurs, maintenant et à l'heure de notre mort. Amen.
1: Je vous salue, Marie, pleine de grâce. Le Seigneur est avec vous. Vous êtes bénie entre toutes les femmes. Et Jésus, agneau de Dieu, immolé pour nous sauver, est béni.
2: Sainte Marie, Mère de Dieu, priez pour nous pauvres pécheurs, maintenant et à l'heure de notre mort. Amen.
1: Je vous salue Marie, pleine de grâce. Le Seigneur est avec vous. Vous êtes bénie entre toutes les femmes. Et Jésus, dont les meurtrissures nous guérissent, est béni.
2: Sainte Marie, Mère de Dieu, priez pour nous pauvres pécheurs, maintenant et à l'heure de notre mort. Amen.
1: Je vous salue Marie, pleine de grâce. Le Seigneur est avec vous. Vous êtes bénie entre toutes les femmes. Et Jésus, qui est encore torturé dans tous les opprimés, est béni.
2: Sainte Marie, Mère de Dieu, priez pour nous pauvres pécheurs, maintenant et à l'heure de notre mort. Amen.
1: Je vous salue Marie, pleine de grâce. Le Seigneur est avec vous. Vous êtes bénie entre toutes les femmes. Et Jésus, ton enfant bien-aimé, écorché, est béni.
2: Sainte Marie, Mère de Dieu, priez pour nous pauvres pécheurs, maintenant et à l'heure de notre mort. Amen.
1: Gloire au Père, au Fils et au Saint-Esprit,
0: comme il était au commencement, maintenant et toujours, dans les siècles des siècles. Amen.
1: Ô mon Jésus,
2: pardonnez-nous nos péchés, préservez-nous du feu de l'enfer, conduisez au ciel toutes les âmes, spécialement celles qui ont le plus besoin de votre miséricorde. Amen.
1: Troisième mystère douloureux, le couronnement d'épines. Fruit du mystère, la mortification de l'esprit. Les soldats tressaient une couronne avec des épines et la lui mirent sur la tête. Par l'intercession de la très sainte Vierge Marie et par la royauté de Jésus Sauveur, demandons au Seigneur de nous préserver de l'orgueil et de l'égoïsme et de nous rendre sensibles à la détresse des personnes démunies et demandons-lui de régner en plénitude sur nos défunts. Notre Père qui es aux cieux,
0: que ton nom soit sanctifié, que ton règne vienne, que ta volonté soit faite sur la terre comme au ciel. Donne-nous aujourd'hui notre pain de ce jour. Pardonne-nous nos offenses, comme nous pardonnons aussi à ceux qui nous ont offensés. Et ne nous laisse pas entrer en tentation, mais délivre-nous du mal. Amen.
1: Je vous salue Marie, pleine de grâce. Le Seigneur est avec vous. Vous êtes bénie entre toutes les femmes, et Jésus, qui est notre seul roi, est béni.
2: Sainte Marie, Mère de Dieu, priez pour nous pauvres pécheurs, maintenant et à l'heure de notre mort. Amen.
1: Je vous salue Marie, pleine de grâce. Le Seigneur est avec vous. Vous êtes bénie entre toutes les femmes, et Jésus, humilié pour expier notre orgueil, est béni.
2: Sainte Marie, Mère de Dieu, priez pour nous pauvres pécheurs, maintenant et à l'heure de notre mort. Amen.
1: Je vous salue Marie, pleine de grâce. Le Seigneur est avec vous. Vous êtes bénie entre toutes les femmes, et Jésus, que les soldats couronnent d'épines, est béni.
2: Sainte Marie, Mère de Dieu, priez pour nous pauvres pécheurs, maintenant et à l'heure de notre mort. Amen.
1: Je vous salue Marie, pleine de grâce. Le Seigneur est avec vous. Vous êtes bénie entre toutes les femmes, et Jésus, dont la face ruisselle de sang, est béni.
2: Sainte Marie, Mère de Dieu, priez pour nous pauvres pécheurs, maintenant et à l'heure de notre mort. Amen.
1: Je vous salue Marie, pleine de grâce. Le Seigneur est avec vous. Vous êtes bénie entre toutes les femmes, et Jésus, dont le visage est couvert de crachats, est béni.
2: Sainte Marie, Mère de Dieu, priez pour nous pauvres pécheurs, maintenant et à l'heure de notre mort. Amen.
1: Je vous salue Marie, pleine de grâce. Le Seigneur est avec vous. Vous êtes bénie entre toutes les femmes, et Jésus, qui s'était devant les insultes, est béni.
2: Sainte Marie, Mère de Dieu, priez pour nous pauvres pécheurs, maintenant et à l'heure de notre mort. Amen.
1: Je vous salue Marie, pleine de grâce. Le Seigneur est avec vous. Vous êtes bénie entre toutes les femmes, et Jésus, toujours doux et humble de cœur, est béni.
2: Sainte Marie, Mère de Dieu, priez pour nous pauvres pécheurs,
0: maintenant et à l'heure de notre mort. Amen.
1: Je vous salue Marie, pleine de grâce. Le Seigneur est avec vous. Vous êtes bénie entre toutes les femmes, et Jésus, toujours miséricordieux, est béni.
2: Sainte Marie, Mère de Dieu, priez pour nous pauvres pécheurs, maintenant et à l'heure de notre mort. Amen.
1: Je vous salue Marie, pleine de grâce. Le Seigneur est avec vous. Vous êtes bénie entre toutes les femmes, et Jésus, qui soutient les persécutés, est béni.
2: Sainte Marie, Mère de Dieu, priez pour nous pauvres pécheurs, maintenant et à l'heure de notre mort. Amen.
1: Je vous salue Marie, pleine de grâce. Le Seigneur est avec vous. Vous êtes bénie entre toutes les femmes, et Jésus, qui nous apprend la véritable humilité, est béni.
2: Sainte Marie, Mère de Dieu, priez pour nous pauvres pécheurs, maintenant et à l'heure de notre mort. Amen.
1: Gloire au Père, au Fils et au Saint-Esprit,
0: comme il était au commencement, maintenant et toujours, dans les siècles et des siècles. Amen.
1: Ô mon Jésus,
0: pardonnez-nous nos péchés, préservez-nous du feu de l'enfer, conduisez au ciel toutes les âmes, spécialement celles qui ont le plus besoin de votre miséricorde. Amen.
1: Quatre mystères douloureux, le portement de la croix. Fruit du mystère, la patience et la résignation dans les épreuves. Il prit un certain Simon de Cyrène qui revenait des champs et ils le chargèrent de la croix pour qu'il la porte derrière Jésus. Par l'intercession de la très sainte Vierge Marie et par la patience et la résignation de Jésus le Christ, demandons au Seigneur l'humilité de consentir à notre impuissance dans la souffrance et demandons-lui de conduire nos défunts jusqu'à la gloire de la résurrection. Notre Père,
2: qui es aux cieux, que ton nom soit sanctifié, que ton règne vienne, que ta volonté soit faite sur la terre comme au ciel. Donne-nous aujourd'hui notre pain de ce jour. Pardonne-nous nos offenses, comme nous pardonnons aussi à ceux qui nous ont offensés. Et ne nous laisse pas entrer en tentation, mais délivre-nous du mal. Amen.
1: Je vous salue Marie, pleine de grâce, le Seigneur est avec vous. Vous êtes bénie entre toutes les femmes. Et Jésus, dont Pilate proclame l'innocence, est béni.
2: Sainte Marie, Mère de Dieu, priez pour nous pauvres pécheurs, maintenant et à l'heure de notre mort. Amen.
1: Je vous salue Marie, pleine de grâce, le Seigneur est avec vous. Vous êtes bénie entre toutes les femmes. Et Jésus, condamné à mort et chargé de sa croix, est béni.
2: Sainte Marie, Mère de Dieu, priez pour nous pauvres pécheurs, maintenant et à l'heure de notre mort. Amen.
1: Je vous salue Marie, pleine de grâce, le Seigneur est avec vous. Vous êtes bénie entre toutes les femmes. Et Jésus, qui tombe trois fois sur le poids de la croix, est béni.
2: Sainte Marie, Mère de Dieu, priez pour nous pauvres pécheurs, maintenant et à l'heure de notre mort. Amen.
1: Je vous salue Marie, pleine de grâce, le Seigneur est avec vous. Vous êtes bénie entre toutes les femmes. Et Jésus, qui se relève pour nous apprendre à nous relever de nos fautes, est béni.
2: Sainte Marie, Mère de Dieu, priez pour nous pauvres pécheurs, maintenant et à l'heure de notre mort. Amen.
1: Je vous salue Marie, pleine de grâce, le Seigneur est avec vous. Vous êtes bénie entre toutes les femmes. Et Jésus, que tu rencontres sur la route du calvaire, est béni.
2: Sainte Marie, Mère de Dieu, priez pour nous pauvres pécheurs, maintenant et à l'heure de notre mort. Amen.
1: Je vous salue Marie, pleine de grâce, le Seigneur est avec vous. Vous êtes bénie entre toutes les femmes. Et Jésus, avec qui tu souffres pour notre salut, est béni.
2: Sainte Marie, Mère de Dieu, priez pour nous pauvres pécheurs, maintenant et à l'heure de notre mort. Amen.
1: Je vous salue Marie, pleine de grâce, le Seigneur est avec vous. Vous êtes bénie entre toutes les femmes. Et Jésus, que Simon de Cyrène aide à porter sa croix, est béni.
2: Sainte Marie, Mère de Dieu, priez pour nous pauvres pécheurs, maintenant et à l'heure de notre mort. Amen.
1: Je vous salue Marie, pleine de grâce, le Seigneur est avec vous. Vous êtes bénie entre toutes les femmes. et Jésus, qui imprime sa face sur le voile de Véronique, est béni.
2: Sainte Marie, Mère de Dieu, priez pour nous pauvres pécheurs, maintenant et à l'heure de notre mort. Amen.
1: Je vous salue Marie, pleine de grâce, le Seigneur est avec vous. Vous êtes bénie entre toutes les femmes. Et Jésus, qui nous invite à pleurer sur nos péchés, est béni.
2: Sainte Marie, Mère de Dieu, priez pour nous pauvres pécheurs, maintenant et à l'heure de notre mort. Amen.
1: Je vous salue Marie, pleine de grâce, le Seigneur est avec vous. Vous êtes bénie entre toutes les femmes. Et Jésus, qui nous apprend à porter notre croix, est béni.
2: Sainte Marie, Mère de Dieu, priez pour nous pauvres pécheurs, maintenant et à l'heure de notre mort. Amen.
1: Gloire au Père, au Fils et au Saint-Esprit,
3: comme il était au commencement, maintenant et toujours, dans les siècles des siècles. Amen.
1: Ô mon Jésus,
3: pardonnez-nous nos péchés, préservez-nous du feu de l'enfer, conduisez au ciel toutes les âmes, spécialement celles qui ont le plus besoin de notre miséricorde. Amen.
1: Cinquième mystère douloureux, le crucifixion et la mort de Jésus. Fruit du mystère, le plus grand amour pour Jésus et pour les âmes. Jésus disait, « Père, pardonne-leur, ils ne savent pas ce qu'ils font. » Par l'intercession de la très sainte Vierge Marie et par la mort de Jésus sur la croix, demandons au Seigneur de nous faire comprendre la sagesse du langage de la croix et d'unir nos souffrances à celle de Jésus, et demandons-lui de soulager de sa présence toutes les personnes qui subissent la mort. Notre Père qui es aux cieux,
4: que ton nom soit sanctifié, que ton règne vienne, que ta volonté soit faite sur la terre comme au ciel. Donne-nous aujourd'hui notre pain de ce jour. Pardonne-nous nos offenses, comme nous pardonnons aussi à ceux qui nous ont offensés. Et ne nous laisse pas entrer en tentation, mais délivre-nous du mal. Amen.
1: Je vous salue Marie, pleine de grâce, le Seigneur est avec vous. Vous êtes bénie entre toutes les femmes, et Jésus, dépouillé de ses vêtements, est béni.
2: Sainte Marie, Mère de Dieu, priez pour nous pauvres pécheurs, maintenant et à l'heure de notre mort. Amen.
1: Je vous salue Marie, pleine de grâce, le Seigneur est avec vous. Vous êtes bénie entre toutes les femmes, et Jésus, crucifié entre deux malfaiteurs, est béni.
2: Sainte Marie, Mère de Dieu, priez pour nous pauvres pécheurs, maintenant et à l'heure de notre mort. Amen.
1: Je vous salue Marie, pleine de grâce, le Seigneur est avec vous. Vous êtes bénie entre toutes les femmes, et Jésus, qui crie, j'ai soif, est béni.
2: Sainte Marie, Mère de Dieu, priez pour nous pauvres pécheurs, maintenant et à l'heure de notre mort. Amen.
1: Je vous salue Marie, pleine de grâce, le Seigneur est avec vous. Vous êtes bénie entre toutes les femmes, et Jésus, qui dit « Père, pardonne-leur, ils ne savent pas ce qu'ils font », est béni.
2: Sainte Marie, Mère de Dieu, priez pour nous pauvres pécheurs, maintenant et à l'heure de notre mort. Amen.
1: Je vous salue Marie, pleine de grâce, le Seigneur est avec vous. Vous êtes bénie entre toutes les femmes, et Jésus, qui te demande d'être notre mère, est béni.
2: Sainte Marie, Mère de Dieu, priez pour nous pauvres pécheurs, maintenant et à l'heure de notre mort. Amen.
1: Je vous salue Marie, pleine de grâce, le Seigneur est avec vous. Vous êtes bénie entre toutes les femmes, et Jésus, qui promet le paradis au bon larron, est béni. Je vous salue Marie, pleine de grâce, le Seigneur est avec vous. Vous êtes bénie entre toutes les femmes, et Jésus, qui remet son esprit entre les mains de son Père, est béni.
2: Sainte Marie, Mère de Dieu, priez pour nous pauvres pécheurs, maintenant et à l'heure de notre mort. Amen.
1: Je vous salue Marie, pleine de grâce, le Seigneur est avec vous. Vous êtes bénie entre toutes les femmes, et Jésus, qui meurt d'amour pour nous, est béni.
2: Sainte Marie, Mère de Dieu, priez pour nous pauvres pécheurs, maintenant et à l'heure de notre mort. Amen.
1: Je vous salue Marie, pleine de grâce, le Seigneur est avec vous. Vous êtes bénie entre toutes les femmes, et Jésus, dont le côté est transpercé, est béni.
2: Sainte Marie, Mère de Dieu, priez pour nous pauvres pécheurs, maintenant et à l'heure de notre mort. Amen.
1: Je vous salue Marie, pleine de grâce, le Seigneur est avec vous. Vous êtes bénie entre toutes les femmes, et Jésus, qui, élevé de terre, attire tout à lui, est béni.
2: Sainte Marie, Mère de Dieu, priez pour nous pauvres pécheurs, maintenant et à l'heure de notre mort. Amen.
1: Gloire au Père, au Fils et au Saint-Esprit,
4: comme il était au commencement, maintenant et toujours, dans les siècles des siècles. Amen.
1: Ô mon Jésus,

0: miséricorde. Amen.
1: Prière à Notre-Dame de Montlégion, refuge des pécheurs, reine des saints. Marie se fait l'écho des vivants et des défunts auprès de Dieu. Dans l'espérance de la vie éternelle qui est déjà commencée, récitons ensemble notre prière fondamentale.
2: Notre-Dame libératrice, prends en pitié tous nos frères défunts, spécialement ceux qui ont le plus besoin de la miséricorde du Seigneur. Intercède pour tous ceux qui nous ont quittés, afin que s'achève en eux l'œuvre de l'amour qui purifie. Que notre prière, unie à celle de toute l'Église, leur obtienne la joie qui surpasse tout désir et apporte ici-bas consolation et réconfort à nos frères éprouvés ou désemparés.

0: salut et glorification.
1: Amen.
0: Prière âme bénie. Dans sa foi constante, l'Église nous enseigne que notre prière pour les défunts peut non seulement les aider, mais aussi rendre efficace leur intercession en notre faveur. Demandons à travers la prière aux âmes bénies l'intercession de ceux qui déjà contemplent le Seigneur.
2: Âme bénie, nous venons de prier pour vous, mais vous qui êtes si chers au cœur de Dieu et qui possédez l'infaillible assurance de ne pouvoir plus le perdre, priez-le pour nous, misérables pécheurs, qui sommes exposés à nous damner et à perdre Dieu pour toujours, et demandez-lui de nous accorder toutes les âmes, toutes les grâces dont nous avons besoin, soit pour l'âme, soit pour le corps, et que nous avons l'intention d'obtenir par les mérites de cette prière. Amen.
0: Que le Seigneur, dans sa grande miséricorde, accorde les âmes de nos fidèles défunts pour qu'elles reposent en paix et que la lumière sans déclin brille pour elles.

0: Salut et glorification.
1: Amen.
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7: C'est une première en Côte d'Ivoire. Le symposium international sur la drépanocytose se tiendra du 3 au 6 juin 2026 à la Fondation Félix Fouette-Boigny de Yamoussoukro. Durant 4 jours, les experts en santé vont réfléchir sur les progrès en matière de lutte contre la drépanocytose, maladie génétique la plus répandue dans le monde. Professeur Liliane Sirancy.
8: C'est une maladie qui est un fardeau pour la famille, un fardeau même pour la communauté, un fardeau pour les écoles, parce que ce sont des enfants qui vont à l'école, parfois l'enseignant n'est pas au courant, il ne sait pas comment en prendre, on considère que cet enfant-là, il est paresseux, il ne veut pas travailler, alors que c'est un enfant qui est malade. Et donc tout le monde est concerné, tout le monde, sans exception.
7: Organisé par Charles Rédac, réseau d'études de la drépanocytose en Afrique centrale, ce symposium entend partager les bonnes pratiques et des recherches avec l'Afrique de l'Ouest. Professeur Liliane Sirancy.
8: L'Afrique centrale est un peu en avance sur l'organisation de la prise en charge et tout ça. Et donc, on veut vraiment profiter de cette expérience. On veut également fédérer avec les pays d'Afrique de l'Ouest. Donc, on aura à terme le REDAC, qui est le réseau d'études de la drépanocytose en Afrique centrale, va devenir REDACO, réseau d'études de la drépanocytose en Afrique centrale et en Afrique de l'Ouest.
7: Environ 300 participants sont attendus à Yamoussoukro, en provenance de l'Afrique francophone et anglophone, sans oublier des experts de l'Occident et d'Asie. Professeur Liliane Sirancy.
8: En tout cas, il y a pas mal d'experts internationaux qui seront là pour parler de drépanocytose, pour échanger sur la drépanocytose. Et l'objectif, la mission, c'est améliorer la prise en charge diagnostique et thérapeutique. On veut que les acteurs sur le terrain arrivent à dépister mieux la maladie et puis arrivent à mieux la prendre en charge également. Donc, c'est vraiment les objectifs de ce symposium-là.
7: En Côte d'Ivoire, le taux de prévalence de la drépanocytose s'élève à 14%.
1: Pour les inscriptions, veuillez appeler les numéros suivants. 07 59 42 50 11, 05 01 63 59 43, 07 47 15 15 70, 07 08 71 56 66. Vous êtes tous invités à participer massivement à ce symposium sur la drépanocytose. 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

La grande famille d'Orubi Kwaku Akwesiko, Soubiakro Yamsoukro à Abidjan. La grande famille à Tien Kwasi à Akwesiko Yamsoukro Abidjan, France. La grande famille à Pondré Akwesiko Yamsoukro Abidjan ont la profonde douleur d'annoncer le décès de leur fils, petit-fils, frère, neveu, Kwaku Kwame Yannick, enseignant à l'EPP Tsemele Kwame Kro, Drain de Sassandra. Le programme des obsèques se présente comme suit. Vendredi 5 juin 2026, de 21h à minuit, veille religieuse. 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
2: Pour votre salut, il est 13h.
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5: Fidèles auditeurs, bienvenue et merci d'être à l'écoute de nos programmes. Dans un monde caractérisé par la crise de la foi, l'indifférence et les mutations culturelles, l'Église est appelée à renouveler son annonce de l'Évangile. Le pape l'affirmait jeudi matin en recevant les participants à la session plénière du dicaster pour l'évangélisation. Toujours jeudi, Léon XIV a reçu dans la salle du synode les participants à la 82e assemblée générale de la conférence épiscopale italienne, qui l'a par ailleurs exhorté à regarder le monde avec les yeux du Christ et à devenir une église plus missionnaire, synodale et proche des jeunes, des pauvres et des familles. Plus de précisions juste après les titres. Dans le reste de l'actualité de l'église sur le continent, nous irons en Côte d'Ivoire où le cardinal Ignace Dogbo-Bessi, archevêque métropolitain d'Abidjan, a invité les religions à demeurer dans son pays des forces de paix, de réconciliation et de cohésion sociale. Il affirmait dans son message à l'occasion de la fête musulmane de la Tabaski. Au Togo, nous reviendrons sur la Pâque des familles célébrée lundi dernier dans l'archidiocèse de Lomé. L'actualité sociale et politique sur le continent nous mènera tour à tour en République démocratique du Congo, au Kenya, en Afrique du Sud. Entre autres, nous chuterons par l'émission en langues africaines qui consistera aujourd'hui à la présentation de l'encyclique Magnifica Humanitas du pape Léon XIV, aujourd'hui présentée en Tshiluba et en Néondo, langues respectivement parlées en République démocratique du Congo et au Cameroun. À tous et à chacun, bonne condition d'écoute.
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5: Le pape Léon XIV a reçu jeudi matin les participants à la session plénière du dicaster pour l'évangélisation, section des questions fondamentales de l'évangélisation dans le monde. Dans son discours, il a invité l'Église à renouveler avec courage l'annonce de l'Évangile dans un monde caractérisé par la crise de la foi, l'indifférence et les mutations culturelles. Il a en outre insisté sur l'urgence de témoigner d'une foi capable de redonner sens et valeur à la vie humaine. Les précisions de Henri Moriba Camara.
6: Le monde a plus que jamais soif d'espérance pour vivre dans la paix. C'est ce qu'a affirmé le pape Léon XIV appelant les participants à la session plénière du dicaster pour l'évangélisation à renouveler avec courage l'annonce de l'Évangile. Dans son discours, le Saint-Père a rappelé que l'évangélisation doit rester la motivation fondamentale de toute action de l'Église. Face à une indifférence religieuse généralisée, particulièrement dans les sociétés occidentales, il met en garde contre le risque de perdre la recherche du sens, soulignant que la rencontre avec le Christ est capable de redonner tout son sens et toute sa valeur à la vie des personnes. Le souverain pontife souligne aussi la soif de spiritualité chez les jeunes. Beaucoup d'entre eux, affirme-t-il, veulent découvrir l'Évangile parce qu'ils pressentent qu'il recèle le secret du vrai bonheur. Mais dans des sociétés hyper médiatisées et consuméristes, tout message risque d'être perçu comme une opinion parmi tant d'autres. C'est pourquoi le pape insiste sur l'importance du témoignage chrétien. Ce n'est pas en édulcorant les contenus que l'on rend la foi attractive, mais en vivant avec courage le chemin, la vérité et la vie.
5: Merci Camara. Et toujours jeudi, le pape Léon XIV a reçu dans la salle du synode les participants à la 82e assemblée générale de la conférence épiscopale italienne, qu'il a exhorté à regarder le monde avec les yeux du Christ et à devenir une église plus missionnaire, synodale est proche des jeunes, des pauvres et des familles. Le souverain pontife a d'abord développé le thème de l'initiation chrétienne qui doit être vue comme la matrice où une communauté fait naître la foi et introduit à la vie pascale, à la communion avec le Seigneur, à la fraternité ecclésiale, plutôt qu'une simple préparation au sacrement. Léon XIV a également évoqué le chemin synodal vécu par l'Église italienne. Une Église synodale, a-t-il déclaré, est celle où chaque personne, selon sa vocation, peut offrir le don reçu de l'Esprit pour l'édification commune. Et les nouvelles de l'Église Famille des Dieux qui est sur le continent. L'archidiocèse de Lomé a célébré lundi dernier, lundi de Pâques, la Pâque des familles dans un climat intense de foi et de communion. La messe en cette occasion a été présidée par le nouvel archevêque nommé de Lomé, Monseigneur Isaac George Gaglo. Plus de précisions avec notre correspondant au Togo.
7: Les fidèles de l'archidiocèse de Lomé se sont donné rendez-vous sur la paroisse Notre-Dame de la Médaille Miraculeuse de Corée, ce 25 mai 2026, lundi de Pentecôte, pour célébrer la Pâque des familles dans un climat intense de foi et de communion. Présidé par le nouvel archevêque nommé de Lomé, son Excellence Monseigneur Isaac Jogue Gaglo, et concélébré par un bon nombre de prêtres, la messe de ce jour a rassemblé de nombreuses familles venus confier leur foyer au Seigneur dans la joie pascale, l'action de grâce et l'élan missionnaire de la Pentecôte. Au cours de cette célébration, 11 couples ont reçu le sacrement de mariage, s'engageant publiquement devant Dieu et devant l'Église à bâtir des familles chrétiennes fondées sur l'amour, la fidélité et l'espérance. À travers cette Pâque des familles, l'archidiocèse de Lomé réaffirme l'importance de la famille chrétienne comme cellule vivante de l'Église et véritable école de foi, d'amour et de paix. Gustave Wam, Dapon pour Radio Vatican.
5: Les fidèles musulmans ont célébré mercredi la fête de la Tabaski. En Côte d'Ivoire, le cardinal Ignace Dogbo-Bessi, archevêque métropolitain d'Abidjan et président de la commission épiscopale pour l'œcuménisme, l'apostolat biblique et le dialogue interreligieux, a adressé un message de fraternité à la communauté musulmane ivoirienne, rappelant que les religions doivent demeurer des forces de paix, de réconciliation et de cohésion sociale. Marcel Ariston-Blé nous en fait les points.
8: Soulignant l'importance spirituelle de cette fête majeure de l'islam, le cardinal Ignace Dogbo-Bessi a rappelé qu'elle est porteuse des valeurs de foi, des sacrifices d'obéissance à Dieu, de partage et de solidarité. Pour le prélat, cette célébration constitue également un puissant appel à la fraternité, à la compassion et au respect de la dignité humaine. Le prélat a invité l'ensemble des croyants, les jeunes, les familles ainsi que tous les habitants du navire ivoire à rejeter les discours de haine, les manipulations et les violences qui, selon lui, fragilisent les communautés. Il a exhorté chacun à promouvoir une société fondée sur la justice, la fraternité, la solidarité et le respect mutuel. À la grande mosquée Mohamed VI de Trècheville, où les fidèles musulmans ont commémoré cette fête, le recteur El Hadj Sunta Mustafa a salué la présence du père Gilles César Dogua d'Apea, secrétaire exécutif national de la Commission épiscopale pour l'œcuménisme, l'apostolat biblique et le dialogue interreligieux.
9: Ça veut dire que c'est un signe de foi. Et c'est ça qui brise la barrière entre les frères et sœurs musulmans et chrétiens. Et en nous voyant ensemble, les fidèles musulmans et les fidèles chrétiens vont savoir que la Côte d'Ivoire, c'est la fraternité, c'est l'unité.
8: De son côté, le père Gilles César Dogua d'Apea s'est réjoui de pouvoir témoigner la proximité de l'Église catholique à la communauté musulmane en cette fête majeure de l'islam.
10: En notre présence, nous voulons signifier à nos frères et sœurs que c'est ensemble que nous pourrons nous donner la main pour faire avancer notre pays. Et c'est ensemble que nous pourrons donner la main pour atteindre cette paix véritable dans la sincérité du cœur.
8: Marcel Ariston Mplé, Abidjan, Côte d'Ivoire, pour Radio Vatican.
11: Dans quelques instants, l'actualité sociopolitique.
5: Le chef de l'Organisation mondiale de la santé, OMS, Tedros Adhanom Ghebreyesus, attendu jeudi en République démocratique du Congo où l'épidémie d'Ebola progresse rapidement, a appelé à agir maintenant et ensemble pour endiguer la propagation du virus. Au moins 16 personnes, majoritairement des élèves, ont péri et 73 ont été blessées dans l'incendie survenu au milieu de la nuit d'un dortoir dans un pensionnat de filles au Kenya, a annoncé jeudi une source policière sans donner d'autres détails dans l'immédiat. La police de frontière sud-africaine a intercepté un camion venu du Malawi qui transportait de la drogue d'une valeur de près d'1 milliard de rentes, soit 52,4 millions d'euros, ont indiqué les autorités jeudi. Et à présent, le père Jean-Pierre Kalungisa nous introduit à la lecture en Chiluba de Magnifica Humanitas, nouvelle encyclique du pape Léon
12: XIV. 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
5: Et pour conclure, la sœur Marie-Josée Nga nous introduit à Néondo à la lecture de Magnifica Humanitas, nouvelle encyclique du pape Léon XIV sur la protection de la vie humaine.
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5: C'est par ici que s'achève cette édition de notre programme. Merci de l'avoir suivi et à la prochaine. Au revoir.
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3: Au nom du Père et du Fils et du Saint-Esprit, Amen. Mon Seigneur et mon Dieu, je crois fermement que tu es ici, que tu me vois, que tu m'entends. Je t'adore à genoux devant toi. Je te demande le pardon de mes péchés et ton aide pour faire de mon mieux ce moment de prière. Marie, Saint Joseph et mon ange gardien, intercédez pour moi. Le Lévitique, qui est un des livres de la Bible les plus déroutants parce qu'il contient des prescriptions rituelles innombrables, on peut trouver ces rituels de purification. Quand quelqu'un est en contact avec une impureté, il doit se purifier, et même c'est valable pour des objets. Il faut laver certains objets, et même certains autres, ceux qui sont faits en argile, ils doivent être détruits s'ils ont été au contact avec un homme qui a eu un écoulement, notamment. Et tout ça pour nous rappeler que cette argile dans laquelle est fait ces vases, ces objets, est un symbole de fragilité, de quelque chose de peu de valeur. Il est aussi souvent utilisé pour rappeler à l'homme qu'il a été fait d'argile, façonné par Dieu, et qu'il doit rester humble. Il doit se souvenir de ses origines modestes, de sa brièveté de cette vie sur la terre. Aide-moi, Jésus, à toujours me considérer comme cette argile, comme cette créature que tu as faite, Seigneur, et que mes mérites, Seigneur, ne viennent pas de moi, mais qu'ils ont été donnés par toi, Seigneur. Dans l'Épître aux Corinthiens, Saint Paul compare aussi l'homme à un vase d'argile, ce que nous lisons dans la première lecture de la messe d'aujourd'hui. Mais c'est un vase d'argile qui contient un trésor. Ce trésor, c'est la connaissance de la gloire de Dieu. Ainsi, nous lisons dans cette seconde épître aux Corinthiens, « Dieu qui a dit, du milieu des ténèbres brillera la lumière, a lui-même brillé dans nos cœurs, pour faire resplendir la connaissance de sa gloire qui rayonne sur le visage du Christ. Mais ce trésor, nous le portons comme dans des vases d'argile. Ainsi, on voit bien que cette puissance extraordinaire appartient à Dieu et ne vient pas de nous. » Seigneur, nous avons ici un rappel de cette extraordinaire richesse que nous possédons, mais aussi de la misère, de la simplicité de notre propre personne. Nous remercions Jésus pour ce trésor de la connaissance de Dieu, cette gloire qui nous a fait connaître. Et nous voulons toujours nous rappeler que cela vient de toi, Seigneur, que si nous pouvons connaître des choses sur Dieu, si nous pouvons faire le bien, si nous pouvons aimer, c'est grâce à toi. Toute cette richesse d'amour, cette richesse de joie, de bonheur, elle nous vient de toi. Et nous devrions, Seigneur, en être davantage reconnaissants. Notre trésor, notre connaissance de Dieu est associée toujours à notre petitesse, à notre misère. Saint Paul, d'ailleurs, dans cet épître aux Corinthiens, juste après avoir été émerveillé par cette connaissance de Dieu, cette gloire de Dieu, il rappelle la misère, les épreuves, les difficultés que l'homme rencontre cette vie, nous lisons juste après. « En toutes circonstances, nous sommes dans la détresse, mais sans être angoissés. Nous sommes déconcertés, mais non désemparés. Nous sommes pourchassés, mais non pas abandonnés. Terrassés, mais non pas anéantis. » Et Seigneur, merci pour cette possibilité-là, que nous avons de nous sentir toujours soutenus par ton aide, par ta grâce. Et quel que soit ce qui m'arrive, si j'ai l'impression d'être pourchassé, d'être dans la détresse, angoissé, nous avons toujours l'aide de Dieu pour venir à notre secours. C'est ce qu'a ressenti une jeune catholique qui témoigne régulièrement dans les réseaux, avec des vidéos, dans des articles de journaux. Clémence Pasquier, c'est une jeune catholique qui, à l'âge de 21 ans, a été diagnostiquée avec un cancer. Et ensuite, après des années de traitement, on a découvert qu'il avait eu des métastases et donc qu'il ne pouvait pas être guéri. Et c'était très éprouvant ce chemin. Guérir, d'abord essayer de guérir avec tous les traitements qui ont été très douloureux, très éprouvants. Et ensuite, elle a, depuis même 2 ans, donc à 29 ans, elle a même repris une démarche de soins palliatifs pour une meilleure prise en charge de sa souffrance. Et elle témoigne justement que dans ces 10 ans qu'elle a passé maintenant avec la maladie, il y a eu toujours cette présence de Dieu, que Dieu ne l'a jamais abandonnée, qu'il lui a toujours donné la grâce dans les épreuves, dans les moments difficiles. Elle a dit qu'elle passait par des moments très difficiles, de peur, de pleurs, de souffrances très importantes. Mais il y a une chose qu'elle a dit, qu'il y a toujours Dieu qui était là, qui donnait sa grâce, qui donnait cette aide, pour que ce soit sous la forme d'un ami, sous la forme d'un entourage compréhensif, un processus qui se fluidifiait, quelque chose qui l'aidait à chaque fois qu'elle avait des épreuves. Et elle a dit, il n'y a pas besoin de trop penser aux épreuves à venir. Même les choses qu'elle ne comprend pas, elle disait, je le vis sans comprendre, ne voyant qu'une petite partie du tableau, pas toujours lumineuse. J'ai fini par accepter qu'il y a des choses qu'on ne comprendra que plus tard. Et c'est cela, considérer notre fragilité, Jésus, savoir que nous nous sommes faits d'argile, nous avons une compréhension limitée des choses qui nous arrivent, du plan de Dieu, du pourquoi de la souffrance, qui reste bien souvent incompréhensible. Mais avec ça, nous avons aussi toujours cette possibilité d'espérer, cette espérance que le Seigneur nous transmet, surtout dans cette année jubilaire et l'année de l'espérance. Et nous voulons avoir toujours cette assurance que nous comprendrons un jour, Seigneur, nous comprendrons un jour les choses que nous comprenons qu'à moitié sur cette terre. Jésus, nous voulons renouveler notre confiance. Nous voulons profiter de la prière pour cela. C'est le grand moment où nous récupérons l'espérance, où nous racontons au Seigneur, comme saint Paul, toutes nos épreuves, nos angoisses, les moments où nous semblons persécutés, et nous nous confions au Seigneur. Nous essayons d'écouter sa réponse. Benoît XVI disait d'ailleurs que la prière, c'est un premier lieu essentiel d'apprentissage de l'espérance. Benoît XVI continuait, si personne ne m'écoute, Dieu m'écoute encore. Si je ne peux plus parler avec personne, si je ne peux plus invoquer personne, je peux toujours parler à Dieu. Il n'y a plus personne qui veut m'aider. Là où il y a une nécessité ou une attente qui dépasse la capacité humaine d'espérer, lui peut m'aider. Si je suis relégué dans une extrême solitude, celui qui prie n'est jamais totalement seul. Et c'est cette grande assurance qu'a vécu bien Clémence. Elle s'est sentie toujours accompagnée par sa famille, ses amis, ses proches, les équipes de soins. Elle a continué comme ça à faire plein de projets, mais encore dans la pastorale des étudiants à Lyon, où elle a fait des témoignages dans des communautés, sur Internet, en vidéo. Elle a plein de rendez-vous encore, sachant qu'elle vit d'espérance. Elle dit, voilà, les rendez-vous que j'ai, toutes les choses que je prévois, je sais qu'elles peuvent être annulées au dernier moment, parce qu'il y aura des rendez-vous médicaux, des traitements. Mais elle a appris à vivre cela. Elle a appris à vivre chaque moment de présent. Elle a cette grande leçon d'espérance à nous donner. Elle disait qu'il a fallu que la mort s'impose davantage à moi pour que je saisisse que l'espérance, c'est réaliser que la vie éternelle a déjà commencé. Ne pas fuir le réel, être ancré dans ce que j'ai à vivre. Et dans cette réalité, préférer ce qui est éternel. Seigneur, nous voulons demander au Saint-Esprit de toujours nous aider, de toujours, lui que nous avons prié davantage à la Pentecôte dernièrement, il nous aidera toujours à rester avec ce dialogue, avec cette prière qui est pour nous ce chemin d'espérance, qui est pour nous cette respiration, là où nous trouvons vraiment que la vie éternelle a déjà commencé, là où nous trouvons à cette énergie, cet élan pour vivre de façon très intense le présent, être toujours bien convaincu que l'essentiel, ce sont ces relations que nous tissons avec les autres, c'est cet amour que nous pouvons témoigner aux autres. Je te remercie, mon Dieu, des bonnes résolutions, des beaux désirs et des lumières que tu as semées dans mon cœur pendant ce moment de prière. Je te demande de m'aider à les faire fructifier. Marie, ma Mère Immaculée, Saint Joseph et mon ange gardien, accompagnez-moi toujours en chemin.
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0: Chers amis auditeurs, nous sommes heureux d'être avec vous, encore une fois, pour écouter la deuxième lettre de l'apôtre Paul aux Corinthiens. Dans notre émission précédente, l'apôtre Paul nous a enseigné comment Dieu nous rend forts en nous donnant son Esprit Saint. Nous avons également appris que nous devons tenir bon malgré nos souffrances. Aujourd'hui, nous écoutons la dernière partie de cette lettre de l'apôtre Paul aux Corinthiens. Paul nous parle à nouveau de sa faiblesse, mais il nous parle également de la bonté de Dieu. Écoutons.
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2: Quand j'étais à Damas, le gouverneur au service du roi a fait garder les portes de la ville pour m'arrêter. Mais on m'a fait descendre par la fenêtre dans un grand panier le long du mur de la ville, et j'ai pu lui échapper.
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3: Paul décrit ses souffrances endurées à Damas. Le gouverneur de cette région fait tout pour l'arrêter, mais comme d'habitude, Dieu aide Paul à s'échapper. Une fois encore, nous voyons que Dieu n'abandonne jamais ceux qui mettent leur confiance en lui. Oui, comme Paul, tu pourras connaître des souffrances et vivre des moments difficiles. Mais sache que Dieu est toujours à côté de toi et qu'il peut t'aider à surmonter toutes tes épreuves. Alors, si tu passes par des moments difficiles, ne te décourage pas. Le moment arrive où Dieu te viendra en aide et tu te rendras alors compte de son grand amour pour toi.
0: Vers la fin de sa lettre, Paul révèle des faits très personnels. Écoutons.
2: Est-ce que je dois me vanter? Cela ne sert à rien. Pourtant, je vais parler de ce que le Seigneur m'a fait voir et m'a fait connaître. Je connais un disciple du Christ. Il y a 14 ans, Dieu a enlevé cet homme jusqu'au plus haut des cieux. Est-ce que c'était avec son corps? Je n'en sais rien. Est-ce que c'était sans son corps? Je n'en sais rien. Mais Dieu le sait. Je le sais, Dieu a enlevé cet homme jusqu'au paradis. Est-ce que c'était avec son corps ou sans son corps? Je n'en sais rien. Mais Dieu le sait. Là, il a entendu des paroles qu'on ne peut pas dire avec des mots. Ces paroles, personne n'a le droit de les répéter. Pour celui-là, je me vanterai. Mais pour moi, je me vanterai seulement parce que je suis faible. Si je voulais me vanter, je ne serais pas fou. Je dirais seulement la vérité, mais je ne le fais pas. Ainsi, on me jugera seulement en voyant ce que je fais et seulement en entendant ce que je dis, sans rien de plus. Ce que le Seigneur m'a fait connaître est extraordinaire. Alors, pour éviter que je me vante de cela, j'ai reçu dans mon corps comme une blessure, un envoyé de Satan est chargé de me frapper pour m'empêcher de me vanter. Trois fois, j'ai prié le Seigneur de me délivrer de cette souffrance. Mais le Seigneur m'a dit,
4: « Mon amour te suffit. Ma puissance peut agir davantage quand tu es faible. »
2: Donc je me vanterai surtout parce que je suis faible. Alors la puissance du Christ habitera en moi. C'est pourquoi les faiblesses, les insultes, les difficultés, les souffrances et les soucis que je connais pour le Christ, je les accepte avec joie. Oui, quand je suis faible, c'est à ce moment-là que je suis fort.
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3: Paul a eu beaucoup d'expériences. Ici, il raconte une expérience extraordinaire qui lui est arrivée. Il ne sait pas si c'est une vision ou un rêve ou quelque chose de réel, mais il sait que Dieu lui a montré certaines choses glorieuses du ciel. Malgré ses expériences extraordinaires, Paul refuse de se vanter. Il dit « Je me vanterai seulement parce que je suis faible. » Ami auditeur, Paul ne peut pas se vanter car il n'oublie pas tout le mal qu'il a fait auparavant aux chrétiens. Il est conscient de tout ce que Dieu a fait pour lui ainsi que tout ce que Dieu a fait par lui. Alors, même quand le Seigneur lui révèle des choses grandioses, Paul reste humble. L'apôtre révèle encore d'autres choses de sa vie personnelle. Il dit qu'il y a une faiblesse que Dieu ne veut pas lui enlever. S'agit-il d'une maladie ou de quelque chose d'autre. Nous ne savons pas au juste. Mais Paul dit que quand il demande à Dieu de le guérir, le Seigneur le lui refuse et répond « Mon amour te suffit car ma puissance se montre quand tu es vraiment faible. » Voyez-vous, tout ce qui apparaît aux yeux des gens comme une source de faiblesse et de chute doit être pour le serviteur de Dieu un moyen qui l'amène à être plus digne et plus responsable. Les épreuves que nous subissons à cause de notre foi en Jésus servent à nous faire grandir dans la foi. Elles ne doivent pas nous détourner de Dieu. Chers amis, faisons en sorte que la puissance de Christ habite en nous comme elle a habité dans l'apôtre Paul. Ainsi, nous pourrons nous relever chaque fois que nous sommes en difficulté. Le serviteur de Dieu doit réaliser qu'il n'est rien sans le Christ.
0: Pour sa part, l'apôtre Paul est inquiet à cause du comportement des chrétiens de Corinthe. Écoutons.
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2: Vous voyez, je deviens fou. Vous m'avez forcé à cela. C'est vous qui deviez vanter mes qualités. En effet, je n'ai rien de moins que vos espèces de grands apôtres, et pourtant, je ne suis rien. Vous avez vu chez vous ma patience très grande, des signes étonnants, des faits extraordinaires, des actions puissantes. Cela montre que je suis un apôtre. Qu'est-ce que vous avez eu de moins que les autres églises? Une chose, je ne vous ai rien coûté. Vous trouvez que ce n'est pas juste? Alors pardonnez-moi. Je suis prêt à venir chez vous pour la troisième fois et je ne vous coûterai rien. Ce n'est pas votre argent que je veux, c'est vous. D'habitude, les petits-enfants ne gagnent pas d'argent pour leurs parents. Mais ce sont les parents qui doivent gagner de l'argent pour leurs enfants. Moi, je donnerai facilement de l'argent pour vous, et même je donnerai ma vie tout entière. Est-ce que vous m'aimerez moins parce que je vous aime plus?
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3: Les paroles de Paul ici montrent que son cœur est brisé, car les gens ne l'apprécient pas. Pourtant, il dit « Moi, je donnerai même ma vie tout entière pour vous ». Nous voyons que les souffrances de l'apôtre Paul ne se limitent pas aux coups de fouet, aux naufrages de bateaux ou à d'autres catastrophes. Paul souffre dans son cœur, car ses Corinthiens qui l'aiment très fort l'accusent faussement et pensent mal de lui. C'est peut-être là sa plus grande souffrance.
0: Écoutons les derniers conseils de cette lettre.
2: Aujourd'hui, je ne suis pas parmi vous, mais je le redis comme pendant ma deuxième visite. Quand je reviendrai, j'agirai sévèrement avec tous, puisque vous voulez la preuve que le Christ parle par moi. Quand il agit pour vous, il n'est pas faible, au contraire, il montre sa puissance parmi vous. C'est vrai, le Christ a été cloué sur une croix à cause de sa faiblesse, mais il est vivant à cause de la puissance de Dieu. Et nous aussi, nous sommes faibles parce que nous sommes unis au Christ. Mais nous serons vivants avec lui à cause de la puissance de Dieu, comme vous le verrez. Interrogez-vous. Voyez si vous vivez comme des croyants. Examinez-vous. Vous reconnaissez bien que Jésus-Christ est en vous, n'est-ce pas? Ou alors, vous ne pouvez pas donner des preuves de votre foi. Mais nous pouvons en donner, et j'espère que vous le reconnaîtrez. Nous demandons à Dieu que vous ne fassiez rien de mal. Ce n'est pas pour vous prouver que nous avons raison. Non. Nous voulons seulement que vous fassiez le bien. Et peu importe si cela semble montrer que nous avons tort. Car nous ne pouvons rien faire contre la vérité. Nous pouvons seulement travailler pour la vérité. Oui, nous sommes dans la joie quand nous sommes faibles et quand vous êtes forts. Ce que nous demandons dans nos prières, c'est que vous soyez parfaits. Voilà pourquoi je vous écris quand je suis encore loin de vous. Je ne veux pas avoir besoin de me montrer sévère quand je serai près de vous. En effet, le Seigneur m'a donné l'autorité pour construire votre communauté et non pour la détruire. Maintenant, frères et sœurs chrétiens, soyez dans la joie. Cherchez à être parfaits, encouragez-vous et soyez d'accord entre vous. Vivez dans la paix, et le Dieu d'amour et de paix sera avec vous. Saluez-vous les uns les autres en vous embrassant comme des frères et des sœurs. Tous les chrétiens vous saluent. Que le Seigneur Jésus-Christ vous bénisse. Que l'amour de Dieu et l'Esprit Saint qui nous unit soient avec vous tous.
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3: Paul est le père spirituel des Corinthiens, mais ceux-ci semblent se rebeller contre lui. Cependant, Paul leur donne une fois encore une leçon d'amour et d'humilité. Il dit que le chrétien doit se faire petit pour rendre les autres grands. Pour mieux exprimer sa pensée, l'apôtre Paul se sert de l'exemple de Christ qui a accepté la faiblesse et a été cloué sur une croix, mais qui est revenu à la vie grâce à la puissance de Dieu. Ainsi, Paul accepte d'être considéré comme faible par ces gens tout en priant qu'ils grandissent dans la foi. C'est pourquoi il dit « Oui, nous sommes dans la joie quand nous sommes faibles et quand vous êtes forts. » Voyez-vous, personne n'aime être dominé, mais nous devons parfois l'accepter pour montrer le chemin de Dieu aux autres. Notre mission, en tant que serviteurs de Dieu, est d'aider le peuple de Dieu. Notre but doit toujours être de mettre en avant les autres, de construire et non de détruire. Il est intéressant de voir que malgré les reproches et les critiques si fortes que Paul fait à la communauté de Corinthe, à la fin de sa lettre, il les encourage. Il dit « Maintenant, frères et sœurs chrétiens, soyez dans la joie. Cherchez à être parfaits. Encouragez-vous et soyez d'accord entre vous. Vivez dans la paix et le Dieu d'amour et de paix sera avec vous. » Quelle bonne attitude de la part de Paul. Certes, il fait des critiques, mais il sait encourager. Il sait que le Seigneur peut transformer ces gens et les utiliser pour sa gloire. Chers amis, nous avons besoin de devenir comme l'apôtre Paul. Il dit la vérité sans peur ni gêne, mais en même temps, il reste humble et plein d'amour.

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0: Il est 14h passé de 3 minutes, bien-aimés auditeurs de la Radio Maria, nous vous saluons et nous glorifions Dieu plutôt pour ce jour qu'il a disposé encore pour nous. Chaque instant est une occasion de rendre grâce à Dieu et sincèrement, je lui suis très reconnaissant pour la paix, pour la joie qui m'anime ce matin. Et je suis là pour disposer et rendre disponible l'enseignement que nous avons coutume de faire tous les vendredis à partir de 14h au pied du trône. Et permettez-moi donc de vous saluer d'abord en vos qualités, en vos rangs, où que vous soyez, que la paix de Dieu descende sur vous et que la joie du Seigneur soit votre partage. En commençant cette émission, je prie simplement que l'Éternel étende sa main et répande la puissance de son esprit sur vous pour que ce que nous allons faire comme œuvre puisse vous être à grand profit. Évidemment, je ne suis pas seul sur le plateau. Je suis avec Mademoiselle Audrey. Bonjour.
1: Bonjour, modérateur.
0: Alors, comme d'habitude, nous sommes là à deux encore pour pouvoir entretenir le peuple de Dieu. Vous vous sentez fin prêt pour pouvoir aborder encore cette émission?
1: Oui, bien sûr. Toujours dans la joie. Je suis prête.
0: D'accord. Et qu'est-ce que tu as à leur dire? Qu'est-ce que tu leur proposes aujourd'hui?
1: amour et joie à tous ceux qui nous écoutent, là où vous êtes, soyez bénis au nom de notre Seigneur Jésus. Alors encore aujourd'hui, c'est avec joie voilà, que nous sommes présents et j'espère que vous aussi vous êtes présents aujourd'hui et que vous êtes certainement déjà en train d'enregistrer tout ce qui sera dit parce que, bon, affaire de Dieu là, il n'y a pas aussi qui est important, aussi qui est moins important. Tout est important et il est bon pour nous d'avoir de quoi noter et enregistrer ces enseignements afin de pouvoir plus tard encore les réécouter. Aujourd'hui, nous sommes réunis et nous allons parler du Saint-Esprit. Le thème d'aujourd'hui, c'est le Saint-Esprit dans ma vie de tous les jours. Nous savons que nous avons des difficultés, nous avons des challenges, nous avons des combats chaque jour qui se fait. Alors, comment l'Esprit de Dieu peut vraiment nous être utile? D'où le thème, le Saint-Esprit dans ma vie de tous les jours.
0: Merci infiniment. En attendant que l'enseignement soit fait et que nous prenons nos dispositions, nous relançons encore la musique pour nous apprêter.

0: Oui, le sang de l'agneau nous justifie, nous a régénérés. Telles sont les paroles très, très fortes et très puissantes de Maggie Blanchard dans son cantique Libéré. Alors, là, nous sommes avec toi pour introduire cette émission de ce jour. Mademoiselle Fakouri, vous avez la parole.
1: Merci, modérateur. Alors, comme je le disais tout à l'heure, le Saint-Esprit dans ma vie de tous les jours. Alors, modérateur, moi, je veux bien comprendre quelque chose. Et j'ai déjà mes questions, mais je vais m'expliquer. Aujourd'hui, nous parlons de l'Esprit-Saint. On dit, on parle en langue. Des langues de feu sont descendues. Voilà. On parle en langue étrangère et autres. Bon, pour ceux qui n'ont pas vraiment l'enseignement, qui, je ne dirais pas qu'ils sont marginalisés, mais quand on parle de Marie, ils sont là. Quand on parle de Jésus, ils sont là. Mais à fait d'Esprit Saint, là, on a l'impression que c'est réservé à une catégorie de personnes, à ceux qui sont appelés à servir Dieu, à manifester la puissance de Dieu, à délivrer, hein, ceux qui ont les dons. C'est carrément réservé à ce type de personnes-là. Alors que quand moi je lis, si je me base sur l'histoire de la Vierge Marie, lorsque l'ange est venu à elle, nous savons tous que Marie n'était pas mariée, elle n'avait jamais eu d'enfant auparavant, et elle était vierge. Donc, avec ces éléments-là déjà, on pouvait considérer que, bon, quand l'ange dit qu'elle va faire un enfant, ben, comment ça va se faire? Parce qu'il y a des femmes même qui n'ont jamais enfanté, hein, mais qui n'auront pas cette chance-là aussi parce qu'elles sont infertiles, elles n'arrivent pas du tout. Si peut-être que la Vierge avait déjà eu un enfant et qu'on venait dire que le Seigneur encore allait passer par elle pour faire un deuxième, peut-être que ça allait être plus facile à comprendre ou si elle était mariée. Mais à la base, il n'y avait rien. Il n'y avait rien de tout ça. On n'a pas dit que la Vierge Marie servait, était prophétesse ou bien je ne sais pas quoi. Il n'y avait rien de tout ça à la base. Et la question qu'elle-même elle a posée à l'ange, elle lui a demandé comment cela allait se faire. C'est ainsi que voici une autre personne qui entre en ligne de compte. Ici, on dit le Saint-Esprit. C'est lui qui va venir et qui va faire ce travail-là. Sur une jeune fille qui n'avait rien, qui n'avait pas de statut en tant que telle. Voilà. Et c'est lui qui va faire ce travail. Au point où l'ange dit que mais l'enfant même qui va naître d'elle sera appelé fils du Dieu très haut. Et il sera, faut pas je vais mentir ici, il sera appelé fils du Dieu très haut.
0: Il sera grand.
1: Voilà, il sera grand. Hein? Donc, bon, avec toutes ces qualités-là, à partir de rien, d'une simple jeune fille, alors moi je me pose la question. Je reviens maintenant à nous, parce que ça, je sais qu'on en a déjà plusieurs fois parlé. Je reviens à nous. Je reviens à la femme qui est dans son foyer. Je reviens à cette jeune fille-là, qui est soit étudiante. Je reviens à ces personnes-là qui sont en entreprise. Oui, ceux qui, comme on dit même, entrepreneurs eux-mêmes, à ceux qui sont en entreprise aussi, à ces enfants-là qui vont à l'école, qui sont encore au lycée, au collège ou même au primaire, hein, à toutes ces personnes-là, à ces personnes aussi qui sont malades, qui sont couchées dans les hôpitaux. Comment l'Esprit de Dieu peut nous être utile et d'une grande aide afin que quelque chose de bon aussi puisse sortir de ces foyers, de ces enfants-là, de ces jeunes étudiants ou étudiantes, de ces personnes qui sont en entreprise ou qui entreprennent eux-mêmes et qui veulent réussir. Alors, ma première question, c'est que eux, on n'a pas dit qu'ils sont appelés. Il n'y a pas prophète, il n'y a pas pasteur et autres. Est-il nécessaire et important pour tout le monde d'avoir le Saint-Esprit? C'est ma première question.
0: Bien, mais nous sommes à l'heure de l'Esprit. Parce que nous venons de célébrer la Pentecôte au niveau de l'Église. C'est l'Église universelle qui a célébré cette fête. Et elle n'était pas relative à quelque chose de marial seulement, pour qu'on dise que c'est les catholiques qui font leurs choses dans leur QG. Non. Cette fois-ci, c'est la Pentecôte. Et à la Pentecôte, selon les Actes des Apôtres, on a vu un peuple qui est attroupé. Et ceux qui sont attroupés, c'est ce que Jésus-Christ a pris le temps d'enseigner. C'est ceux qui ont suivi Jésus avec Marie, la mère de Jésus. C'est eux qui ont été les témoins privilégiés de la descente du Saint-Esprit. Alors, pourquoi eux et non pas les autres? Ce n'est pas une affaire de disqualification. Parce que Jésus a dit, bientôt je partirai. Mais il est avantageux pour vous que je parte, parce que si je ne pars pas, l'Esprit Saint ne viendra pas à vous. Il dit, quand il viendra, il sera avec vous et il sera en vous. Mais les autres ne me verront plus. Parce que Jésus-Christ se fait esprit, il se donne à nous. Dans notre intérieur, il est avec nous et il est avec nous, nous accompagnant partout où nous allons. Mais il dit, le monde ne peut pas le recevoir parce qu'il ne le connaît pas. Il ne le connaît pas. Donc, ce n'est pas une affaire de disqualification. C'est pour ceux qui ont reçu Jésus. Quand il viendra, Jésus dit, il me glorifiera. Donc, on ne donne pas le Saint-Esprit pour qu'on soit heureux seulement, non. Il vient, il a une mission. Il vient pour glorifier Jésus. Il vient aussi pour rendre témoignage de Jésus. Il vient aussi pour expliquer l'Écriture, les paroles de Jésus. Donc, lui, quand il vient dans la vie d'un croyant, il a une mission. C'est pourquoi il vient. Alors, cet esprit qui vient à la Pentecôte, donc, on a vu ces apôtres. Seulement que quand il y a eu la descente du Saint-Esprit dans le cénacle où ils étaient, c'était tellement puissant, fort, que quand ils sont sortis, il y a eu effet de la manifestation du Saint-Esprit dans l'environnement. Et comme c'était la fête de la moisson, c'est l'une des fêtes pour lesquelles tous les Juifs viennent à Jérusalem, ça fait qu'il y avait du monde en ce moment. Et quand l'Esprit est descendu et qu'il y a eu la manifestation de l'Esprit par la bouche de Pierre et des autres, tous ceux qui étaient là, qui étaient venus à Jérusalem, dans le temple à l'époque, étaient témoins privilégiés de la manifestation de l'Esprit. Et l'Écriture dit, ils les entendaient dans leur propre langue. C'est-à-dire que quand ils étaient en train de prophétiser, de parler en langue, tout cela, d'autres entendaient dans leur langue vernaculaire. Donc, d'autres aussi, c'est pas tout qui était... quand on parle de parler en langue, il y a le parler des langues et il y a le parler en langue qui nous édifie nous-mêmes. Le parler des langues, ça, c'est pour permettre aux autres de nous comprendre, de nous entendre, de comprendre le message de Dieu. D'autres aussi prophétisaient. Donc, il y a la prophétie. Donc, là, c'est Dieu qui nous parle, qui nous envoie un message. Nous sommes donc à l'heure de l'Esprit. Et ce dimanche passé, c'était le grand jour de la Pentecôte. C'est pourquoi aujourd'hui, nous en parlons. Mais, comme le thème le dit, en quoi l'Esprit qui vient peut m'aider, moi, croyant ordinaire? Il faut que nous aidions le peuple à se tourner vers le Saint-Esprit. Parce que il est plus que impérieux pour nous de le recevoir. Quand nous jetons un coup d'œil sur tous les croyants, c'est-à-dire tous ceux qui ont reçu Jésus-Christ dans leur vie, c'est malheureux de constater que beaucoup sont baptisés, mais continuent de vivre comme s'ils n'avaient jamais été baptisés. Ils ne sont victorieux en rien. Ils ne sont épanouis en rien, sinon que le jour de leur baptême où ils ont eu de la joie. Et en fait, leur affaire de chrétienté s'arrête au jour de leur baptême. Et peut-être de leur confirmation. Certains même n'ont même pas poussé plus loin. Or, il y a une chose qu'on doit voir. Ça ne doit pas nous échapper. C'est que le jour où Jésus, lui, par contre, a été baptisé, la Bible dit, il priait. Quand il a reçu le baptême, il est resté dans l'eau et il priait. Et pendant qu'il priait, les cieux ont été ouverts et une colombe est venue descendre sur lui. Et à partir de ce moment, la parole de Dieu disait, « Celui-ci est mon fils bien-aimé en qui j'ai mis tout mon amour. » Ça veut dire quoi? Quand on regarde l'Écriture, la descente du Saint-Esprit dans la vie d'un individu devrait le transformer. Quand l'Esprit vient, il vient pour apporter quelque chose de nouveau. Mais ce n'est pas quelque chose de nouveau à la manière du monde encore, non. Mm-hmm. Pour dire, tu as une BMW maintenant, on te donne une Cadillac. Non, ce n'est pas comme ça. Lui, il apporte le royaume de Dieu. Il apporte le royaume de Dieu. Il veut construire les choses de Dieu en toi. Pourquoi? Parce que l'homme qui est là, l'homme que tu es, l'homme que je suis, l'homme que nous voyons par-ci et par-là, a hérité d'une déchéance depuis Adam et Ève. Il est détruit. Et celui qui gouverne sa vie, qu'on appelle le diable, a établi son règne dans sa vie. Et donc, depuis son ascendance, comme dans sa descendance, tous ceux qui étaient avant nous, nos parents, tout, voilà, on voit. Qu'est-ce que ton papa adorait? Qu'est-ce que ta maman adorait? Qui? Tous sont détournés de l'Éternel qui a créé le ciel et la terre. C'est vrai, dans leur ignorance, ils disent qu'ils adorent le Dieu, le Créateur. Nyamien pli, nyamien ceci, et dans toutes les langues. Parce que l'homme lui-même, il est spirituel, il a des choses innées qui le connectent à Dieu, Dieu le Créateur. Ils sont conscients que Dieu existe. Et pour eux, ce qui est devant eux, qui leur propose des solutions, pour eux, c'est ce Dieu-là. Puisqu'il est capable de poser des actions pour les aider. Donc, tout de suite, quand tu vas aller dans un peuple, tu vas voir, eux, ils adorent la terre. Ils vont dire, ah, c'est que l'Esprit qui nous donne, qu'on a adoré, qui nous aide à avoir bonne production, c'est que c'est lui, Dieu. Quand on va aller chez les lagunaires, eux, ils adorent plutôt l'eau. Quand ils vont voir l'Esprit qui est dans l'eau, qui les aide à avoir bonne production de pêche, ils vont dire que c'est lui, Dieu. Donc, chacun l'appelle Dieu. Et donc, c'est comme chacun a son Dieu. Alors que Dieu est un. Mais toutes ces entités qui sont descendues, que ce soit sur la terre, dans les forêts, dans les profondeurs des eaux, et qui se sont érigées comme des divinités auprès des peuples, qui sont donc adorés, ils assiègent l'homme et ils dominent l'homme. Il y a des pactes qui sont conclus pour qu'ils reçoivent ce qu'ils veulent recevoir. Alors Jésus, lui, il est venu pour aider l'homme que tu es, l'homme que je suis, l'aider à connaître vraiment Dieu et à s'épanouir en Dieu. Voilà pourquoi Jésus est venu. Or, Jésus, il est venu pour un temps. En tant que personne physique, il ne pouvait pas être éternel là. Quand il devait partir, il a fait une promesse. Et la promesse là, qui est l'héritage que nous devons avoir, c'est ce qu'il nous a laissé. Il nous a laissé deux choses qui sont l'héritage qu'il nous lègue. Il dit, voici ma mère. Il nous a laissé Marie. C'est malheureux que certains ne la reçoivent pas. Et comme nous sommes dans le mois de mai, c'est le mois de Marie et nous avons parlé de ça le vendredi passé et surpassé. Voilà. Et puis, il dit, il est avantageux pour vous que je m'en aille. Si je ne pars pas, l'Esprit Saint ne viendra pas à vous. Quand il viendra, il convaincra le monde. Voilà la mission du Saint-Esprit en matière de péché. Or, le monde est dans le péché. Et les gens veulent que les choses changent, bougent, mais sans que le péché ne soit écarté. Et là, avec l'Esprit, ça ne marche pas. Lui, il a une mission quand il vient. En matière, donc, il convaincra le monde en matière de péché, de justice et de jugement. La manière de raisonner des hommes a changé, ou plutôt n'est pas celui qui est la manière de raisonner de Dieu. Et l'Esprit vient pour corriger. Il vient pour leur faire prendre conscience que non. Vous pensez que le jugement doit avoir... Mais je vous dis que le jugement a déjà eu lieu. Jésus le dit. Il dit Satan est déjà jugé. Donc, ceux qui le suivent, ils connaissent leur position. Il dit, ce que vous parlez, vous dites, justice, justice, justice. Il dit, moi, je suis le juste juge. Si vous ne m'avez pas reçu, vous ne pouvez pas avoir la justice. Voilà. Donc, vous voyez que tel que l'homme conçoit et tel que Dieu conçoit, ce n'est pas la même chose. Et l'Esprit, lui, vient pour aider les hommes. Alors, qui sont ceux qui sont habilités à avoir l'Esprit de Dieu? L'Esprit de Dieu est donné pour tous les hommes. Mais seulement ceux qui croiront en Jésus sont habilités à le recevoir. Parce que lui, il est saint. Il est saint et ta foi en Jésus te rend juste devant Dieu pour que son esprit vienne opérer en toi, pour t'aider à t'épanouir davantage. Je vous dirai tout à l'heure quand il vient ce qu'il produit. Mais pour que tu le reçoives, il faut avoir reçu Jésus. Il faut avoir reçu Jésus. Et quand tu dis que tu vas à l'église, tu as donné ta vie à Dieu d'après toi, et que tu n'es pas épanoui, certains là, ça fait pitié, hein, mais comme je le disais en entrée de jeu, quand tu les regardes vivre, on ne voit pas en quoi la présence de Jésus ou bien la chrétienté leur a apporté quelque chose. Je vous donnais le témoignage de ce Roumain qui dit, on lui a promis que quand Jésus va entrer dans sa vie, quand il va être baptisé, tout cela, sa vie va changer, il aura du travail. Oui, quand on dit le Saint-Esprit dans la vie du croyant, là, voilà un exemple. Donc, sa vie va changer, il va se marier, il sera épanoui, tout, tout, tout. Seulement que 25 ans après, rien n'est fait. Alors, il est allé au tribunal pour poser une plainte. Et alors, on dit, ben, tu te plains, tu es venu convoquer qui ici? Il dit, Dieu. Pourquoi? Il dit, on m'a promis de sa part que si je lui donnais ma vie, si j'acceptais d'être baptisé, ma vie va changer, mais rien n'a été fait. Donc, ils ont coupé le papier, ils ont écrit tout ce qu'ils pouvaient écrire. On dit d'aller remettre ça au nommé Dieu. Si lui remet, dis-lui qu'il est convoqué ici au tribunal. C'est en Roumanie. Ça fait peut-être rire, mais c'est un problème très sérieux. Regarde ceux qu'on appelle les croyants. Alors, ne soyez pas étonnés de ce que je vais vous lire. C'est aux Actes des Apôtres, au chapitre 19. Actes des Apôtres, chapitre 19. Je vous lis rapidement. Pendant que Apollos se trouvait à Corinthe, Paul, après avoir traversé la région montagneuse d'Asie mineure, descendit à Éphèse. Donc, Paul va à Éphèse. Et là, il y rencontra un petit groupe de disciples et il leur demanda, « Avez-vous reçu le Saint-Esprit quand vous êtes devenus croyants ?» Pourquoi Paul se permet de leur poser la question? Il les a vus. Il a vu leur manière de raisonner, leur manière de vivre. Ça donne à réfléchir. Quelqu'un qui est rempli de l'esprit, c'est une vie nouvelle à laquelle, c'est-à-dire qui est à laquelle il est destiné. Et la nouveauté de vie là, ça se voit. Tu es transformé de l'intérieur. Et puis, tu es marqué par les dons, les grâces que Dieu t'a données pour que tu puisses t'épanouir aussi où que tu ailles, que tu puisses triompher. Mais quand on les voyait vivre, ça n'avait rien à voir avec. Quelqu'un qui dit qu'il est baptisé, donc il a reçu Jésus, mais qui est le même, qui n'est pas heureux, qui n'a pas reçu la joie. Le royaume de Dieu est un royaume de joie, de paix, de... Voilà. Et puis, qui fuit devant tout, qui a peur, qui vit dans la peur. Il y a un problème. Et donc, vous voyez ce qu'ils vont dire? Quand Saint Paul a posé la question, il lui répondit, « Nous n'avons même pas entendu dire qu'il y ait un Saint-Esprit. » C'est écœurant. Ils ne savent même pas que l'Esprit Saint existe. Quelqu'un ne sait pas qu'il existe. Ils vont l'appeler comment? Et alors, Saint Paul est étonné. Il dit, mais quel baptême vous avez donc reçu? C'est vrai, ils sont baptisés. Mais il dit, c'est quel baptême vous avez reçu? Il y a un problème. Alors, celui de Jean-Baptiste, lui répondit-il. Ah, là, il y a un problème vraiment. Et beaucoup... Avec nos histoires de baptême, là, il faut comprendre bien. Et donc, Saint Paul de renchérir en disant, oui, reprit Paul, Jean baptisait les Israélites en signe d'un profond changement. C'est pour une conversion. Mais il leur disait aussi de croire en celui qui viendrait après lui, c'est-à-dire en Jésus. Donc, quelqu'un qui dit que, vous savez, il y a plusieurs catégories. Hein. Je peux prendre la décision, même un païen peut prendre la décision de dire « je ne vole plus mm-hmm. ». Il peut prendre la décision de dire « je ne mens plus mm-hmm. ». Et puis, il le fait. Ça ne veut pas dire que l'Esprit Saint est descendu. Voilà, voilà la différence. Ça veut dire que quand tu vas, on verse l'eau sur toi, on dit « tu es baptisé », ça ne fait pas de toi un fils de Dieu. Parce que c'est quand l'Esprit est descendu sur Jésus que Dieu a commencé à dire « c'est mon fils ». Et ça doit attirer notre attention. La preuve que toi, tu es fils de Dieu, l'Esprit Saint est descendu en toi. Or, quand l'Esprit vient, voici deux choses qu'il produit. Quand il vient, il est intérieur en nous d'abord pour produire une transformation. Et qu'est-ce qui nous donne la transformation intérieure ? C'est les fruits du Saint-Esprit. Tu dois l'accueillir comme une présence de Dieu qui vient à toi. Or, les fruits du Saint-Esprit, selon Galates au chapitre 5, il y a la paix, il y a la joie, il y a la bonté, il y a la douceur, il y en a tellement l'amour. Donc, l'humilité, tout ça, les fruits du Saint-Esprit. C'est-à-dire que quand il est là, il marque de sa personnalité la vie de l'homme qu'il a reçu. Et donc, il y a une transformation qui se fait en toi. On le voit. Quelqu'un qui est toujours troublé. Il y a une assurance qui te gagne alors que tu étais toujours peureux. Il y a une assurance en toi. Toi qui avais toujours la peur disparaît. Toi, tu étais toujours troublé, tu n'es jamais heureux de vivre. Tu regagnes un embonpoint spirituel. Tu es heureux, tu sens la joie de vivre. C'est-à-dire le royaume de Dieu est venu en toi. Ça, c'est la première des choses que l'Esprit va produire. Quand il vient en toi, il te donne l'Esprit de Dieu, et pardon, ses fruits, et les fruits te transforment. Mais il n'y a pas que ça. Quand il vient aussi, selon 1 Corinthiens au chapitre 12, je ne veux pas que vous soyez dans l'ignorance. Vous devez chercher à recevoir, à connaître les dons spirituels et à les recevoir. Les dons spirituels sont différents des fruits du Saint-Esprit. Si les fruits sont là pour marquer en toi le caractère du Saint-Esprit, mais les dons sont là pour t'équiper. C'est comme un arsenal que tu reçois pour pouvoir défendre le royaume de Dieu. Voilà. Le royaume de Dieu, on dit que ça ne consiste pas en paroles. C'est une affaire de démonstration de puissance. Donc, le monde là, on dit que Satan est là. Satan est là. Et comme Satan est là, on sait ce qu'il fait. Le voleur vient pour voler, pour tuer, pour détruire. C'est ce que Satan fait. Et il a mis la main sur tous les hommes. Alors, s'il vient pour voler, tuer et détruire, et qu'il a mis la main sur tous les hommes, alors là, si quelqu'un veut se libérer, il a affaire à celui-là qu'on appelle le diable. Donc, quand l'Esprit vient, il te rééquipe toi aussi pour que tu sois capable. Tu es armé pour pouvoir faire face à Satan. Vous allez voir Jésus. On dit qu'il a reçu l'Esprit de Dieu. OK. Au baptême. Première des choses, l'Esprit l'a conduit au désert pour le préparer pour la mission. Et quand il sort de là-bas, quand il voit quelqu'un qui est malade, quand il dit « tu es délivré », il est guéri. Et un jour, on lui pose la question. Et quand on lui a posé la question, il dit « je ne fais rien de moi-même. Je ne fais que ce que je vois faire le Père. » Il dit « si je chasse les esprits par le doigt de Dieu, dans d'autres versions, on dit « par la droite de l'Éternel », et il donne l'explication. Il dit « si j'arrive à chasser les esprits, c'est que le royaume de Dieu est arrivé jusqu'à vous. S'il dit le royaume de Dieu est descendu jusqu'à vous, ça veut dire que avant que le royaume des cieux arrive, il y avait d'autres qui étaient là. Et Jean au chapitre 10, il dit, ceux qui sont venus avant moi. Jean au chapitre 10, pas 10. 10, c'est autre verset. Ceux qui sont venus avant moi sont des voleurs. Ah, ça veut dire qu'il y a d'autres qui étaient là.
2: Donc, quand on te regarde, un homme bien fini, bien joli, il y a ceux qui règnent en toi, qui ont fait de toi un esclave, qui t'ont lié, qui t'ont attaché, et qui te font travailler en ce monde-là comme les Israélites travaillaient en Égypte. Ils étaient réduits en esclavage. Bien. Comme c'est ainsi, quand Jésus vient, il répand son esprit pour que tu sois capable de te relever. D'abord, tu es transformé parce que tu étais esclave. Tu n'avais plus de dignité. Tu n'étais plus heureux de vivre. Tu ne connaissais pas la joie de la vie comme Adam connaissait quand le péché n'était pas encore. Ils étaient heureux, épanouis. Là, ils pouvaient voir la beauté du jardin d'Éden. Maintenant, là, regarde les hommes. Ils regardent le monde, ils passent. Ça ne leur dit rien. Ils peuvent pas. Ils ont trop de soucis en leur tête. Voici ce qu'ils sont devenus. Donc, il faut qu'ils soient libérés intérieurement. Et puis qu'ils soient équipés, qu'on leur donne des instruments de travail. Celui qui les combat, qu'ils soient capables de retorquer aussi pour avoir la victoire et la domination sur lui. Je me rappelle cette vieille qui était venue une fois me voir, c'était dans les années 98. Et quand elle est venue, elle marchait difficilement, elle avait des problèmes de pied. Et elle est venue pour que je prie pour elle. J'ai dit, maman, il faut poser tes deux paumes là sur tes deux genoux. Assois-toi. Elle s'est assise, elle a mis. J'ai dit, est-ce que tu crois que Jésus peut te guérir? Elle dit, oui, mon fils, à cause de ça, je suis venu. J'ai dit, d'accord. Que dans la Bible, on dit, au nom de Jésus, les malades vont guérir. Tu crois que Jésus peut te guérir? Elle dit, oui. J'ai dit, il faut dire, au nom de Jésus. Elle a dit, au nom de Jésus. Elle dit, toi, mal, sors de mon corps. Elle dit, toi, mal, sors de mon corps. J'ai dit, tu crois que Jésus peut te guérir? Non, elle dit, oui. Il dit, il faut enlever tes mains. Tu as déjà parlé, non? Tiens-toi debout, on va voir. Elle se lève. Ce n'est pas ce qu'elle ne pouvait pas faire avant. Hein. Donc, elle se lève. Mm-hmm. Puis, je dis, bon, marche. Elle dit, j'avais dit que, j'ai dit, il faut marcher. Tu as dit que Jésus peut te guérir, non? Elle fait un pas, elle voit qu'il n'y a plus de douleur. Deuxième pas, de l'autre côté, il n'y a pas de douleur. Troisième, elle dit, ah, mais mon fils, il n'y a plus rien. Elle a commencé à rire seule. Ça veut dire qu'elle-même, elle est équipée. Elle n'a fait que répéter ce que j'ai dit. Mais ce n'est pas moi qui lui ai imposé les mains. Ça veut dire que si tu reçois les capacités, les dons, tu es capable de les utiliser pour être meilleur dans tout milieu que tu occupes dans la société. Parce que quand l'esprit vient, non seulement il change ton identité, tu n'es plus un homme ordinaire, tu deviens fils de Dieu. Ça, c'est l'identité. Mais ton statut dans la société la change également. Ton statut change. Il t'élève. Regarde la Vierge. La Vierge est une femme comme toute autre. OK. Et puis, on dit, l'Esprit Saint viendra sur toi. Mais ce qui lui donne la victoire, on dit, la puissance du Très-Haut te couvrira. Donc, l'Esprit est là, la puissance est là. Quand elle allait rendre visite à Élisabeth, elle n'a rien dit, elle n'a fait que saluer. C'est Élisabeth qui dit, qui suis-je pour que la mère de mon Seigneur, quelle élévation, quelle distinction, c'est son nouveau statut. Eh oui. Et qui a fait ça? L'esprit qui est venu en elle. C'est lui qui l'a équipé ainsi. Donc, toi aussi, que tu sois artisan, que tu sois dans ton marché, que tu sois dans ton lieu de travail, dans le bureau ou pas, que tu sois chauffeur, que tu sois dans ton foyer, dans ta famille, que tu sois un homme d'affaires qui va partout. Tu as besoin de l'Esprit de Dieu pour redorer ton statut, pour que tu t'épanouisses en tant qu'enfant de Dieu. Sinon, en dehors de ça, tu ne pourras pas prospérer. À tout jamais, jamais. Pourquoi? Je vous le dis. Le monde que vous voyez, on dit le Satan vient pour voler, tuer, détruire. Ceux que vous voyez qui ont refusé de donner leur vie à Jésus, eux, ils marchent avec. Hier, j'ai reçu un monsieur chez nous en communauté ici. Ce monsieur est venu pourquoi? Il était sombre. Quand il parle, André, il veut pleurer. Son visage rabougri, fermé. Il dit, quel est ton problème? Il dit, je fais les affaires. Moi-même, je suis dans un grand lycée ici et je fais les affaires. Et les affaires, en les faisant, j'ai associé mon frère aux affaires. Et ça a vraiment pris. Seulement qu'il y a une troisième personne que mon frère a voulu faire rentrer dedans. Et ça a compliqué la chose. Quand il a vu que l'affaire prend, il est en train de faire... Il fait tout pour nous chasser. Il veut qu'on laisse notre espace et lui, il va exploiter. Donc déjà, il est arrivé là. Il est venu avec toute sa famille. Donc, plus le temps passe, on se rend compte que lui là, il n'est pas venu pour nous aider. Hein. Il est venu, il veut prendre la place. Et derrière nous, donc, il est allé voir le propriétaire de l'espace pour dire, mais ceux-là, ils te donnent combien ? Moi, je vais te donner, je vais te faire rêver. Il faut les mettre à l'écart pour que ce qu'il te donne n'est rien en fonction. Donc, le monsieur a dit non, lui, il ne peut pas. Que lui, il ne peut pas. Alors là, il a vu, il est bloqué. Donc, et le pire, pourquoi le monsieur est venu me voir hier ? Les jours passent, il se rend compte qu'il a perdu près de 500 poulets qui sont morts cadeaux. Il a de l'argent qu'il a donné à quelqu'un pour aller remettre, parce qu'il avait pris de l'argent pour bonifier ses affaires. Et pour lui, l'argent est donné depuis. Hein. Le monsieur l'a payé, il dit, mais les 500 000 que tu dois m'envoyer. Il dit, mais il y a longtemps j'ai donné. Donc, il appelle celui à qui il a donné. Lui, il dit, il ne se rappelle pas qu'il a pris l'argent. Aïe! Et pendant qu'il est là, il y a son papa qui l'appelle du pays pour dire, ah, mon enfant, je ne sais pas ce que tu vis là-bas, mais j'ai fait un rêve et ce n'est pas bon. C'est comme quelqu'un vient au milieu de vous là. Il va vous combattre, il va gâter votre affaire. Ah, il a vu que ça dépasse ses compétences, c'est pourquoi il est venu prier hier. Et hier, je l'ai reçu. Donc, vous voyez, le monde, c'est ça. Mais celui-là, lui, n'est pas venu simplement. Il a fait ce que vous appelez babaji. Médicaments. Or, quand vous dites médicaments, là, ça ne résonne pas bien. En fait, c'est l'invocation des forces spirituelles pour pouvoir atteindre leurs objectifs. Maintenant, toi, Dieu lui-même a dit, il te donne son esprit. Tu crois que c'est pourquoi? C'est pour que toi aussi, tu puisses atteindre tes objectifs. Que ce soit en matière de travailler pour Dieu ou bien dans ton univers quotidien. Chaque jour, donne-nous notre pain quotidien. C'est ce que Jésus a appris dans le Notre Père. Donc, si le pain de chaque jour, là, si on doit le recevoir, c'est au prix de la sueur. Et parfois, on est combattu. Tu veux te marier, c'est difficile. Tu veux être artisan, vendre même aussi au marché, produire telle œuvre, c'est difficile. C'est à certains qui veulent ta place. Alors, c'est pourquoi celui qui est croyant, qui dit qu'il est baptisé au nom du Père, du Fils et du Saint-Esprit, c'est plus que nécessaire pour lui de recevoir à profusion le Saint-Esprit et de laisser le Saint-Esprit travailler en lui. Quand on est baptisé là, on reçoit l'Esprit. Mais on en fait quoi? C'est comme un enfant à qui on donne une bonne glace et au lieu de laper, il prend, il s'en met au réfrigérateur. Ça se congèle bien, mais tu n'as pas bouffé. Voilà le problème. Alors, nous sommes dans le temps de l'esprit, et l'esprit, quand il vient, il réchauffe. C'est-à-dire, tout ce qui était comme mort reprend vie. Et Dieu seul, c'est à l'église catholique, il y a beaucoup de moribonds. Ils ne se lèvent pas pour travailler. En fait, quand l'esprit va descendre, Dieu lui-même, il a promis l'esprit depuis l'Ancien Testament, depuis le livre de Joël. Il a dit, dans les derniers temps, je répandrai mon esprit sur toute chair. C'est-à-dire que le désir de Dieu, c'est que tout le monde reçoive l'Esprit. Mais pour ça, il te faut te convertir. Ça veut dire que te détourner du monde tel qu'il était. Dans le livre d'Apocalypse, au chapitre 21, on dit « Je vis un ciel nouveau et une terre nouvelle. Car le premier ciel et la première terre avaient disparu. » Voilà. Le monde ancien, ton univers ancien, tes conceptions anciennes, ta manière de marcher, ta manière de voir les choses, tout, tu dois laisser ça à côté. Jésus, quand il a commencé, il dit, le royaume des cieux est approché. Venez, convertissez-vous. Croyez à la bonne nouvelle. Une bonne nouvelle, ça doit réjouir le cœur. Pourquoi toi, tu dis, tu as reçu Jésus et tu es la même personne. Il n'y a pas eu impactation. C'est parce que quand on t'a baptisé, tu n'as pas fait comme Jésus. Tu ne t'es pas mis en prière pour rechercher l'Esprit, pour qu'il descende sur toi et qu'il t'utilise. Je me rappelle, dans mes débuts, il y avait une dame, qui me donnait de temps en temps à manger, paix à son âme, aujourd'hui elle est morte, qui est restée pendant longtemps en Côte d'Ivoire, mais elle est de souche ghanaienne. Et bon, il n'y avait rien à manger à l'époque. C'était difficile pour moi. Et par la suite, l'Esprit est venu. L'Esprit m'a béni et je priais. Et un jour, donc, elle vient. D'habitude, elle vient chez moi. On est là, on cause jusqu'à... Mais quand Dieu a voulu, j'ai commencé alors à recevoir les gens, à faire les écoutes. Qu'elle est venue me saluer un jour. C'était même pas pour faire écoute. Et puis, je vois bagage sur sa tête. Je vois l'esprit de la sorcellerie. Je dis, hé, toi, pourquoi tu te promènes qu'on ait bagage comme ça sur ta tête? Elle dit, hé, Laurent, tu vois maintenant, hein? Je dis, ah, donc, ça veut dire que tout ce que j'ai mangé jusqu'à présent, là, tu as mis ça et ça, tout ça, ça est dans mon ventre. Avant, je ne voyais rien. L'esprit est descendu. Tu vois que je vois maintenant. Quand l'esprit va venir à toi, il va t'équiper pour que tu puisses t'assumer dans ce monde où il y a des difficultés. Les gens pensent que c'est un jeu. Quand Saint Paul dit, vous avez à lutter non pas contre la chair et le sang, mais contre les esprits répandus, les esprits méchants répandus, les dominations, les forces. C'est de ça qu'il parle. Et quand on dit au pied du trône, c'est pour vous faire comprendre cela. Pour que chacun se réveille et qu'il prenne sa vie dans ses mains avec l'aide de Dieu pour triompher. Sinon, rester là, te plaindre, pleurer, te lamenter, murmurer, c'est construire des murs autour de toi, tu n'iras nulle part. Il faut que tu te réveilles. Il faut que tu sois rempli du Saint-Esprit et que non seulement il te transforme intérieurement pour que tu sois assis, stable, paisible, parce que rien ne se développe dans le combat. Hein. Quand quelqu'un est toujours agité, il est toujours soucieux, il est toujours inquiet, on ne peut rien construire. Quand on veut construire quelque chose de bon, on planifie tout et puis on assainit l'espace et puis on rend plan la terre. Et puis maintenant, on commence à construire. Mais si tu es toujours agité, on va construire quoi sur toi? On ne construit rien dans un état où tu n'es pas... Là où il y a le développement, c'est là où il y a la paix. Or, c'est les fruits du Saint-Esprit là, ça. Paix, joie, amour, pardon. Vous voyez, c'est tout ça. Donc, il te transforme d'abord et il commence à construire. Et quand tu commences à être construit... que tu as une nouvelle personnalité, les dons du Saint-Esprit se manifestent à toi et tu es capable de dire à toi, au nom de Jésus, tant, au nom de Jésus, tant. Je me rappelle cet homme-là qui est arrivé dans son magasin, dans son bureau, il travaille dans une grande entreprise ici, dont je tais le nom évidemment. Donc, il va, il avait fait des jours de vacances. Et donc, quand il revient et qu'il reprend de la place, il voit quelque chose sur son siège. Et qu'est-ce qu'il voit? C'était les oiseaux chez Oufou ici, là, chauve-souris, qui est resté là et qui a séché, mais sur son siège. Il ne comprend pas ça. Donc, il m'appelle. Je dis, il ne faut pas t'asseoir dessus. Mais déjà, le fait qu'il soit rentré dans le bureau, il commençait déjà à sentir des douleurs dans les pieds, des picotements. J'ai dit, ah, c'est qu'ils t'ont déjà eu. Mais il ne faut pas craindre. Va, cherche de l'eau bénite. Va voir les prêtres, ils vont t'en donner. Et puis, les prières, je vais t'envoyer des prières. Et toi-même, les prières d'autorité telles qu'on a l'habitude de faire, tu vas faire, tu prends autorité. Tu commandes à l'esprit qu'on a fait venir pour t'attaquer. En fait, on voulait le paralyser. Mais malgré ça, il a failli être paralysé, mais après, il s'est relevé. Jean Kakou. Mais là, c'est petit. Il y a une dame qui est presque chef d'entreprise. Et son poste, là, plaît tellement aux gens. On fait tout pour l'éliminer. On veut qu'elle quitte là, mais elle est compétente. Donc, les grands patrons ont confiance en elle. Alors, est-ce que tu sais que il lui a envoyé un cadeau dans son bureau. La personne est venue lui donner le cadeau de chaussures. Le fait qu'elle ait attrapé ça, ça suffit. Le fait qu'elle ait pris ça, après ses pions ont commencé à pourrir. Ça grossit d'abord. Il y a eu les douleurs d'abord et par la suite, elle ne pouvait plus marcher. Donc, si tu ne peux pas marcher, tu ne peux pas venir au travail. Donc, ceux-mêmes qui sont venus faire le coup là, on leur a dit de remplacer en attendant. C'est comme ça, elle m'a appelé à la rivière, je suis allé, j'ai prié, chassé l'esprit. Elle s'est retrouvée. Et quand elle s'est retrouvée, elle est repartie. Mais cette fois-ci, ils sont venus avec d'autres nourritures, habits. Mm-hmm. Ses yeux sont ouverts. Mm-hmm. Quand tu as les yeux ouverts, mais qu'est-ce qui va ouvrir tes yeux? Jésus, on dit, les cieux s'ouvrir. Pas les yeux, les cieux s'ouvrir. Mais pour voir que c'est ouvert, il fallait le don de vision. Il faut que l'Esprit de Dieu descende sur toi. Et quand il est descendu, il faut prendre des temps de jeûne. Il faut prendre les temps de lecture de la parole de Dieu. Même si tu ne comprends pas, lis seulement. Plus tu le feras, plus lui, il est à côté. Il t'aidera. Et c'est comme ça que tu vas te rééquiper pour triompher. Alors, dans la vie quotidienne, c'est ça. On a vu quand Moïse est allé sur la montagne et que Dieu lui a dit de faire le tabernacle, le coffret d'alliance là. Il y a des parties où c'est l'or qui va

0: d'être habile dans le travail. Il te donne de l'intelligence pour que tu sois mieux que ce que tu produisais en classe. C'est pour les élèves, c'est pour les travailleurs, c'est pour tout le monde. L'Esprit vient. Mais premièrement, la mission du Saint-Esprit, ce n'est pas pour que tu sois heureux seulement, c'est pour que tu fasses partie de ceux qui travaillent pour le royaume de Dieu. Alors, une invitation à tout le monde pour recevoir, pour chercher, pour désirer, pour dire, il suffit de te mettre à comment recevoir donc le Saint-Esprit, c'est simple. Il suffit de te mettre chez toi, à la maison, de te mettre à genoux, de dire à Jésus, j'ai besoin du Saint-Esprit. Seigneur, donne-moi le Saint-Esprit. Je vous donne les témoignages pour que vous compreniez. Il y a un homme qui allait faire prendre part à un programme. Et il a pris part au programme et ils ont parlé du Saint-Esprit et il a vu l'importance pour lui d'avoir le Saint-Esprit. Alors, heureusement, il passait et puis il a vu les orateurs là. Ils sont en train d'échanger dans le hall de l'hôtel. Comme ils ne sont pas loin, il est allé, il les a salués. Évidemment, ils ne le connaissent pas. Il s'est mis à genoux. Et il a commencé à le supplier, dit, je veux le Saint-Esprit, le Saint-Esprit duquel vous avez parlé là. Bon, eux, ils ont commencé à se moquer de lui, c'est pas comme ça, tant. Et puis, ils ne le prenaient pas au sérieux. Jusqu'à, ils ont quitté là, ils sont partis. Ça l'a frustré, ça lui a fait mal. Il est resté à la même place, il a levé les mains vers le ciel. Il dit, oh Dieu, mon Père, c'est toi qui donnes le Saint-Esprit. Je suis venu voir tes serviteurs, ils n'ont pas été capables de me donner le Saint-Esprit, ils ne veulent pas. Je te prie au nom de Jésus, parce que dans la Bible, on dit tout ce que vous demanderez au Père, au nom de Jésus, vous le recevrez. Donc, je crois en ta parole. S'il te plaît, papa, baptise-moi. Aïe. Quand il a dit, il a commencé. Pendant 3 jours, il ne peut pas s'arrêter. C'est comme ça son baptême du Saint-Esprit est arrivé. Par la suite, il est devenu un homme important. Il a beaucoup écrit sur l'onction. Voilà comment c'est parti. On peut recevoir le Saint-Esprit. Tu peux aller voir un prêtre. Tu peux aller voir un homme de Dieu. Mais il ne faut pas te balader partout. Hein. Si quelqu'un, tu es convaincu qu'il peut t'apporter. Tu vas, tu dis, je veux le Saint-Esprit. Le Saint-Esprit descend comme ça sur des personnes. Et parfois aussi, c'est quand on impose les mains. Voilà. Donc, vous avez vu, par exemple, pour ces cas ici que je vous ai lu, Saint Paul, il a imposé les mains. Comme lui-même, Saint Paul, on lui a imposé les mains. Mais les apôtres, on n'a pas imposé les mains. Mais ils ont reçu. Ils ne sont pas tombés. Non, mais ils ont été brûlés. Voilà. Je vois aujourd'hui, les prêtres à Divin Amour, gloire à Dieu. C'est une communauté nouvelle. Donc, je me suis permis de dire le nom. C'est mon cousin en plus. Donc, on a beaucoup marché ensemble. Quand il voulait le Saint-Esprit, il était dans la salle d'eau. C'est descendu sur lui. Poum! Alors, quand c'est descendu, il est aujourd'hui là, mais oui, il est devenu quelqu'un d'influent. C'est un mystique. Ah! Son amour pour Christ. Voilà jusqu'où l'Esprit Saint l'envoie. Quand il vient, il te travaille à l'intérieur pour que tu aimes davantage Dieu. Mais Dieu, c'est vague. Dieu, il s'est fait homme. Donc, quand tu rencontres Jésus et que tu aimes Jésus, c'est comme si tu aimes Dieu. Voilà. Et nous sommes appelés à ça. Nous sommes appelés à nous laisser transformer par l'Esprit pour être comme Jésus. Il est le modèle que Dieu a envoyé. Si nous cherchons à lui ressembler, alors nous sommes en conformité avec Dieu. L'Esprit, c'est ça. Il y a un autre prêtre que je connais qui lui-même, il a fondé aussi une communauté. Mais lui, il était dans la salle d'eau, il était même sur la cuvette en train de jouer au jeu. C'est là-bas, pendant qu'il faisait ça, que fou, effusion de l'Esprit, puissance du Saint-Esprit est descendue sur lui. Il a prophétisé dedans jusqu'en... Et puis voilà, aujourd'hui, il est devenu... il est très utilisé pour chasser les démons, faire ceci, cela. Il est exorciste. Voilà comment... Donc, il peut te trouver partout. À condition que tu sois ouvert, à condition que tu le désires. Alors, voilà, j'ai parlé un peu. Je ne sais pas si tu as... J'ai répondu à tes attentes.
1: Oui, voilà. Bien sûr. Merci, modérateur. Mm-hmm. Merci. Alors, toutes les autres questions m'ont été déjà répondues dans tout ce que vous avez dit. Et je ne peux que dire merci au Seigneur et dire à tous ceux qui nous écoutent que l'Esprit de Dieu n'est pas réservé à une catégorie de personnes.

0: Il est pour tous et il peut nous aider dans tous les différents domaines de nos vies, à impacter, à avancer, à grandir. Pour nos enfants, quel que soit l'âge, on ne va pas attendre que l'enfant soit grand, qu'il commence à rencontrer des difficultés avant de lui parler de l'Esprit Saint. Autant on parle de Jésus, nos enfants peuvent dire « Papa Jésus, maman Marie ah, », il faut qu'ils aient aussi le Saint-Esprit et qu'ils arrivent à le connaître et à l'invoquer lorsqu'ils auront besoin de lui. Alors, merci modérateur, et je crois que nous sommes au terme
1: presque,
0: de notre...
1: Presque, oui, voilà. L'affaire, et nous allons prier
0: maintenant afin que chacun de nous vraiment soit restauré et reçoive vraiment l'Esprit de Dieu.
1: Alors, pendant que vous êtes là, vous levez simplement les mains vers le ciel. Et je le dis toujours, pour éviter d'être distrait, vous fermez simplement les yeux, sinon ce n'est pas obligatoire. Si tu le veux, tu te tiens debout. Si tu le veux, tu es assis. Si tu le veux, tu es à genoux. Et si tu es malade et que tu es alité, il n'y a pas de souci. Pourvu que tu sois disposé. Deuxième des choses, ça, je viens de vous donner votre attitude. Hein. Maintenant, je vous dis ce de quoi vous avez besoin pour qu'il descende. C'est votre foi. Je vous ai donné le témoignage de cet homme qui n'a pas pu être... reçu par les hommes de Dieu, mais lui-même, il a cru en la parole de Dieu qui dit « Demandez, on vous donnera. Tout ce que vous demanderez au Père, au nom de Jésus, cela vous sera accordé. » Donc, vous aussi, si vous le demandez et que vous croyez, vous recevrez. Et croire, là, c'est simple. Hein? Ce n'est pas être agité. Croire, c'est simplement se dire « Ce que la Bible a dit est vrai. Si je le fais, il y aura un résultat. » Le résultat peut être immédiat, comme par la suite. Alors, ouvre la bouche et commence à prier au nom de Jésus. Prions.
0: Père éternel, Dieu Tout-Puissant, nous te rendons Seigneur, grâce. En cet instant, en cette journée, Seigneur, nous avons entendu parler de l'Esprit Saint.
1: Qui renouvelle
0: et de comment
1: la face de la terre.
0: Quel que soit le domaine, quel que soit le secteur d'activité. Dieu est si grand que par son esprit,
1: Seigneur,
0: par sa même puissance,
1: envoie
0: par son doigt,
1: ton
0: il peut agir
1: esprit,
0: dans nos vies. Et nous avons besoin d'être habités,
1: qui
0: renouvelle
1: la face
0: de
1: la terre,
0: mais du Saint-Esprit, de l'Esprit du Père, de celui-là qui vient de là-haut. Ô
1: mon
0: Dieu,
1: que mon âme te bénisse.
0: Toi qui nous as promis l'Esprit
1: Seigneur,
0: de Dieu vivant. Oui, l'Esprit de force, l'Esprit
1: grand,
0: consolateur. Il est l'Esprit qui peut redonner vie à toute chose dans nos vies. Dans nos milieux, c'est pourquoi Père très saint, à cet instant, au nom de Jésus, nous prions que l'Esprit de Dieu vienne maintenant.
1: Seigneur,
0: oui, Saint-Esprit, mon âme te désire, mon âme a soif de toi. Je suis vide sans toi, Seigneur. Je te veux dans ma vie, car avec toi, Seigneur, mon Dieu, je sais que je serai capable de tout, de prier, d'adorer, de louer Dieu, d'obéir à Dieu, de marcher selon les commandements. Oui, je serai capable de me lever. De
1: tu
0: me dresser contre tout ce qui se lève contre moi, de prendre autorité contre ces présences impures et de me battre pour mon salut, de me battre pour mon salut et pour ma liberté.
1: Ô Seigneur,
0: ô Esprit de Dieu vivant, ô Saint-Esprit, viens maintenant, Seigneur, remplis nos vies, remplis mon cœur au nom puissant de Jésus-Christ de Nazareth.
1: Ce que j'ai dit, vous répétez après moi. Père.
0: Père.
1: Tu es un bon Père.
0: Tu es un bon Père.
1: Je crois en toi.
0: Et je crois en toi.
1: Et je crois en Jésus que tu as envoyé.
0: Je crois en Jésus que tu as envoyé.
1: Je crois en la parole de Dieu qui dit.
0: Je crois en la parole de Dieu qui
1: tout
0: dit.
1: Tout ce que vous demanderez au Père en mon nom, vous le recevrez.
0: Tout ce que vous demanderez au Père en mon nom, vous le recevrez.
1: Père, mes mains sont levées vers toi.
0: Père, mes mains sont levées vers toi.
1: Et j'ouvre mon cœur.
0: Et j'ouvre mon cœur.
1: Père, au nom de Jésus.
0: Père, au nom de Jésus.
1: Baptise-moi dans ton esprit.
0: Baptise-moi dans ton esprit.
1: Remplis-moi de l'esprit.
0: Remplis-moi de l'esprit.
1: Enivre-moi de la présence du Saint-Esprit.
0: Enivre-moi de la présence du Saint-Esprit.
1: Je confesse que je reçois.
0: Je confesse que je reçois.
1: Parce que j'ai demandé.
0: Parce que j'ai demandé.
1: Je confesse.
0: Je confesse.
1: Je reçois l'Esprit de Dieu.
0: Que je reçois l'Esprit de Dieu.
1: Ô Esprit de l'Éternel.
0: Ô Esprit de l'Éternel.
1: Comme une puissance.
0: Comme une puissance.
1: Tu descends sur moi.
0: Tu descends sur moi.
1: Comme un feu.
0: Comme un feu.
1: Tu m'embrases.
0: Tu m'embrases.
1: Comme une eau vive.
0: Comme une eau vive.
1: Tu coules dans mon cœur.
0: Tu coules dans mon
1: tu
0: cœur.
1: Tu abreuves ma vie.
0: Tu abreuves ma vie.
1: Je ne suis plus asséché.
0: Je ne suis plus asséché.
1: Je suis rempli de la vie de Dieu.
0: Je suis rempli de la vie de Dieu.
1: Je suis rempli de la vie de Dieu.
0: Je suis rempli de la vie de Dieu.
1: Et tu me communiques des dons surnaturels.
0: Tu me communiques des dons surnaturels.
1: Pour la gloire de Dieu.
0: Pour la gloire de Dieu.
1: Oh, je te rends grâce.
0: Oh, je te rends grâce.
1: Je te glorifie.
0: Je te glorifie.
1: Je te bénis.
0: Je te bénis.
1: Amen.
0: Amen.
1: Faites silence et recevez. Recevez l'Esprit de Dieu qui est en train d'agir en vous actuellement. Il y a des prophètes, il y a des gens qui parlent en langue, il y a des gens qui sont investis de feu, d'autres de force, d'autres qui sont équipés au niveau de vos mains. Vous êtes en train de recevoir, je vois, comme une flamme de feu dans les mains d'une personne pendant que je suis en train de prier. Et une autre personne, on est en train de dire, d'ouvrir. Je crois que tu vas entendre la voix de Dieu. Il y a quelque chose qui est en train de se passer au niveau de ton oreille gauche. Ouvre, ouvre les oreilles, ouvre les oreilles. La voix de l'Éternel retentira en toi. Sois rempli du Saint-Esprit où que tu sois. Que Dieu te bénisse en ce jour. Que Dieu te remplisse en ce jour. Que ta vie ne soit plus jamais la même. Que Dieu t'utilise, Dieu le Saint-Esprit t'utilise à être le meilleur de toi-même. Être le meilleur de toi-même. Je vois une autre personne qui est en train d'être remplie dans son cœur d'une eau vive, d'une eau vive, d'une eau vive. Oh, Rai Bakinto, Roi Boshika, prophète, prophétise. Il y a des prophètes parmi vous. La parole de Dieu est descendue en vous. Prophétisez. Kura Bakinto, Roi Boshika, Bakinto, Roi Boboboboshika. Rai Bakora Bakinto, Roi Boshika, Bakinto. Oh, Seigneur, merci pour ta grâce, merci pour ta gloire, merci pour ta bénédiction. Merci pour l'œuvre que tu es en train d'accomplir. Tu renouvelles la face de la terre en ce jour. Tous ceux qui entendent nos voix, sont remplis, sont bénis, sont bénis, sont bénis au nom puissant de Jésus-Christ. Ainsi soit-il. Amen. J'ai été heureux de passer ce message sur le Saint-Esprit aujourd'hui avec vous. Et le vendredi prochain, nous serons encore là. Mais d'ici là, sachez que c'est votre frère, le modérateur Ciel Laurent, qui a été avec vous, qui a partagé ce temps. En attendant qu'on se voit, voici le numéro pour vous, 2 × 07 66 82 23. 0707 66 82 23. Soyez bénis et que l'Esprit continue d'agir en vous.
0: Amen.
1: Au nom du Père, du Fils et du Saint-Esprit. Amen.

Chers auditeurs, auditrices de Radio Maria, dans quelques instants, c'est la Sainte Messe. Vous serez en direct de l'Uruguay, en la cathédrale de Montevideo. C'est la messe de clôture du Mariathon mondial.

Chers auditeurs de Radio Maria, c'est le chant d'entrée pour la Sainte Messe, donc la messe de clôture du Mariathon Mondial en la cathédrale de Montevideo en Uruguay. L'Eucharistie est présidée par le cardinal Daniel Sturla, l'archevêque de Montevideo.

0: Padre, y del Hijo, y del Espíritu Santo. Amén. La paz esté con ustedes.
1: Au nom du Père, et du Fils, et du Saint-Esprit. Amen. La paix soit avec vous et avec votre esprit. Le Seigneur Jésus, qui nous invite à la table de la parole et de l'Eucharistie, nous appelle maintenant à la conversion. Reconnaissons donc que nous sommes pécheurs et invoquons avec espérance la miséricorde de Dieu. Voici maintenant le Confiteor.
0: Je confesse, ante Dios Todopoderoso y ante ustedes, hermanos, que he pecado mucho de pensamiento, palabra, obra y omisión. Por mi culpa, por mi culpa, por mi gran culpa. Por eso ruego a Santa María Siempre Virgen, a los ángeles, a los santos y a ustedes, hermanos, que intercedan por mí ante Dios nuestro Señor. Dios Todopoderoso,
1: que Dieu Tout-Puissant nous fasse miséricorde, qu'il nous pardonne nos péchés et nous conduise à la vie éternelle. Amen.

0: Oremos. Concédenos, Señor, que los acontecimientos de este mundo se
1: orientent. Accorde-nous, Seigneur, que les événements de ce monde soient orientés pour notre bien, selon tes desseins de paix, et que ton Église se réjouisse de te servir avec dévouement et sérénité par notre Seigneur Jésus-Christ, ton Fils, qui vit et règne avec toi dans l'unité du Saint-Esprit, Dieu pour les siècles des siècles. Amen.
0: Por los siglos de los siglos.

0: lectura de la primera carta del apóstol San Pedro. Queridos hermanos, ya se acerca.
1: Lecture de la première lettre de Saint Pierre apôtre. Bien-aimés, la fin de toute chose est proche. Soyez donc raisonnables et sobres en vue de la prière. Avant tout, ayez entre vous une charité intense, car la charité couvre une multitude de péchés. Pratiquez l'hospitalité les uns envers les autres sans récriminer. Ce que chacun de vous a reçu comme don de la grâce, mettez-le au service des autres, en bon gérant de la grâce de Dieu qui est si diverse. Si quelqu'un parle, qu'il le fasse comme pour des paroles de Dieu. Celui qui assure le service, qu'il s'en acquitte, comme avec la force procurée par Dieu. Ainsi en tout, Dieu sera glorifié par Jésus-Christ, à qui appartiennent la gloire et la souveraineté pour les siècles des siècles. Amen. Bien-aimés, ne trouvez pas étrange le brasier allumé parmi vous pour vous mettre à l'épreuve. Ce qui vous arrive n'a rien d'étrange. Dans la mesure où vous communiez aux souffrances du Christ, réjouissez-vous, afin d'être dans la joie et l'allégresse quand sa gloire se révélera. Parole du Seigneur, nous rendons grâce à Dieu. Voici maintenant le psaume.
2: El Señor viene a gobernar la tierra.
1: Il vient, le Seigneur, il vient pour juger la terre. Allez dire aux nations, le Seigneur est roi. Le monde inébranlable tient bon. Il gouverne les peuples avec droiture. Il vient, le Seigneur, il vient pour juger la terre. Joie au ciel, exulte la terre. Les masses de la mer mugissent, la campagne toute entière est en fête. Les arbres des forêts dansent de joie. Il vient, le Seigneur, il vient pour juger la terre. Devant la face du Seigneur, car il vient pour juger la terre. Le Seigneur vient pour juger la terre. Il jugera le monde avec justice et les peuples selon sa vérité. Il vient, le Seigneur, il vient pour juger la terre. Viens maintenant l'Alléluia.

0: El Señor esté con ustedes.
1: Le Seigneur soit avec vous et avec votre esprit. De l'Évangile selon saint Marc. Gloire à toi, Seigneur.
0: Jésus llegó a Jerusalén y fue al templo.
1: Après son arrivée au milieu des acclamations de la foule, Jésus entra à Jérusalem, dans le temple. Il parcourut du regard toutes choses, et comme c'était déjà le soir, il sortit pour aller à Béthanie avec les 12. Le lendemain, quand ils quittèrent Béthanie, il eut faim. Voyant de loin un figuier qui avait des feuilles, il alla voir s'il trouverait quelque chose, mais en s'approchant, il ne trouva que des feuilles, car ce n'était pas la saison des figues. Alors il dit au figuier, que jamais plus personne ne mange de tes fruits. Et ses disciples avaient bien entendu. Ils arrivèrent à Jérusalem. Entré dans le temple, Jésus se mit à expulser ceux qui vendaient et ceux qui achetaient dans le temple. Il renversa les comptoirs des changeurs et les sièges des marchands de colombes. Et il ne laissait personne transporter quoi que ce soit à travers le temple. Il enseignait et il déclarait aux gens, « L'Écriture ne dit-elle pas, « Ma maison sera appelée maison de prière pour toutes les nations ?» Or vous, vous en avez fait une caverne de bandits. » Apprenant cela, les grands prêtres et les scribes cherchaient comment le faire périr. En effet, ils avaient peur de lui. Car toute la foule était frappée par son enseignement. Et quand le soir tomba, Jésus et ses disciples s'en allèrent hors de la ville. Le lendemain matin, en passant, ils virent le figuier qui était desséché jusqu'aux racines. Pierre, se rappelant ce qui s'était passé, dit à Jésus, « Rabbi, regarde, le figuier que tu as maudit est desséché. » Alors Jésus, prenant la parole, leur dit, « Ayez foi en Dieu. » Amen, je vous le dis. Quiconque dira à cette montagne, enlève-toi de là et va te jeter dans la mer, s'il ne doute pas dans son cœur, mais s'il croit que ce qu'il dit arrivera, cela lui sera accordé. C'est pourquoi je vous le dis, tout ce que vous demandez dans la prière, croyez que vous l'avez obtenu et cela vous sera accordé. Mais quand vous vous tenez en prière, si vous avez quelque chose contre quelqu'un, pardonnez, afin que votre Père qui est aux cieux vous pardonne aussi vos fautes.
0: Palabra del Señor.
1: Acclamons la parole de Dieu. Louange à toi, Seigneur Jésus. Nous allons maintenant avoir intégralement en espagnol l'homélie du cardinal Daniel Sturla, l'archevêque de Montevideo.

0: seremos hermanos para que este sacrificio mío.
1: Priez, frères et sœurs, que mon sacrifice qui est aussi le vôtre soit agréable à Dieu le Père Tout-Puissant. Que le Seigneur reçoive de vos mains ce sacrifice à la louange et à la gloire de son nom pour notre bien et celui de toute l'Église.
0: Dios nuestro, que nos das lo que debemos ofrecerte y considera.
1: Oh notre Dieu, toi qui nous donnes ce que nous devons t'offrir et qui considères cette offrande comme un signe de notre dévotion envers toi, nous te demandons avec confiance de nous permettre d'accéder au don éternel, car tu nous accordes la source du mérite par Jésus, le Christ, notre Seigneur.
0: El Señor esté con ustedes.
1: Le Seigneur soit avec vous et avec votre esprit. Élevons notre cœur, nous le tournons vers le Seigneur. Rendons grâce au Seigneur notre Dieu. Cela est juste et bon.
0: En verdad es justo y necesario, es nuestro deber y salvación.
1: Vraiment, Père très saint, le juste et bon, pour ta gloire et notre salut, de t'offrir notre action de grâce toujours et en tout lieu, Dieu éternel et tout-puissant. Tu as créé l'homme à ton image et tu lui as confié l'univers, afin qu'en te servant toi seul, son créateur, il règne sur la création. Comme il avait perdu ton amitié, par sa désobéissance, tu ne l'as pas abandonné au pouvoir de la mort. Dans ta miséricorde, tu es venu en aide à tous les hommes pour qu'ils te cherchent et puissent te trouver. C'est pourquoi avec les anges et les archanges, avec les trônes et les dominations, et avec toute la multitude de la milice céleste, nous chantons l'hymne de ta gloire et sans fin nous proclamons. Voici maintenant le Sanctus.

0: Este es el sacramento de nuestra fe.
1: Il est grand le mystère de la foi. Nous annonçons ta mort, Seigneur Jésus. Nous proclamons ta résurrection. Nous attendons ta venue dans la gloire.

0: Entrons maintenant dans l'anamnèse et l'acte d'offrande. Dans l'anamnèse, le prêtre représente au Père le mystère pascal du Christ et le lui offre dans l'action de grâce,
1: l'Eucharistie.
0: Nous sommes maintenant dans l'épiclèse sur le peuple. Dans la seconde épiclèse, le prêtre demande à Dieu, après avoir agréé le sacrifice du Christ et de l'Église, de répandre l'Esprit Saint sur les fidèles en vue de la communion.
1: Formemos en Cristo un solo cuerpo y un solo espíritu.
2: Que Él nos transforme en ofrenda permanente para que gocemos de tu heredad.
0: L'Esprit Saint fait participer tous les fidèles à l'offrande sacerdotale du Christ et les rend dignes de communier à l'héritage céleste.
2: Y todos los santos, por cuya intercesión confiamos obtener siempre tu ayuda.
3: Pedimos, Padre, que esta víctima de reconciliación traiga la paz y la salvación al mundo entero.
0: Nous sommes maintenant dans l'intercession pour l'Église et le monde. L'Eucharistie est un sacrifice de paix et de communion. Aussi le prêtre demande-t-il à Dieu, pour le monde et pour l'Église, le don de la paix et de l'unité.
3: Presbíteros, a los diáconos y a todo el pueblo redimido por ti. Atiende, Señor, los deseos y súplicas de esta familia que has congregado en tu presencia. Reúne en torno a ti, Padre misericordioso, a todos tus hijos dispersos por el mundo, a nuestros hermanos difuntos y a cuantos murieron en tu amistad.
0: Nous sommes dans l'intercession pour les défunts. L'Église embrasse dans sa prière maternelle non seulement les fidèles défunts, mais aussi les hommes qui ont cherché la vérité et vécu dans la mouvance de l'Esprit Saint. Le prêtre élève l'hostie et le calice dans une doxologie finale et nous entendons l'acclamation de l'Assemblée.

0: Animados por el Espíritu Santo, decimos.
1: Nous entrons maintenant dans le rite de la communion.
0: Padre nuestro que estás en el cielo, santificado.
1: Notre Père qui es aux cieux, que ton nom soit sanctifié, que ton règne vienne, que ta volonté soit faite sur la terre comme au ciel. Donne-nous aujourd'hui notre pain de ce jour. Pardonne-nous nos offenses, comme nous pardonnons aussi à ceux qui nous ont offensés. Et ne nous laisse pas entrer en tentation, mais délivre-nous du mal. Amen.
0: No nos dejes caer en la tentación y líbranos del mal. Líbranos de todos los males, Señor, y concédenos la paz en nuestros días, para que, ayudados por tu misericordia, vivamos siempre libres de pecado y protegidos de toda perturbación, mientras esperamos la gloriosa venida de nuestro Salvador Jesucristo.
1: Car c'est à toi qu'appartiennent le règne, la puissance et la gloire pour les siècles des siècles. Amen.
0: Señor Jesucristo, que dijiste a tus apóstoles, la paz.
1: Dans la tradition romaine, contrairement à l'Orient, le baiser de paix est échangé avant la communion et non avant l'offrande du sacrifice. Les communiants accomplissent la demande de réconciliation du Notre Père et se disposent à recevoir le Christ qui a donné la paix par le sang de sa croix.
0: La paz del Señor esté siempre con ustedes. Nos damos fraternalmente la paz.

Le prêtre rompt l'hostie et en plonge un fragment dans le calice, en disant à voix basse que le corps et le sang de notre Seigneur Jésus-Christ, réunis dans cette coupe, nourrissent en nous la vie éternelle. La fraction de l'hostie consacrée reproduit à cet instant le geste du Christ lors de la dernière scène. Il le rompit. La fraction représente le partage fraternel de l'unique pain de vie et rappelle l'immolation de l'agneau pascal. Nous sommes maintenant dans l'Agnus Dei.

0: Este es el Cordero de Dios que quita el pecado del mundo. Dichosos los invitados a la cena del Señor.
1: Fidèle, confesse humblement et avec foi que le pain consacré est vraiment devenu le corps du Christ, l'agneau pascal immolé pour le pardon des péchés.

0: 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Él, que subió a los cielos, está ahora presente entre nosotros y nos ofrece su cuerpo glorioso como alimento de vida eterna. Dichosos los invitados a la cena del Señor.
1: Frères et sœurs, approchons-nous avec foi du banquet du Seigneur. Celui qui est monté au ciel est maintenant présent parmi nous et nous offre son corps glorieux comme nourriture de vie éternelle. Heureux ceux qui sont invoqués au banquet du Seigneur. Amis auditeurs de Radio Maria, nous allons maintenant nous unir aux fidèles réunis en la cathédrale de Montevideo en Uruguay et qui vont recevoir la Sainte Communion. Afin d'accueillir spirituellement Jésus dans notre cœur, prions. Seigneur Jésus, je crois que vous êtes réellement présent dans le sacrement de l'Eucharistie. Je vous aime plus que tout et vous désire dans mon âme. Puisque je ne peux vous recevoir sacramentellement en cet instant, venez spirituellement dans mon cœur. Je vous aime et m'unis totalement à vous. Gardez-moi toujours uni à vous, ainsi qu'à mes frères et sœurs. Dieu notre Père, je vous offre le sang très précieux de votre divin Fils, Jésus notre Seigneur, pour la conversion des pécheurs, à l'intention des âmes du purgatoire et pour les besoins de votre Église.

0: Oremos.
1: Prions. Rassasié du pain du salut, nous te demandons, Père de miséricorde, que par ce sacrement que nous recevons sur terre, tu nous rendes participants de la vie éternelle par Jésus le Christ, notre Seigneur.
0: Por Jesucristo nuestro Señor.
2: Amén. A continuación, vamos a escuchar un mensaje de nuestro presidente.
1: Voici maintenant un message du président Juan Carlos Martínez, président de Radio María Uruguay.
3: Queridos hermanos presentes,
1: chers frères présents et auditeurs en Jésus-Christ. Au nom de Radio Maria Uruguay, nous tenons à remercier tous nos auditeurs qui, jour après jour, suivent Radio Maria sur les 5 continents depuis les 4 coins de notre planète. Nous remercions également les chères autorités de la World Family de Radio Maria, l'organisation mondiale qui chapeaute Radio Maria, en particulier notre président Vittorio Vicardi. Nous les remercions d'avoir choisi l'Uruguay comme pays hôte de la messe mondiale du Mariathon de Radio Maria. Nous souhaitons exprimer notre gratitude aux autorités de notre Église catholique en Uruguay, en particulier à notre cardinal Daniel Sturla pour sa disponibilité constante et pour avoir mis à disposition la cathédrale de Montevideo pour le déroulement de cet événement.
3: Por su constante disponibilidad por ofrecer la cathédrale de Montevideo para realización de este evento y por sobre todas las cosas.
1: Nous voulons rendre gloire à Dieu pour cette immense œuvre guidée par notre mère et capitaine, la très sainte Vierge Marie. Nous affirmons de tout notre cœur qu'en tant que serviteur, notre seul but est de conduire les âmes à Jésus, qu'il nous accorde la grâce d'une conversion constante afin d'être chaque jour plus fidèle à son amour.
3: Para ser cada día más fieles a su amor.
1: Et qu'avec l'aide du Saint-Esprit, nous recevions la sagesse nécessaire pour comprendre que nous avons été créés par Dieu et pour Dieu. À Dieu le Père soit toute la gloire. Amen.
3: Amen.
1: Voici maintenant le rite de conclusion ou le renvoi des fidèles. Le Seigneur soit avec vous et avec votre esprit. Que le Seigneur vous bénisse et vous protège. Qu'il fasse briller sur vous son visage et vous donne sa miséricorde. Et que la bénédiction de Dieu Tout-Puissant, Père, Fils et Saint-Esprit descende sur vous et y demeure à jamais.
0: Y Espíritu Santo descienda sobre ustedes y permanezca para siempre.
3: Amén.
0: A la Santísima Virgen la saludamos. Ella es la patrona de esta Catedral de la Inmaculada Concepción y San Felipe y Santiago. Ponemos también toda la tarea de Radio María en sus manos.

0: glorifiquen al Señor con sus vidas, pueden ir en paz.
1: Gracias a Dios.
2: Hemos celebrado la Santa Eucaristía clausura de la Maratón.
3: Chers auditeurs, nous avons célébré la messe de clôture du Marathon 2026. Le Seigneur nous envoie comme ses témoins pour annoncer la bonne nouvelle jusqu'aux extrémités de la terre. Puissions-nous, fortifiés par cette Eucharistie et par la force de l'Esprit, vivre cette mission avec joie, en particulier au sein de notre famille de Radio Maria. Nous allons quitter la célébration de cette Sainte Messe par le chant final.

Chers auditeurs de Radio Maria, vous étiez en direct de la cathédrale de Montevideo en Uruguay pour la messe de clôture du Mariathon mondial. À venir en direct sur votre antenne dans quelques minutes, priez le chapelet pour les défunts en compagnie de notre ami Karl. À 18h45, vous retrouverez le père Nicolas Sautreau pour votre émission La paix de Dieu sur Thomas Merton.

0: Bonsoir, chers auditeurs et auditrices de Radio Maria. Nous allons nous mettre en prière pour notre troisième chapelet de ce jour, aux intentions des défunts. Nous prierons donc avec Patricia, que nous accueillons tout d'abord. Bonjour Patricia.
1: Bonjour Radio Maria, bonjour à tous. Bonjour.
0: Nous allons prier donc en ce début de chapelet, en union avec...
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Je te rends toute la gloire, Père. Car jamais tu n'as abandonné. Tu l'as fait pour Bartimée, pour Lazare, Seigneur. Tu l'as fait, Seigneur. Et aujourd'hui encore, tu le fais pour moi. Et mon âme veut te glorifier. Oh Père, la joie sur mon visage n'est due qu'à ton nom prononcé avec foi. Et je veux te glorifier. Et je prie, Seigneur, que tu touches le cœur de tous ceux qui entendent ce cantique. Sois glorifié, Jésus.

0: celui dont je te parle s'appelle Jésus.
1: Il y a un pouvoir dans ton nom.
0: Il est le sauveur. Il est ton rédempteur.
1: Il y a une source de joie dans ton nom.
0: En son nom, tu reçois la guérison de ton être tout entier.
1: Il y a un pouvoir de libération dans ton nom.
0: Ce nom est capable de redonner sens et profondeur à ton existence.
1: Voici ma vie.
0: Yoshua.
1: Voici mon cœur, Seigneur.
0: Dieu sauveur.
1: Regarde mes peines.
0: Dieu libérateur. Regarde ma vie.
1: Seigneur, regarde.
0: Regarde mes peines. Regarde ces chaînes qui me lient au Seigneur.
1: Que ton nom agisse, Seigneur.
0: Regarde ce lourd fardeau que je porte. Oui, Jésus.

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1: Sous le regard de Marie, mère de l'Église, de Saint Augustin, saint patron de notre diocèse, et dans l'élan de l'Esprit Saint, entrons ensemble dans cette année 2025-2026, année pastorale et sociale, avec espérance, avec ma prière fraternelle, Joseph Aka.
0: Pour votre salut, il est 17h.
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3: Au nom du Père et du Fils et du Saint-Esprit, Amen. Dieu d'amour, de justice et de paix, je te rends toute la gloire pour avoir inspiré cette merveilleuse émission à ton serviteur. Je te loue de ce que tu permets que tous les auditeurs comprennent l'origine de cette pléthore de confessions religieuses chrétiennes. Je te demande pardon pour ceux qui en sont à la base, mais aussi pour nous qui, dans nos églises, créons la division consciemment ou inconsciemment. Tous sont à la recherche de ta vérité unique. Fais-nous connaître cette vérité par Jésus-Christ, ton Fils, notre Seigneur et notre Dieu, et que l'Esprit Saint nous y conduise. Amen. Auditeurs, auditrices, fidèles que vous êtes, je vous salue très chaleureusement dans le nom de notre Seigneur Jésus-Christ. Pour tous ceux qui nous suivent pour la première fois, soyez bénis. Vous êtes à l'émission que vous ne trouverez nulle part ailleurs, dénommée Histoire de l'Église. Merci d'être des nôtres. À ce microphone, vous avez Philomène Kofi Diako. C'est sur la 104.8 FM, Radio Maria Côte d'Ivoire, toujours à votre service. Il y a quelque temps, nous avons entamé la saison 2 de l'histoire de notre Église qui part du 15e siècle au 20e siècle. Dans les chapitres qui ont précédé, nous avons dit comment sont nées les puissances européennes que nous connaissons. Dans le développement, nous avons dit également que certains pays comme la France, l'Angleterre et l'Espagne sont devenus souverains, puissants, riches et armés. La guerre de Cent Ans, qui s'est achevée en 1453, a permis à l'Angleterre et à la France d'être des royaumes bien délimités. En France, la guerre de Cent Ans est cette série de conflits qui a opposé la France à l'Angleterre. En France, sur autorisation du pape, le roi est habilité à désigner tous les évêques et les abbés du royaume. Bien que l'Angleterre fût encore un petit royaume, son roi Henri VIII détient toute autorité politique et religieuse en Europe. Grâce à l'union de Isabelle de Castille, appelée Isabelle Ière la catholique, qui régna de 1474 à 1504, et de Ferdinand d'Aragon, en plus de la prise de Grenade en 1492, jusqu'ici occupée par les Arabes, consolide l'unité espagnole. Parlant du renouveau des lettres, des arts et des sciences, nous avons dit que la Renaissance n'était pas une rupture avec le Moyen-Âge, mais une redécouverte de l'Antiquité. Qu'en était-il au juste? Qu'est-ce qu'était la Renaissance? La Renaissance était cette rénovation culturelle qui se produisit en Europe au XVe siècle et au XVIe siècle dans les domaines littéraires et scientifiques d'une part et dans les domaines économiques et sociaux d'autre part, avec les grandes découvertes et la naissance d'un capitalisme moderne. Sur le plan littéraire, la Renaissance prolonge les recherches philosophiques et poétiques de Dante, Pétacre et Boccace et prend son essor au XVe siècle avec l'afflux des manuscrits grecs et des érudits chassés de Byzance. La Renaissance fut facilitée par la découverte de l'imprimerie qui fit connaître les œuvres antiques. Elle s'épanouit d'abord en Italie, où elle eut pour protecteurs les papes Louis II et Léon X, qui commanditèrent les écrivains et les artistes. Grâce à ses compagnes d'Italie, la France manifeste le même dynamisme renovateur. Plusieurs écrivains français s'efforcent d'enrichir la langue et prêchent l'imitation des Grecs, des Latins et des Italiens, tandis que s'élabore une morale humaniste issue à la fois de l'enthousiasme de Rabelais et du scepticisme de Montaigne. Sur le plan musical, la Renaissance se situe du XVe siècle au début du XVIIe siècle et correspond à l'âge d'or de la philophonie. Les musiciens anglais, italiens, bourguignons et franco-flamands s'expriment dans la messe, le motet, le madrigal et la chanson. Leur maître est Josquin des Prés, qui représente l'aboutissement d'un style et l'ouverture d'une période marquée par la réforme qui apportera de nouvelles formes, telles les psaumes, la chorale, ainsi que la prédominance de la chanson française. Cette perfection explique que les compositeurs se tournent vers de nouvelles voies à la fin du XVIe siècle en forgeant le style monodique qui aboutira à l'opéra en 1600.

Dans le renouveau des lettres, nous avons mentionné les humanistes qui mettaient l'homme et les valeurs humaines au-dessus de toute autre valeur. Malgré cette vision optimiste sur la société, l'anxiété devient de plus en plus profonde, à tel point que des chrétiens et certains princes réclament une réforme à travers l'organisation d'un concile. Malgré la tenue du 5e concile de Latran, Luther affiche ses 95 thèses contre les indulgences. Son action va totalement bouleverser l'Église, mais également la société allemande et partant plusieurs pays européens. Il sera suivi en Suisse par Zwingli dans la réforme, mais très vite, les deux hommes s'opposent compte tenu des divergences de points de vue concernant l'Eucharistie et les sacrements. Un autre personnage ayant marqué la réforme est Jean Calvin. Contrairement à la plupart des réformateurs qui étaient des prêtres, Calvin, français d'origine, avait fait des études littéraires et juridiques. Par la suite, il devient théologien et s'installe à Bâle en Suisse. Après un premier et court séjour à Genève, il passe 3 années à Strasbourg à s'occuper des réfugiés français. Il retourne à Genève où il meurt en 1564. En l'an 1559, Théodore de Bèze fonde l'Académie de Genève qui va contribuer fortement au rayonnement de la réforme calviniste. En accueillant des étudiants étrangers, Calvin a donné à la réforme une image universelle et une autorité. Que devient l'Europe après la réforme au plan religieux? Désormais, c'est l'Europe des confessions religieuses. Au cours du XVIe siècle, la chrétienté éclate en de multiples églises. Une nouvelle géographie religieuse se met en place, mais ses contours ne se fixeront définitivement qu'au XVIIe siècle, à la fin de la guerre de 30 ans, en 1648. Qu'est-ce que la guerre de 30 ans? Il s'agit de ce grand conflit religieux et politique qui ravagea l'Europe et surtout le Saint-Empire. Elle eut pour cause essentielle l'antagonisme des protestants et des catholiques et les inquiétudes nées en Europe des ambitions de la maison d'Autriche. C'est en Bohême que la lutte éclata à la suite de la défenestation de Prague. Cela en 1618. La guerre de 30 ans se divise en 4 périodes. La période palatine, de 1618 à 1623. La période danoise, de 1625 à 1629. La période suédoise, de 1630 à 1635, et enfin, la période française de 1635 à 1648. L'Allemagne sortit ruinée et dévastée par cette guerre de 30 ans.

Parlons à présent de l'Allemagne et de l'Europe du Nord. L'empereur Charles Quint conserve longtemps l'espoir de refaire l'unité religieuse de l'Empire. Il envisage successivement et parfois en même temps la réunion d'un concile général, les discussions amiables et la lutte armée. Prince catholique et prince favorable à la réforme s'organisent en ligue concurrente prête à la guerre civile. La diète de Spire de 1526 avait laissé aux princes la liberté de réforme dans leur domaine. Une nouvelle diète de Spire en 1529 retire cette concession. Alors, les princes qui ont choisi la réforme protestent solennellement, d'où le nom de protestants, qui servira désormais de dénominatif général aux réformés séparés de Rome. En 1530, Charles Quint veut régler la question religieuse par la persuasion de la diète d'Augsbourg. Il demande que les différents partis présentent leur doctrine. Mélenchon, au nom des partisans de Luther, compose un mémoire qui, sous le nom de Confession d'Augsbourg, demeure la référence de tous les luthériens encore aujourd'hui. Mélenchon se montre modéré, s'efforçant de ne pas aborder de front les questions les plus litigieuses. L'expansion luthérienne continue. Il lui faut lutter contre les déviations comme celle des anabaptistes de Münster en 1535 qui ont voulu établir un royaume du Christ fondé sur l'Apocalypse, où l'on pratique le communisme et la polygamie. Guerre civile, colloque, début du Concile de Trente, rien ne parvient à ramener la paix et l'unité religieuse. Aussi, en 1555, la paix religieuse d'Augsbourg prend acte de la division confessionnelle de l'Allemagne. Les princes seuls ont la liberté de choisir leur confession. Les sujets doivent suivre le choix de leur prince ou s'exiler. Les souverains scandinaves, la Suède en 1527, le Danemark et la Norvège en 1537, optent pour le luthéranisme. Le peuple peu concerné ne voit guère de changement puisque dans leur majorité, les anciens usages sont conservés. Que se passe-t-il dans les îles britanniques? Une affaire matrimoniale est à l'origine du conflit entre le royaume d'Angleterre et la papauté. Le roi Henri VIII n'ayant pu obtenir du pape l'annulation de son mariage avec Catherine d'Aragon, dont il n'a qu'une fille, l'exige du clergé anglais et se proclame chef de l'Église d'Angleterre en 1534. Cela faisait acte de suprématie. Ceux qui veulent rester fidèles à Rome, comme Thomas More, l'évêque Fischer et bien d'autres sont exécutés. Cependant, Henri VIII garde l'essentiel de la foi catholique, cela dans les 6 articles de 1539. À la faveur de la minorité du jeune roi Édouard VI, les idées calvinistes s'insinuent dans le Book of Common Prayer, c'est-à-dire le livre de la prière publique.
Cela, c'est en 1549. Et dans les 42 articles, en 1552. Marie Tudor, la fille de Henri VIII et de Catherine d'Aragon, devenue reine, rétablit le catholicisme, procédant à plus de 200 exécutions qui lui valent le surnom de Marie la Sanglante. Élisabeth Ière fonde définitivement l'anglicanisme. Elle prend le titre de gouverneur suprême du royaume pour les choses tant spirituelles que temporelles. Rétablit le prayer book d'Édouard VI et promulgue les 39 articles définissant la foi anglicane. L'anglicanisme se présente comme un compromis, une théologie très proche du calvinisme, voisine avec le maintien des formes traditionnelles, épiscopat, vêtements liturgiques, etc. Catholiques et dissidents protestants sont impitoyablement poursuivis. L'Écosse adopte le calvinisme. L'Église réformée écossaise reçoit son statut officiel en 1560. Son principal organisateur est John Knox, qui a fait plusieurs séjours à Genève auprès de Calvin. L'Irlande refuse fermement la réforme que l'Angleterre veut lui imposer.

En France, la politique des rois oscille. Les avantages du concordat de Bologne les incitent à la fidélité romaine. Après l'affaire des placards, la répression se fait de plus en plus dure contre les hérétiques. Les Vaudois de province qui ont rallié la réforme sont massacrés en 1545 au nombre de 3000. Des églises réformées sont dressées dans plusieurs villes de France. Le synode de Paris, réuni en 1559, les représentants d'une cinquantaine d'églises. Il rédige la discipline et la confession de foi des églises réformées de France. Le synode de Rochelle, en 1571, revise et confirme solennellement ces textes constitutifs. Cependant, les réformés, qu'on appelle les Huguenots, constituent un parti politique qui veut défendre par les armes ses libertés. Huguenot, d'un mot allemand signifiant « confédéré », appliqué aux Genevois en lutte contre le duc de Savoie. Dans une volonté de conciliation, la régente Catherine de Médicis et le chancelier Michel de l'Hôpital accordent quelques libertés aux Huguenots. Cependant, le massacre des réformés de Oissy en 1562 marque le début des guerres de religion qui vont durer jusqu'en 1598.

0: Auditeurs et auditrices, l'histoire des réformateurs, au terme de cette émission, m'amène à faire cette réflexion-ci. Parfois, nous posons de petits actes, espérant être sans conséquences graves. C'est ce qui est arrivé à l'Église. Nous voyons comment une petite étincelle peut provoquer un grand incendie. Faisons donc très attention à nos actes, à nos gestes, à nos paroles, dans nos groupes, dans nos familles, dans notre entourage. Mais avant de vous dire au revoir, je voudrais que vous fassiez la différence entre Martin Luther, le réformateur, et Martin Luther King, le pasteur américain, dont l'action pacifique a visé à l'intégration des Noirs. Il fut assassiné à Memphis en 1968. Merci, auditeurs et auditrices, de nous avoir suivis. Que la Sainte Vierge vous couvre de son manteau virginal. À mardi prochain.
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0: Je disais donc qu'il ne nous faut pas confondre la foi de l'Église catholique sur la Vierge Marie, en ce qui concerne la Vierge Marie, et la piété, et ne pas mettre, ne pas imposer comme objet de foi ce qui relève uniquement de la piété. Et sur ce point, je prends un exemple par exemple. Marie médiatrice. Marie médiatrice, c'est un terme de piété. Ça n'est pas la foi de l'Église définie. Donc n'allons pas faire porter à des protestants quelque chose. C'est dans le numéro 62 de Lumen Gentium. Les titres d'avocate, auxiliatrice, secourable, médiatrice sont des titres de piété avec lesquels on honore la Vierge Marie. Mais ce n'est pas une définition de foi. Voilà donc par exemple un point typique où il n'est pas la peine d'engager le dialogue avec un pasteur protestant en disant, bon ben oui, moi je crois Marie médiatrice, mais je peux très bien ne pas y croire et être catholique. N'appelons pas foi ce qui est piété. Déjà, mettons les choses très au clair sur ce point. Et je disais aussi que nos frères protestants me paraissent de plus en plus interpellés par Marie, qu'il y a chez eux, c'est sûr, un retour par l'Esprit Saint et par le renouveau charismatique tel qu'ils le vivent dans les églises protestantes, une interpellation très forte par rapport à Marie. Et donc, sur ce point, le dialogue s'ouvre vraiment de plus en plus, je crois. Et j'ai eu la joie, et ça a été peut-être cette année un des moments les plus forts de mon année d'itinérance, de faire à Lyon un week-end écuménique, où il y avait à peu près 600 ou 700 personnes, hein, un week-end écuménique sur la Vierge Marie avec un pasteur protestant, qui a été vraiment béni, et où nous avons, sans rien, on m'a demandé de faire une profession de foi catholique sur Marie, et où sans aucune, vraiment, je crois, il n'y a pas eu de difficulté majeure, au contraire, nous avons tous progressé, et le Seigneur a béni ce week-end par une prière justement de guérison et de demande de pardon mutuel de nos propres blessures, d'acceptation de la foi de l'autre, de toutes sortes de, si vous voulez, un cheminement spirituel qui a été, je crois, très béni. Donc à ce niveau-là, il nous faut être très vigilants. Vous savez, c'est inimaginable ce que les catholiques connaissent peu, la mariologie. Et je dirais, enfin, encore, il n'y a pas très longtemps, je n'ai pas porté, parce que je ne savais pas trop sur quoi je parlerai quand je suis venue, je n'ai pas porté tous les documents, mais une page, par exemple, de la vie catholique, ne répétez pas, je dis simplement un hebdomadaire chrétien, une page de la vie catholique destinée aux catéchistes de méditation, où tout un article pour savoir comment présenter l'Immaculée Conception aux enfants. L'Immaculée Conception, c'est-à-dire que Jésus est né d'une mère vierge. Bon, eh bien, ceci, c'est tout de même énorme. Et à la télévision, dans une émission catholique, quelque temps après, même chose, une émission du jour du Seigneur. L'Immaculée Conception confondue avec la naissance virginale. C'est tout de même énorme. Mais enfin, nous en sommes là, il faut en prendre conscience. Hein? Donc, je crois que ces choses-là, vous êtes prêtre, il vous faut le mesurer, le savoir, et savoir que le peuple chrétien, il nage pas mal en ce sens-là. Il avait une piété, Marie, c'était quelquefois la place du bon Dieu, comme ce que nous disait le frère tout à l'heure, ce qui est énorme comme bêtise, j'allais dire. Hein? Pas ce qu'a dit le frère, enfin ce que le frère a rapporté. Mais si vous voulez, je crois qu'il nous faut à ce niveau-là prendre conscience de... On est passé brusquement d'une surenchère sur la Vierge Marie à une absence quasi totale, et vraiment les gens ne savent plus du tout où ils en sont. Et je crois qu'à ce niveau-là, il faut vraiment que nous nous remettions très en place et savoir à quoi notre Église croit. Et grâce... Enfin, il y a l'exhortation apostolique de Paul VI sur la Vierge Marie est magnifique, très précise et très prudente et très précise. Elle n'enjambe jamais sur la foi, si vous voulez, elle ne confond jamais la piété et la foi. Et évidemment, le chapitre de Lumen Gentium est aussi une référence de base. Donc ceci étant, je ferai une deuxième remarque. c'est que pour le dialogue œcuménique, et plus encore pour fonder notre foi catholique sur la Vierge Marie, combien il est important de nous fonder sur l'Écriture. Je vous donnerai par exemple un simple exemple d'un dialogue avec un pasteur qui me disait « Moi, je crois à Marie, figure de l'Église, mais je n'accepte pas Marie, mère de l'Église. Pour toi, pourquoi Marie est-elle mère de l'Église ?» Et je lui disais « Eh bien, voici pourquoi moi, je vois que le fondement de Marie, mère de l'Église, quand Abraham a accepté de livrer Isaac, qu'il a marché dans la foi et dans le don de son fils, et dans l'obéissance. Par la foi et l'obéissance, Abraham a mérité d'être appelé père d'un grand peuple. C'est notre père Abraham. Marie, nouvel Abraham, au pied de la croix, livre Jésus, nouvel Isaac, l'agneau, ce dont nous avons parlé hier. Marie est nouvel Abraham, pourquoi lui refuses-tu ce titre de mère de l'Église, alors que tu accordes à Abraham le titre de père des croyants ? Oh, il m'a dit, j'avais jamais pensé à ça, mais c'est vrai, c'est évident. Or, en réalité, c'est que le dialogue s'est fondé là sur une référence de contemplation biblique. Voyez-vous ? Et je crois que nous avons l'habitude, notre piété mariale, et notre théologie mariale part très souvent de la philosophie, beaucoup plus que de la parole de Dieu. Or, si nous reprenons le dialogue théologique à partir de la parole de Dieu, je crois qu'à partir de ce moment-là, beaucoup de fausses questions peuvent tomber. Bon, je ferme ces deux parenthèses préalables, mais importantes peut-être à dire et à... Nous allons donc essayer aujourd'hui. Vous savez, ça sera des flashs. Maintenant, je vous invite, je prêche dans 15 jours une retraite de 5 jours sur Marie. Alors, si vous êtes libre, je vous y invite. Mais bon, mais je pense que vous serez suffisamment fatigué par ce que vous vivez ici. Bon, donc nous allons essayer, si vous voulez, d'entrer dans une contemplation toute simple du mystère de Marie. Et après, peut-être, si le temps nous en est laissé, car on est un peu en retard ce matin, nous essaierons de...
1: Hein? Ne cours pas pour ça.
0: Et nous essaierons de voir de façon très rapide, en sous forme de flash un peu, mais on ne peut pas faire autrement. Hein? Marie, voyez-vous, la vie de Marie, c'est comme un vitrail. Et comme un vitrail... qui laisse totalement en transparence passer la lumière. Le vitrail, sans le soleil, ça n'est que du verre mort, et ça n'apporte aucune lumière. Mais le vitrail, dans sa transparence, dans ce qu'il est, fait chanter la lumière, et nous la transmet vivante. Une lumière qui passe au travers d'un vitrail est quelque chose qui est plus vivant qu'une lumière qui nous est donnée directement. Et Marie me paraît être pour nous, enfin me paraît être pour l'Église, cette sorte de vitrail qui laisse totalement transparent, qui laisse passer une lumière qui ne vient pas d'elle et qui n'est pas pour elle, qui est pour nous. Marie multiplie la lumière de Dieu comme... Ce que je voulais dire hier, je m'excuse si mon expression, je ne me souviens pas de ce que j'ai dit, mais si mon expression a paru ambiguë, Marie n'est pas Dieu, mais elle est comme les mains de la miséricorde de Dieu, l'icône de la miséricorde du Père. Mais ça ne vient pas d'elle et ça n'est pas pour elle. Comme un vitrail, je vous dis, qui nous transmet et nous multiplie une lumière qui vient d'ailleurs et qui va ailleurs. Et l'Évangile va s'ouvrir sur cette petite fille, pourrait-on dire, cette jeune fille qui est encore une enfant, semble-t-il. C'est une fille d'Israël qui n'est pas un être mystique. Vous savez, Marie n'est pas née statue. Marie n'est pas née en plâtre, ni en pierre, aussi belle que soient nos vierges de pas de plâtre en général, mais de bois ou de pierre. Marie n'est pas née statue. C'était une fille d'Israël, une jeune fille d'Israël, dont on ignore beaucoup de choses, qui n'était certainement pas de la race de David elle-même. Pour toutes les parties proprement exégétiques, où je vais faire vite aujourd'hui, hein. Je vais donc donner quelques affirmations sans apporter des preuves. Je peux vous renvoyer au livre magnifique de Laurentin sur les évangiles de l'enfance, où beaucoup de questions mariales sont touchées avec toutes les, au niveau exégétique, toutes les références, enfin tous les le point de la de l'étude théologique là-dessus. C'est un gros pavé, mais vraiment il se lit, je dis pas tout à fait comme un roman policier, mais presque, parce que c'est très passionnant. Bon, Marie est cette fille d'Israël, toute sainte, une jeune fille de Nazareth, une bourgade méprisée. Elle a un enracinement précis, dans un point d'Israël précis, c'est une jeune fille juive. Et ce n'est pas un être mythique, c'est nous qui en avons fabriqué un mythe de Marie. Et elle porte en elle, comme toute fille d'Israël, l'attente de son peuple. Et voilà, elle est là, c'est une vierge. Elle est fiancée à Joseph, je ne parlerai pas aujourd'hui de cela. C'est une vierge, elle est fiancée à Joseph, elle est dans cette période du mariage juif, où, contrairement à, du mariage à l'essai juif, c'est-à-dire où on est fiancé et promis et déjà engagé, mais où on ne se connaît pas sexuellement encore, étant l'inverse de, ce que, de la cohabitation juvénile. Et donc, si vous voulez, Marie est vierge. C'est là un mystère. Dire que Marie est vierge, et que Marie a conçu étant vierge, attention, soyons très précis, c'est le Concile d'Éphèse à vous préciser cela, soyons très précis, ça n'est pas d'abord un mystère de Marie, c'est d'abord un mystère du Christ. La virginité de Marie, c'est d'abord, théologiquement, un mystère du Christ. C'est le mystère de l'incarnation, de Jésus, Christ, Fils de Dieu. Ça concerne d'abord Jésus. Et ensuite, ça concerne aussi les femmes. La signification de la virginité pour une femme. Et chaque fois que je parle de ça, de jeunes filles, croyez-moi, et à des garçons, croyez-moi qu'on entendrait une épingle tomber. Le sens de la vie, une gamine de 16 ans est venue me dire il y a quelque temps, elle a bondi devant l'estrade en me disant « Mais madame, ce que vous dites, il faut le dire parce qu'on ne le sait pas. » Qui parle aujourd'hui aux jeunes filles du sens profond de la virginité ? Et bon, je passe un petit peu, mais si vous voulez, il y a là un mystère très précis qui concerne aussi Marie, nouvelle Ève, de qui va naître le nouvel Adam. Et dans ce renversement entre la nouvelle alliance et l'ancienne alliance, dans le monde, c'est dans le premier temps, c'est du plus grand que vient le plus faible, dans le royaume, c'est du plus petit que naît le plus grand. C'est David le plus petit qui est choisi par Dieu, le cadet, alors que l'aîné, le droit d'aînesse dans le monde ancien et dans notre monde aussi, enfin, est le plus grand et le plus fort, l'aîné a un droit, dans le royaume, c'est le cadet qui donne à l'aîné. Souvenez-vous, bon, de toute la tradition biblique, et ainsi que Adam est né le premier, a été créé le premier, et la femme est venue d'Adam, de Dieu par Adam, dans le royaume renversement, le nouvel Adam naît de la femme, nouvelle Ève. C'est toute la logique du royaume qui est en jeu ici, et voir Saint Paul. Bon. Vous faites faire une... Lorsqu'il s'agit du résultat présent d'une action définitivement donnée, autrement dit, kekaritomenes, cela veut dire, toi à qui une grâce a été faite, une grâce qui ne te sera jamais enlevée. D'abord, c'est un temps de plénitude, de totalité. Kekaritomenes, ça veut dire que vraiment il y a une plénitude de grâce complète et qu'ensuite cette grâce a été donnée et qu'elle ne sera jamais reprise. Toi qui as reçu la plénitude de la grâce qui ne te sera jamais enlevée. Voilà comment grammaticalement il faudrait traduire ce mot. Et c'est là que nous trouvons, je crois personnellement, la racine de notre foi Marie Immaculée Conception. Qu'est-ce que cela veut dire ? Je ne vous ferai pas l'injure de redéfinir l'Immaculée Conception. Vous n'êtes pas des journalistes, ni de la télévision, ni des journaux chrétiens, mais je dirais que cela signifie que Marie, dès le premier moment de sa conception, a été rachetée par pure grâce. Le mot racheté est le terme du concile au numéro 53. C'est-à-dire que, et ça me paraît important au niveau du dialogue écuménique, que le concile est dit racheté et non pas préservé. Car la difficulté de nos frères protestants par rapport à l'Immaculée Conception, c'est la parole des Romains, tout a été enfermé dans le péché. Nous sommes tous enfermés dans le péché. Et le concile a bien dit que Marie avait été rachetée. Alors pensez que quelqu'un a été comme exclu de cet enfermement dans le péché afin que tout à Dieu qui a tout enfermé dans le péché enferme tout dans la miséricorde. C'est comme exclure Marie et du péché et de la miséricorde. Et ils ne peuvent pas accepter cela. Or le concile nous a dit racheter de façon éminente en considération des mérites de son fils, donc par une grâce anticipée de la rédemption de Jésus, elle reçoit cette immense charge et dignité d'être la mère du Fils de Dieu. Bon, et enrichie dès le premier instant de sa conception, d'une sainteté éclatante, absolument unique. Bon, elle est saluée par l'ange qui parle au nom de Dieu comme pleine de grâce. Marie, je dirais, a eu comme une sorte d'effusion de l'esprit massive, complète, totale, dès le premier moment de sa conception, qui l'a rachetée. Autrement dit, à aucun être, la miséricorde, aucun être n'a été autant le fruit de la miséricorde. Marie est vraiment l'enfant de la miséricorde. Et nous croyons toujours que ce sont les pécheurs qui sont le plus graciés. C'est vrai, ils le sont.

aujourd'hui de leur montrer cela. Et croyez-moi qu'ils le reçoivent comme la terre sèche boit l'eau. La liberté, Dieu nous l'a donnée, nous l'avait donnée pour dire oui dans l'amour. La liberté, c'est le pouvoir que nous avons de répondre oui à l'amour. Et le pouvoir dire non, c'est l'envers de la liberté. Bien sûr, si on a, mais elle nous est donnée pour dire oui, bien sûr, on garde le pouvoir de dire non. Mais la liberté ne nous a pas été donnée pour dire non, elle nous a été donnée pour dire oui. Et jamais, vous le savez bien, jamais on ne se sent aussi libre, jamais vous ne vous êtes senti aussi libre que le jour où vous avez dit joyeusement et dans l'amour oui à Dieu qui vous appelait. Jamais on ne se sent aussi libre que le jour où on se marie et où l'on dit oui joyeusement à l'amour. Oh, notre cette liberté de dire oui dans un élan d'amour et de répondre à l'amour, c'est ça qui a été blessé en nous. Et nous avons cru, par cette sorte d'aberration, nous croyons que la liberté ne s'exerce que lorsque nous disons non. Et cela est valable. Prenez un gamin de 18 mois, 20 mois. Tu veux un gâteau? Non. Tu veux aller promener? Non. Et nous disons, il apprend sa liberté. Ce n'est pas vrai. C'est dans l'obéissance joyeuse et amoureuse que l'on apprend la liberté. Et Marie, il ne faut pas la considérer comme cette sorte de, j'allais dire, d'ordinateur. Enfin, elle est programmée pour toujours pour dire oui. De toute façon, c'est décourageant, elle ne fera jamais de péché. Mais ce n'est pas vrai. Et c'est la liberté faite femme, Marie. Parce qu'en elle, il y a cette libération du oui, cette libération de l'amour, cette pesanteur de la liberté a été comme emprise par l'effusion de l'esprit. Et c'est cela que l'effusion de l'esprit nous fait redécouvrir. C'est notre liberté. Plus nous sommes livrés à Dieu, plus nous sommes libres. Et nous croyons le contraire. Nous croyons le contraire. C'est ça qui est aberrant. Ça, c'est un des plus gros mensonges du malin, du menteur. De nous faire prendre le oui pour le non, la liberté pour... Vous comprenez? Et alors, Marie, mais la liberté s'enracine dans la grâce, elle ne s'enracine pas dans le péché. Et cette prédestination de Marie à la grâce, et cette prédestination que nous avons tous à être fils, la prédestination c'est ça, c'est la prédestination de la miséricorde. Nous sommes tous prédestinés à être fils dans le Fils, à être libérés. Là où est l'Esprit du Seigneur, là est la liberté. Et alors vous croyez que parce que... Alors, vous voyez quand des parents viennent vous dire « Je ne veux pas faire baptiser mon enfant parce que je veux qu'il reste libre. Je ne veux pas le conditionner. » Mais enfin, la liberté, elle s'enracine dans quoi? Dans le péché ou dans la grâce? Vous comprenez? Vous voyez ici où se situe le gauchissement, le mensonge, l'illusion. L'illusion. Mais c'est justement parce qu'il sera livré à la grâce de Dieu qu'il sera libre. Alors là, nous avons, et nous-mêmes dans nos vies, que de fois, nous croyons être libres alors que nous mettons tout simplement, en nous dérobant à Dieu. Nous avons terriblement peur d'être manipulés, d'être programmés. Là, et quand nous avons cette peur en nous, c'est en général un combat. L'autre essaye de nous faire croire que la grâce, la plénitude de la grâce, va venir nous empêcher d'être libres. Il nous faut vraiment démasquer ça. Or, dans Marie, dans l'Immaculée Conception, nous apporte ça. L'Immaculée Conception, c'est la plénitude de la liberté rendue à une fille. À une fille des hommes. Par pure grâce. Marie reçoit cela. Elle reçoit cela, elle est prise dans l'ombre de l'esprit. L'ombre, c'est un des noms de l'esprit. Il y a le feu, il y a la lumière, il y a le vent. Vous voyez, il y a plusieurs représentations de l'esprit dans la Bible. L'ombre est un des noms de l'esprit. La nuée qui enveloppe la gloire, la présence. Il y a toujours dans ce parallèle entre la gloire de Dieu et la nuée.
l'ombre.

0: Bon. Marie n'a pas été prise dans le feu de l'Esprit Saint. Marie n'a pas été prise dans la lumière de l'Esprit Saint. Elle a été prise dans l'ombre. C'est-à-dire dans la foi. Que Marie a vécu ce jour-là une expérience qui est d'abord une expérience de foi, une expérience intérieure certainement très profonde, mais peut-être pas si extraordinaire et si différente des expériences que nous vivons de ces visitations de l'Esprit-Saint en nous dans l'ombre de la foi, mais en même temps dans la foi, et auxquelles nous n'osons pas toujours croire. Bon. Marie s'est fait la servante de cette parole qui lui était dite. Et se faisant cette servante, et là elle est pleinement libre, d'une liberté sans pesanteur, d'une liberté graciée, comme cette liberté nous est rendue par l'Esprit Saint. Elle est pleinement libre pour dire oui à l'amour. C'est vraiment la liberté complète. Et voilà Jésus qui prend corps en elle. Et voilà Marie, après ce saut dans la foi, où elle accepte librement que cela s'accomplisse, où elle se livre à l'Esprit Saint, Marie va partir voir Élisabeth. Et là, ce sera le grand éclatement, la joie de la foi, l'éclatement de la foi. Le Magnificat, vous le savez, oui. Vous pouvez écouter les exégètes, ils ont raison quand ils nous disent que c'est fait de pièces et de morceaux. Mais il y a quelque chose de l'Ancien Testament, du Cantique d'Anne et de toutes sortes de choses. Oui, c'est vrai. Mais attention, il y a quelque chose de radicalement différent si vous mettez les textes l'un à côté de l'autre. Si vous mettez d'une part le puzzle des paroles de l'Ancien Testament et d'autre part le Magnificat, il y a quelque chose de différent. Où il y a la marque de Marie. C'est que dans l'Ancien Testament, les paroles sont données au futur. Il fera cela, il visitera, il établira, il renversera les puissants de leur trône. Et dans le Magnificat, ils sont donnés à l'aoriste qui est une sorte de temps du présent, d'actualisation. Il l'a fait. Et le Magnificat est un chant de foi de quelqu'un qui, comme s'il voyait l'invisible, affirme que maintenant, déjà, le salut est là. C'est le Magnificat, c'est le chant du déjà là du royaume, dans le pas encore de la réalisation, enfin, le tout petit de la réalisation. Jésus mesure même pas un centimètre en elle. Elle n'en a peut-être même pas encore les signes physiologiques de sa grossesse quand elle va voir Élisabeth. Et Marie pourtant dit, c'est fait, c'est donné. Et c'est très beau. Vous voyez que la grammaire, ça sert à quelque chose.
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0: Pour votre salut, il est 18h.
2: L'ange du Seigneur porte l'annonce à Marie.
3: Et conçue du Saint-Esprit.
2: Je vous salue Marie, pleine de grâce. Le Seigneur est avec vous. Vous êtes bénie entre toutes les femmes. Et Jésus, le fruit de vos entrailles, est béni.
4: Sainte Marie, Mère de Dieu, priez pour nous pauvres pécheurs, maintenant et à l'heure de notre mort. Amen.
2: Voici la servante du Seigneur.
4: Qu'il me soit fait selon ta parole.
2: Je vous salue Marie, pleine de grâce. Le Seigneur est avec vous. Vous êtes bénie entre toutes les femmes. Et Jésus, le fruit de vos entrailles, est béni.
4: Sainte Marie, Mère de Dieu, priez pour nous pauvres pécheurs, maintenant et à l'heure de notre mort. Amen.
2: Et le Verbe s'est fait chair.
4: Et il a habité parmi nous.
2: Je vous salue Marie, pleine de grâce. Le Seigneur est avec vous. Vous êtes bénie entre toutes les femmes. Et Jésus, le fruit de vos entrailles, est béni.
4: Sainte Marie, Mère de Dieu, priez pour nous pauvres pécheurs, maintenant et à l'heure de notre mort. Amen.
2: Priez pour nous, Sainte Mère de Dieu,
4: afin que nous soyons rendus dignes des promesses du Christ.
2: Que ta grâce, Seigneur, se répande dans nos cœurs. Par le message de l'ange, tu nous as fait connaître l'incarnation de ton Fils bien-aimé. Conduis-nous par sa passion et par sa croix jusqu'à la gloire de la résurrection. Par le Christ notre Seigneur.
4: Amen.

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3: Prions avec les intentions qui nous sont parvenues et celles des bienfaiteurs de Radio Maria.
4: Un chaud happy Yvonne Anastasie rend grâce à Dieu pour tous les bienfaits reçus dans sa vie professionnelle ainsi que dans ses activités. Que le Seigneur continue ses grâces et bénédictions dans sa vie par l'intercession de Marie, Notre-Dame de toute grâce.
3: Une maman demande aide, assistance et protection pour sa fille Christelle Marina Amoni par l'intercession de Saint-Michel à Caen. Une mère rend grâce au Seigneur pour le nouveau travail accordé à son fils après un licenciement, par l'intercession de Notre-Dame de Guadeloupe. Intention pour les bienfaiteurs et donateurs de Radio Maria. Ô Vierge Marie, jette ton regard de compassion sur tes enfants fatigués et affaiblis par la maladie. Par ta puissante intervention, restaure tout leur être, corps et âme. Nous t'en prions. Une fidèle demande au Seigneur aide, assistance et protection pour sa famille et elle. Elle lui confie la réhabilitation de la tombe de son père par l'intercession de Notre-Dame du Perpétuel Secours. La pharmacie Marielle remercie le Seigneur pour toutes les grâces reçues. Elle demande par ailleurs aide, assistance, protection et croissance pour la pharmacie. Une fidèle confie son neveu Kwasi Yaowil Adams au Seigneur pour aide, assistance, guérison et délivrance par Notre-Dame de la Délivrance.
5: Radio Maria confie au Seigneur le Père à Saint-Jean-Claude pour aide, assistance, protection et guérison par l'intercession de Notre-Dame, santé des malades.
3: Aide, assistance et protection du Seigneur pour les dirigeants de l'entreprise, à tout le personnel de geste aussi et à leurs familles ainsi que les installations. Une fidèle rend grâce à Dieu pour tous ses bienfaits. Elle lui confie sa santé et ses projets par l'intercession de Notre-Dame des Victoires. Je mets mon espoir dans le Seigneur. Je suis sûr de sa parole. Le Seigneur a donné, le Seigneur a repris. Que le nom du Seigneur soit béni.
6: Radio Maria prie pour la vie avec Dieu de Sébastien Kofi Kwame, dit Sébastien. Que le Seigneur l'accueille dans sa félicité céleste par l'intercession de Notre-Dame de Mort Légion.
7: Madame Kwaku Albertine prie pour la vie avec Dieu de Kwaku Kwasi Léonard.
8: 8 mai 2016, 8 mai 2026. Voici 10 ans que nous a quitté notre fille, sœur, mère et nièce Kwaku Tene Edwige, ses parents, sœurs, frères et enfants, prient pour son repos éternel. Que le Seigneur lui pardonne tous ses péchés et la reçoit dans sa félicité céleste, par l'intercession de Notre-Dame de Mont-Légion.
9: Yao Aou Yvonne prie pour la vie avec Dieu de Yao Akisi Hélène, Oufoué Yao, Yao Conan Frédéric, Yao Yao Jules, Yao Aya Clémentine, qu'il repose en paix par l'intercession de Notre-Dame de Mont-Légion.
10: Une famille prie pour la vie avec Dieu de Nyankon Antoinette, Akuba Mat, Kwasi Kwadio, Ndangi Sangustave, Kwasi Afoué. Tous les défunts, défuntes de la famille paternelle et maternelle et toutes les âmes en purification.
11: La famille Ba prie pour la vie avec Dieu de Vibiba et de Ouattara Fatoumata par l'intercession de la Vierge Marie. Prions pour la vie avec Dieu de Kwasi Bertin Touré, Nguesson Aminon Viviane, Touré Adjoa Jonas, Touré Ngoron Ferdinand, Koué Aminon Madeleine, demandé par leurs enfants.
3: Une fidèle prie pour la vie avec Dieu de Kwadio Kosia Marcel, Nguesson Aya Yvette, Nguesson Conan Jano, Ngoron Kwadio Michel et tous les défunts de la famille Alani Kan. Les enfants de Arthur Ouloté prient pour la vie avec Dieu de Yorobla Agnès, Oulobo Marie et de Ouloté Mathurin. En union avec la famille Ngoran, prions pour la vie avec Dieu de Gérard Ngoran, Maxime Yoboué, Joseph Ngoran, Ernest Conan, Kongwe Joséphine, Oka Kwaku, tous leurs parents défunts et les âmes du purgatoire. Prions pour la vie avec Dieu de Nguesson Conan Judicael Béranger et de Kofi Adi Manuel Jumadin, demandé par Maman Joglo Rosalie. Prions pour la vie avec Dieu de Sœur Joséphine Adoua Apo de la Congrégation des Sœurs Notre-Dame de la Paix. Que le Seigneur l'accueille dans sa demeure en compagnie de tous les anges et des saints. Parmi ceux qui se sont endormis dans l'espérance de la résurrection, se comptent les membres de nos familles respectives, les auditeurs, les bienfaiteurs et donateurs de Radio Maria. Seigneur notre Dieu, à cause de ton autre nom qui est miséricorde, par la puissante intercession de la Vierge Marie, accueille-les. Que le Seigneur Jésus-Christ daigne les accueillir et les accepter dans son royaume céleste et de joie sans fin, par le secours de Notre-Dame de Mont-Ligion.
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13: Amen. Amen.
12: Nous voici au rendez-vous de notre méditation du rosaire en faveur de nos parents, amis et bienfaiteurs défunts. Que Dieu, dans sa grande miséricorde, leur accorde le repos éternel. Je

0: Auditeurs et auditrices de la Radio Maria, Côte d'Ivoire, la 104.8 FM, la radio diocésaine catholique, salut et glorification.
1: Amen.
0: Nous voici au rendez-vous de notre méditation en faveur de nos parents, amis et bienfaiteurs défunts. Que Dieu, dans sa grande miséricorde, leur accorde le repos éternel. Je

0: Accorde-leur, Seigneur, le repos éternel.
1: Et que brille à leurs yeux la lumière sans déclin. Amen.
0: Le signe de croix. Le signe de la croix que nous traçons sur nous-mêmes nous rappelle notre baptême par lequel nous sommes incorporés et configurés au Christ mort sur la croix et ressuscité pour nous sauver. Au nom du Père, et du Fils, et du Saint-Esprit. Amen. Chers frères et sœurs, salut et glorification.
2: Amen.
0: C'est pour nous une grande joie de pouvoir nous réunir pour prier pour les fidèles défunts connus et inconnus, dont Dieu seul connaît la droiture du cœur et la foi. Nous invoquerons notre Dame libératrice, en particulier pour les âmes les plus délaissées du purgatoire. Le test de la réflexion doctrinale édifiera notre foi. Prière préparatoire. En nous révélant sa présence sur le thème vers lequel nous marchons, le Seigneur nous fortifie par l'œuvre merveilleuse de son amour et l'abondance de ses grâces. Demandons-lui de disposer nos cœurs pour que notre prière pour les défunts soit généreuse et le gage de notre propre sanctification.
1: Nous voici, ô mon Dieu, au pied de votre autel, pour offrir à votre majesté sainte nos vœux et nos prières pour le soulagement et la délivrance des pauvres âmes qui souffrent dans le purgatoire, mais spécialement pour les plus abandonnés, pour celles de nos parents, amis et bienfaiteurs, pour celles qui ont appartenu sur cette terre à la pieuse fraternité de Notre-Dame libératrice des âmes du purgatoire, et pour toutes les âmes, enfin, pour lesquelles nous sommes obligés de prier. Daignez, ô mon Dieu, par les mérites de notre Seigneur Jésus-Christ, votre divin Fils, par les souffrances de sa passion et de sa mort, et par les mérites de la bienheureuse Vierge Marie et de tous les saints, daignez jeter sur elle un regard de compassion et d'amour. Accorde-leur le pardon qu'elles ont toujours désiré. Mettez fin à leur peine, montrez-leur votre face et faites-les entrer au plus tôt dans le lieu de rafraîchissement, de lumière et de paix. Par le même Jésus-Christ, notre Seigneur. Amen.
0: Prosternés en la présence de Dieu, adorons-le. Prions-le avec la plus grande ferveur de nous assister dans l'exercice de cette sainte dévotion.
1: Disposez, Seigneur, et fortifiez nos cœurs par l'abondance de votre grâce, afin que notre désir de soulager les âmes des défunts en voie de purification soit de plus en plus généreux et éclairé par votre miséricorde infinie et qui serve à votre gloire et à notre propre sanctification. Par Jésus le Christ, notre Seigneur. Amen.
0: Réflexion doctrinale. À présent, soyons attentifs et écoutons la lecture du texte choisi pour la réflexion doctrinale.
3: Un jeune Écossais luthérien avait un frère unique qui l'aimait tendrement. Une apoplexie foudroyante le lui enleva subitement au milieu d'une fête montaine où l'on ne s'attendait guère à une si lugubre catastrophe. À partir de ce moment, il fut en proie à une angoisse profonde et incessante. Il pensait constamment à ces passages si brusques d'un festin au redoutable jugement de Dieu. Il craignait que son frère ne fût pas trouvé assez pur pour entrer immédiatement au ciel. Sa religion protestante ne lui enseignait pas de lieu purificateur entre les parvis célestes et la profondeur de l'abîme. Pour se distraire, on lui ordonna de voyager et il vint en France. Il y rencontra un prêtre et lui fit part de son chagrin. « Mon ami, lui dit l'homme de Dieu, il est nécessaire pour tout homme d'expier ses péchés, même dans l'au-delà. Notre foi catholique nous dit qu'il y a entre le ciel et l'enfer un feu intermédiaire où les âmes achèvent de se purifier et où nous pouvons les secourir par nos prières. Il accepta l'enseignement de l'Église catholique qui lui demandait de prier pour son frère afin qu'il entre dans le bonheur éternel tant qu'il est vrai que la croyance au purgatoire est un besoin du cœur humain. Mon Dieu, que mes prières, mes sacrifices, mes souffrances servent à toucher votre bonté et à hâter l'instant de la délivrance des âmes de nos chers défunts. Soyez bénis, ô mon Jésus, pour vos consolations. Appelez nos frères dans ces jours éternels, qui reposent en paix. Salut et glorification.
0: Amen.

0: Rosaire en faveur des défunts. En donnant vie à l'auteur de la grâce Jésus-Christ, Marie est devenue coopératrice de Jésus Sauveur. Tournons nos regards vers elle à travers la prière du rosaire des défunts.
1: Je crois en Dieu, le Père Tout-Puissant, Créateur du ciel et de la terre, et en Jésus-Christ, son Fils unique, notre Seigneur, qui a été conçu du Saint-Esprit, est né de la Vierge Marie, a souffert sous Ponce Pilate, a été crucifié, est mort, a été enseveli, est descendu aux enfers. Le troisième jour, est ressuscité des morts, est monté aux cieux, est assis à la droite de Dieu le Père Tout-Puissant, d'où il viendra juger les vivants et les morts. Je crois en l'Esprit Saint, à la Sainte Église catholique, à la communion des saints, à la rémission des péchés, à la résurrection de la chair, à la vie éternelle. Amen.
0: Notre Père, qui es aux cieux, que ton nom soit sanctifié, que ton règne vienne, que ta volonté soit faite sur la terre comme au ciel. Donne-nous aujourd'hui notre pain de ce jour. Pardonne-nous nos offenses, comme nous pardonnons aussi à ceux qui nous ont offensés. Et ne nous laisse pas entrer en tentation, mais délivre-nous du mal. Amen. Je vous salue Marie, pleine de grâce, le Seigneur est avec vous. Vous êtes bénie entre toutes les femmes, et Jésus, le fruit de vos entrailles, est béni.
2: Sainte Marie, Mère de Dieu, priez pour nous, pauvres pécheurs, maintenant et à l'heure de notre mort. Amen.
0: Je vous salue, Marie, pleine de grâce, le Seigneur est avec vous. Vous êtes bénie entre toutes les femmes, et Jésus, le fruit de vos entrailles, est béni.
2: Sainte Marie, Mère de Dieu, priez pour nous, pauvres pécheurs, maintenant et à l'heure de notre mort. Amen.
0: Je vous salue, Marie, pleine de grâce, le Seigneur est avec vous. Vous êtes bénie entre toutes les femmes, et Jésus, le fruit de vos entrailles, est béni.
2: Sainte Marie, Mère de Dieu, priez pour nous, pauvres pécheurs, maintenant et à l'heure de notre mort. Amen.
0: Que la gloire soit rendue au Père, au Fils et au Saint-Esprit,
2: comme il était au commencement, maintenant et toujours, dans les siècles des siècles. Amen.
0: Ô mon Jésus, pardonnez-nous nos péchés, préservez-nous du feu de l'enfer, conduisez au ciel toutes les âmes, spécialement celles qui ont le plus besoin de votre miséricorde. Amen.
3: Premier mystère joyeux, l'Annonciation. Fruit du mystère, l'humilité. L'ange lui dit alors, « Sois sans crainte, Marie, car tu as trouvé grâce auprès de Dieu. » Par l'intercession de la très sainte Vierge Marie, demandons au Seigneur l'humilité pour mieux accueillir Jésus dans notre vie et pour entendre dans la foi pour nos défunts la bonne nouvelle du salut éternel, et demandons-lui d'accorder aux âmes du purgatoire la joie de la vision béatifique. Notre Père, qui es aux cieux, que ton nom soit sanctifié, que ton règne vienne, que ta volonté soit faite sur la terre comme au ciel.
1: Donne-nous aujourd'hui notre pain de ce jour. Pardonne-nous nos offenses, comme nous pardonnons aussi à ceux qui nous ont offensés. Et ne nous laisse pas entrer en tentation, mais délivre-nous du mal. Amen.
3: Je vous salue Marie, pleine de grâce. Le Seigneur est avec vous. Vous êtes bénie entre toutes les femmes, et Jésus, dont Gabriel vous annonce la venue, est béni.
1: Sainte Marie, Mère de Dieu, priez pour nous pauvres pécheurs, maintenant et à l'heure de notre mort. Amen.
3: Je vous salue Marie, pleine de grâce. Le Seigneur est avec vous. Vous êtes bénie entre toutes les femmes, et Jésus, qui est le Fils bien-aimé de Dieu, est béni.
1: Sainte Marie, Mère de Dieu, priez pour nous pauvres pécheurs, maintenant et à l'heure de notre mort. Amen.
3: Je vous salue, Marie, pleine de grâce. Le Seigneur est avec vous. Vous êtes bénie entre toutes les femmes, et Jésus, qui vient en toi par l'Esprit Saint, est béni.
4: Sainte Marie, Mère de Dieu,
0: priez pour nous pauvres pécheurs, maintenant et à l'heure de notre mort. Amen.
3: Je vous salue, Marie, pleine de grâce. Le Seigneur est avec vous. Vous êtes bénie entre toutes les femmes, et Jésus, dont tu es la mère toujours vierge, est béni.
4: Sainte Marie, Mère de Dieu, priez pour nous pauvres pécheurs, maintenant et à l'heure de notre mort. Amen.
3: Je vous salue, Marie, pleine de grâce. Le Seigneur est avec vous. Vous êtes bénie entre toutes les femmes, et Jésus, qui s'incarne pour nous sauver, est béni.
4: Sainte Marie, Mère de Dieu, priez pour nous pauvres pécheurs, maintenant et à l'heure de notre mort. Amen.
3: Je vous salue, Marie, pleine de grâce. Le Seigneur est avec vous. Vous êtes bénie entre toutes les femmes, et Jésus, qui s'accomplisse toutes les promesses, est béni.
4: Sainte Marie, Mère de Dieu, priez pour nous pauvres pécheurs, maintenant et à l'heure de notre mort. Amen.
3: Je vous salue, Marie, pleine de grâce. Le Seigneur est avec vous. Vous êtes bénie entre toutes les femmes, et Jésus, qui se fait homme pour que nous devenions enfants de Dieu, est béni.
0: Sainte Marie, Mère de Dieu, priez pour nous pauvres pécheurs, maintenant et à l'heure de notre mort. Amen.
3: Je vous salue, Marie, pleine de grâce. Le Seigneur est avec vous. Vous êtes bénie entre toutes les femmes, et Jésus, que tu portes en toi avec amour, est béni.
0: Sainte Marie, Mère de Dieu, priez pour nous, pauvres pécheurs, maintenant et à l'heure de notre mort. Amen.
3: Je vous salue, Marie, pleine de grâce. Le Seigneur est avec vous. Vous êtes bénie entre toutes les femmes, et Jésus, qui désire vivre en nous, est béni.
0: Sainte Marie, Mère de Dieu, priez pour nous, pauvres pécheurs, maintenant et à l'heure de notre mort. Amen.
3: Je vous salue, Marie, pleine de grâce. Le Seigneur est avec vous. Vous êtes bénie entre toutes les femmes, et Jésus, que nous devons aimer en nos frères, est béni.
4: Sainte Marie, Mère de Dieu, priez pour nous pauvres pécheurs, maintenant et à l'heure de notre mort. Amen.
3: Gloire au Père, et au Fils, et au Saint-Esprit,
4: comme il était au commencement, maintenant et toujours, dans les siècles des siècles. Amen.
3: Ô mon Jésus,
4: pardonnez-nous nos péchés, préservez-nous du feu de l'enfer, conduisez au ciel toutes les âmes, spécialement celles qui ont le plus besoin de votre miséricorde. Amen.
3: Deuxième mystère joyeux, la visitation. Fruit du mystère, la charité fraternelle. Élisabeth fut remplie de l'Esprit Saint et s'écria d'une voix forte. Tu es bénie entre toutes les femmes et le fruit de tes entrailles est béni. Comment ai-je le bonheur que la mère de mon Sauveur vienne jusqu'à moi? Par l'intercession de la très sainte Vierge Marie, demandons au Seigneur la grâce d'éprouver le désir de faire connaître Jésus aux autres par une charité humble et efficace et de courir au secours de nos frères de faim en pensant à leur amitié fidèle et demandons-lui d'accorder aux défunts le mérite de participer au banquet éternel. Notre Père, qui es aux cieux, que ton nom soit sanctifié, que ton règne vienne, que ta volonté soit faite sur la terre comme au ciel.
4: Donne-nous aujourd'hui notre pain de ce jour. Pardonne-nous nos offenses, comme nous pardonnons aussi à ceux qui nous ont offensés. Et ne nous laisse pas entrer en tentation, mais délivre-nous du mal. Amen.
3: Je vous salue, Marie, pleine de grâce. Le Seigneur est avec vous. Vous êtes bénie entre toutes les femmes, et Jésus, que tu portes en toi chez Élisabeth, est béni.
0: Sainte Marie, Mère de Dieu, priez pour nous pauvres pécheurs, maintenant et à l'heure de notre mort. Amen.
3: Je vous salue, Marie, pleine de grâce. Le Seigneur est avec vous. Vous êtes bénie entre toutes les femmes, et Jésus, qui te transporte d'allégresse, est béni.
0: Sainte Marie, Mère de Dieu, priez pour nous pauvres pécheurs, maintenant et à l'heure de notre mort. Amen.
3: Je vous salue, Marie, pleine de grâce. Le Seigneur est avec vous. Vous êtes bénie entre toutes les femmes, et Jésus, qui apporte la joie à Élisabeth, est béni.
4: Sainte Marie, Mère de Dieu, priez pour nous pauvres pécheurs, maintenant et à l'heure de notre mort. Amen.
3: Je vous salue, Marie, pleine de grâce. Le Seigneur est avec vous. Vous êtes bénie entre toutes les femmes, et Jésus, qui fait tressaillir de joie Jean-Baptiste, est béni.
4: Sainte Marie, Mère de Dieu, priez pour nous pauvres pécheurs, maintenant et à l'heure de notre mort. Amen.
3: Je vous salue, Marie, pleine de grâce. Le Seigneur est avec vous. Vous êtes bénie entre toutes les femmes, et Jésus, qui t'inspire le Magnificat, est béni.
4: Sainte Marie, Mère de Dieu, priez pour nous pauvres pécheurs, maintenant et à l'heure de notre mort. Amen.
3: Je vous salue, Marie, pleine de grâce. Le Seigneur est avec vous. Vous êtes bénie entre toutes les femmes, et Jésus, qui a fait pour toi des merveilles, est béni.
4: Sainte Marie, Mère de Dieu, priez pour nous pauvres pécheurs, maintenant et à l'heure de notre mort. Amen.
3: Je vous salue, Marie, pleine de grâce. Le Seigneur est avec vous. Vous êtes bénie entre toutes les femmes, et Jésus, qui renverse les puissants et élève les humbles, est béni.
4: Sainte Marie, Mère de Dieu, priez pour nous pauvres pécheurs, maintenant et à l'heure de notre mort. Amen.
3: Je vous salue, Marie, pleine de grâce. Le Seigneur est avec vous. Vous êtes bénie entre toutes les femmes, et Jésus, qui comble de bien les affamés, est béni.
4: Sainte Marie, Mère de Dieu, priez pour nous pauvres pécheurs, maintenant et à l'heure de notre mort. Amen.
3: Je vous salue, Marie, pleine de grâce. Le Seigneur est avec vous. Vous êtes bénie entre toutes les femmes, et Jésus, qui donne la joie à ceux qui l'aiment, est béni.
4: Sainte Marie, Mère de Dieu, priez pour nous pauvres pécheurs, maintenant et à l'heure de notre mort. Amen.
3: Je vous salue, Marie, pleine de grâce. Le Seigneur est avec vous. Vous êtes bénie entre toutes les femmes, et Jésus, que nous devons servir à nos frères, est béni.
4: Sainte Marie, Mère de Dieu, priez pour nous pauvres pécheurs, maintenant et à l'heure de notre mort. Amen.
3: Gloire au Père, et au Fils, et au Saint-Esprit,
4: comme il était au commencement, maintenant et toujours, dans les siècles des siècles. Amen.
3: Ô mon Jésus,
4: pardonnez-nous nos péchés, préservez-nous du feu de l'enfer, conduisez au ciel toutes les âmes, spécialement celles qui ont le plus besoin de votre miséricorde. Amen.
3: Troisième mystère joyeux, la nativité du Sauveur. Fruit du mystère, l'esprit de pauvreté. L'ange dit aujourd'hui, vous êtes né un Sauveur dans la ville de David. Et soudain, avec l'ange, une troupe céleste innombrable louait Dieu en disant, « Gloire au plus haut des cieux et paix sur la terre aux hommes qu'il aime. » Par l'intercession de la Très Sainte Vierge Marie, demandons au Seigneur l'esprit de pauvreté, la joie d'accueillir l'enfant Jésus et de la nouvelle naissance dans laquelle entre nos défunts, et demandons-lui d'illuminer l'entrée au ciel de tous ceux qui portent encore les stigmates du combat de l'amour. Notre Père, qui es aux cieux, que ton nom soit sanctifié, que ton règne vienne, que ta volonté soit faite sur la terre comme au ciel.
4: Donne-nous aujourd'hui notre pain de ce jour. Pardonne-nous nos offenses, comme nous pardonnons aussi à ceux qui nous ont offensés. Et ne nous laisse pas entrer en tentation, mais délivre-nous du mal. Amen.
3: Je vous salue, Marie, pleine de grâce. Le Seigneur est avec vous. Vous êtes bénie entre toutes les femmes, et Jésus, petit bébé dans la crèche, est béni.
4: Sainte Marie, Mère de Dieu, priez pour nous pauvres pécheurs, maintenant et à l'heure de notre mort. Amen.
3: Je vous salue, Marie, pleine de grâce. Le Seigneur est avec vous. Vous êtes bénie entre toutes les femmes, et Jésus, image du Dieu invisible, est béni.
4: Sainte Marie, Mère de Dieu, priez pour nous pauvres pécheurs, maintenant et à l'heure de notre mort. Amen.
3: Je vous salue, Marie, pleine de grâce. Le Seigneur est avec vous. Vous êtes bénie entre toutes les femmes, et Jésus, qui naît pour nous à Bethléem, est béni.
4: Sainte Marie, Mère de Dieu, priez pour nous pauvres pécheurs, maintenant et à l'heure de notre mort. Amen.
3: Je vous salue, Marie, pleine de grâce. Le Seigneur est avec vous. Vous êtes bénie entre toutes les femmes, et Jésus, que tu couches dans la mangeoire, est béni.
4: Sainte Marie, Mère de Dieu, priez pour nous pauvres pécheurs, maintenant et à l'heure de notre mort. Amen.
3: Je vous salue, Marie, pleine de grâce. Le Seigneur est avec vous. Vous êtes bénie entre toutes les femmes, et Jésus, que tu adores avec Joseph, est béni.
4: Sainte Marie, Mère de Dieu, priez pour nous pauvres pécheurs, maintenant et à l'heure de notre mort. Amen.
3: Je vous salue, Marie, pleine de grâce. Le Seigneur est avec vous. Vous êtes bénie entre toutes les femmes, et Jésus, dont les anges annoncent la naissance, est béni.
4: Sainte Marie, Mère de Dieu, priez pour nous pauvres pécheurs, maintenant et à l'heure de notre mort. Amen.
3: Je vous salue, Marie, pleine de grâce. Le Seigneur est avec vous. Vous êtes bénie entre toutes les femmes, et Jésus, que les bergers viennent adorer, est béni.
4: Sainte Marie, Mère de Dieu, priez pour nous pauvres pécheurs, maintenant et à l'heure de notre mort. Amen.
3: Je vous salue, Marie, pleine de grâce. Le Seigneur est avec vous. Vous êtes bénie entre toutes les femmes, et Jésus, devant qui se prosternent les mages, est béni.
4: Sainte Marie, Mère de Dieu, priez pour nous pauvres pécheurs, maintenant et à l'heure de notre mort. Amen.
3: Je vous salue, Marie, pleine de grâce. Le Seigneur est avec vous. Vous êtes bénie entre toutes les femmes, et Jésus, qui se fait pauvre pour nous détacher des richesses, est béni.
4: Sainte Marie, Mère de Dieu, priez pour nous pauvres pécheurs, maintenant et à l'heure de notre mort. Amen.
3: Je vous salue, Marie, pleine de grâce. Le Seigneur est avec vous. Vous êtes bénie entre toutes les femmes, et Jésus, devant qui se prosterne les mages, est béni.
4: Sainte Marie, Mère de Dieu, priez pour nous pauvres pécheurs, maintenant et à l'heure de notre mort. Amen.
3: Je vous salue, Marie, pleine de grâce. Le Seigneur est avec vous. Vous êtes bénie entre toutes les femmes, et Jésus, qui se fait pauvre pour nous détacher des richesses, est béni.
4: Sainte Marie, Mère de Dieu, priez pour nous pauvres pécheurs, maintenant et à l'heure de notre mort. Amen.
3: Je vous salue, Marie, pleine de grâce. Le Seigneur est avec vous. Vous êtes bénie entre toutes les femmes, et Jésus, qui se fait tout petit pour nous apprendre l'humilité, est béni.
4: Sainte Marie, Mère de Dieu, priez pour nous pauvres pécheurs, maintenant et à l'heure de notre mort. Amen.
3: Gloire au Père, et au Fils, et au Saint-Esprit,
4: comme il était au commencement, maintenant et toujours, dans les siècles et des siècles. Amen.
3: Ô mon Jésus,
4: pardonnez-nous nos péchés, préservez-nous du feu de l'enfer, conduisez au ciel toutes les âmes, spécialement celles qui ont le plus besoin de votre miséricorde. Amen.
3: Quatrième mystère joyeux, la présentation de Jésus au temple. Fruit du mystère, l'obéissance et la pureté. Siméon vint au temple, poussé par l'Esprit, il reçut l'enfant Jésus dans ses bras, bénit Dieu et dit, « Mes yeux ont vu le Sauveur pour éclairer tous les pays. » Par l'intercession de la très sainte Vierge Marie, demandons au Seigneur l'esprit d'obéissance, de pureté et de foi, afin d'offrir nos défunts au feu de l'amour qui purifie et demandons-lui de les conduire au bonheur, de parvenir au salut éternel et d'être unis à la communion de vie et d'amour avec la Sainte Trinité. Notre Père,
4: qui es aux cieux, que ton nom soit sanctifié, que ton règne vienne, que ta volonté soit faite sur la terre comme au ciel. Donne-nous aujourd'hui notre pain de ce jour. Pardonne-nous nos offenses, comme nous pardonnons aussi à ceux qui nous ont offensés. Et ne nous laisse pas entrer en tentation, mais délivre-nous du mal. Amen.
3: Je vous salue, Marie, pleine de grâce. Le Seigneur est avec vous. Vous êtes bénie entre toutes les femmes, et Jésus, que tu présentes au temple, est béni.
4: Sainte Marie, Mère de Dieu, priez pour nous pauvres pécheurs, maintenant et à l'heure de notre mort. Amen.
3: Je vous salue, Marie, pleine de grâce. Le Seigneur est avec vous. Vous êtes bénie entre toutes les femmes, et Jésus, qui s'offre à son Père, est béni.
4: Sainte Marie, Mère de Dieu, priez pour nous pauvres pécheurs, maintenant et à l'heure de notre mort. Amen.
3: Je vous salue, Marie, pleine de grâce. Le Seigneur est avec vous. Vous êtes bénie entre toutes les femmes, et Jésus, que Siméon, poussé par l'Esprit, vient adorer, est béni.
4: Sainte Marie, Mère de Dieu, priez pour nous pauvres pécheurs, maintenant et à l'heure de notre mort. Amen.
3: Je vous salue, Marie, pleine de grâce. Le Seigneur est avec vous. Vous êtes bénie entre toutes les femmes, et Jésus, en qui Siméon reconnaît le Sauveur, est béni.
4: Sainte Marie, Mère de Dieu, priez pour nous pauvres pécheurs, maintenant et à l'heure de notre mort. Amen.
3: Je vous salue, Marie, pleine de grâce. Le Seigneur est avec vous. Vous êtes bénie entre toutes les femmes, et Jésus, qui est la gloire d'Israël, est béni.
4: Sainte Marie, Mère de Dieu, priez pour nous pauvres pécheurs, maintenant et à l'heure de notre mort. Amen.
3: Je vous salue, Marie, pleine de grâce. Le Seigneur est avec vous. Vous êtes bénie entre toutes les femmes, et Jésus, qui est la lumière des nations, est béni.
4: Sainte Marie, Mère de Dieu, priez pour nous pauvres pécheurs, maintenant et à l'heure de notre mort. Amen.
3: Je vous salue, Marie, pleine de grâce. Le Seigneur est avec vous. Vous êtes bénie entre toutes les femmes, et Jésus, qui sera pour beaucoup un signe de contradiction, est béni.
4: Sainte Marie, Mère de Dieu, priez pour nous pauvres pécheurs, maintenant et à l'heure de notre mort. Amen.
3: Je vous salue, Marie, pleine de grâce. Le Seigneur est avec vous. Vous êtes bénie entre toutes les femmes, et Jésus, dont Siméon se fait entrevoir la passion, est béni.
4: Sainte Marie, Mère de Dieu, priez pour nous pauvres pécheurs, maintenant et à l'heure de notre mort. Amen.
3: Je vous salue, Marie, pleine de grâce. Le Seigneur est avec vous. Vous êtes bénie entre toutes les femmes, et Jésus, en qui la prophétesse Anne voit le libérateur, est béni.
4: Sainte Marie, Mère de Dieu, priez pour nous pauvres pécheurs, maintenant et à l'heure de notre mort. Amen.
3: Je vous salue, Marie, pleine de grâce. Le Seigneur est avec vous. Vous êtes bénie entre toutes les femmes, et Jésus, que l'Esprit Saint révèle à ceux qui prient, est béni.
4: Sainte Marie, Mère de Dieu, priez pour nous pauvres pécheurs, maintenant et à l'heure de notre mort. Amen.
3: Gloire au Père, et au Fils, et au Saint-Esprit,
4: comme il était au commencement, maintenant et toujours, dans les siècles des siècles. Amen.
3: Ô mon Jésus,
4: pardonnez-nous nos péchés, préservez-nous du feu de l'enfer, conduisez au ciel toutes les âmes, spécialement celles qui ont le plus besoin de votre miséricorde. Amen.
3: Cinquième mystère joyeux, le recouvrement de Jésus au Temple. Fruit du mystère, la recherche de Jésus en toutes choses. Au bout de 3 jours, ils le retrouvèrent dans le Temple. Il leur dit, « Pourquoi me cherchez-vous? Ne savez-vous pas que je dois aux affaires de mon Père, par l'intercession de la très sainte Vierge Marie, demandons au Seigneur d'ouvrir nos yeux pour que nous puissions rechercher et voir le Christ Jésus qui répond à toutes les aspirations des hommes et demandons-lui d'accorder son pardon à tous les défunts afin que leur effort de purification soit une couronne d'amour et de gloire éternelle. Notre Père,
4: qui es aux cieux, que ton nom soit sanctifié, que ton règne vienne, que ta volonté soit faite sur la terre comme au ciel. Donne-nous aujourd'hui notre pain de ce jour. Pardonne-nous nos offenses, comme nous pardonnons aussi à ceux qui nous ont offensés. Et ne nous laisse pas entrer en tentation, mais délivre-nous du mal. Amen.
3: Je vous salue, Marie, pleine de grâce. Le Seigneur est avec vous. Vous êtes bénie entre toutes les femmes, et Jésus, qui vient prier au temple avec toi et Joseph, est béni.
4: Sainte Marie, Mère de Dieu, priez pour nous pauvres pécheurs, maintenant et à l'heure de notre mort. Amen.
3: Je vous salue, Marie, pleine de grâce. Le Seigneur est avec vous. Vous êtes bénie entre toutes les femmes, et Jésus, qui reste au temple à votre insu, est béni.
4: Sainte Marie, Mère de Dieu, priez pour nous pauvres pécheurs, maintenant et à l'heure de notre mort. Amen.
3: Je vous salue, Marie, pleine de grâce. Le Seigneur est avec vous. Vous êtes bénie entre toutes les femmes, et Jésus, qui s'occupe des affaires de son Père, est béni.
4: Sainte Marie, Mère de Dieu, priez pour nous pauvres pécheurs, maintenant et à l'heure de notre mort. Amen.
3: Je vous salue, Marie, pleine de grâce. Le Seigneur est avec vous. Vous êtes bénie entre toutes les femmes, et Jésus, qui nous apprend à chercher d'abord le royaume des cieux, est béni.
4: Sainte Marie, Mère de Dieu, priez pour nous pauvres pécheurs, maintenant et à l'heure de notre mort. Amen.
3: Je vous salue, Marie, pleine de grâce. Le Seigneur est avec vous. Vous êtes bénie entre toutes les femmes, et Jésus, dont la sagesse étonne les docteurs de la loi, est béni.
4: Sainte Marie, Mère de Dieu, priez pour nous pauvres pécheurs, maintenant et à l'heure de notre mort. Amen.
3: Je vous salue, Marie, pleine de grâce. Le Seigneur est avec vous. Vous êtes bénie entre toutes les femmes, et Jésus, que Joseph et toi cherchiez avec angoisse, est béni.
4: Sainte Marie, Mère de Dieu, priez pour nous pauvres pécheurs, maintenant et à l'heure de notre mort. Amen.
3: Je vous salue, Marie, pleine de grâce. Le Seigneur est avec vous. Vous êtes bénie entre toutes les femmes, et Jésus, qui à 12 ans éprouve votre foi, est béni.
4: Sainte Marie, Mère de Dieu, priez pour nous pauvres pécheurs, maintenant et à l'heure de notre mort. Amen.
3: Je vous salue, Marie, pleine de grâce. Le Seigneur est avec vous. Vous êtes bénie entre toutes les femmes, et Jésus, qui se soumet à toi à Nazareth, est béni.
4: Sainte Marie, Mère de Dieu, priez pour nous pauvres pécheurs, maintenant et à l'heure de notre mort. Amen.
3: Je vous salue, Marie, pleine de grâce. Le Seigneur est avec vous. Vous êtes bénie entre toutes les femmes, et Jésus, avec qui vous avez vécu caché à Nazareth, est béni.
4: Sainte Marie, Mère de Dieu, priez pour nous pauvres pécheurs, maintenant et à l'heure de notre mort. Amen.
3: Je vous salue, Marie, pleine de grâce. Le Seigneur est avec vous. Vous êtes bénie entre toutes les femmes, et Jésus, dont tu médites la parole dans ton cœur, est béni.
4: Sainte Marie, Mère de Dieu, priez pour nous pauvres pécheurs, maintenant et à l'heure de notre mort. Amen.
3: Gloire au Père et au Fils et au Saint-Esprit,
4: comme il était au commencement, maintenant et toujours, dans les siècles des siècles. Amen.
3: Ô mon Jésus,
4: pardonnez-nous nos péchés, préservez-nous du feu de l'enfer, conduisez au ciel toutes les âmes, spécialement celles qui ont le plus besoin

0: premier mystère lumineux, le baptême de Jésus au Jourdain. Fruit du mystère, l'état de grâce. Du haut des cieux, la voix de Dieu révèle le mystère divin de Jésus. Celui-ci est mon Fils bien-aimé. Par l'intercession de la Très Sainte Vierge Marie, demandons au Seigneur de raviver en nous la grâce du baptême pour nous rendre saints de sa sainteté et d'ouvrir les cieux pour accueillir dans la béatitude éternelle les défunts marqués du sceau du baptême. Notre Père qui es aux cieux, que ton nom soit sanctifié, que ton règne vienne. Que ta volonté soit faite sur la terre comme au ciel.
1: Donne-nous aujourd'hui notre pain de ce jour. Pardonne-nous nos offenses, comme nous pardonnons aussi à ceux qui nous ont offensés. Et ne nous laisse pas entrer en tentation, mais délivre-nous du mal. Amen.
0: Je vous salue Marie, pleine de grâce. Le Seigneur est avec vous. Vous êtes bénie entre toutes les femmes. Et Jésus, qui reçoit le baptême de Jean dans le Jourdain, est béni.
1: Sainte Marie, Mère de Dieu, priez pour nous pauvres pécheurs, maintenant et à l'heure de notre mort.
0: Amen. Je vous salue Marie, pleine de grâce. Le Seigneur est avec vous. Vous êtes bénie entre toutes les femmes. Et Jésus, qui a voulu s'assimiler à l'humanité pécheresse, est béni.
1: Sainte Marie, Mère de Dieu, priez pour nous pauvres pécheurs, maintenant et à l'heure de notre mort.
0: Amen. Je vous salue Marie, pleine de grâce. Le Seigneur est avec vous. Vous êtes bénie entre toutes les femmes. Et Jésus, qui a pris sur lui tous les péchés du monde, est béni.
1: Sainte Marie, Mère de Dieu, priez pour nous pauvres pécheurs, maintenant et à l'heure de notre mort.
0: Amen. Je vous salue Marie, pleine de grâce. Le Seigneur est avec vous. Vous êtes bénie entre toutes les femmes. Et Jésus, à qui le ciel ouvert vient rendre témoignage, est béni.
1: Sainte Marie, Mère de Dieu, priez pour nous pauvres pécheurs, maintenant et à l'heure de notre mort.
0: Amen. Je vous salue Marie, pleine de grâce. Le Seigneur est avec vous. Vous êtes bénie entre toutes les femmes. Et Jésus, sur qui vient reposer l'Esprit, est béni.
1: Sainte Marie, Mère de Dieu, priez pour nous pauvres pécheurs, maintenant et à l'heure de notre mort.
0: Amen. Je vous salue Marie, pleine de grâce. Le Seigneur est avec vous. Vous êtes bénie entre toutes les femmes. Et Jésus, qui entend la voix du Père, est béni.
1: Sainte Marie, Mère de Dieu, priez pour nous pauvres pécheurs, maintenant et à l'heure de notre mort.
0: Amen. Je vous salue Marie, pleine de grâce. Le Seigneur est avec vous. Vous êtes bénie entre toutes les femmes. Et Jésus, reconnu par le Père comme son Fils bien-aimé, est béni.
1: Sainte Marie, Mère de Dieu, priez pour nous pauvres pécheurs, maintenant et à l'heure de notre mort.
0: Amen. Je vous salue Marie, pleine de grâce. Le Seigneur est avec vous. Vous êtes bénie entre toutes les femmes, et Jésus, qui a toute la faveur du Père, est béni.
1: Sainte Marie, Mère de Dieu, priez pour nous pauvres pécheurs, maintenant et à l'heure de notre mort.
0: Amen. Je vous salue Marie, pleine de grâce. Le Seigneur est avec vous. Vous êtes bénie entre toutes les femmes, et Jésus, en qui le Père met tout son amour, est béni.
1: Sainte Marie, Mère de Dieu, priez pour nous pauvres pécheurs, maintenant et à l'heure de notre mort.
0: Amen. Je vous salue Marie, pleine de grâce. Le Seigneur est avec vous. Vous êtes bénie entre toutes les femmes. Et Jésus, qui nous ouvre à la vie nouvelle d'enfant de Dieu, est béni.
1: Sainte Marie, Mère de Dieu, priez pour nous pauvres pécheurs, maintenant et à l'heure de notre mort. Amen.
0: Gloire au Père, au Fils et au Saint-Esprit.

0: commencement, maintenant et toujours, dans les siècles des siècles. Amen.
1: Ô mon Jésus,
0: pardonnez-nous nos péchés, préservez-nous du feu de l'enfer, conduisez au ciel toutes les âmes, spécialement celles qui ont le plus besoin de votre miséricorde. Amen.
1: Deuxième mystère lumineux, la noce de Cana. Fruit du mystère, la confiance à la volonté de Dieu. Marie, la mère de Jésus, attentive à la détresse des mariés, dit aux servants, « Tout ce qu'il vous dira, faites-le. » Par l'intercession de la très sainte Vierge Marie, demandons au Seigneur la grâce de nous soumettre à sa sainte volonté afin que nous soyons attentifs aux signes de bonheur et de joie et demandons-lui d'accorder aux défunts la grâce de prendre part aux noces de l'Alliance éternelle. Notre Père,
2: qui es aux cieux, que ton nom soit sanctifié, que ton règne vienne, que ta volonté soit faite sur la terre comme au ciel. Donne-nous aujourd'hui notre pain de ce jour. Pardonne-nous nos offenses, comme nous pardonnons aussi à ceux qui nous ont offensés. Et ne nous laisse pas entrer en tentation, mais délivre-nous du mal.
1: Amen. Je vous salue, Marie, pleine de grâce. Le Seigneur est avec vous. Vous êtes bénie entre toutes les femmes. Et Jésus, qui est invité au repas des noces, est béni.
0: Sainte Marie, Mère de Dieu, priez pour nous pauvres pécheurs, maintenant et à l'heure de notre mort. Amen.
1: Je vous salue, Marie, pleine de grâce. Le Seigneur est avec vous. Vous êtes bénie entre toutes les femmes. Et Jésus, à qui sa mère dit, ils n'ont plus de vin, est béni.
0: Sainte Marie, Mère de Dieu, priez pour nous pauvres pécheurs, maintenant et à l'heure de notre mort. Amen.
1: Je vous salue, Marie, pleine de grâce. Le Seigneur est avec vous. Vous êtes bénie entre toutes les femmes. Et Jésus, qui dit à Marie, « Femme, qu'y a-t-il entre toi et moi ?» est béni.
0: Sainte Marie, Mère de Dieu, priez pour nous pauvres pécheurs, maintenant et à l'heure de notre mort. Amen.
1: Je vous salue, Marie, pleine de grâce. Le Seigneur est avec vous. Vous êtes bénie entre toutes les femmes. Et Jésus, dont l'heure n'est pas encore venue, est béni.
0: Sainte Marie, Mère de Dieu, priez pour nous pauvres pécheurs, maintenant et à l'heure de notre mort. Amen.
1: Je vous salue, Marie, pleine de grâce. Le Seigneur est avec vous. Vous êtes bénie entre toutes les femmes. Et Jésus, que Marie nous invite à suivre en disant, « Faites tout ce qu'il vous dira, est béni. »
0: Sainte Marie, Mère de Dieu, priez pour nous pauvres pécheurs, maintenant et à l'heure de notre mort. Amen.
1: Je vous salue, Marie, pleine de grâce. Le Seigneur est avec vous. Vous êtes bénie entre toutes les femmes. Et Jésus, qui fit remplir les urnes avec de l'eau, est béni.
0: Sainte Marie, Mère de Dieu, priez pour nous pauvres pécheurs, maintenant et à l'heure de notre mort. Amen.
1: Je vous salue, Marie, pleine de grâce. Le Seigneur est avec vous. Vous êtes bénie entre toutes les femmes. Et Jésus, qui a changé l'eau en vin, est béni.
0: Sainte Marie, Mère de Dieu, priez pour nous pauvres pécheurs, maintenant et à l'heure de notre mort. Amen.
1: Je vous salue, Marie, pleine de grâce. Le Seigneur est avec vous. Vous êtes bénie entre toutes les femmes. Et Jésus, qui manifeste sa gloire par ses premiers miracles, est béni.
0: Sainte Marie, Mère de Dieu, priez pour nous pauvres pécheurs, maintenant et à l'heure de notre mort. Amen.
1: Je vous salue, Marie, pleine de grâce. Le Seigneur est avec vous. Vous êtes bénie entre toutes les femmes. Et Jésus, qui vient sceller par son sang une alliance nouvelle, est béni.
0: Sainte Marie, Mère de Dieu, priez pour nous pauvres pécheurs, maintenant et à l'heure de notre mort. Amen.
1: Je vous salue, Marie, pleine de grâce. Le Seigneur est avec vous. Vous êtes bénie entre toutes les femmes. Et Jésus, qui nous prépare au repas des noces de l'agneau, est béni.
0: Sainte Marie, Mère de Dieu, priez pour nous pauvres pécheurs, maintenant et à l'heure de notre mort. Amen.
1: Gloire au Père, et au Fils, et au Saint-Esprit.
0: Comme il était au commencement, maintenant et toujours, dans les siècles des siècles. Amen.
1: Ô mon Jésus,
0: pardonnez-nous nos péchés, préservez-nous du feu de l'enfer, conduisez au ciel toutes les âmes, spécialement celles qui ont le plus besoin de votre miséricorde.
3: Amen.
1: Troisième mystère lumineux, Jésus annonce le royaume de Dieu et appelle à la conversion. Fruit du mystère, la conversion et la sainteté. Jésus inaugure son ministère en annonçant « Le royaume de Dieu est tout proche. Convertissez-vous et croyez à l'Évangile. » Par l'intercession de la Très Sainte Vierge Marie, demandons au Seigneur de nous rendre dociles, fidèles à laisser pénétrer la parole de vie et de vérité en nos cœurs pour que la vie du royaume s'établisse dès ici-bas en nous et demandons-lui d'accorder aux défunts la grâce d'accueillir en plénitude la connaissance du Christ. Notre Père,
2: qui es aux cieux, que ton nom soit sanctifié, que ton règne vienne, que ta volonté soit faite sur la terre comme au ciel. Donne-nous aujourd'hui notre pain de ce jour. Pardonne-nous nos offenses, comme nous pardonnons aussi à ceux qui nous ont offensés. Et ne nous laisse pas entrer en tentation, mais délivre-nous du mal.
1: Amen. Je vous salue, Marie, pleine de grâce. Le Seigneur est avec vous. Vous êtes bénie entre toutes les femmes. Et Jésus, qui vient nous annoncer la bonne nouvelle, est béni.
0: Sainte Marie, Mère de Dieu, priez pour nous pauvres pécheurs, maintenant et à l'heure de notre mort. Amen.
1: Je vous salue, Marie, pleine de grâce. Le Seigneur est avec vous. Vous êtes bénie entre toutes les femmes. Et Jésus, qui nous appelle au repentir à la foi, est béni.
0: Sainte Marie, Mère de Dieu, priez pour nous pauvres pécheurs, maintenant et à l'heure de notre mort. Amen.
1: Je vous salue, Marie, pleine de grâce. Le Seigneur est avec vous. Vous êtes bénie entre toutes les femmes. Et Jésus, qui est venu pardonner nos péchés, est béni.
0: Sainte Marie, Mère de Dieu, priez pour nous pauvres pécheurs, maintenant et à l'heure de notre mort. Amen.
1: Je vous salue, Marie, pleine de grâce. Le Seigneur est avec vous. Vous êtes bénie entre toutes les femmes. Et Jésus, qui nous enseigne la voie des béatitudes, est béni.
0: Sainte Marie, Mère de Dieu, priez pour nous pauvres pécheurs, maintenant et à l'heure de notre mort. Amen.
1: Je vous salue, Marie, pleine de grâce. Le Seigneur est avec vous. Vous êtes bénie entre toutes les femmes. Et Jésus, qui est venu pour nous guérir, est béni.
0: Sainte Marie, Mère de Dieu, priez pour nous pauvres pécheurs, maintenant et à l'heure de notre mort. Amen.
1: Je vous salue, Marie, pleine de grâce. Le Seigneur est avec vous. Vous êtes bénie entre toutes les femmes. Et Jésus, qui a ouvert les yeux des aveugles, est béni.
0: Sainte Marie, Mère de Dieu, priez pour nous pauvres pécheurs, maintenant et à l'heure de notre mort. Amen.
1: Je vous salue, Marie, pleine de grâce. Le Seigneur est avec vous. Vous êtes bénie entre toutes les femmes. Et Jésus, qui a fait marcher les paralytiques, est béni.
0: Sainte Marie, Mère de Dieu, priez pour nous pauvres pécheurs, maintenant et à l'heure de notre mort. Amen.
1: Je vous salue, Marie, pleine de grâce. Le Seigneur est avec vous. Vous êtes bénie entre toutes les femmes. Et Jésus, qui a purifié les lépreux, est béni.
0: Sainte Marie, Mère de Dieu, priez pour nous pauvres pécheurs, maintenant et à l'heure de notre mort. Amen.
1: Je vous salue, Marie, pleine de grâce. Le Seigneur est avec vous. Vous êtes bénie entre toutes les femmes. Et Jésus, qui chasse les démons, est béni.
0: Sainte Marie, Mère de Dieu, priez pour nous pauvres pécheurs, maintenant et à l'heure de notre mort. Amen.
1: Je vous salue, Marie, pleine de grâce. Le Seigneur est avec vous. Vous êtes bénie entre toutes les femmes. Et Jésus, qui nous enseigne la loi du pardon, est béni.
0: Sainte Marie, Mère de Dieu, priez pour nous pauvres pécheurs, maintenant et à l'heure de notre mort. Amen.
1: Gloire au Père, et au Fils, et au Saint-Esprit.
0: Comme il était au commencement, maintenant et toujours, dans les siècles des siècles. Amen.
1: Ô mon Jésus,
0: pardonnez-nous nos péchés, préservez-nous du feu de l'enfer, conduisez au ciel toutes les âmes, spécialement celles qui ont le plus besoin de votre miséricorde. Amen.
1: Quatrième mystère lumineux, la transfiguration du Seigneur. Fruit du mystère, la contemplation. Au mont Tabor, en présence de ses disciples, Jésus fut transfiguré. Son visage devint blanc comme le soleil. Par l'intercession de la très sainte Vierge Marie, demandons au Seigneur de nous donner la vertu d'être un reflet du banquet de l'amour, afin que, conduit à une plus grande intimité avec Jésus, dans la prière, notre vie soit transfigurée, et demandons-lui d'accorder aux défunts le mérite de reposer dans la contemplation du Christ. Notre Père qui es aux cieux,
0: que ton nom soit sanctifié, que ton règne vienne, que ta volonté soit faite sur la terre comme au ciel. Donne-nous aujourd'hui notre pain de ce jour. Pardonne-nous nos offenses, comme nous pardonnons aussi à ceux qui nous ont offensés. Et ne nous laisse pas entrer en tentation, mais délivre-nous du mal. Amen.
1: Je vous salue, Marie, pleine de grâce. Le Seigneur est avec vous. Vous êtes bénie entre toutes les femmes. Et Jésus, qui invite Pierre, Jacques et Jean sur la montagne, est béni.
0: Sainte Marie, Mère de Dieu, priez pour nous pauvres pécheurs, maintenant et à l'heure de notre mort. Amen.
1: Je vous salue, Marie, pleine de grâce. Le Seigneur est avec vous. Vous êtes bénie entre toutes les femmes. Et Jésus, qui est transfiguré durant sa prière, est béni.
0: Sainte Marie, Mère de Dieu, priez pour nous pauvres pécheurs, maintenant et à l'heure de notre mort. Amen.
1: Je vous salue, Marie, pleine de grâce. Le Seigneur est avec vous. Vous êtes bénie entre toutes les femmes. Et Jésus, qui devient d'une blancheur fulgurante, est béni.
0: Sainte Marie, Mère de Dieu, priez pour nous pauvres pécheurs, maintenant et à l'heure de notre mort. Amen.
1: Je vous salue, Marie, pleine de grâce. Le Seigneur est avec vous. Vous êtes bénie entre toutes les femmes. Et Jésus, que les apôtres contemplent dans sa gloire, est béni.
0: Sainte Marie, Mère de Dieu, priez pour nous pauvres pécheurs, maintenant et à l'heure de notre mort. Amen.
1: Je vous salue, Marie, pleine de grâce. Le Seigneur est avec vous. Vous êtes bénie entre toutes les femmes. Et Jésus, qui est entouré de Moïse et d'Élie, est béni.
0: Sainte Marie, Mère de Dieu, priez pour nous pauvres pécheurs, maintenant et à l'heure de notre mort. Amen.
1: Je vous salue, Marie, pleine de grâce. Le Seigneur est avec vous. Vous êtes bénie entre toutes les femmes. Et Jésus, qui entend la bénédiction du Père, est béni.
0: Sainte Marie, Mère de Dieu, priez pour nous pauvres pécheurs, maintenant et à l'heure de notre mort. Amen.
1: Je vous salue, Marie, pleine de grâce. Le Seigneur est avec vous. Vous êtes bénie entre toutes les femmes. Et Jésus, à qui le Père dit, « Celui-ci est mon Fils bien-aimé, écoutez-le, est béni. »
0: Sainte Marie, Mère de Dieu, priez pour nous pauvres pécheurs, maintenant et à l'heure de notre mort. Amen.
1: Je vous salue, Marie, pleine de grâce. Le Seigneur est avec vous. Vous êtes bénie entre toutes les femmes. Et Jésus, qui fortifie la foi des apôtres en vue de sa passion, est béni.
0: Sainte Marie, Mère de Dieu, priez pour nous pauvres pécheurs, maintenant et à l'heure de notre mort. Amen.
1: Je vous salue, Marie, pleine de grâce. Le Seigneur est avec vous. Vous êtes bénie entre toutes les femmes. Et Jésus, qui nous prépare à la révélation de sa gloire, est béni.
0: Sainte Marie, Mère de Dieu, priez pour nous pauvres pécheurs, maintenant et à l'heure de notre mort. Amen.
1: Je vous salue, Marie, pleine de grâce. Le Seigneur est avec vous. Vous êtes bénie entre toutes les femmes. Et Jésus, qui partagera sa gloire éternelle avec nous, est béni.
0: Sainte Marie, Mère de Dieu, priez pour nous pauvres pécheurs, maintenant et à l'heure de notre mort. Amen.
1: Gloire au Père, et au Fils, et au Saint-Esprit.
2: Comme il était au commencement, maintenant et toujours, dans les siècles des siècles. Amen.
1: Ô mon Jésus,

0: miséricorde. Amen.
1: Cinquième mystère lumineux, l'institution de l'Eucharistie. Fruit du mystère, la pratique des sacrements. Au cours de la dernière scène, Jésus a institué l'Eucharistie. Prenez et mangez, ceci est mon corps. Prenez et buvez, ceci est mon sang. Par l'intercession de la 37e Vierge Marie, demandons au Seigneur d'augmenter en nous la soif de Jésus Eucharistie afin que nous vivions ce sacrement dans une réelle communion avec la Sainte Trinité et demandons-lui d'accorder aux défunts l'honneur d'être unis parfaitement au corps du Christ qui est l'Église. Notre Père,
0: qui es aux cieux, que ton nom soit sanctifié, que ton règne vienne, que ta volonté soit faite sur la terre comme au ciel. Donne-nous aujourd'hui notre pain de ce jour. Pardonne-nous nos offenses, comme nous pardonnons aussi à ceux qui nous ont offensés. Et ne nous laisse pas entrer en tentation, mais délivre-nous du mal. Amen.
1: Je vous salue, Marie, pleine de grâce. Le Seigneur est avec vous. Vous êtes bénie entre toutes les femmes. Et Jésus, qui célèbre la Pâque avec ses disciples, est béni.
0: Sainte Marie, Mère de Dieu, priez pour nous pauvres pécheurs, maintenant et à l'heure de notre mort. Amen.
1: Je vous salue, Marie, pleine de grâce. Le Seigneur est avec vous. Vous êtes bénie entre toutes les femmes. Et Jésus, qui bénit le pain et la coupe en rendant grâce, est béni.
0: Sainte Marie, Mère de Dieu, priez pour nous pauvres pécheurs, maintenant et à l'heure de notre mort. Amen.
1: Je vous salue, Marie, pleine de grâce. Le Seigneur est avec vous. Vous êtes bénie entre toutes les femmes. Et Jésus, qui dit, ceci est mon corps, livré pour vous, est béni.
0: Sainte Marie, Mère de Dieu, priez pour nous pauvres pécheurs, maintenant et à l'heure de notre mort. Amen.
1: Je vous salue, Marie, pleine de grâce. Le Seigneur est avec vous. Vous êtes bénie entre toutes les femmes. Et Jésus, qui dit, ceci est mon sang, versé pour vous, est béni.
0: Sainte Marie, Mère de Dieu, priez pour nous pauvres pécheurs, maintenant et à l'heure de notre mort. Amen.
1: Je vous salue, Marie, pleine de grâce. Le Seigneur est avec vous. Vous êtes bénie entre toutes les femmes. Et Jésus, qui célèbre la nouvelle alliance en son sang, est béni.
0: Sainte Marie, Mère de Dieu, priez pour nous pauvres pécheurs, maintenant et à l'heure de notre mort. Amen.
1: Je vous salue, Marie, pleine de grâce. Le Seigneur est avec vous. Vous êtes bénie entre toutes les femmes. Et Jésus, qui nous dit, faites ceci en mémoire de moi, est béni.
0: Sainte Marie, Mère de Dieu, priez pour nous pauvres pécheurs, maintenant et à l'heure de notre mort. Amen.
1: Je vous salue, Marie, pleine de grâce. Le Seigneur est avec vous. Vous êtes bénie entre toutes les femmes. Et Jésus, qui s'est fait nourriture pour les hommes, est béni.
0: Sainte Marie, Mère de Dieu, priez pour nous pauvres pécheurs, maintenant et à l'heure de notre mort. Amen.
1: Je vous salue, Marie, pleine de grâce. Le Seigneur est avec vous. Vous êtes bénie entre toutes les femmes. Et Jésus, qui est le véritable agneau pascal, est béni.
0: Sainte Marie, Mère de Dieu, priez pour nous pauvres pécheurs, maintenant et à l'heure de notre mort. Amen.
1: Je vous salue, Marie, pleine de grâce. Le Seigneur est avec vous. Vous êtes bénie entre toutes les femmes. Et Jésus, qui nous invite au banquet du royaume, est béni.
0: Sainte Marie, Mère de Dieu, priez pour nous pauvres pécheurs, maintenant et à l'heure de notre mort. Amen.
1: Je vous salue, Marie, pleine de grâce. Le Seigneur est avec vous. Vous êtes bénie entre toutes les femmes. Et Jésus, qui demeure pour toujours visible en son Eucharistie, est béni.
0: Sainte Marie, Mère de Dieu, priez pour nous pauvres pécheurs, maintenant et à l'heure de notre mort. Amen.
1: Gloire au Père, et au Fils et au Saint-Esprit.
0: Comme il était au commencement, maintenant et toujours, dans les siècles des siècles. Amen.
1: Ô mon Jésus,
0: pardonnez-nous nos péchés, préservez-nous du feu de l'enfer, conduisez au ciel toutes les âmes, spécialement celles qui ont le plus besoin de votre miséricorde. Amen.

0: Mystère douloureux. Premier mystère douloureux, l'agonie de Jésus à Gethsémani. Fruit du mystère, la contrition de nos péchés. Veillez et priez pour ne pas entrer en tentation. L'esprit est ardent, mais la chair est faible. Par l'intercession de la très sainte Vierge Marie et par la sueur de sang de Jésus à Gethsémani, demandons au Seigneur l'audace de renoncer au péché et de conserver la foi, et demandons-lui de purifier nos défunts de tous leurs péchés. Notre Père, qui es aux cieux,
1: que ton nom soit sanctifié, que ton règne vienne, que ta volonté soit faite sur la terre comme au ciel. Donne-nous aujourd'hui notre pain de ce jour. Pardonne-nous nos offenses, comme nous pardonnons aussi à ceux qui nous ont offensés. Et ne nous laisse pas entrer en tentation, mais délivre-nous du mal. Amen.
0: Je vous salue, Marie, pleine de grâce. Le Seigneur est avec vous. Vous êtes bénie en toutes les femmes. Et Jésus, qui prend sur lui tous nos péchés, est béni.
1: Sainte Marie, Mère de Dieu, priez pour nous pauvres pécheurs, maintenant et à l'heure de notre mort. Amen.
0: Je vous salue, Marie, pleine de grâce. Le Seigneur est avec vous. Vous êtes bénie en toutes les femmes. Et Jésus, dont l'âme est triste à en mourir, est béni.
1: Sainte Marie, Mère de Dieu, priez pour nous pauvres pécheurs, maintenant et à l'heure de notre mort. Amen.
0: Je vous salue, Marie, pleine de grâce. Le Seigneur est avec vous. Vous êtes bénie en toutes les femmes. Et Jésus, qui prend sur lui tous nos péchés, est béni.
1: Sainte Marie, Mère de Dieu, priez pour nous pauvres pécheurs, maintenant et à l'heure de notre mort. Amen.
0: Je vous salue, Marie, pleine de grâce. Le Seigneur est avec vous. Vous êtes bénie en toutes les femmes. Et Jésus, qui prie dans l'agonie, est béni.
1: Sainte Marie, Mère de Dieu, priez pour nous pauvres pécheurs, maintenant et à l'heure de notre mort. Amen.
0: Je vous salue, Marie, pleine de grâce. Le Seigneur est avec vous. Vous êtes bénie en toutes les femmes. Et Jésus, qui prend sur lui tous nos péchés, est béni.
1: Sainte Marie, Mère de Dieu, priez pour nous pauvres pécheurs, maintenant et à l'heure de notre mort. Amen.
0: Je vous salue, Marie, pleine de grâce. Le Seigneur est avec vous. Vous êtes bénie en toutes les femmes. Et Jésus, qui nous invite à veiller et à prier avec lui, est béni.
1: Sainte Marie, Mère de Dieu, priez pour nous pauvres pécheurs, maintenant et à l'heure de notre mort. Amen.
0: Je vous salue, Marie, pleine de grâce. Le Seigneur est avec vous. Vous êtes bénie en toutes les femmes. Et Jésus, qui prend sur lui tous nos péchés, est béni.
1: Sainte Marie, Mère de Dieu, priez pour nous pauvres pécheurs, maintenant et à l'heure de notre mort. Amen.
0: Je vous salue, Marie, pleine de grâce. Le Seigneur est avec vous. Vous êtes bénie en toutes les femmes. Et Jésus, qui dit, « Père, non pas ma volonté, mais ta volonté est bénie. »
1: Sainte Marie, Mère de Dieu, priez pour nous pauvres pécheurs, maintenant et à l'heure de notre mort. Amen.
0: Je vous salue, Marie, pleine de grâce. Le Seigneur est avec vous. Vous êtes bénie en toutes les femmes. Et Jésus, qui prend sur lui tous nos péchés, est béni.
1: Sainte Marie, Mère de Dieu, priez pour nous pauvres pécheurs, maintenant et à l'heure de notre mort. Amen.
0: Je vous salue, Marie, pleine de grâce. Le Seigneur est avec vous. Vous êtes bénie en toutes les femmes. Et Jésus, dont la sueur devient comme des gouttes de sang, est béni.
1: Sainte Marie, Mère de Dieu, priez pour nous pauvres pécheurs, maintenant et à l'heure de notre mort. Amen.
0: Je vous salue, Marie, pleine de grâce. Le Seigneur est avec vous. Vous êtes bénie en toutes les femmes. Et Jésus, qui prend sur lui tous nos péchés, est béni.
1: Sainte Marie, Mère de Dieu, priez pour nous pauvres pécheurs, maintenant et à l'heure de notre mort. Amen.
0: Je vous salue, Marie, pleine de grâce. Le Seigneur est avec vous. Vous êtes bénie en toutes les femmes. Et Jésus, qu'un ange vient reconforter, est béni.
1: Sainte Marie, Mère de Dieu, priez pour nous pauvres pécheurs, maintenant et à l'heure de notre mort. Amen.
0: Je vous salue, Marie, pleine de grâce. Le Seigneur est avec vous. Vous êtes bénie en toutes les femmes. Et Jésus, qui prend sur lui tous nos péchés, est béni.
1: Sainte Marie, Mère de Dieu, priez pour nous pauvres pécheurs, maintenant et à l'heure de notre mort. Amen.
0: Je vous salue, Marie, pleine de grâce. Le Seigneur est avec vous. Vous êtes bénie en toutes les femmes. Et Jésus, qui se laisse arrêter comme un agneau, est béni.
1: Sainte Marie, Mère de Dieu, priez pour nous pauvres pécheurs, maintenant et à l'heure de notre mort. Amen.
0: Je vous salue, Marie, pleine de grâce. Le Seigneur est avec vous. Vous êtes bénie en toutes les femmes. Et Jésus, qui prend sur lui tous nos péchés, est béni.
1: Sainte Marie, Mère de Dieu, priez pour nous pauvres pécheurs, maintenant et à l'heure de notre mort. Amen.
0: Je vous salue, Marie, pleine de grâce. Le Seigneur est avec vous. Vous êtes bénie en toutes les femmes. Et Jésus, que Judas trahit par un baiser, est béni.
1: Sainte Marie, Mère de Dieu, priez pour nous pauvres pécheurs, maintenant et à l'heure de notre mort. Amen.
0: Je vous salue, Marie, pleine de grâce. Le Seigneur est avec vous. Vous êtes bénie en toutes les femmes. Et Jésus, qui prend sur lui tous nos péchés, est béni.
1: Sainte Marie, Mère de Dieu, priez pour nous pauvres pécheurs, maintenant et à l'heure de notre mort. Amen.
0: Je vous salue, Marie, pleine de grâce. Le Seigneur est avec vous. Vous êtes bénie en toutes les femmes. Et Jésus, qui demande à Pierre de ne pas prendre l'épée, est béni.
1: Sainte Marie, Mère de Dieu, priez pour nous pauvres pécheurs, maintenant et à l'heure de notre mort. Amen.
0: Gloire au Père, au Fils et au Saint-Esprit,
1: comme il était au commencement, maintenant et toujours, dans les siècles des siècles. Amen.
0: Ô mon Jésus,
1: pardonnez-nous nos péchés, préservez-nous du feu de l'enfer, conduisez au ciel toutes les âmes, spécialement celles qui ont le plus besoin de votre miséricorde. Amen.
0: Deuxième mystère douloureux, la flagellation de Jésus. Fruit du mystère, la mortification de nos corps et de nos sens. Jésus disait, « Abba, Père, non pas ce que je veux, mais ce que tu veux. » Quelques-uns se mirent à cracher sur lui, couvrir son visage d'un voile et le rouer de coups. Par l'intercession de la très sainte Vierge Marie et par le feu de l'amour divin, demandons au Seigneur la force de combattre toutes les passions mauvaises et demandez-lui de libérer définitivement nos défunts des liens du péché. Notre Père qui es aux cieux,
1: que ton nom soit sanctifié, que ton règne vienne, que ta volonté soit faite sur la terre comme au ciel. Donne

0: du mal. Amen. Je vous salue Marie, pleine de grâce, le Seigneur est avec vous. Vous êtes bénie entre toutes les femmes, et Jésus, le plus beau des enfants des hommes, est béni.
1: Sainte Marie, Mère de Dieu, priez pour nous pauvres pécheurs, maintenant et à l'heure de notre mort. Amen.
0: Je vous salue Marie, pleine de grâce, le Seigneur est avec vous. Vous êtes bénie entre toutes les femmes, et Jésus, qui est flagellé jusqu'au sang, est béni.
1: Sainte Marie, Mère de Dieu, priez pour nous pauvres pécheurs, maintenant et à l'heure de notre mort. Amen.
0: Je vous salue Marie, pleine de grâce. Le Seigneur est avec vous. Vous êtes bénie entre toutes les femmes. Et Jésus, dont le corps devient une plaie, est béni.
1: Sainte Marie, Mère de Dieu, priez pour nous pauvres pécheurs, maintenant et à l'heure de notre mort. Amen.
0: Je vous salue Marie, pleine de grâce. Le Seigneur est avec vous. Vous êtes bénie entre toutes les femmes. Et Jésus, qui verse son sang pour laver nos péchés, est béni.
1: Sainte Marie, Mère de Dieu, priez pour nous pauvres pécheurs, maintenant et à l'heure de notre mort. Amen.
0: Je vous salue Marie, pleine de grâce. Le Seigneur est avec vous. Vous êtes bénie entre toutes les femmes. Et Jésus, qui nous purifie par sa chair flagellée, est béni.
1: Sainte Marie, Mère de Dieu, priez pour nous pauvres pécheurs, maintenant et à l'heure de notre mort. Amen.
0: Je vous salue Marie, pleine de grâce. Le Seigneur est avec vous. Vous êtes bénie entre toutes les femmes. Et Jésus, qui n'ouvre pas la bouche pour se plaindre, est béni.
1: Sainte Marie, Mère de Dieu, priez pour nous pauvres pécheurs, maintenant et à l'heure de notre mort. Amen.
0: Je vous salue Marie, pleine de grâce. Le Seigneur est avec vous. Vous êtes bénie entre toutes les femmes. Et Jésus, agneau de Dieu, immolé pour nous sauver, est béni.
1: Sainte Marie, Mère de Dieu, priez pour nous pauvres pécheurs, maintenant et à l'heure de notre mort. Amen.
0: Je vous salue Marie, pleine de grâce. Le Seigneur est avec vous. Vous êtes bénie entre toutes les femmes. Et Jésus, dont les meurtrissures nous guérissent, est béni.
1: Sainte Marie, Mère de Dieu, priez pour nous pauvres pécheurs, maintenant et à l'heure de notre mort. Amen.
0: Je vous salue Marie, pleine de grâce. Le Seigneur est avec vous. Vous êtes bénie entre toutes les femmes. Et Jésus, qui est encore torturé dans tous les opprimés, est béni.
1: Sainte Marie, Mère de Dieu, priez pour nous pauvres pécheurs, maintenant et à l'heure de notre mort. Amen.
0: Je vous salue Marie, pleine de grâce. Le Seigneur est avec vous. Vous êtes bénie entre toutes les femmes. Et Jésus, ton enfant bien-aimé, écorché, est béni.
1: Sainte Marie, Mère de Dieu, priez pour nous pauvres pécheurs, maintenant et à l'heure de notre mort. Amen.
0: Gloire au Père, au Fils et au Saint-Esprit,
2: comme il était au commencement, maintenant et toujours, dans les siècles des siècles. Amen.
0: Ô mon Jésus,
2: pardonnez-nous nos péchés, préservez-nous du feu de l'enfer, conduisez au ciel toutes les âmes, spécialement celles qui ont le plus besoin de votre miséricorde. Amen.
0: Troisième mystère douloureux, le couronnement d'épines. Fruit du mystère, la mortification de l'esprit. Les soldats tressaient une couronne avec des épines et la lui mirent sur la tête. Par l'intercession de la très sainte Vierge Marie et par la royauté de Jésus Sauveur, demandons au Seigneur de nous préserver de l'orgueil et de l'égoïsme et de nous rendre sensibles à la détresse des personnes démunies et demandons-lui de régner en plénitude sur nos défunts. Notre Père qui es aux cieux, que ton nom soit sanctifié,
3: que ton règne vienne, que ta volonté soit faite sur la terre comme au ciel. Donne-nous aujourd'hui notre pain de ce jour. Pardonne-nous nos offenses, comme nous pardonnons aussi à ceux qui nous ont offensés. Et ne nous laisse pas entrer en tentation, mais délivre-nous du mal. Amen.
0: Je vous salue Marie, pleine de grâce. Le Seigneur est avec vous. Vous êtes bénie entre toutes les femmes, et Jésus, qui est notre seul roi, est béni.
1: Sainte Marie, Mère de Dieu, priez pour nous pauvres pécheurs, maintenant et à l'heure de notre mort. Amen.
0: Je vous salue Marie, pleine de grâce. Le Seigneur est avec vous. Vous êtes bénie entre toutes les femmes, et Jésus, humilié pour expier notre orgueil, est béni.
1: Sainte Marie, Mère de Dieu, priez pour nous pauvres pécheurs, maintenant et à l'heure de notre mort. Amen.
0: Je vous salue Marie, pleine de grâce. Le Seigneur est avec vous. Vous êtes bénie entre toutes les femmes, et Jésus, que les soldats couronnent d'épines, est béni.
1: Sainte Marie, Mère de Dieu, priez pour nous pauvres pécheurs, maintenant et à l'heure de notre mort. Amen.
0: Je vous salue Marie, pleine de grâce. Le Seigneur est avec vous. Vous êtes bénie entre toutes les femmes, et Jésus, dont la face ruisselle de sang, est béni.
1: Sainte Marie, Mère de Dieu, priez pour nous pauvres pécheurs, maintenant et à l'heure de notre mort. Amen.
0: Je vous salue Marie, pleine de grâce. Le Seigneur est avec vous. Vous êtes bénie entre toutes les femmes, et Jésus, dont le visage est couvert de crachats, est béni.
1: Sainte Marie, Mère de Dieu, priez pour nous pauvres pécheurs, maintenant et à l'heure de notre mort. Amen.
0: Je vous salue Marie, pleine de grâce. Le Seigneur est avec vous. Vous êtes bénie entre toutes les femmes, et Jésus, qui se tait devant les insultes, est béni.
1: Sainte Marie, Mère de Dieu, priez pour nous pauvres pécheurs, maintenant et à l'heure de notre mort. Amen.
0: Je vous salue Marie, pleine de grâce. Le Seigneur est avec vous. Vous êtes bénie entre toutes les femmes, et Jésus, toujours doux et humble de cœur, est béni.
1: Sainte Marie, Mère de Dieu, priez pour nous pauvres pécheurs, maintenant et à l'heure de notre mort. Amen.
0: Je vous salue Marie, pleine de grâce. Le Seigneur est avec vous. Vous êtes bénie entre toutes les femmes, et Jésus, toujours miséricordieux, est béni.
1: Sainte Marie, Mère de Dieu, priez pour nous pauvres pécheurs, maintenant et à l'heure de notre mort. Amen.
0: Je vous salue Marie, pleine de grâce. Le Seigneur est avec vous. Vous êtes bénie entre toutes les femmes, et Jésus, qui soutient les persécutés, est béni.
1: Sainte Marie, Mère de Dieu, priez pour nous pauvres pécheurs, maintenant et à l'heure de notre mort. Amen.
0: Je vous salue Marie, pleine de grâce. Le Seigneur est avec vous. Vous êtes bénie entre toutes les femmes, et Jésus, qui nous apprend la véritable humilité, est béni.
1: Sainte Marie, Mère de Dieu, priez pour nous pauvres pécheurs, maintenant et à l'heure de notre mort. Amen.
0: Gloire au Père, au Fils et au Saint-Esprit,
3: comme il était au commencement, maintenant et toujours, dans les siècles et des siècles. Amen.
0: Ô mon Jésus, pardonnez-nous nos péchés,
3: préservez-nous du feu de l'enfer, conduisez au ciel toutes les âmes, spécialement celles qui ont le plus besoin de votre miséricorde. Amen.
0: Quatre mystères douloureux, le portement de la croix. Fruit du mystère, la patience et la résignation dans les épreuves. Il prit un certain Simon de Cyrène qui revenait des champs et ils le chargèrent de la croix pour qu'il apporte derrière Jésus. Par l'intercession de la très sainte Vierge Marie et par la patience et la résignation de Jésus le Christ, demandons au Seigneur l'humilité de consentir à notre impuissance dans la souffrance et demandons-lui de conduire nos défunts jusqu'à la gloire de la résurrection. Notre Père,
1: qui es aux cieux, que ton nom soit sanctifié, que ton règne vienne, que ta volonté soit faite sur la terre comme au ciel. Donne-nous aujourd'hui notre pain de ce jour. Pardonne-nous nos offenses, comme nous pardonnons aussi à ceux qui nous ont offensés. Et ne nous laisse pas entrer en tentation, mais délivre-nous du mal. Amen.
0: Je vous salue Marie, pleine de grâce, le Seigneur est avec vous. Vous êtes bénie entre toutes les femmes. Et Jésus, dont Pilate proclame l'innocence, est béni.
1: Sainte Marie, Mère de Dieu, priez pour nous pauvres pécheurs,
4: maintenant et à l'heure de notre mort. Amen.
0: Je vous salue Marie, pleine de grâce, le Seigneur est avec vous. Vous êtes bénie entre toutes les femmes. Et Jésus, condamné à mort et chargé de sa croix, est béni.
4: Sainte Marie, Mère de Dieu, priez pour nous pauvres pécheurs, maintenant et à l'heure de notre mort. Amen.
0: Je vous salue Marie, pleine de grâce, le Seigneur est avec vous. Vous êtes bénie entre toutes les femmes. Et Jésus, qui tombe trois fois sur le poids de la croix, est béni.
4: Sainte Marie, Mère de Dieu, priez pour nous pauvres pécheurs, maintenant et à l'heure de notre mort. Amen.
0: Je vous salue Marie, pleine de grâce, le Seigneur est avec vous. Vous êtes bénie entre toutes les femmes. Et Jésus, qui se relève pour nous apprendre à nous relever de nos fautes, est béni.
4: Sainte Marie, Mère de Dieu, priez pour nous pauvres pécheurs, maintenant et à l'heure de notre mort. Amen.
0: Je vous salue Marie, pleine de grâce, le Seigneur est avec vous. Vous êtes bénie entre toutes les femmes. Et Jésus, que tu rencontres sur la route du calvaire, est béni.
4: Sainte Marie, Mère de Dieu, priez pour nous pauvres pécheurs, maintenant et à l'heure de notre mort. Amen.
0: Je vous salue Marie, pleine de grâce, le Seigneur est avec vous. Vous êtes bénie entre toutes les femmes. Et Jésus, avec qui tu souffres pour notre salut, est béni.
4: Sainte Marie, Mère de Dieu, priez pour nous pauvres pécheurs, maintenant et à l'heure de notre mort. Amen.
0: Je vous salue Marie, pleine de grâce, le Seigneur est avec vous. Vous êtes bénie entre toutes les femmes. Et Jésus, que Simon de Cyrène aide à porter sa croix, est béni.
4: Sainte Marie, Mère de Dieu, priez pour nous pauvres pécheurs, maintenant et à l'heure de notre mort. Amen.
0: Je vous salue Marie, pleine de grâce, le Seigneur est avec vous. Vous êtes bénie entre toutes les femmes. Et Jésus, qui imprime sa face sur le voile de Véronique, est béni.
4: Sainte Marie, Mère de Dieu, priez pour nous pauvres pécheurs, maintenant et à l'heure de notre mort. Amen.
0: Je vous salue Marie, pleine de grâce, le Seigneur est avec vous. Vous êtes bénie entre toutes les femmes. Et Jésus, qui nous invite à pleurer sur nos péchés, est béni.
4: Sainte Marie, Mère de Dieu, priez pour nous pauvres pécheurs, maintenant et à l'heure de notre mort. Amen.
0: Je vous salue Marie, pleine de grâce, le Seigneur est avec vous. Vous êtes bénie entre toutes les femmes. Et Jésus, qui nous apprend à porter notre croix, est béni.
4: Sainte Marie, Mère de Dieu, priez pour nous pauvres pécheurs, maintenant et à l'heure de notre mort. Amen.
0: Gloire au Père, au Fils et au Saint-Esprit,
5: comme il était au commencement, maintenant et toujours, dans les siècles des siècles. Amen.
0: Ô mon Jésus,
3: pardonnez-nous nos péchés, préservez-nous du feu de l'enfer, conduisez au ciel toutes les âmes, spécialement celles qui ont le plus besoin de notre miséricorde. Amen.
0: Cinquième mystère douloureux, le crucifixion et la mort de Jésus. Fruit du mystère, le plus grand amour pour Jésus et pour les âmes. Jésus disait, « Père, pardonne-leur, ils ne savent pas ce qu'ils font. » Par l'intercession de la très sainte Vierge Marie et par la mort de Jésus sur la croix, demandons au Seigneur de nous faire comprendre la sagesse du langage de la croix et d'unir nos souffrances à celle de Jésus, et demandons-lui de soulager de sa présence toutes les personnes qui subissent la mort. Notre Père qui es aux cieux,
6: que ton nom soit sanctifié, que ton règne vienne, que ta volonté soit faite sur la terre comme au ciel. Donne-nous aujourd'hui notre pain de ce jour. Pardonne-nous nos offenses, comme nous pardonnons aussi à ceux qui nous ont offensés. Et ne nous laisse pas entrer en tentation, mais délivre-nous du mal. Amen.
0: Je vous salue Marie, pleine de grâce, le Seigneur est avec vous. Vous êtes bénie entre toutes les femmes, et Jésus, dépouillé de ses vêtements, est béni.
4: Sainte Marie, Mère de Dieu, priez pour nous pauvres pécheurs, maintenant et à l'heure de notre mort. Amen.
0: Je vous salue Marie, pleine de grâce, le Seigneur est avec vous. Vous êtes bénie entre toutes les femmes, et Jésus, crucifié entre deux malfaiteurs, est béni.
7: Sainte Marie, Mère de Dieu, priez pour nous pauvres pécheurs, maintenant et à l'heure de notre mort. Amen.
0: Je vous salue Marie, pleine de grâce, le Seigneur est avec vous. Vous êtes bénie entre toutes les femmes, et Jésus, qui crie, j'ai soif, est béni.
7: Sainte Marie, Mère de Dieu, priez pour nous pauvres pécheurs, maintenant et à l'heure de notre mort. Amen.
0: Je vous salue Marie, pleine de grâce, le Seigneur est avec vous. Vous êtes bénie entre toutes les femmes, et Jésus, qui dit « Père, pardonne-leur, ils ne savent pas ce qu'ils font », est béni.
7: Sainte Marie, Mère de Dieu, priez pour nous pauvres pécheurs, maintenant et à l'heure de notre mort. Amen.
0: Je vous salue Marie, pleine de grâce, le Seigneur est avec vous. Vous êtes bénie entre toutes les femmes, et Jésus, qui te demande d'être notre mère, est béni.
7: Sainte Marie, Mère de Dieu, priez pour nous pauvres pécheurs, maintenant et à l'heure de notre mort. Amen.
0: Je vous salue Marie, pleine de grâce, le Seigneur est avec vous. Vous êtes bénie entre toutes les femmes, et Jésus, qui promet le paradis au bon larron, est béni. Je vous salue Marie, pleine de grâce, le Seigneur est avec vous. Vous êtes bénie entre toutes les femmes, et Jésus, qui remet son esprit entre les mains de son Père, est béni.
7: Sainte Marie, Mère de Dieu, priez pour nous pauvres pécheurs, maintenant et à l'heure de notre mort. Amen.
0: Je vous salue Marie, pleine de grâce, le Seigneur est avec vous. Vous êtes bénie entre toutes les femmes, et Jésus, qui meurt d'amour pour nous, est béni.
7: Sainte Marie, Mère de Dieu, priez pour nous pauvres pécheurs, maintenant et à l'heure de notre mort. Amen.
0: Je vous salue Marie, pleine de grâce, le Seigneur est avec vous. Vous êtes bénie entre toutes les femmes, et Jésus, dont le côté est transpercé, est béni.
7: Sainte Marie, Mère de Dieu, priez pour nous pauvres pécheurs, maintenant et à l'heure de notre mort. Amen.
0: Je vous salue Marie, pleine de grâce, le Seigneur est avec vous. Vous êtes bénie entre toutes les femmes, et Jésus, qui, élevé de terre, attire tout à lui, est béni.
7: Sainte Marie, Mère de Dieu, priez pour nous pauvres pécheurs, maintenant et à l'heure de notre mort. Amen.
0: Gloire au Père, au Fils et au Saint-Esprit,
8: comme il était au commencement, maintenant et toujours, dans les siècles des siècles. Amen.
0: Ô mon Jésus,

0: Mystère glorieux. Premier mystère glorieux, la résurrection de Jésus. Fruit du mystère, la foi. Jésus vint et se mit au milieu d'eux. Il leur dit, « La paix soit avec vous. » Ayant dit cela, il leur montra ses mains et son côté. Les disciples furent remplis de joie. Par l'intercession de la très sainte Vierge Marie, demandons au Seigneur une plus grande foi par laquelle nous croyons fermement et que la mort est vaincue par la résurrection du Christ. Et demandons-lui d'accueillir au plus vite dans la gloire et la joie du ciel les défunts en état de purification. Notre Père,
1: qui es aux cieux, que ton nom soit sanctifié, que ton règne vienne, que ta volonté soit faite sur la terre comme au ciel. Donne-nous aujourd'hui notre pain de ce jour. Pardonne-nous nos offenses, comme nous pardonnons aussi à ceux qui nous ont offensés. Et ne nous laisse pas entrer en tentation, mais délivre-nous du mal. Amen.
0: Je vous salue, Marie, pleine de grâce. Le Seigneur est avec vous. Vous êtes bénie entre toutes les femmes et Jésus, qui sort glorieux du tombeau, est béni.
1: Sainte Marie, Mère de Dieu, priez pour nous, pauvres pécheurs, maintenant et à l'heure de notre mort. Amen.
0: Je vous salue, Marie, pleine de grâce. Le Seigneur est avec vous. Vous êtes bénie entre toutes les femmes et Jésus, dont les anges annoncent la résurrection, est béni.
1: Sainte Marie, Mère de Dieu, priez pour nous, pauvres pécheurs, maintenant et à l'heure de notre mort. Amen.
0: Je vous salue, Marie, pleine de grâce. Le Seigneur est avec vous. Vous êtes bénie entre toutes les femmes et Jésus, dont Pierre et Jean retournent.
1: Sainte Marie, Mère de Dieu, priez pour nous, pauvres pécheurs, maintenant et à l'heure de notre mort. Amen.
0: Je vous salue, Marie, pleine de grâce. Le Seigneur est avec vous. Vous êtes bénie entre toutes les femmes et Jésus, dont Pierre et Jean trouvent le tombeau vide, est béni.
1: Sainte Marie, Mère de Dieu, priez pour nous, pauvres pécheurs, maintenant et à l'heure de notre mort. Amen.
0: Je vous salue, Marie, pleine de grâce. Le Seigneur est avec vous. Vous êtes bénie entre toutes les femmes et Jésus, qui t'apparaît après sa résurrection, est béni.
1: Sainte Marie, Mère de Dieu, priez pour nous, pauvres pécheurs, maintenant et à l'heure de notre mort. Amen.
0: Je vous salue, Marie, pleine de grâce. Le Seigneur est avec vous. Vous êtes bénie entre toutes les femmes et Jésus, qui apparaît à Marie Magdalène, est béni.
1: Sainte Marie, Mère de Dieu, priez pour nous, pauvres pécheurs, maintenant et à l'heure de notre mort. Amen.
0: Je vous salue, Marie, pleine de grâce. Le Seigneur est avec vous. Vous êtes bénie entre toutes les femmes et Jésus, qui chemine avec les disciples d'Emmaüs, est béni.
1: Sainte Marie, Mère de Dieu, priez pour nous, pauvres pécheurs, maintenant et à l'heure de notre mort. Amen.
0: Je vous salue, Marie, pleine de grâce. Le Seigneur est avec vous. Vous êtes bénie entre toutes les femmes et Jésus, qui apparaît aux apôtres, est béni.
1: Sainte Marie, Mère de Dieu, priez pour nous, pauvres pécheurs, maintenant et à l'heure de notre mort. Amen.
0: Je vous salue, Marie, pleine de grâce. Le Seigneur est avec vous. Vous êtes bénie entre toutes les femmes. Et Jésus, qui montre ses plaies à Thomas, est béni.
1: Sainte Marie, Mère de Dieu, priez pour nous, pauvres pécheurs, maintenant et à l'heure de notre mort. Amen.
0: Je vous salue, Marie, pleine de grâce. Le Seigneur est avec vous. Vous êtes bénie entre toutes les femmes. Et Jésus, qui confie son Église à Pierre, est béni.
1: Sainte Marie, Mère de Dieu, priez pour nous, pauvres pécheurs, maintenant et à l'heure de notre mort. Amen.
0: Je vous salue, Marie, pleine de grâce. Le Seigneur est avec vous. Vous êtes bénie entre toutes les femmes. Et Jésus, qui a vaincu la mort, est béni.
1: Sainte Marie, Mère de Dieu, priez pour nous, pauvres pécheurs, maintenant et à l'heure de notre mort.
0: Amen. Gloire au Père, au Fils et au Saint-Esprit,
1: comme il était au commencement, maintenant et toujours, dans les siècles des siècles. Amen.
0: Ô mon Jésus.

0: votre miséricorde. Amen.
1: Deuxième mystère glorieux, l'ascension de Jésus au ciel. Fruit du mystère, l'espérance. Je monte vers mon Père et votre Père, vers mon Dieu et votre Dieu. Par l'intercession de la 37e Vierge Marie, demandons au Seigneur de nous ouvrir à la joie, à l'action des grâces et à l'espérance d'être dans la gloire après notre mort. Et demandons-lui d'accueillir au ciel les défunts qui attendent et de le posséder éternellement. Notre Père qui es aux cieux,
0: que ton nom soit sanctifié, que ton règne vienne, que ta volonté soit faite sur la terre comme au ciel. Donne-nous aujourd'hui notre pain de ce jour. Pardonne-nous nos offenses, comme nous pardonnons.

0: qui monte glorieux au ciel est béni.
1: Sainte Marie, Mère de Dieu, priez pour nous pauvres pécheurs, maintenant et à l'heure de notre mort. Amen.
0: Je vous salue Marie, pleine de grâce. Le Seigneur est avec vous. Vous êtes bénie entre toutes les femmes. Et Jésus, qui règne glorieux à la droite du Père, est béni.
1: Sainte Marie, Mère de Dieu, priez pour nous pauvres pécheurs, maintenant et à l'heure de notre mort. Amen.
0: Je vous salue Marie, pleine de grâce. Le Seigneur est avec vous. Vous êtes bénie entre toutes les femmes. Et Jésus, qui nous prépare une place auprès de lui, est béni.
1: Sainte Marie, Mère de Dieu, priez pour nous pauvres pécheurs, maintenant et à l'heure de notre mort. Amen.
0: Je vous salue Marie, pleine de grâce. Le Seigneur est avec vous. Vous êtes bénie entre toutes les femmes. Et Jésus, qui demeure pour toujours avec nous, est béni.
1: Sainte Marie, Mère de Dieu, priez pour nous pauvres pécheurs, maintenant et à l'heure de notre mort. Amen.
0: Je vous salue Marie, pleine de grâce. Le Seigneur est avec vous. Vous êtes bénie entre toutes les femmes. Et Jésus, qui nous appelle à faire des disciples de toutes les nations, est béni.
1: Sainte Marie, Mère de Dieu, priez pour nous pauvres pécheurs, maintenant et à l'heure de notre mort. Amen.
0: Je vous salue Marie, pleine de grâce. Le Seigneur est avec vous. Vous êtes bénie entre toutes les femmes. Et Jésus, qui nous parle par les Écritures, est béni.
1: Sainte Marie, Mère de Dieu, priez pour nous pauvres pécheurs, maintenant et à l'heure de notre mort. Amen.
0: Je vous salue Marie, pleine de grâce. Le Seigneur est avec vous. Vous êtes bénie entre toutes les femmes. Et Jésus, qui vient en nous par l'Eucharistie, est béni.
1: Sainte Marie, Mère de Dieu, priez pour nous pauvres pécheurs, maintenant et à l'heure de notre mort. Amen.
0: Je vous salue Marie, pleine de grâce. Le Seigneur est avec vous. Vous êtes bénie entre toutes les femmes. Et Jésus, qui est au milieu de nous, quand nous sommes réunis en son nom, est béni.
1: Sainte Marie, Mère de Dieu, priez pour nous pauvres pécheurs, maintenant et à l'heure de notre mort. Amen.
0: Je vous salue Marie, pleine de grâce. Le Seigneur est avec vous. Vous êtes bénie entre toutes les femmes. Et Jésus, qui nous attire vers le ciel, est béni.
1: Sainte Marie, Mère de Dieu, priez pour nous pauvres pécheurs, maintenant et à l'heure de notre mort. Amen.
0: Je vous salue Marie, pleine de grâce. Le Seigneur est avec vous. Vous êtes bénie entre toutes les femmes. Et Jésus, qui reviendra dans la gloire pour juger tous les hommes, est béni.
1: Sainte Marie, Mère de Dieu, priez pour nous pauvres pécheurs, maintenant et à l'heure de notre mort. Amen.
0: Gloire au Père, et au Fils et au Saint-Esprit,
1: comme il était au commencement, maintenant et toujours, dans les siècles des siècles. Amen.
0: Ô mon Jésus,
1: pardonnez-nous nos péchés, préservez-nous du feu de l'enfer, conduisez au ciel toutes les âmes, spécialement celles qui ont le plus besoin de votre miséricorde. Amen.
0: Troisième mystère glorieux, la Pentecôte. Fruit du mystère, la charité. Tous furent remplis de l'Esprit Saint et commencèrent à parler en d'autres langues selon que l'Esprit leur donnait de s'exprimer. Par l'intercession de la 37e Vierge Marie, demandons au Seigneur de nous donner son Esprit qui nous inspire davantage la charité fraternelle et qui remplit nos cœurs du feu de son amour, et de nous rassembler avec tous nos parents défunts pour partager sa glorieuse présence. Notre Père,
1: qui es aux cieux, que ton nom soit sanctifié, que ton règne vienne, que ta volonté soit faite sur la terre comme au ciel. Donne-nous aujourd'hui notre pain de ce jour. Pardonne-nous nos offenses, comme nous pardonnons aussi à ceux qui nous ont offensés. Et ne nous laisse pas entrer en tentation, mais délivre-nous du mal.
0: Amen. Je vous salue, Marie, pleine de grâce. Le Seigneur est avec vous. Vous êtes bénie entre toutes les femmes. Et Jésus, qui envoie le Saint-Esprit aux apôtres, est béni.

0: mort. Amen.
1: Je vous salue Marie, pleine de grâce. Le Seigneur est avec vous. Vous êtes bénie entre toutes les femmes et Jésus, dont l'Esprit descend comme des langues de feu, est béni.
2: Sainte Marie, Mère de Dieu, priez pour nous pauvres pécheurs, maintenant et à l'heure de notre mort. Amen.
1: Je vous salue Marie, pleine de grâce. Le Seigneur est avec vous. Vous êtes bénie entre toutes les femmes et Jésus, dont l'Esprit éclaire les apôtres, est béni.
2: Sainte Marie, Mère de Dieu, priez pour nous pauvres pécheurs, maintenant et à l'heure de notre mort. Amen.
1: Je vous salue Marie, pleine de grâce. Le Seigneur est avec vous. Vous êtes bénie entre toutes les femmes et Jésus, dont l'Esprit soutient le courage des apôtres, est béni.
2: Sainte Marie, Mère de Dieu, priez pour nous pauvres pécheurs, maintenant et à l'heure de notre mort. Amen.
1: Je vous salue Marie, pleine de grâce. Le Seigneur est avec vous. Vous êtes bénie entre toutes les femmes et Jésus, dont l'Esprit comble de joie les apôtres, est béni.
2: Sainte Marie, Mère de Dieu, priez pour nous pauvres pécheurs, maintenant et à l'heure de notre mort. Amen.
1: Je vous salue Marie, pleine de grâce. Le Seigneur est avec vous. Vous êtes bénie entre toutes les femmes et Jésus, qui nous donne l'Esprit de lumière, est béni.
2: Sainte Marie, Mère de Dieu, priez pour nous pauvres pécheurs, maintenant et à l'heure de notre mort. Amen.
1: Je vous salue Marie, pleine de grâce. Le Seigneur est avec vous. Vous êtes bénie entre toutes les femmes et Jésus, qui nous veut assidus à la prière, est béni.
2: Sainte Marie, Mère de Dieu, priez pour nous pauvres pécheurs, maintenant et à l'heure de notre mort. Amen.
1: Je vous salue Marie, pleine de grâce. Le Seigneur est avec vous. Vous êtes bénie entre toutes les femmes et Jésus, dont l'Esprit anime toute l'Église, est béni.
2: Sainte Marie, Mère de Dieu, priez pour nous pauvres pécheurs, maintenant et à l'heure de notre mort. Amen.
1: Je vous salue Marie, pleine de grâce. Le Seigneur est avec vous. Vous êtes bénie entre toutes les femmes et Jésus, qui nous envoie porter l'Évangile à nos frères, est béni.
2: Sainte Marie, Mère de Dieu, priez pour nous pauvres pécheurs, maintenant et à l'heure de notre mort. Amen.
1: Je vous salue Marie, pleine de grâce. Le Seigneur est avec vous. Vous êtes bénie entre toutes les femmes et Jésus, dont l'Esprit se répandra sous toute chair, est béni.
2: Sainte Marie, Mère de Dieu, priez pour nous pauvres pécheurs, maintenant et à l'heure de notre mort. Amen.
3: Gloire au Père et au Fils et au Saint-Esprit,
2: comme il était au commencement, maintenant et toujours, dans les siècles des siècles. Amen.
3: Ô mon Jésus,
2: pardonnez-nous nos péchés, préservez-nous du feu de l'enfer, conduisez au ciel toutes les âmes, spécialement celles qui ont le plus besoin de votre miséricorde. Amen.
3: Quatre mystères glorieux, l'Assomption de Marie. Fruit du mystère, la grâce d'une bonne mort. Après son Assomption, son rôle dans le salut ne s'interrompt pas. Par l'intercession de la très sainte Vierge Marie, de son Assomption, glorifiée en son corps et en son âme au ciel, demandons au Seigneur de nous aider à être attentifs aux réalités d'en haut pour parvenir à cette joie de la gloire que nous partageons avec tous nos défunts. Notre Père,
2: qui es aux cieux, que ton nom soit sanctifié, que ton règne vienne, que ta volonté soit faite sur la terre comme au ciel. Donne-nous aujourd'hui notre pain de ce jour. Pardonne-nous nos offenses, comme nous pardonnons aussi à ceux qui nous ont offensés. Et ne nous laisse pas entrer en tentation, mais délivre-nous du mal. Amen.
3: Je vous salue Marie, pleine de grâce. Le Seigneur est avec vous. Vous êtes bénie entre toutes les femmes et Jésus, qui nous a donné sa mère, est béni.
2: Sainte Marie, Mère de Dieu, priez pour nous pauvres pécheurs, maintenant et à l'heure de notre mort. Amen.
3: Je vous salue Marie, pleine de grâce. Le Seigneur est avec vous. Vous êtes bénie entre toutes les femmes et Jésus, qui te préserve de la corruption du tombeau, est béni.
2: Sainte Marie, Mère de Dieu, priez pour nous pauvres pécheurs, maintenant et à l'heure de notre mort. Amen.
3: Je vous salue, Marie, pleine de grâce. Le Seigneur est avec vous. Vous êtes bénie entre toutes les femmes. Et Jésus, qui t'élève corps et âme dans sa gloire, est béni.
2: Sainte Marie, Mère de Dieu, priez pour nous pauvres pécheurs, maintenant et à l'heure de notre mort. Amen.
3: Je vous salue, Marie, pleine de grâce. Le Seigneur est avec vous. Vous êtes bénie entre toutes les femmes. Et Jésus, qui te fait entrer dans la joie du Père, est béni.
2: Sainte Marie, Mère de Dieu, priez pour nous pauvres pécheurs, maintenant et à l'heure de notre mort. Amen.
3: Je vous salue, Marie, pleine de grâce. Le Seigneur est avec vous. Vous êtes bénie entre toutes les femmes. Et Jésus, à qui tu chantes pour toujours ton amour, est béni.
2: Sainte Marie, Mère de Dieu, priez pour nous pauvres pécheurs, maintenant et à l'heure de notre mort. Amen.
3: Je vous salue, Marie, pleine de grâce. Le Seigneur est avec vous. Vous êtes bénie entre toutes les femmes. Et Jésus, qui t'élève au-dessus des anges, est béni.
2: Sainte Marie, Mère de Dieu, priez pour nous pauvres pécheurs, maintenant et à l'heure de notre mort. Amen.
3: Je vous salue, Marie, pleine de grâce. Le Seigneur est avec vous. Vous êtes bénie entre toutes les femmes. Et Jésus, qui fait ton assomption un signe d'espérance pour tous les hommes, est béni.
2: Sainte Marie, Mère de Dieu, priez pour nous pauvres pécheurs, maintenant et à l'heure de notre mort. Amen.
3: Je vous salue, Marie, pleine de grâce. Le Seigneur est avec vous. Vous êtes bénie entre toutes les femmes. Et Jésus, qui tourne nos désirs vers la réalité éternelle, est béni.
2: Sainte Marie, Mère de Dieu, priez pour nous pauvres pécheurs, maintenant et à l'heure de notre mort. Amen.
3: Je vous salue, Marie, pleine de grâce. Le Seigneur est avec vous. Vous êtes bénie entre toutes les femmes. Et Jésus, qui nous ressuscitera tous à la fin des temps, est béni.
2: Sainte Marie, Mère de Dieu, priez pour nous pauvres pécheurs, maintenant et à l'heure de notre mort. Amen.
3: Je vous salue, Marie, pleine de grâce. Le Seigneur est avec vous. Vous êtes bénie entre toutes les femmes. Et Jésus, qui donne la vie éternelle, est béni. Sainte Marie,
2: Mère de Dieu, priez pour nous, pauvres pécheurs, maintenant et à l'heure de notre mort. Amen.
3: Gloire au Père et au Fils et au Saint-Esprit.
2: Comme il était au commencement, maintenant et toujours, dans les siècles des siècles. Amen.
3: Ô mon Jésus,
2: pardonnez-nous nos péchés, préservez-nous du feu de l'enfer, conduisez au ciel toutes les âmes, spécialement celles qui ont le plus besoin de votre miséricorde. Amen.
3: Cinquième mystère glorieux, le couronnement de Marie dans le ciel. Fruit du mystère, la plus grande dévotion à Marie, toute puissante. Couronnée de gloire, elle brille comme reine des anges et des saints. Par l'intercession de la très sainte Vierge Marie, Reine du ciel et de nos cœurs, demandons au Seigneur de nous faire partager son bonheur au ciel et de délivrer des peines du purgatoire tous nos défunts qui désirent parvenir au bonheur céleste. Notre Père,
2: qui es aux cieux, que ton nom soit sanctifié, que ton règne vienne, que ta volonté soit faite sur la terre comme au ciel. Donne-nous aujourd'hui notre pain de ce jour. Pardonne-nous nos offenses, comme nous pardonnons aussi à ceux qui nous ont offensés. Et ne nous laisse pas entrer en tentation, mais délivre-nous du mal.
3: Amen. Je vous salue, Marie, pleine de grâce. Le Seigneur est avec vous. Vous êtes bénie entre toutes les femmes. Et Jésus, qui te couronne, reine du ciel, est béni.
2: Sainte Marie, Mère de Dieu, priez pour nous pauvres pécheurs, maintenant et à l'heure de notre mort. Amen.
3: Je vous salue, Marie, pleine de grâce. Le Seigneur est avec vous. Vous êtes bénie entre toutes les femmes. Et Jésus, qui fait de toi la reine des apôtres, est béni.
2: Sainte Marie, Mère de Dieu, priez pour nous pauvres pécheurs, maintenant et à l'heure de notre mort. Amen.
3: Je vous salue, Marie, pleine de grâce. Le Seigneur est avec vous. Vous êtes bénie entre toutes les femmes, et Jésus, qui fait de toi la reine des martyrs, est béni.
2: Sainte Marie, Mère de Dieu, priez pour nous pauvres pécheurs, maintenant et à l'heure de notre mort. Amen.
3: Je vous salue, Marie, pleine de grâce. Le Seigneur est avec vous. Vous êtes bénie entre toutes les femmes, et Jésus, qui fait de toi la reine des vierges, est béni.
2: Sainte Marie, Mère de Dieu, priez pour nous pauvres pécheurs, maintenant et à l'heure de notre mort. Amen.
3: Je vous salue, Marie, pleine de grâce. Le Seigneur est avec vous. Vous êtes bénie entre toutes les femmes, et Jésus, qui fait de toi la reine de tous les saints, est béni.
2: Sainte Marie, Mère de Dieu, priez pour nous pauvres pécheurs, maintenant et à l'heure de notre mort. Amen.
3: Je vous salue, Marie, pleine de grâce. Le Seigneur est avec vous. Vous êtes bénie entre toutes les femmes, et Jésus, qui fait de toi la reine de l'Église, est béni.
2: Sainte Marie, Mère de Dieu, priez pour nous pauvres pécheurs, maintenant et à l'heure de notre mort. Amen.
3: Je vous salue, Marie, pleine de grâce. Le Seigneur est avec vous. Vous êtes bénie entre toutes les femmes, et Jésus, qui fait de toi le secours des chrétiens, est béni.
2: Sainte Marie, Mère de Dieu, priez pour nous pauvres pécheurs, maintenant et à l'heure de notre mort. Amen.
3: Je vous salue, Marie, pleine de grâce. Le Seigneur est avec vous. Vous êtes bénie entre toutes les femmes, et Jésus, qui fait de toi la consolatrice des affligés, est béni.
2: Sainte Marie, Mère de Dieu, priez pour nous pauvres pécheurs, maintenant et à l'heure de notre mort. Amen.
3: Je vous salue, Marie, pleine de grâce. Le Seigneur est avec vous. Vous êtes bénie entre toutes les femmes, et Jésus, qui fait de toi le refuge des pécheurs, est béni.
2: Sainte Marie, Mère de Dieu, priez pour nous pauvres pécheurs, maintenant et à l'heure de notre mort. Amen.
3: Je vous salue, Marie, pleine de grâce. Le Seigneur est avec vous. Vous êtes bénie entre toutes les femmes, et Jésus, qui fait de toi la médiatrice de toute grâce, est béni.
2: Sainte Marie, Mère de Dieu, priez pour nous pauvres pécheurs, maintenant et à l'heure de notre mort. Amen.
0: Gloire au Père,
2: et au Fils, et au Saint-Esprit,
0: comme il était au commencement, maintenant et toujours, dans les siècles des siècles. Amen.
3: Ô mon Jésus,
2: pardonnez-nous nos péchés, préservez-nous du feu de l'enfer, conduisez au ciel toutes les âmes, spécialement celles qui ont le plus besoin de votre miséricorde. Amen.
4: Prière à Notre-Dame de Montlégion, refuge des pécheurs, reine des saints. Marie se fait l'écho des vivants et des défunts auprès de Dieu. Dans l'espérance de la vie éternelle qui est déjà commencée, récitons ensemble notre prière fondamentale.
2: Notre Dame libératrice, prends en pitié tous nos frères défunts, spécialement ceux qui ont le plus besoin de la miséricorde du Seigneur. Intercède pour tous ceux qui nous ont quittés, afin que s'achève en eux l'œuvre de l'amour qui purifie. Que notre prière, unie à celle de toute l'Église, leur obtienne la joie qui surpasse tout désir et apporte ici-bas consolation et réconfort à nos frères éprouvés ou désemparés.

les biens que l'œil ne peut voir, des apôtres de l'espérance, semblables aux veilleurs de l'eau, refuge des pécheurs et reine de tous les saints. Rassemble-nous tous un jour pour la Pâque éternelle, dans la communion du Père, avec Jésus le Fils, dans l'Esprit Saint, pour les siècles des siècles. Amen.

0: Salut et glorification.
1: Amen.
0: Prière âme bénie. Dans sa foi constante, l'Église nous enseigne que notre prière pour les défunts peut non seulement les aider, mais aussi rendre efficace leur intercession en notre faveur. Demandons à travers la prière aux âmes bénies l'intercession de ceux qui déjà contemplent le Seigneur.
2: Âme bénie, nous venons de prier pour vous, mais vous qui êtes si chers au cœur de Dieu,

0: Dieu pour toujours et demandez-lui de nous accorder toutes les âmes, toutes les grâces dont nous avons besoin, soit pour l'âme, soit pour le corps, et que nous avons l'intention d'obtenir par le mérite de cette prière. Amen.
1: Auditeurs et auditrices de Radio Maria Côte d'Ivoire, nous sommes au thème de notre rosaire. Que le Seigneur, dans sa grande miséricorde, accorde les âmes de nos fidèles défunts pour qu'elles reposent en paix et que la lumière sans déclin brille pour elles.

0: Salut et glorification.
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3: Vierge Marie, femme et mère, toute disponible à la volonté de Dieu, communiquez-moi la force de votre foi et de votre amour. Je viens à vous aujourd'hui, le cœur chargé de douleur, pleurer dans les bras de la mère qui toujours nous écoute, supporte tout, croit tout. Je vous demande seulement de m'écouter. Marie, ma mère, présentez mes supplications à votre Fils bien-aimé. Intercédez pour moi. Pour que je puisse dire à mon tour, Seigneur, que votre volonté soit faite. Rendez-moi capable d'accueillir le projet de Dieu pour ma vie. Chaque jour, je trébuche dans les filets de mon orgueil, de mon manque d'amour. Libérez-moi des faits sénueux qui m'empêchent d'être heureux, de me rapprocher de vous et de votre Fils. Changez mon cœur de pierre et faites de moi l'artisan d'un monde meilleur et plus généreux. Marie, écoutez ma prière.
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14: C'est une première en Côte d'Ivoire. Le symposium international sur la drépanocytose se tiendra du 3 au 6 juin 2026 à la Fondation Félix Fouette-Boigny de Yamoussoukro. Durant 4 jours, les experts en santé vont réfléchir sur les progrès en matière de lutte contre la drépanocytose, maladie génétique la plus répandue dans le monde. Professeur Liliane Sirancy.
15: C'est une maladie qui est un fardeau pour la famille, un fardeau même pour la communauté, un fardeau pour les écoles, parce que ce sont des enfants qui vont à l'école, parfois l'enseignant n'est pas au courant, il ne sait pas comment en prendre, on considère que cet enfant-là, il est paresseux, il ne veut pas travailler, alors que c'est un enfant qui est malade. Et donc tout le monde est concerné, tout le monde, sans exception.
14: Organisé par le REDAC, Réseau d'études de la drépanocytose en Afrique centrale, ce symposium entend partager les bonnes pratiques et des recherches avec la de l'Ouest. Professeur Liliane Sirancy.
15: L'Afrique centrale est un peu en avance sur l'organisation de la prise en charge et tout ça. Et donc, on veut vraiment profiter de cette expérience. On veut également fédérer avec les pays d'Afrique de l'Ouest. Donc, on aura à terme le REDAC, qui est le réseau d'études de la drépanocytose en Afrique centrale, va devenir REDACO, réseau d'études de la drépanocytose en Afrique centrale et en Afrique de l'Ouest.
14: Environ 300 participants sont attendus à Yamoussoukro, en provenance de l'Afrique francophone et anglophone, sans oublier des experts de l'Occident et d'Asie. Professeur Liliane Sirancy.
15: En tout cas, il y a pas mal d'experts internationaux qui seront là pour parler de drépanocytose, pour échanger sur la drépanocytose. Et l'objectif, la mission, c'est améliorer la prise en charge diagnostique et thérapeutique. On veut que les acteurs sur le terrain arrivent à dépister mieux la maladie et puis arrivent à mieux la prendre en charge également. Donc, c'est vraiment les objectifs de ce symposium-là.
14: En Côte d'Ivoire, le taux de prévalence de la drépanocytose s'élève à 14%.
5: Pour les inscriptions, veuillez appeler les numéros suivants. 07 59 42 50 11, 05 01 63 59 43, 07 47 15 15 70, 07 08 71 56 66. 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
1: Auditeurs de la Radio Maria, bonjour. Nous sommes à l'émission Le Consommateur, l'émission que la Radio Maria nous permet d'avoir grâce au partenariat qui la lie à l'Office d'aide à la commercialisation des produits vivriers en Côte d'Ivoire. Émission qui nous permet d'avoir des informations du marché agricole des produits vivriers de la ville de Yamoussoukro, ainsi que des informations d'ordre général et d'ordre diététique chaque semaine. Votre émission est animée par votre fidèle présentatrice Miss Laetitia Adjassé, agent à l'antenne régionale OCPV de Yamoussoukro. Cette semaine, troisième semaine du mois de mai, les prix qui vous seront communiqués sont ceux du grand marché de Yamoussoukro. Comme nous le constatons tous, nous sommes dans une période stable, alors les produits vivriers auront tendance à stagner. Notre émission se déroulera dans sa rubrique habituelle, la lecture des prix et la question de la diététique. Et cette semaine, nous avons choisi de vous parler des bienfaits du persil sur la santé. Alors, sans plus tarder, nous passons à notre première rubrique du jour qui est la lecture des prix. Alors, concernant les prix, nous commençons par la famille des céréales. Concernant les céréales, nous avons une disponibilité moyenne sur le marché et une faible disponibilité concernant le riz local blanchi. Alors, nous commençons par le maïs grain jaune, 300 francs le kilo au prix de gros et 400 francs le kilo au prix de détail. Le mil non pilé, 300 francs le kilo au prix de gros et 400 francs le kilo au prix de détail. Le riz importé de grande consommation, Denikashia, 460 francs le kilo au prix de gros et 500 francs le kilo au prix de détail. Le riz local blanchi Acadie, 500 francs le kilo au prix de gros et 600 francs le kilo au prix de détail. Le riz local blanchi Danané, 660 francs le kilo au prix de gros et 700 francs le kilo au prix de détail. Nous passons à la famille des féculents. Nous avons une disponibilité moyenne dans l'ensemble concernant les féculents. Alors, nous avons la banane plantain à photomur, 214 francs le kilo au prix de gros et 390 francs le kilo au prix de détail. La banane plantain à photo verte, 250 francs le kilo au prix de gros et 362 francs le kilo au prix de détail. La banane plantain à Nyenemur, 187 francs le kilo au prix de gros et 317 francs le kilo au prix de détail. La banane plantain à Nyenevet, 222 francs le kilo au prix de gros et 338 francs le kilo au prix de détail. L'igname bété-bété, 350 francs le kilo au prix de gros et 400 francs le kilo au prix de détail. L'igname klinglé, 500 francs le kilo au prix de gros et 600 francs le kilo au prix de détail. Le manioc doux, 66 francs le kilo au prix de gros et 101 francs le kilo au prix de détail. La pomme de terre, 360 francs le kilo au prix de gros et 500 francs le kilo au prix de détail. Passons maintenant à la famille des fruits. Alors, concernant les fruits, nous avons une bonne disponibilité concernant l'avocat sur le marché, le citron vert, une faible disponibilité concernant le gingembre et une très bonne disponibilité concernant les autres fruits. Alors, nous commençons par l'avocat beurre, 83 francs le kilo au prix de gros et 166 francs le kilo au prix de détail. L'avocat ordinaire, 62 francs le kilo au prix de gros et 166 francs le kilo au prix de détail. Le citron vert, 300 francs le kilo au prix de gros et 457 francs le kilo au prix de détail. Le gingembre, 3000 francs le kilo au prix de gros et 3500 francs le kilo au prix de détail. La mangue griffée Kate, 100 francs le kilo au prix de gros et 216 francs le kilo au prix de détail. La mangue griffée Kent, 100 francs le kilo au prix de gros et 216 francs le kilo au prix de détail. L'orange, 29 francs le kilo au prix de gros et 85 francs le kilo au prix de détail. Le pamplemousse blond, 83 francs le kilo au prix de gros et 137 francs le kilo au prix de détail. La papaye ordinaire, 200 francs le kilo au prix de gros et 263 francs le kilo au prix de détail. La papaye solo, 153 francs le kilo au prix de gros et 215 francs le kilo au prix de détail. Nous passons à la famille des légumes. Alors, concernant les légumes, nous avons une moyenne disponibilité concernant la majorité des légumes, sauf pour l'haricot vert qui a une faible disponibilité sur le marché actuellement. Le piment frais sans bon et le piment frais ordinaire présentent aussi une disponibilité faible sur le marché présentement. Alors, concernant les prix, nous avons l'ail, 1400 francs le kilo au prix de gros et 1960 francs le kilo au prix de détail. L'aubergine Ndroa, 400 francs le kilo au prix de gros et 664 francs le kilo au prix de détail. L'aubergine violette, 333 francs le kilo au prix de gros et 634 francs le kilo au prix de détail. La carotte, 1000 francs le kilo au prix de gros et 1200 francs le kilo au prix de détail. Le chou vert, 500 francs le kilo au prix de gros et 600 francs le kilo au prix de détail. Le concombre, 104 francs le kilo au prix de gros et 175 francs le kilo au prix de détail. La courgette, 166 francs le kilo au prix de gros et 258 francs le kilo au prix de détail. Le combo Frédiola, 483 francs le kilo au prix de gros et 692 francs le kilo au prix de détail. Le gombo sec, 3000 francs le kilo au prix de gros et 3722 francs le kilo au prix de détail. L'haricot vert, 2500 francs le kilo au prix de gros et 3000 francs le kilo au prix de détail. L'oignon violet du Burkina, 380 francs le kilo au prix de gros et 500 francs le kilo au prix de détail. L'oignon Hollande, 380 francs le kilo au prix de gros et 500 francs le kilo au prix de détail. Le piment frais sans bon, 2500 francs le kilo au prix de gros et 3265 francs le kilo au prix de détail. Le piment frais ordinaire, 2386 francs le kilo au prix de gros et 2865 francs le kilo au prix de détail. Le piment sec, 2500 francs le kilo au prix de gros et 3017 francs le kilo au prix de détail. Le poivron, 1250 francs le kilo au prix de gros et 1500 francs le kilo au prix de détail. La tomate sous des fèles, 850 francs le kilo au prix de gros et 1100 francs le kilo au prix de détail. Nous passons maintenant à la famille des oléagineux. Nous avons une disponibilité moyenne dans l'ensemble. L'arachide décortiqué gros, 900 francs le kilo au prix de gros et 1000 francs le kilo au prix de détail. Concernant la famille des produits animaux, nous avons également une disponibilité moyenne sur le marché. La viande de bœuf avec os, 2800 francs le kilo au prix de gros et 3000 francs le kilo au prix de détail. La viande de bœuf sans os, 3000 francs le kilo au prix de gros et 3200 francs le kilo au prix de détail. Nous terminons par la famille des produits halieutiques. Nous avons une disponibilité moyenne dans l'ensemble. Le poisson congelé cap noir, 1300 francs le kilo au prix de gros et 1538 francs le kilo au prix de détail. Le poisson congelé cap rouge, 1850 francs le kilo au prix de gros et 1974 francs le kilo au prix de détail. Le poisson congelé chincha, 1300 francs le kilo au prix de gros et 1478 francs le kilo au prix de détail. Le poisson congelé maquereau, 1350 francs le kilo au prix de gros et 1531 francs le kilo au prix de détail. Le poisson congelé thon rouge, 1411 francs le kilo au prix de gros et 1584 francs le kilo au prix de détail. Alors voilà ce qui met fin à notre première rubrique du jour. Comme je l'ai dit à l'entame, aujourd'hui nous allons parler des bienfaits du persil sur notre santé et comment le consommer. Alors, le persil est une plante médicinale aux propriétés diurétiques, antioxydantes, antibactériennes, antidiabétiques, immunomodulatrices, cytotoxiques et néphroprotectrices. Ses effets sont liés à ses principaux composés actifs comme les flavonoïdes, myristicine et apigénine, l'apiole, l'alpha-pinel et le bêta-pinel, ainsi qu'à sa teneur en vitamine C et en caroténoïdes. Grâce à ses propriétés, le persil peut être utilisé en complément dans la prise en charge des troubles rénaux tels que les infections urinaires et les calculs rénaux, ainsi que dans l'hypertension artérielle en raison de son effet diurétique. Les feuilles, les graines et les racines du persil sont utilisées pour préparer des remèdes naturels, des jus, des tisanes ou pour assaisonner les aliments. Il peut être consommé frais ou séché. Alors, le persil possède une action antimicrobienne et diurétique, ce qui peut contribuer à prévenir les infections urinaires récurrentes. Riche en vitamine C, en zinc et en vitamine A et doté de propriétés antimicrobiennes, le persil aide à renforcer les défenses de l'organisme. Certaines études suggèrent qu'il peut agir contre certaines bactéries comme le Staphylococcus bacillus subtilis et Escherichia coli, ainsi que contre des virus comme celui de la grippe. Il peut ainsi être utilisé en complément en cas de rhume ou d'état grippal. La consommation de persil peut contribuer à réguler la glycémie et à protéger le foie chez les personnes atteintes de diabète grâce à son action antioxydante. La présence de flavonoïdes pourrait également aider à prévenir l'apparition du diabète, ce qui en fait une option intéressante chez les personnes en situation de pré-diabète. Plante riche en fer et en acide folique, le persil participe à la prévention et à la prise en charge de l'anémie. Le fer est un composant essentiel des globules rouges, responsable du transport de l'oxygène dans le sang, tandis que l'acide folique est nécessaire à leur formation et à leur développement. Le persil contient également de la vitamine C qui améliore l'absorption intestinale du fer. Le persil est riche en caroténoïdes, notamment en lutéine et en zéaxanthine, qui contribuent au maintien d'une bonne vision. Certaines études montrent que ces composés pourraient aider à prévenir la dégénérescence maculaire liée à l'âge, une affection pouvant entraîner une perte de vision. La lutéine présente dans le persil possède une action antioxydante qui aide à réduire les dommages oxydatifs causés par les rayons ultraviolets, la fumée de cigarettes et la pollution, contribuant ainsi à prévenir le vieillissement prématuré de la peau. Sa teneur en vitamine C favorise également la production du collagène, réduisant le relâchement cutané et améliorant la fermeté et l'élasticité de la peau. Grâce à sa richesse en antioxydants, flavonoïdes et caroténoïdes, le persil aide à limiter les dommages causés par les radicaux libres et à réduire le stress oxydatif, ce qui pourrait contribuer à diminuer le risque de certaines maladies chroniques, dont certains cancers. Certaines études suggèrent que le persil pourrait être bénéfique dans le traitement des ulcères intestinaux en protégeant la muqueuse gastrique et en réduisant la sécrétion acide. Toutefois, des recherches supplémentaires sont nécessaires pour confirmer ces effets. Le persil est riche en vitamine K, essentielle à la formation osseuse par son action sur les ostéoblastes. Elle active également certaines protéines impliquées dans l'augmentation de la densité osseuse et favorise la fixation du calcium dans les os et les dents, contribuant ainsi à prévenir l'ostéoporose. Alors, comment consommer le persil? Pour profiter des bienfaits du persil, il est conseillé d'utiliser du persil frais aux feuilles bien vertes et fermes ou du persil séché pur, de préférence issu de l'agriculture biologique. Le persil peut être ajouté au jus, aux soupes, aux salades ou utilisé pour assaisonner des plats comme les poissons et les fruits de mer. Pour le conserver plus longtemps, il est recommandé de le laver juste avant utilisation. Les feuilles humides ont tendance à noircir plus rapidement au réfrigérateur. Le persil peut être conservé dans un récipient hermétique au frais avec une feuille de papier absorbant pour limiter l'humidité. Alors, je vous propose quelques tisanes que vous pouvez faire avec le persil. Nous avons le jus vert au persil. Le jus vert à base de persil est riche en antioxydants, contribuant à la santé de la peau et à la réduction de la rétention d'eau, pouvant accompagner un programme de perte de poids. Alors, pour le faire, vous avez besoin d'une demi-tasse de persil, d'une orange, d'une demi-pomme, d'un demi-concombre et un verre de coco. Vous mixez tous les ingrédients et vous les consommez sans ajouter de sucre et sans filtrer. Alors, on ne peut pas parler d'un aliment sans parler des contre-indications. Alors, le persil ne doit pas être consommé par les personnes atteintes d'insuffisance rénale aiguë ou chronique, de syndrome néphrotique ou ayant subi une intervention chirurgicale récente. La tisane et le jus de persil ne sont pas recommandés pendant la grossesse ou l'allaitement en raison du manque de données sur leurs effets dans ces situations. En raison de sa teneur élevée en vitamine K, le persil peut interagir avec les anticoagulants comme le warfarine. Un avis médical est conseillé avant consommation. La tisane de persil ne doit pas être utilisée en cas de traitement par diurétique, car elle peut entraîner une perte excessive de minéraux par les urines. Alors, voilà tout ce que j'avais comme information pour vous aujourd'hui concernant les bienfaits du persil sur la santé. Je vous invite à consommer quelquefois les tisanes de persil ou le jus vert au persil. Que Dieu nous garde tous et à très bientôt. Merci.
0: Le consommateur. Consommateur. pour être fixé sur les prix des denrées alimentaires de grande consommation sur le marché en vue d'une meilleure gestion du panier de la ménagère.
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4: Seigneur notre Dieu, nous voulons te dire merci pour ce que tu es. Et nous voulons élever ton nom et ta gloire. Merci Seigneur pour ta fidélité, pour ton amour.

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0: Pour votre salut, il est 21h.
3: La parole est une lampe à mes pieds et une lumière sur mon sentier. Psaume 119, verset 105.
4: Le révérend père Jean-Saint-Saint Bayot nous propose un enseignement sur la responsabilité du chrétien catholique.

0: En entrant dans cette méditation, nous voulons d'abord voir le contexte socio-ecclésial qui interpelle. La foi chrétienne considère l'avènement de Jésus comme l'événement de salut. La venue du Fils unique de Dieu dans le monde est l'inscription, l'inauguration dans l'histoire du salut eschatologique, du salut à venir, le salut éternel. En lui, Jésus, le Sauveur du monde, est né de la part de Dieu, comme les anges l'annoncent aux bergers, en Luc 2, versets 9 et 14. En lui et en son nom seul, nous avons le salut au ciel et sur la terre. C'est la proclamation de Pierre en Actes 4, verset 12. De cet événement et de cet avènement, les apôtres, puis l'Église, puis la communauté des croyants en est la trace historique et le sacrement. En effet, cette bonne nouvelle concernant Jésus le Messie, les apôtres ont été les premiers à l'entendre, à l'expérimenter dans le contact direct avec celui-ci. Et cela a été pour eux une expérience importante. Ils en sont devenus les témoins, les messagers, grâce au don de l'Esprit-Saint. À partir de cette rencontre, les apôtres et la première communauté chrétienne ont été bouleversés. Mais eux aussi, ils ont bouleversé la religion, la culture et la société juive. Un peu plus tard, Paul, saisi par le Christ ressuscité sur la route de Damas, a fait lui aussi la même expérience. Par sa vie désormais bouleversée par la rencontre avec le Christ, totalement dédié au Messie crucifié, scandale pour les Juifs et folie pour les païens, l'apôtre Paul annonce la parole, fonde de nombreuses communautés chrétiennes. Et celles-ci, peu à peu, au prix de lourdes persécutions, renouvellent ou travaillent par leur conversion à la vie nouvelle en Christ, travaillent à rassembler, à renouveler, à remodeler les mentalités, les coutumes et les cultures autour d'elles. La mission de l'annonce de l'Évangile, parvenue en Europe par l'Asie mineure, s'est poursuivie dans le reste du monde jusqu'à nous. Et le christianisme, partout, a eu un impact important intérieur, éthique, sur le développement social, culturel, économique et politique. L'Église et sa mission ont été toujours portées en grande partie par l'engagement de ses membres, les chrétiens. Conscients de leur responsabilité, de leur place dans l'Église, les chrétiens, ailleurs dans le monde, se sont engagés à faire vivre l'Église et sa mission. Et ce constat socio-ecclésial nous interpelle et nous appelle à la réflexion, à l'action, nous chrétiens d'Afrique. L'Église, depuis plus d'un siècle, est en Afrique noire. Elle est dynamique, en pleine croissance numérique. Sa vitalité a fait dire à Jean-Paul II de vénérée mémoire que la peau noire est l'espérance du monde et que le christianisme en Afrique est l'avenir de l'Église. Dans le même sens, au deuxième synode sur l'Afrique, le pape Benoît XVI a affirmé que l'Afrique est le poumon spirituel de l'humanité. Parole forte, parole historique, parole prophétique même, qui à la fois nous honore, nous interpelle comme un défi, défi de vérité, mais aussi défi d'examen de conscience, défi de conversion.
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3: Au nom du Père.
2: Père, du Fils et du Saint-Esprit.
3: Amen.

0: Oui, Seigneur, nous te bénissons en ce milieu du jour pour notre présence ici à la Radio Maria Côte d'Ivoire. Les membres de la cathédrale Saint-Augustin réunis voudraient te louer, voudraient implorer la présence de ton Esprit Saint pour conduire ce moment de rencontre et d'entretien et d'échange en vue de l'organisation de la fête des mères et des pères au cœur de la cathédrale Saint-Augustin de Yamoussoukro. Que ton esprit nous oriente pour ce temps d'échange. Nous te le demandons par le secours de la Vierge Marie, notre mère. Je vous salue Marie, pleine de grâce. Le Seigneur est avec vous. Vous êtes bénie entre toutes les femmes. Et Jésus, le fruit de vos entrailles, est béni. Sainte Marie, Mère de Dieu, priez pour nous, pauvres pécheurs, maintenant et à l'heure de notre mort. Amen. Et que la gloire soit rendue au Père et au Fils et au Saint-Esprit, comme il était au commencement, maintenant et toujours, dans les siècles des siècles. Amen. Au nom du Père et du Fils et du Saint-Esprit. Amen.
1: Amis auditeurs, fidèles auditeurs et auditrices de Radio Maria Côte d'Ivoire, que la lumière de l'Esprit, la paix du Christ ressuscité, nous illumine et nous habite. Amen. Par le chant, vous avez déjà su qui est sur notre plateau. Des membres du renouveau charismatique de la cathédrale Saint-Augustin de Yamoussoukro. Nous avons... rectifié, c'est quoi? Nous n'êtes pas les membres.
0: Nous sommes des membres du renouveau, mais nous sommes là au nom des membres du conseil.
1: Bon, c'est les membres du renouveau.
2: Non, c'est les membres du conseil pastoral paroissial de la cathédrale Saint-Augustin.
1: Qui appartiennent aussi au renouveau. On a commencé par le chant du renouveau.
2: Quand il y a les activités du renouveau, on vient au nom du renouveau. Quand c'est paroissial, on vient au nom de la paroisse.
1: Oui.
2: Sinon, le père va dire, vous êtes membre du renouveau, mais vous n'êtes pas parti pour le renouveau.
1: Non.
2: Nous sommes en mission paroissiale.
1: Fidèles auditeurs et auditrices de Radio Maria Côte d'Ivoire, que la paix du Christ ressuscité, monté aux cieux, qui nous a envoyé son esprit, demeure avec nous. Au début de notre entretien, vous avez entendu un chant du renouveau. Mais ce ne sont pas les membres du renouveau qui sont là. Ce sont les membres du conseil pastoral et paroissial de la cathédrale Saint-Augustin de Yamoussoukro. Nous avons sur notre plateau ce jour Monsieur Abizi Joseph Edmond, qui est le deuxième vice-président du conseil pastoral paroissial de la cathédrale. Madame Babaya Rosine, troisième vice-présidente du conseil pastoral paroissiale de la cathédrale. Madame Fofier Isabelle, secrétaire générale du conseil pastoral et paroissial de la cathédrale. Soyez les bienvenus sur les antennes de Radio Maria, Côte d'Ivoire.
0: Merci ma sœur.
1: Quelles sont vos nouvelles?
3: Bonsoir ma sœur, chers auditeurs et auditrices, bonsoir. Les nouvelles, elles sont très bonnes. Et c'est avec beaucoup de joie et d'émotion que nous nous adressons à vous aujourd'hui pour parler d'un moment très spécial de notre vie chrétienne et familiale. La célébration de la fête des mères et également celle des pères de la cathédrale Saint-Augustin de Yamoussoukro. Alors, nous savons tous que la famille est un don précieux de Dieu et dans chaque famille, il y a ces hommes et ces femmes qui se donnent sans compter, qui aiment, qui prient, qui travaillent, qui encouragent et portent parfois de lourds sacrifices dans le silence. Nos mamans et nos papas méritent d'être honorés, célébrés et entourés d'amour. Et l'administrateur de la cathédrale Saint-Augustin, en la personne du révérend père Alphonse Nguesson, n'a pas voulu rester en marge et donc accompagné de son conseil pastoral paroissial et de son conseil pour les affaires économiques, organise sous le parrainage de M. Bessie Marus, chrétien engagé, homme de foi et ami du diocèse, la fête jumelée des mères et des pères du dimanche 31 mai, jour de la fête des mères, au dimanche 21 juin, 2026, jour de la fête des pères. Voici donc la nouvelle.
1: Vous vous êtes donné donc un mois de célébration.
3: C'est cela.
1: Des fêtes des mères et des pères. Voilà. C'est que vraiment l'esprit synodal vous a bien pénétré, puisque vous avez su coupler cette fête pour marcher ensemble avec les pères, avec les mères. La nouvelle est bonne, comme vous l'avez proclamée. Pouvons-nous avoir quand même des détails?
0: Merci bien, ma sœur. À la suite de Mme Fauffier, la secrétaire générale du Conseil, qui a planté le décor, faut dire que sous l'impulsion du révérend père Alphonse Nguesson, administrateur de la cathédrale, tout le Conseil et les paroissiens sont en ce moment mobilisés pour l'organisation jumelée de la fête des pères et la fête des mères. Comme elle a dit, ça va débuter le dimanche 31 mai. Le dimanche de la célébration de la fête des mères. Et ce dimanche-là, ce sera l'ouverture officielle des activités. Nous aurons la messe, à la messe de 7 heures, nos hommes qui vont faire pratiquement tous les services de la liturgie, du service d'accueil et d'ordre, de la chorale à la quête. Ce sont les hommes qui vont se mettre au service pour honorer nos mamans, pour honorer celles-là qui sont porteuses de vie et qui sont très engagées dans l'Église catholique. Donc, nous démarrons l'ouverture le dimanche 31 mai à la messe de 7 heures, également la messe de 9 heures. Les hommes seront encore là pour chanter pour les autres femmes qui viendront pratiquer, qui viendront faire la messe de 9 heures.
3: Nous aurons également le samedi 6 juin, c'est-à-dire le week-end qui suivra. Nous avons habituellement tous les premiers samedis du mois l'adoration matinale à partir de 5h30. Et donc après l'adoration matinale, nous aurons une séance sportive. Et cette séance sportive là sera composée d'une marche, une marche sportive dont nous aurons le parcours tout à l'heure. Et ensuite après la marche, nous aurons une séance de fitness. Nous avons un coach chrétien catholique qui viendra spécialement pour entretenir nos corps. Parce que pour être en pleine forme et pour pouvoir bénéficier de toutes ces festivités-là, il faut vraiment se mettre à point. Alors, il sera là pour nous aider à nous étirer, à perdre un peu de graisse, parce que je sais qu'au cours de la fête, il y aura de la nourriture, on va prendre encore des calories, donc il faudra en perdre pour aller encore avoir toutes ces calories-là. Alors, donc je donne le parcours de la marche. Après l'adoration matinale, on finira avec la messe autour de 7h, 7h15. Et donc, on commencera la marche à la rue des Lacs, c'est-à-dire tout de suite derrière le presbytère. On commencera la marche là. On prendra ce parcours-là jusqu'à devant le Bougnac et on sortira sur la grande voie. On passera devant la COPEC, devant la CNPS et on bifurquera sur notre gauche pour entrer dans le quartier Thérèse. Ensuite, on va tout droit vers le lac et on revient tranquillement à la cathédrale. Et une fois de retour, après s'être désaltéré un peu, on fera la séance de fitness sur l'espace circulaire de la cathédrale Saint-Augustin.
0: Effectivement. Et pour cette séance du samedi 6 juin, nous lançons l'appel à toutes les bonnes volontés qui pourraient apporter de l'eau, des jus, des fruits, pour que après ce temps d'étirement, ce temps sportif-là, on puisse refaire les calories qui seront perdues, comme Mme Fofil a si bien annoncé et dit. Donc nous lançons cet appel-là à déposer tous les dons au secrétariat de la paroisse. Voilà, tout le monde est attendu à réagir. La fête se veut une activité participative, comme ma sœur vous l'avait annoncé. De façon synodale, nous devons nous engager et chacun doit se sentir concerné par cette célébration pour pouvoir mettre de la bonne ambiance, de l'animation au cœur de la cathédrale Saint-Augustin de Yamoussoukro. Et le samedi qui va suivre, le samedi 13, nous aurons un concours culinaire des hommes, concours culinaire des femmes. Voyez, ma sœur, on ne fait rien sans laisser l'autre, ni le père, ni la mère. C'est toujours ensemble pour créer la synodalité. Alors, les femmes seront dans leurs différents groupes, mouvements et associations, vont se retrouver pour pouvoir cuisiner. Également, les hommes vont se retrouver en groupe ou en individuel, pour pouvoir également cuisiner. Alors, le menu qui va meubler ce concours culinaire, je vais laisser Mme Fauchy, la secrétaire, qui a ces détails-là, pour nous les communiquer.
3: Alors, pour ce concours culinaire hommes et femmes, il nous est demandé deux menus. Il y aura un menu imposé et un menu au choix. Pour le menu imposé, il nous est demandé de concocter la traditionnelle sauce kloala qu'on connaît tous. Et donc, l'accompagnement est au choix. Ça peut être avec du plakali, ça peut être avec du futu inyam ou du futu banane, peu importe. Mais c'est la sauce qui est imposée, la sauce kloala. Et donc, il est donné le libre choix à tout un chacun, à tous les groupes qui seront en compétition, de vraiment agrémenter cette sauce-là avec tout ce qu'il faut pour remporter le meilleur prix. Alors, le concours est lancé, que tous ceux qui sont intéressés viennent vraiment s'inscrire au secrétariat des prêtres et également à la boutique de la paroisse pour qu'ensemble, le samedi 13 juin, ce soit vraiment une fête, une grande fête au cœur de notre paroisse.
0: Alors, avant de poursuivre, on va laisser la bergère Rosine Bagaya nous donner quelques informations ou bien revenir sur cette information-là pour nos papas, nos mamans qui nous écoute en baoulé.
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2: merci à madame Magaya qui maîtrise vraiment la langue. Je voudrais profiter de cette antenne pour vous demander, vous qui êtes parents, est-ce que c'est une préoccupation pour vous d'apprendre votre langue maternelle à vos enfants? Vos enfants parlent-ils votre langue maternelle? Ceux qui sont baolés, ceux qui sont abrons, ceux qui sont koulango, ceux qui sont...
0: Vous nous posez la question?
2: Oui.
0: Je pense bien que nos enfants en parlent, mais plus les enfants, quand ils sont avec leurs amis, c'est le français. Et quand ils viennent à la maison, c'est le français qu'ils veulent parler. Mais on attire toujours l'attention des enfants en parlant nos langues pour que nos enfants puissent comprendre et bien s'exprimer. Parce que c'est, pour moi, c'est une valeur de pouvoir parler ta langue maternelle surtout. Voilà, je pense que dans nos familles, c'est ce que nous ayons de promouvoir à nos enfants. Ils font l'effort de venir parler le français, on leur dit, ça ne marche pas. Et moi, je connais un papa qui est vraiment baoulé. Quand l'enfant revient de l'école, il salue en baoulé. Il lui donne à soi. Il demande les nouvelles à l'enfant. Et l'enfant donne, au début c'était compliqué, mais petit à petit, aujourd'hui l'enfant donne les nouvelles. Et quand quelqu'un arrive, le père l'exige. Surtout quand c'est un baoulé qui est arrivé, c'est l'enfant qui doit venir demander des nouvelles. Il faut donner de l'eau, comment il faut s'asseoir, comment il faut répondre. Et tout ça se fait. Je connais un parent qui le fait. Et on profite de l'occasion de dire à tous ceux qui nous écoutent de faire autant. Parce que c'est très important. Alors que le Saint-Esprit nous éclaire.
1: Amen.
2: Vous avez sorti un mot, valeur. En tant que parent, quelles sont pour vous les valeurs importantes que vous voudriez sauvegarder, cultiver dans vos familles?
1: La valeur de l'unité. La valeur de l'unité, d'où l'organisation de cette fête des mères et des pères conjointes qui rentrent dans le cadre de la synodalité tant promulguée et voulue par notre Saint-Père évêque, relayée par notre Saint-Père le Pape, relayée par les évêques dans toutes dans tous les diocèses du monde entier. Et chez nous ici, avec notre père administrateur, il a voulu que cela soit un signe fort de cette année pour faire la célébration des fêtes de la fête des mères et des pères ensemble pour valoriser déjà l'unité, l'engagement. Parce que à la cathédrale, notre slogan, c'est à Saint-Augustin, on avance, on est engagé et on avance ensemble. Donc c'est dans cette dynamique-là que nous sommes ici, dans votre beau studio, pour pouvoir porter l'information à tous les auditeurs et à tous les paroissiens de la cathédrale et au-delà, dans tout le diocèse de Yamoussoukro.
2: Merci bien. Parce que l'ouverture solennelle de votre fête, de votre célébration couplée, tombe le jour de la solennité de la Sainte Trinité, qui est une fête d'unité. Et l'Esprit vous a inspiré pour que vous puissiez démarrer votre célébration et vos différentes activités sous
1: la couverture de la Trinité.
2: De la Sainte Trinité. La fête de l'unité, la fête de la tendresse, la fête de l'attention à l'autre.
1: Oui.
2: Parce que c'est cela la Trinité. Et en même temps que vous célébrez les mères, aux mères, on reproche beaucoup de choses. Elles supportent beaucoup de choses aussi. Mais est-ce que vous avez remarqué une fois la tendresse qu'une mère a pour son bébé, quand elle le tient dans ses bras, pendant qu'il tète, elle l'admire, elle lui enlève tout ce qui peut avoir comme saleté, comme obstacle sur son corps, dans son oreille, autour de ses yeux, dans ses narines. Avez-vous remarqué cela?
3: Exactement.
2: Et c'est ce que Dieu fait pour chacune de ses créatures.
1: Amen.
2: Donc, Amen. Cette célébration et nous rejoint dans notre foi. Nous devrions commencer par l'acte de foi. Si vous vous en souvenez encore, nous allons le réciter, l'acte de foi. Et puis, après ça, chacun, aujourd'hui principalement, jour 31 mai, le jour de la clôture où l'Église le jour où l'Église clôture le mois de mai consacré à notre Mère du Ciel.
1: C'est ce jour-là que nous célébrons la femme.
2: Oui, tout ça. Il y a eu trois éléments en cette journée. La Sainte Trinité, la fête des mères, la clôture du mois de mai, du mois marial. Vous voyez la concordance des événements. Et quand on marche ensemble, ce n'est jamais avec un seul élément, mais plusieurs éléments. Nous en avons la preuve par tout ce que
0: la
2: vous
0: femme
2: venez
0: n'est pas n'importe
2: de
0: qui.
2: Dire.
1: Effectivement.
0: La femme n'est pas n'importe qui.
1: Et ma sœur, vraiment, nous disons merci pour ce que le Saint-Esprit lui-même inspire tous ces échanges-là. Il faut dire que dans le programme, dans notre déroulé, tout le mois, il y a encore des activités. On a fait une pause sur le samedi 13 après le concours culinaire. Il faut dire que le samedi qui va suivre, le samedi 20, on a encore une soirée récréative que nous allons organiser sur l'esplanade de la cathédrale, qui va débuter, je crois, à partir de 19h30. Alors, ce sera des imitations d'artistes, des concours de la meilleure, nous aurons le concours de la meilleure tenue traditionnelle pour revenir encore à nos racines, pour revenir à notre culture. Donc, il y aura le concours de la meilleure tenue traditionnelle. Il y aura des sketchs. Il y aura diverses prestations artistiques. Nous allons avoir même un karaoké. Chacun va venir essayer de se distraire en chantant, en fredonnant quelque chose. Et tout cela sera meublé à l'esplanade dans cette soirée récréative, la veille de la clôture, de l'apothéose de l'activité. Et cette apothéose sera le dimanche 21 avec un homme Fofier.
3: Et qui parle de fête parle de cadeaux, bien évidemment. Et le père administrateur n'a pas voulu rester en marge de tout ce, de cette dynamique-là. Alors, on a organisé une grande tombola. Et les tickets de la tombola sont disponibles à la boutique de la cathédrale et également au secrétariat des pères. Les tickets de la tombola coûtent 1 000 francs et 2 000 francs. Et donc, au tirage de cette tombola, nous aurons de grands lots à distribuer, de grands et de gros lots à distribuer. Et il faut dire que personne ne sortira perdant de cette grande tombola parce que c'est vraiment un mois de fête, un mois qui va vraiment connaître une grande ferveur au sein de la cathédrale. Alors, on voudrait que chacun de nous reparte chez lui avec un souvenir de cette grande fête des parents. Et pour les grands lots et pour les gros lots de cette tombola, nous avons, pour ne citer que ceux-là, la statue de la Vierge Marie, la statue de Saint-Joseph, la Bible africaine. On aura un écran plasma de 55 pouces. On aura un iPhone XR. On aura une gazinière 4 feux et bien d'autres lots. Ce sont des grandes surprises qui nous attendent à la cathédrale. Donc vraiment, il ne faudrait pas se faire prier. Il faut s'arracher ces tickets de tombola comme des petits pains. Et donc, le dimanche 21 juin, qui constitue la clôture des festivités, l'apothéose de ce mois de célébration, le dimanche 21 juin, tout le monde sait que ce dimanche-là marque la célébration de la fête des Pères dans le monde entier. Alors, à la messe de 7 heures, nous aurons la messe, bien évidemment, en l'honneur des Pères. Et après la messe, aux alentours de 13 heures, nous aurons un repas communautaire qui va prendre en compte toutes les mamans et tous les papas qu'on a célébrés depuis le dimanche 31 jusqu'à ce jour, dimanche 21 juin. Au cours de ce repas communautaire, nous aurons la récompense des lauréats des différents concours, des concours culinaires, et également la remise des cadeaux aux hommes et aux femmes dévoués au service de Dieu dans nos groupes, mouvements et associations, dont les responsables auraient indiqué le nom, et également le tirage de la grande tombola. Et donc, ce dimanche-là, jusqu'aux alentours de 16h-17h, nous aurons mis un point final à la célébration de la fête des mères et des pères 2026 à la cathédrale Saint-Augustin de Yamoussoukro.
2: C'est une grande première.
1: Oh oui, ma sœur. On avait l'habitude de célébrer des choses séparément, mais cette année, sous l'impulsion, je le dis encore, du révérend père Alphonse Nguessan, qui veut que ses paroissiens soient unis autour de lui pour donner cette unité, cette belle joie et de donner un sourire à chaque femme, à chaque homme engagé dans l'Église, parce que ce sont ses paroissiens qui font l'Église tous les jours. Alors, ma sœur, pour pouvoir participer à cette fête, il y a une contribution qui est demandée à chaque paroissien, une contribution de 5 000 francs. Alors les 5 000 francs sont repartis, 2 000 francs que nous allons utiliser pour notre action de grâce, parce que nous célébrons le Seigneur, l'homme, la femme, nous célébrons les pères, nous célébrons les mères, mais c'est Dieu qui a fait la grâce pour une maman, pour un papa, de devenir père, de devenir mère. Alors nous allons lui retourner la grâce qu'il nous a accordée en lui donnant une action de grâce. Donc, 2000 francs seraient mis à côté pour constituer l'enveloppe, l'action de grâce que nous allons faire à la paroisse. Et 3000 francs va être les frais d'organisation pour la fête. Madame Fofi l'a dit, il y aura un repas communautaire. Alors, tout ce qui va rentrer en ligne de compte pour le repas, les chaises, les bâches, la nourriture, la boisson, tout ça, la sonorisation et tout, ce sera dans les 3000 francs. C'est pourquoi nous voulons lancer l'appel à tous les paroissiens de la cathédrale et d'ailleurs qui voudraient se joindre à nous pour célébrer la mère et les pères, à se joindre à nous, à s'engager et à ne pas rester en marge, à participer. Et on le dit, c'est une fête, c'est une action communautaire, c'est une action d'église. Si tu n'as pas pu avoir les 5 000 recherchés, ce que tu aurais eu, faut pas te dire non, comme j'ai pas eu, je ne suis pas dans la fête. Tu apportes. Tu apportes. Ta présence simplement même va donner un éclat à la fête. On pourrait préparer pour 10 000 personnes, mais si personne ne vient, en ce moment, quelle serait la fête? Quelle serait l'unité qu'on voudrait? Quel serait l'engouement qu'on souhaiterait avoir autour de cette célébration? Alors, mais que chacun soit engagé à pouvoir participer, à donner les 5 000 ou plus, ou à défaut, ce que tu aurais eu sur ton cœur, que tu pourrais donner, ce serait toujours la bienvenue.
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0: ce monde, Seigneur.
1: Bonsoir, chers auditeurs de Radio Maria Côte d'Ivoire. Bienvenue à cette grande veillée de prière organisée par la Légion du Mari du diocèse de Yamoussoukro en direct du sanctuaire Notre-Dame de la Divine Miséricorde de Ravia. Depuis ce haut lieu de recueillement et de rançon mariale, nous nous unissons dans la foi, la prière et l'espérance autour de la Vierge Marie, notre mère, située

l'Église et notre nation. Que cet envoyé soit pour chacun une source de paix, de consolation et de renouveau spirituel. Alors restez connectés sur Radio Maria Côte d'Ivoire, la voix chrétienne dans votre maison. Tout de suite, nous partons pour Ravia.

Quelle est celle-ci qui s'avance comme l'aurore, belle comme la lune, éclatante comme le soleil, terrible comme une armée rangée en bataille? Fils et fille bien-aimée de la Vierge Marie, fils éclatant comme le soleil, fille belle comme la lune, distinguées autorités, révérend père, révérende sœur, honorable légionnaire du diocèse de Yamoussoukro, vous êtes venu de toutes les paroisses de notre diocèse. C'est au nom de Son Excellence, Monseigneur Joseph Aka, évêque du diocèse de Yamoussoukro, que je voudrais humblement vous souhaiter le traditionnel Akwaba. Bienvenue à vous, chers braves légionnaires. Bienvenue à vous, chers soldats de la Vierge Marie. Vous êtes venus comme une armée rangée en bataille pour repousser loin l'ennemi qui sème le trouble, la division et la méchanceté dans les villes et villages, dans les familles et les foyers et dans notre pays, la Côte d'Ivoire, afin que s'installe un nouveau règne de paix, de charité, de fraternité et de foi. Merci à Dieu qui a guidé vos pas jusqu'au pied de la Vierge Marie, Marie, Notre-Dame de la Divine Miséricorde. Qu'elle vous embrasse très fort ce soir pour vous communiquer sa sainteté, la miséricorde, la guérison, le succès au BPC à tous vos enfants et petits-enfants. N'ayez pas peur, Marie est là. Vous aurez le sourire et la joie de danser à la proclamation des résultats. Que Marie vous donne la grâce de l'enfantement, du travail, du mariage, et qu'elle demande avec humilité à son Fils d'accomplir pour vous en cette nuit des signes, des miracles et des faveurs de Dieu sur vos vies et vos familles. Merci pour vos prières qui transforment chaque année ce sanctuaire. Oui, il est beau, le bitume, grâce à vos prières. Merci pour le don de vos personnes à Dieu et à vos frères et sœurs pour un monde plus juste et plus fraternel. Que Notre-Dame la Visitation visite vos familles et vos cœurs en souffrance. Agréable séjour à Ravia et repartez demain matin avec toutes les grâces que vous êtes venus chercher en ce lieu saint. Repartez avec toutes les grâces que vous êtes venus chercher en ce lieu saint de la Divine Miséricorde. Marie est là. Ses yeux brillent d'espoir, de tendresse, d'élévation et de grande paix pour vous, vos familles et la Côte d'Ivoire.

0: Magnificat, frères et sœurs. Nous sommes en direct sur les ondes de radio Maria Côte d'Ivoire, 104.8. Chers auditeurs de radio Maria Côte d'Ivoire, vous êtes en direct du sanctuaire L'Ordre de la Divine Miséricorde de Ravia, avec tous les légionnaires du diocèse de Yamoussoukro. Nous allons commencer la méditation du rosaire avec les prières d'ouverture de la Légion de Marie.
1: Nous nous mettons tous debout. En attendant que tout le monde se mette debout, ce rosaire-là sera tréflé d'un peu d'enseignement. Lorsque nous sommes au présidium, que nous demandons à chaque légionnaire de se mettre à genoux pour les prières d'ouverture et le chapelet, c'est pour nous dépouiller de tout ce que nous sommes. C'est par humilité. C'est pour enlever tous les esprits avec lesquels nous sommes venus à la réunion, pour que l'Esprit Saint que nous allons invoquer descende vraiment dans nos cœurs. Est-ce qu'une bouteille où il y a de l'eau pleine peut recevoir autre chose? Il faut que nous vidons notre bouteille pour que l'Esprit Saint prenne place dans notre cœur. C'est pourquoi nous nous mettons à genoux lors des réunions hebdomadaires. Ce n'est pas la mode. Donc pour ce faire, comme nous ne pouvons pas nous mettre tous à genoux, nous nous mettons debout pour demander à l'Esprit Saint de venir posséder notre corps et notre âme. Au nom du Père et du Fils et du Saint-Esprit, viens. Ô Seigneur, envoie ton esprit. Prions. Seigneur, par le mystère de la Pentecôte, tu sanctifies ton Église chez tous les peuples et dans toutes les nations. Répands les dons du Saint-Esprit sur l'immensité du monde et continue dans le cœur des croyants l'œuvre d'amour que tu as entreprise au début de la prédication évangélique. Par Jésus, le Christ, notre Seigneur. Seigneur, ouvre mes lèvres. Dieu, viens à mon aide. Gloire au Père et au Fils et au Saint-Esprit. Nous allons méditer les mystères joyeux avec le commissium Notre-Dame de la Paix de Tembokro.

0: Les mystères joyeux. Premier mystère joyeux, l'Annonciation. Nous prions pour l'Église. Prions. Nous vous demandons de bien vouloir vous asseoir. Prions pour la Sainte Église de Dieu, afin qu'assistée par l'Esprit de force et de sainteté, elle résiste aux assauts du prince de ce monde. Notre Dame, Mère de l'Église, intercède pour nous.
1: Notre Père, qui es aux cieux, que ton nom soit sanctifié, que ton règne vienne, que ta volonté soit faite sur la terre comme au ciel.

0: Je vous salue, Marie, pleine de grâce. Le Seigneur est avec vous. Vous êtes bénie entre toutes les femmes, et Jésus, le fruit de vos entrailles, est béni. Je vous salue, Marie, pleine de grâce. Le Seigneur est avec vous. Vous êtes bénie entre toutes les femmes, et Jésus, le fruit de vos entrailles, est béni. Je vous salue, Marie, pleine de grâce. Le Seigneur est avec vous. Vous êtes bénie entre toutes les femmes, et Jésus, le fruit de vos entrailles, est béni. Je vous salue, Marie, pleine de grâce. Le Seigneur est avec vous. Vous êtes bénie entre toutes les femmes, et Jésus, le fruit de vos entrailles, est béni. Je vous salue, Marie, pleine de grâce. Le Seigneur est avec vous. Vous êtes bénie entre toutes les femmes, et Jésus, le fruit de vos entrailles, est béni. Je vous salue, Marie, pleine de grâce. Le Seigneur est avec vous. Vous êtes bénie entre toutes les femmes, et Jésus, le fruit de vos entrailles, est béni. Je vous salue, Marie, pleine de grâce. Le Seigneur est avec vous. Vous êtes bénie entre toutes les femmes, et Jésus, le fruit de vos entrailles, est béni. Je vous salue, Marie, pleine de grâce. Le Seigneur est avec vous. Vous êtes bénie entre toutes les femmes, et Jésus, le fruit de vos entrailles, est béni. Je vous salue, Marie, pleine de grâce. Le Seigneur est avec vous. Vous êtes bénie entre toutes les femmes, et Jésus, le fruit de vos entrailles, est béni. Je vous salue, Marie, pleine de grâce. Le Seigneur est avec vous. Vous êtes bénie entre toutes les femmes, et Jésus, le fruit de vos entrailles, est béni. Gloire au Père, et au Fils, et au Saint-Esprit.
1: Deuxième mystère joyeux, la visitation. Nous prions pour les vocations sacerdotales et religieuses. Deuxième dizaine. Que les jeunes appelés à une vie en plénitude découvrent en la Vierge Marie l'écoute, la profondeur du discernement, le courage de la foi et le développement au service. Notre-Dame de la Divine Miséricorde intercède pour eux.
2: Notre Père qui es aux cieux, que ton nom soit sanctifié. Que ton règne vienne, que ta volonté soit faite sur la terre comme au ciel.

Je vous salue Marie, pleine de grâce. Le Seigneur est avec vous. Vous êtes bénie entre toutes les femmes et Jésus. Le fruit de vos entrailles est béni. Je vous salue Marie, pleine de grâce. Le Seigneur est avec vous. Vous êtes bénie entre toutes les femmes et Jésus. Le fruit de vos entrailles est béni. Je vous salue Marie, pleine de grâce. Le Seigneur est avec vous. Vous êtes bénie entre toutes les femmes et Jésus. Le fruit de vos entrailles est béni. Je vous salue Marie, pleine de grâce. Le Seigneur est avec vous. Vous êtes bénie entre toutes les femmes et Jésus. Le fruit de vos entrailles est béni. Je vous salue Marie, pleine de grâce. Le Seigneur est avec vous. Vous êtes bénie entre toutes les femmes et Jésus. Le fruit de vos entrailles est béni. Je vous salue Marie, pleine de grâce. Le Seigneur est avec vous. Vous êtes bénie entre toutes les femmes et Jésus. Le fruit de vos entrailles est béni. Je vous salue Marie, pleine de grâce. Le Seigneur est avec vous. Vous êtes bénie entre toutes les femmes et Jésus. Le fruit de vos entrailles est béni. Je vous salue Marie, pleine de grâce. Le Seigneur est avec vous, toutes les femmes et Jésus. Le fruit de vos entrailles est béni. Je vous salue Marie, pleine de grâce. Le Seigneur est avec vous. Vous êtes bénie entre toutes les femmes et Jésus.

0: Vous êtes bénie entre toutes les femmes, et Jésus, le fruit de vos entrailles, est béni. Je vous salue Marie, pleine de grâce. Le Seigneur est avec vous. Vous êtes bénie entre toutes les femmes, et Jésus, le fruit de vos entrailles, est béni.
1: Sainte Marie, Mère de Dieu, priez pour nous pauvres pécheurs, maintenant et à l'heure de notre mort. Amen.
0: Je vous salue Marie, pleine de grâce. Le Seigneur est avec vous. Vous êtes bénie entre toutes les femmes, et Jésus, le fruit de vos entrailles est béni.
1: Sainte Marie, Mère de Dieu, priez pour nous pécheurs.
0: Je vous salue Marie, pleine de grâce. Le Seigneur est avec vous. Vous êtes bénie entre toutes les femmes, et Jésus, le fruit de vos entrailles est béni. Je vous salue Marie, pleine de grâce. Le Seigneur est avec vous. Vous êtes bénie entre toutes les femmes, et Jésus, le fruit de vos entrailles, est béni.
1: Sainte Marie, Mère de Dieu, priez pour nous pécheurs, maintenant et à l'heure de notre mort. Amen.
0: Je vous salue Marie, pleine de grâce. Le Seigneur est avec vous. Vous êtes bénie entre toutes les femmes, et Jésus, le fruit de vos entrailles, est béni.
1: Sainte Marie, Mère de Dieu, priez pour nous pauvres pécheurs, maintenant et à l'heure de notre mort.
0: Je vous salue Marie, pleine de grâce. Le Seigneur est avec vous. Vous êtes bénie entre toutes les femmes, et Jésus, le fruit de vos entrailles, est béni. Je vous salue Marie, pleine de grâce. Le Seigneur est avec vous. Vous êtes bénie entre toutes les femmes, et Jésus, le fruit de vos entrailles, est béni.
1: Sainte Marie, Mère de Dieu, priez pour nous pauvres pécheurs, maintenant et à l'heure de notre mort. Amen.
0: Gloire au Père, et au Fils, et au Saint-Esprit.
1: Comme il était au

0: Quatrième mystère joyeux, la présentation au temple. Nous prions pour les nouveaux baptisés, les confirmés et les catéchumènes. Que le Seigneur accorde la grâce de la sainteté pour mieux le servir et répandre sa miséricorde dans le monde.
1: 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Mais quand vous dou mam la me kwa ba fie o sanu ba kan o kun ba Jésus. Missoi Marie, elle est moi dans Émini autre. 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Et quand vous siez, on y bat, on y wawe ou foué. 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Amen.
0: Cinquième mystère joyeux. Jésus au temple à 12 ans. Nous prions pour la conversion des pécheurs. Que la grâce de Dieu touche les pécheurs pour qu'ils reviennent à lui pour la joie de toute l'Église, afin que le Christ les confirme dans la foi et les fortifie dans l'espérance. Avec Marie, notre Dame de la Divine Miséricorde, prions.
2: Notre Père qui es aux cieux, que ton nom soit sanctifié, que ton règne vienne, que ta volonté soit faite sur la terre comme au ciel.

0: Je vous salue, Marie, pleine de grâce. Le Seigneur est avec vous. Vous êtes bénie entre toutes les femmes, et Jésus, le fruit de vos entrailles, est béni.
1: Sainte Marie, Mère de Dieu, priez pour nous pauvres
0: pécheurs, maintenant et à l'heure de notre mort. Amen. Je vous salue, Marie, pleine de grâce. Le Seigneur est avec vous. Vous êtes bénie entre toutes les femmes, et Jésus, le fruit de vos entrailles, est béni. Je vous salue, Marie, pleine de grâce. Le Seigneur est avec vous. Vous êtes bénie entre toutes les femmes, et Jésus, le fruit de vos entrailles, est béni.
1: Sainte Marie, Mère de Dieu, priez pour nous, pauvres pécheurs, maintenant et à l'heure de notre mort. Amen.
0: Je vous salue, Marie, pleine de grâce. Le Seigneur est avec vous. Vous êtes bénie entre toutes les femmes, et Jésus, le fruit de vos entrailles, est béni.
1: Sainte Marie, Mère de Dieu, priez pour nous, pauvres pécheurs, maintenant et à l'heure de notre mort. Amen.
0: Je vous salue, Marie, pleine de grâce. Le Seigneur est avec vous. Vous êtes bénie entre toutes les femmes, et Jésus, le fruit de vos entrailles, est béni. Je vous salue, Marie, pleine de grâce. Le Seigneur est avec vous. Vous êtes bénie entre toutes les femmes, et Jésus, le fruit de vos entrailles, est béni.
1: Sainte Marie, Mère de Dieu, priez pour nous, pauvres pécheurs, maintenant et à l'heure de notre mort. Amen.
0: Je vous salue, Marie, pleine de grâce. Le Seigneur est avec vous. Vous êtes bénie entre toutes les femmes, et Jésus, le fruit de vos entrailles, est béni.
1: Sainte Marie, Mère de Dieu, priez pour nous, pauvres pécheurs, maintenant et à l'heure de notre mort. Amen.
0: Je vous salue, Marie, pleine de grâce. Le Seigneur est avec vous. Vous êtes bénie entre toutes les femmes, et Jésus, le fruit de vos entrailles, est béni. Je vous salue, Marie, pleine de grâce. Le Seigneur est avec vous. Vous êtes bénie entre toutes les femmes, et Jésus, le fruit de vos entrailles, est béni.
1: Sainte Marie, Mère de Dieu, priez pour nous, pauvres pécheurs, maintenant et à l'heure de notre mort. Amen.
0: Je vous salue, Marie, pleine de grâce. Le Seigneur est avec vous. Vous êtes bénie entre toutes les femmes, et Jésus, le fruit de vos entrailles, est béni.
1: Sainte Marie, Mère de Dieu, priez pour nous, pauvres pécheurs, maintenant et à l'heure de notre mort. Amen.
0: Gloire au Père, et au Fils, et au Saint-Esprit.

Marie. Faut réveiller ton frère, ta soeur qui dort à côté de toi. Ah, tu es venu chercher quelque chose au pied de la Vierge Marie. Faut rester en éveil, il ne faut pas dormir. En tingue, tingue, bébé, moi, la belle filet. Et à bas la filet, en même moment, Marie, on fait à quel genga. Et bien, quand elle sort, il sort les kéliers, mais il y a un boyasro. Neyo! Neyo! Yo, amou diasro!

Alléluia. Alléluia. Est-ce que c'est fréquent? Si tu es dans la joie, tu vas pousser des cris de joie. Tu vas pousser les cris de victoire. Dis à ton voisin, ça vient de commencer. Aujourd'hui, je vais prendre pour moi aujourd'hui. Mon enfant doit avoir son bac aujourd'hui là. Mon enfant doit avoir son BPC aujourd'hui là. Son entrée en sixième aujourd'hui. Oh. La maladie qui est dans mon corps doit quitter aujourd'hui. J'ai dit, je dois avoir mon enfant aujourd'hui. Je dois me marier aujourd'hui. Alléluia. Hey. Alléluia. Hey. Yo. Maman Marie Wanyo. Et il quel est quand il quand mon écran, quand il fait peace week, oui. Ah, c'est que ah, na un mois quand, ah, pour te manier nous quand, ah, n'y a l'occasion ça. Na un babayi, quel est le man, et ni mari, c'est que, eh, yo quoi. Quel don à son, ah, y'a ba, hein, wa, oh, sous serema, eh, Israël est sous fou. Enfin, t'as quel est Neyo. Ah, que Dieu bénisse ceux qui ont répondu tout à l'heure là. Alléluia. Je disais en baoulé que dis à ton voisin, il y a un temps qui arrive. Ce temps l'on appelle le temps de l'alliance. Dis le temps de l'alliance. Est-ce qu'on vous a parlé de la Vierge Marie aux noces de Cana? Hein, vous êtes informé, non? Ah, elle a dit quoi à son fils? Il y a plus de 20. Hein? Est-ce qu'ils ont parlé des mariés? Non. Ils ont dit que la Vierge Marie était invitée aux noces de Cana. Mais quand elle est partie, elle a regardé dans les jars. Elle a vu que dans les jars, là, les vins qui étaient dans les jars, il n'y en avait plus. Alléluia. C'est comme dans ta vie, ce qui manque dans ta vie. Dis amen. Et tout à l'heure, tu as demandé à la Vierge, quand tu es venu déposer ta bougie, tu as dit à la Vierge Marie, maman, voici ma situation. Voici. Regarde, mes jars sont vides. Dans ma famille, il n'y a plus rien. Mes enfants, ça ne va pas. Mes enfants cherchent du travail, ils n'en trouvent pas. Alléluia. Mes enfants ont passé des concours, ils ont passé leurs examens. Moi-même, je suis marié depuis, je n'ai pas encore fait d'enfant. Tu as dit ça à la Vierge Marie, vrai ou faux? Je suis venu, je ne me sens pas bien. Oh maman, regarde ma situation. Je paye les médicaments, mais ça ne va pas. Alléluia. Tu as dit ça à la Vierge, non? Dans ma famille, dans mon foyer, ça ne va pas. Mon mari se promène depuis, il n'a pas encore dit qu'il va me marier. Alors que je cherche la grâce du mariage. Alléluia. Et la Vierge Marie est en train de présenter tout cela à son fils. En disant que, regarde, ils n'ont plus de vin. Alléluia. Le vin manque dans ta famille. Le vin manque dans la vie de ton fils qui ne trouve pas du travail. Le vin manque quand ton enfant est parti passer un examen. Le vin manque. Le vin manque dans ta santé. Toi-même, tu te sens pas bien. Alléluia. Je veux, maman Marie, aujourd'hui là, prie pour moi. Alors, je veux faire une alliance avec toi. Les mamans qui ont pris les paniers là, venez, il y a ici là, moi je veux voir des gens devant ici là. D'autres avancer ici. Ah. Il est trop loin. Alléluia. Pour moi, ça manque. Maman, regarde, dis à ton fils, voilà, j'ai des soucis, intercède pour moi. Et la Vierge Marie te demande de faire une alliance. Est-ce que vous savez qu'il y a une grâce dans l'offrande? Il y a une grâce dans l'offrande. Alléluia. Il y a une bénédiction dans l'offrande. Regarde dans ton porte-monnaie là. Dans le portefeuille, ou bien, comment on dit ça encore, dans le kissou, ou bien dans le pagne, ou bien dans le saké,
Et puis prends ce qui peut toucher le cœur de Dieu. Alléluia. Ce que tu vas prendre là, faut pas fouiller trop. Dis à Dieu, qu'est-ce que tu veux que je te donne? Et puis prends ce qui est bon. Ce qui peut faire que Dieu va sourire, viens. Et puis va dire, Saint-Esprit, visite mon enfant qui est là-bas là. Alléluia. Prends ça. Prends et puis dis à la Vierge Marie, voici mon offrande. Voici mon alliance ce soir. Je veux tisser une alliance avec toi. Voici mon offrande. Et puis tu présentes ton offrande à la Vierge Marie. Et puis tu te lèves. Et puis tu viens faire l'offrande dans la joie. Parce qu'on va chanter tout à l'heure. Alléluia. Il y a des gens qui sont encore assis. Est-ce que les enfants de Marie peuvent se tenir debout pour venir faire l'offrande? L'offrande qui réjouit le cœur de Dieu. C'est là. Et moi, un garçon. Un garçon, mais quel est notre mari? On serait maillot. Un blanc diablé.

0: parle comme ça.
1: Magnificat, frères et sœurs. Nous sommes fatigués, mais la Vierge nous met au dos. Elle nous met au dos. Quand tu es fatigué, Maman Marie te met au dos. Nous demandons à tous les présidiats de transmettre à leur curier la liste de leurs membres présents dans ce sanctuaire. Et les curiers sont chargés de transmettre ces listes à leur commission. Une fois que ces listes sont rassemblées, les différents commissaires sont tenus de transmettre ces différentes listes à la vice-présidente du commission d'ordre du Bon Conseil de Yamoussoukro, en l'occurrence la sœur Louise Kounan. Nous avons besoin de savoir il y a combien de légionnaires qui sont venus à cette veillée. Veuillez transmettre vos listes des présidiats aux curiers, des curiers aux commissaires, et les commissaires vont centraliser toutes ces listes pour les transmettre à la vice-présidente du commission d'ordre du Bon Conseil de Yamoussoukro. Pour rappel, nous avons 5 commissaires au niveau de Yamoussoukro. Dans l'ordre de création, nous avons du Bon Conseil de Yamoussoukro, le commissium Notre-Dame de l'Immaculée Conception de Toumoudi, le commissium Notre-Dame de la Paix de Dembokro, le commissium Notre-Dame de l'Annonciation de Mbato, et le dernier né, c'est le commissium Notre-Dame du Bel Amour de Yamoussoukro. Toutefois que nous venons à Rabia pour confier nos intentions à Notre-Dame de la Divine Miséricorde, elle nous accorde des grâces.

Le diocèse de Yamoussoukro est l'un des rares diocèses à avoir ce nom de comitia. Et ça, c'est grâce à Notre-Dame de la Divine Miséricorde de Ravia. Pour réussir à faire l'œuvre de Dieu, nous avons besoin d'être unis. Nous avons besoin d'être ensemble pour vivre notre foi de chrétiens catholiques. Nous invitons le directeur spirituel diocésain de la Légion de Yamoussoukro, en l'occurrence le révérend père Lambert Kouramani, pour le premier enseignement. Le thème de cet enseignement, c'est l'unité des légionnaires. Lorsque nous sommes ensemble, c'est à ce prix que nous pouvons faire l'œuvre de Dieu. C'est à ce prix que nous pouvons être les soldats de la Vierge Marie. Révérend Père,

Révérend Père Germain Sobilé, Nana Sobilé premier, recteur de ce beau sanctuaire dédié à notre Mère du Ciel, Madame la Divine Miséricorde, Révérend Père Jean-Marie Kakouyobois, curé de la paroisse Jean-Paul II, le tout maudit. Chères correspondantes du Sénatus auprès de la Régia, correspondants et correspondantes des Comitia, officiers des Comitia, officiers des Curiers, officiers des Présidia, chers légionnaires, membres actifs de nos présidia, magnificat. Le thème, notre premier thème, pour ne pas de notre enseignement, c'est l'unité des légionnaires. Pourquoi l'unité? Et qu'est-ce que fait l'unité? D'abord, l'unité, c'est le terme unité désigne l'état de ce qui est unique en son genre. Parce que comment définit le dictionnaire? Ce qui est unique en son genre. Ou un élément de base formant un tout. Voilà. Dans l'unité, on voit le tout, la totalité. Mais l'unité des légionnaires. D'ailleurs, la légion, quand on parle de légion, c'est-à-dire c'est l'élite des soldats armés. C'est-à-dire que vous et moi, ceux qui sont des légionnaires, là, c'est-à-dire qu'on a pris parmi les soldats de marine, les élites, l'élite, les plus forts, les plus courageux. Donc, chacun doit poser la question, est-ce que parmi les soldats de Dieu, parmi les soldats de Jésus, parmi les soldats de Marie, d'ailleurs, tous les enfants de l'Église catholique sont soldats de Marie. Mais vous et moi, légionnaires, nous sommes l'élite, c'est-à-dire ceux et celles qui s'engagent plus dans le combat avec la Vierge Marie, notre Mère du Ciel. Pour structurer notre petit enseignement, premier point, un petit rappel avec quelques notes de l'Évangile. Deuxième point, la structure même de la Légion de Marie. Ça fait signe d'unité. Troisième point, le souhait de Jésus pour ses fidèles que nous sommes, parce que les légionnaires sont d'abord fidèles de Jésus. Le quatrième point, c'est la bienheureuse Vierge Marie et l'unité. Le cinquième point, ce sera la responsabilité des officiers. Le rappel, quand vous prenez, pour ceux qui ont, parce que quand je suis venu, Michel Ouattara a dit de prendre les Bibles. Ceux qui sont venus avec leur Bible, et comme vous aimez, et comme c'est ce qui se fait maintenant, qu'on va partout maintenant, on ouvre les Bibles. Prenez Marc chapitre 3, versets 23 à 27. S'il y a quelqu'un qui est à côté de moi qui va les lire rapidement comme on le fait quand on va dans nos sessions de... On peut, vous venez, quelqu'un pour prendre, qui connaît, qui sait manipuler l'évangile. Prendre rapidement les pages et puis les versets, on les lit, on s'en va.

0: Jésus les appela et leur dit sous forme de parabole. Comment Satan peut-il chasser Satan? Si un royaume est divisé contre lui-même, ce royaume ne peut subsister. Et si une maison est divisée contre elle-même, cette maison ne peut subsister. Si donc Satan se révolte contre lui-même, il est divisé et il ne peut subsister. Mais s'en est fait de lui. Personne ne peut entrer dans la maison d'un homme fort et piller ses biens sans avoir auparavant lié cet homme fort.
1: Merci, merci. Qu'est-ce qu'on a écouté? D'ailleurs, Jésus dit, quand un royaume est déjà divisé, il ne peut pas combattre. Si dans nos présidias, entre les officiers, ils sont divisés, qu'est-ce que ce présidium peut faire? Parce que la Légion de Marie, c'est d'abord les présidias. Voilà. Une unité. Si les officiers sont divisés, ça réagit sur tous les autres membres actifs. Simple rappel. Un royaume ne peut subsister si de l'intérieur, ce royaume-là est divisé. Un autre rappel. Luc chapitre 10, verset 1. Luc chapitre 10, verset 1. Pour aller vite, Jésus choisit 72 autres et il les envoie deux par deux. Il n'a pas dit un à un, mais deux par deux. Ça veut dire simplement que Jésus souhaite la communauté. Jésus souhaite l'unité. Jésus souhaite la communion. Est-ce que là où je suis en tant que légionnaire, est-ce que j'œuvre pour la communion de mes frères et de mes sœurs? Je milite pour l'unité de mon présidium. Si une paroisse, si tous les présidias, chaque présidium en son sein est uni, les présidias sont unis, mais c'est la curia qui devient forte. Et s'il y a un commission au sein de la paroisse, pour ne pas dire, qui regroupe les paroisses qui sont là, c'est ce commission-là qui devient fort. Mais si déjà, dans le présidium, nous ne sommes pas unis, nous sommes perdus. D'ailleurs, je passe au deuxième point. L'armée, pour ne pas dire la Légion de Marie, qui est une armée, elle est structurée de la manière suivante. Et vous connaissez mieux que moi cela. Nous avons le présidium avec ses officiers. Je vous rappelais ça, c'est avec les officiers des commissia que quand nous allions dans les rencontres pour le secrétaire général, les œuvres qui dit qu'avec les légionnaires, c'est plus facile. Voilà. Mais est-ce que c'est en réalité plus facile? Au-dessus des présidia, nous avons pour la paroisse, par exemple, la curia. Nous avons les curiers. C'est l'ensemble des curiers qui va donner le commission. L'ensemble des commissiats dans les provinces de Korogo et de Boaké dans lesquelles nous sommes, on a une régia. Et toutes les régies de Côte d'Ivoire, nous avons à leur tête le Sénatus. Et à la, tous ces, à la tête de tous ces légionnaires partout de par le monde, nous avons le Concilium Legionis. Vous voyez comment c'est structuré. C'est pour ça qu'après notre promesse, après l'installation d'un simple présidium, ah, si nous, je dois mourir, si les membres de ce présidium doivent tous mourir, mais il faut qu'il y ait les remplaçants pour que ce présidium-là subsiste. Pour garder quoi? L'unité. Pour garder quoi? La communion. Pour garder quoi? La force pour pouvoir combattre Satan, pour pouvoir lutter. En regardant simplement la structure de la Légion de Marie, cela doit nous engager à plus d'efforts, à plus de responsabilités, à plus de travail, pour travailler et persévérer dans l'unité. Le troisième point, le souhait du Christ dans la prière sacerdotale. Vous prenez Jean chapitre 17, verset 23 à 20, 20 à 23. Jean chapitre 17, verset 20 à 3. Attends.

0: Ce n'est pas pour eux seulement que je prie, mais encore pour ceux qui croiront en moi par leur parole, afin que tous soient un, comme toi, Père, tu es en moi, et comme je suis en toi, afin que aussi soient un en nous, pour que le monde croie que tu m'as envoyé. Je leur ai donné la gloire.
1: Merci. Que... J'ai dit 23.
0: Je suis encore arrivé à 23.
1: Allons-y.
0: Je leur ai donné la gloire que tu m'as donnée, afin qu'ils soient un comme nous sommes un. Moi en eux et toi en moi, afin qu'ils soient parfaitement un et que le monde connaisse que tu m'as envoyé et que tu les as aimés comme tu m'as aimé.
1: On a compris? Que je suis en toi, toi tu es en moi, moi en eux, nous en eux. Comme toi et moi, nous sommes un. D'ailleurs, pour toute prière, quand nous sommes deux ou trois, comme Jésus le dit, ici là nous sommes plus de peut-être 1000. Dans toute prière, quand nous allons même à la messe, dans notre prière personnelle, dans notre prière en groupe, quand on va à la rencontre du Présidium, au nom du Père et du Fils et du Saint-Esprit. C'est-à-dire que nous sommes unis, réunis dans la Trinité. C'est pas Kwadjo, c'est pas Mlan, c'est pas Foué, c'est pas Kwasi seuls qui sont là. Ce qui nous unit là, c'est la Trinité. C'est pour ça qu'à toute prière, à la messe, on dit au nom du Père et du Fils et du Saint-Esprit. On ouvre la prière par le nom du Père et du Fils et du Saint-Esprit. C'est-à-dire notre unité, l'unité que Jésus nous demande, l'unité qu'on nous demande dans la légion, ce n'est pas une unité sociologique ni anthropologique seulement, mais théologique. Parce que Dieu est un, Père, Fils et Esprit Saint. Dès lors que Dieu est Père, Fils et Esprit Saint en un seul Dieu, si nous sommes réunis en ce, au nom de ce Dieu-là, dans notre petit présidium là, ce n'est pas nous seulement qui sommes réunis. Dieu est avec nous. Dieu, en trois personnes, est avec nous. Les trois personnes en Dieu sont avec nous. Dès lors, notre unité, notre rencontre, n'est pas une rencontre fortuite. N'est pas une rencontre pour nous seuls. Mais nous rencontrons, nous sommes réunis avec Dieu le Père, avec Dieu le Fils, avec Dieu l'Esprit Saint, que nous allons célébrer ce dimanche. Nous sommes réunis au nom de Dieu, avec Dieu et en Dieu. Et ça, c'est important pour chacun d'entre nous. C'est pour ça que toutes nos prières, au nom du Père et du Fils et du Saint-Esprit. Voyez-vous, avant la célébration de la Pentecôte, si vous rappelez bien, du septième dimanche, d'ailleurs, si vous rappelez bien de l'ascension du Seigneur, qu'est-ce que la consigne? Restez à Jérusalem jusqu'à ce que je vous envoie l'Esprit Saint. Et c'est le septième dimanche, la prière, l'évangile du chapitre 17, qu'on lit chaque année, septième dimanche de Pâques. Soyez un, comme moi, je suis un. Je suis dans le Père, et le Père est en moi, et nous sommes un. Vous aussi, je suis en vous. Vous êtes en moi. Demeurez dans l'unité, soyez un. Chers légionnaires, nous avons une mère. Nous sommes ses soldats. Quand on dit simple soldat, soldat, parce que je disais qu'au début, que tous les soldats ne sont pas légionnaires dans l'armée, dans une armée. Soldat, mais on vous appelle légionnaire, on nous appelle légionnaire. C'est-à-dire que nous sommes dans l'armée là. Nous sommes l'élite. Ce sont les légionnaires qu'on envoie pour les cas difficiles. Quand une armée, exemple n'est pas. Si entre deux villages, il doit y avoir la guerre, il y a des gens qui sont des éclaireurs, c'est ceux-là. Ceux qui sont des éclaireurs, ceux qui sont devant. C'est vous et moi, c'est vous les légionnaires qui êtes les soldats de Dieu devant. C'est pour ça que vous vous appelez légionnaires, vous ne vous appelez pas simples soldats. Vous êtes des légionnaires. Notre unité, elle doit être importante. Nous ne devons pas travailler parce que nous sommes simplement des frères. D'ailleurs, Jésus, dans l'évangile de Jean, il nous dit, je ne les appelle plus, mais je les appelle mes amis. Parce que vous savez qu'on peut être des frères, mais sans être des amis. Voilà. Mais chez nous, les chrétiens, nous sommes non seulement des frères, mais des amis. Donc, dans un présidium, dans tous les présidiats d'ailleurs, ils doivent être des frères, des sœurs, en même temps des amis. Qu'on soit officier, qu'on soit membre actif, qu'on soit membre en approbation. Nous sommes des frères, mais surtout des amis. Et notre unité, l'unité que l'Église nous demande, non seulement nous qui ne sommes pas, ceux qui ne sont pas, Jésus demande cela pour ceux-mêmes qui ne sont pas légionnaires. Si ceux que celles qui ne sont pas légionnaires doivent être nuits, là, ils sont, là où elles sont. Bien plus, nous qui sommes légionnaires, c'est-à-dire les fils et les filles privilégiés et préférés de qui? De la Vierge Marie. Ça, il faut le savoir. Le quatrième point, la bienheureuse Vierge Marie et l'unité. Voyez-vous, quand vous prenez l'évangile de Jean, chapitre 2, verset 1, vous pouvez lire ça pour nous. Jean, chapitre 2, verset 1. C'était des protestants, vous avez trouvé ça difficile rapidement.
0: 3 jours après. Il eut des noces à Cana en Galilée.
1: Allons-y, allons-y.
0: La mère de Jésus était là. Et Jésus fut aussi invité aux noces avec ses disciples.
1: Voilà. Trois jours.
0: Trois jours après, il eut des noces à Cana en Galilée. C'est le troisième jour.
1: Voilà. 3 jours plus tard, il y avait un mariage à Cana en Galilée. La mère de Jésus était là. Jésus aussi avait été invité au repas des noces avec ses disciples. Est-ce que là où Jésus est là, la Vierge n'est pas là-bas?
0: Elle est là.
1: Voilà. Donc, où Jésus est invité là, la Vierge est là-bas. Mais où Jésus est invité, est-ce que ses disciples sont ailleurs? Ses disciples sont là-bas. Et cet évangile est fondamental. Quand on prend l'évangile de Jean, quand la Vierge Marie fait la demande, c'est pas ce que je voulais expliquer, mais oui, quand la Vierge Marie fait la demande, Jésus va lui dire, mon heure n'est pas encore arrivée. Mais comme c'est toi là, je vais faire le miracle. Est-ce que le miracle n'a pas été fait? Nos frères disent que Jésus a giflé sa mère. Bon. Ou bien c'est pas ce qu'ils disent. Vous n'avez jamais entendu ça? Écoutez-les bien. Quand tu dis à ta maman, fous quoi le camp, c'est quoi? Tu ne l'as pas giflé? L'unité de Jésus. Donc là où Jésus est, avec ses disciples, la Vierge aussi est là. Donc nous qui sommes ses dix fils, ses dix filles, elle nous invite à vivre l'unité avec, non seulement avec Jésus, mais avec les autres disciples. Dès lors, si nous sommes légionnaires, là où je suis, surtout que je suis dans les présidia, dans mon présidium, avec mes frères légionnaires, et que dans la prière, nous avons déjà invité la Sainte Trinité, c'est-à-dire que nous avons invité Jésus, son Père, l'Esprit Saint, être avec nous. Nous qui sommes là, puisque Jésus dit, là où deux ou trois sont réunis en mon nom, je suis là au milieu d'eux. Jésus est avec nous. Et dès lors, donc, la Vierge Marie est avec nous. D'ailleurs, quand vous disposez votre table de prière, est-ce que c'est pas la Vierge Marie là? Voilà. La Vierge Marie est là. Nous allons prendre un autre test. Jean, chapitre 19, verset 25, au pied de la croix. Jean 19, 25.
0: Près de la croix de Jésus se tenaient sa mère et la sœur de sa mère, Marie, femme de Clopas, et Marie de Magdala.
1: Voilà. Près de la croix. Ça dit que à l'heure où Jésus était en train de souffrir, là, sa mère était là. Et quelques-uns de ses disciples étaient là. Surtout le disciple qu'il aimait. Avec quelques femmes. Pour nous dire simplement que, quelles que soient nos difficultés, là où nous rencontrons, dans les douleurs, dans les difficultés, dans les joies, dans les peines, Jésus est là, mais aussi la Vierge Marie est là. Jésus est là et la Vierge Marie est là. Dès lors que là où nous sommes, Jésus est là et Marie est là, ça veut dire que les deux nous demandent de travailler pour notre unité. Donc chaque fois que je fais une petite conclusion, de travailler pour notre unité, de travailler pour l'unité. Nous allons prendre le dernier passage. Actes chapitre 1, verset 14. Au cénacle, dans la tente de l'Esprit Saint.
0: Tout d'un commun accord persévérait dans la prière avec les femmes et Marie, mère de Jésus, et avec les frères de Jésus. En ces jours-là, Pierre se leva au milieu des frères.
1: C'est bon, j'ai dit 25. Hein? 14,
0: oui.
1: Je vais reprendre pour que tout le monde...
0: D'accord.
1: Je reprends là. Acte chapitre 1er, verset 1 à 1, 14. Voilà. Donc je reprends un peu. J'habite arrivé à la ville, ils montaient à l'étage de la maison. C'est là qu'ils se tenaient tous, Pierre, Jean, Jacques et André, Philippe et Thomas, Barthélemée, Matthieu, Jacques, fils d'Alphée, Simon le Zélote et Jude, fils de Jacques. D'un seul cœur, comme il a lu, ils participaient fidèlement à la prière avec quelques femmes, dont Marie, mère de Jésus, et avec les frères, et avec ses frères. Après le départ de Jésus, Marie était toujours avec ses disciples, au cénacle, en train de prier. Pour attendre quoi? L'Esprit Saint. Donc ça veut dire que pour avoir l'Esprit Saint, je posais la question de savoir la fois dernière à Dimocro, le jour de la Pentecôte, quand vous prenez le Nouveau Testament, qui était le premier ou bien la première personne à recevoir l'Esprit Saint? La Vierge Marie. En elle-même, l'Esprit Saint est devenu enfant, un homme, un sauveur, le Seigneur. Donc c'est elle qui peut encourager, c'est dire, vous dites, elle n'en est pas, hein. Mon fils là, il va envoyer l'Esprit Saint. Je peux parler simplement. Mon fils là, il va vous envoyer l'Esprit Saint. Vous serez forts tout à l'heure, ces jours qui suivent là. Restons là. Il les encourageait à demeurer unis. C'est dit, d'un seul cœur. Et Marie était là, avec eux, d'un seul cœur, pour attendre l'Esprit Saint. Est-ce que quand nous allons dans nos rencontres, dans nos présidias, dans mon présidium, est-ce que je suis de cœur avec les uns et les autres? Est-ce que je suis de cœur avec mes frères, avec mes sœurs? C'est chacun au pied de Notre-Dame, la Divine Miséricorde, qui doit répondre à cette question. Ce questionnement ultime. Est-ce que là où je suis, en tant que légionnaire, c'est-à-dire l'élite des soldats de Dieu, parmi l'élite des soldats de Dieu, est-ce que dans ma petite unité, pour ne pas dire dans mon présidium, est-ce que je milite? Est-ce que je suis de cœur avec mes frères et mes sœurs? C'est en cela que les officiers doivent jouer leur rôle. Donc je suis en train de terminer. La responsabilité des officiers. Je crois que l'adage des légionnaires nous dit le jargon, dans un jargon, il n'y a pas de mauvais soldats, mais il y a quoi? Mauvais officier. Il n'y a pas de mauvais soldat, mais un mauvais officier. C'est comme une mère à la maison. Tu ne prépares pas bien pour tes enfants. Et qu'ils ont découvert que quand ils sortent, ils mangent mieux là-bas. Est-ce qu'ils vont venir à la maison? Hein? Non. Toi, le président du présidium. Toi, le vice-président et la vice-présidente. Toi, le secrétaire, la secrétaire ou bien le secrétaire adjoint. Toi, la trésorière. Toi, le trésorier. Si vous ne jouez pas, quatre officiers, quand vous êtes en train dans un présidium, les quatre officiers, là, les cinq, les officiers, s'ils s'entendent là, quand vous regardez même, vous sentez. J'étais sur la route de Congo pour venir à faire qui avant de venir ici, quand je reçois un message. Il faut bien parler aux légionnaires là. Hein. Il y a un des légionnaires qui parle. Il faut bien parler aux légionnaires là. Hein. Surtout les responsables. Je suis officier. Qu'est-ce que je fais pour que tous soyons un, unis? Puisque nous travaillons pour la même cause, pour le salut de l'homme. Pour le salut de nos frères et de nos sœurs. Est-ce que nous faisons tout pour que les membres actifs, les membres en approbation, ceux qui et celles qui se déclarent de notre présidium, soient unis? C'est chacun. Chaque officier aujourd'hui, même si je ne suis pas officier, que je suis membre d'un présidium, devant la Vierge, devant ma mère, je dois m'engager à militer, à travailler pour l'unité de mon présidium. Donc c'est chacun qui doit travailler et militer pour l'unité de son présidium. Si mon présidium est uni, sur la paroisse, chacun doit militer pour que son présidium soit uni. Donc si tous les présidiats de Saint-Joseph, où je suis, si les présidiats de Saint-Joseph sont unis, mais attends, moi je gagne. Et tous les fidèles, c'est toute la ville de Dembokro qui gagne. Si tous les présidiats sont unis, travaillent pour l'unité, militent pour l'unité, le travail même de la curia sera la plus aisée, la plus simple possible. Et le commissium, on n'en parle pas. Et vous allez voir que tout va marcher bien. Et c'est chacun doit faire ce soir, devant la Vierge Marie, son mea culpa. Entrer en lui-même ou bien en elle-même pour se demander qu'est-ce que je dois faire, moi, Pierre, moi, Paul, moi, Marie, moi, Jeanne, moi, Amelin, moi, Foué, moi, Kwadjo. Moi, Kwasi, moi, Yao, qu'est-ce que je dois faire pour que dans le présidium où je milite là, nous soyons unis. Si je suis officier, qu'est-ce que je dois mettre en œuvre avec les autres officiers de mon présidium pour que notre présidium là soit des plus unis dans le monde. Est-ce que quand une mère de famille ou bien un père de famille, bien des parents mettent les enfants à l'école, ils disent allez d'être dernier, hein? On dit non, quand tu vas là, faut aller voler, faut tricher, faut aller dernier, non? Il faut travailler pour être parmi les premiers. Si tu n'es pas premier là, on ne peut pas être dernier, faut être parmi les premiers. Donc je milite, parce que je suis là, je crois que ça fait combien d'années je suis directeur spirituel? 12 ans, 13 ans, non? 12 ans. Nous sommes juste dans la 13e année. Mais je constate que de plus en plus, division sur division. Pour qu'on travaille pour l'unité, c'est l'amour. Dans les présidiats, là, un seul présidium, un président, les officiers même ne s'aiment pas. Et il y en a. Les officiers là, entre eux, ils ne s'aiment pas. Donc, les gens découvrent, ils ne vont pas aller là-bas. Et vous savez que les jeunes, comme les enfants, là où les jeunes, les enfants vont, où les aînés, les adultes là ne s'aiment pas là, les jeunes ne vont plus là-bas. Et vous savez ça? Et si les jeunes ne remplacent pas les anciens dans nos présidias, la jeune Marie va faire quoi? Va mourir. C'est pour ça que je rends grâce, je dis merci aux paroisses, sur les paroisses lesquelles il y a des tout petits, en miniature, des légionnaires tout petits, des jeunes. Même s'il n'y a pas de présidium jeune, mais il y a les jeunes qu'on met, on met en place, ainsi de suite. Mes frères, mes sœurs, travaillons pour l'unité. Mais pour qu'on soit unis, pour que je veuille travailler pour l'unité, il faut que l'amour de Dieu demeure en moi. Qui peut me retrouver là où les fruits de l'esprit? Galates 5. Quelqu'un qui a été baptisé, qui est l'Esprit Saint, qui a été confirmé. Il y a des gens, pour emprunter le mot de Monseigneur Simon Ponawana, certaines personnes ont été mariagées. Comment? Cinq. Les fruits de l'Esprit Saint. Cherche.
0: Pour nous, c'est de la foi que nous attendons par l'esprit l'espérance de la justice. Car en Jésus-Christ, ni la circoncision, ni l'incirconcision n'a de valeur, mais la foi qui est agissante par la charité. Vous couriez bien. Qui vous a arrêté pour vous empêcher d'obéir à la vérité? Cette influence ne vient pas de celui qui vous appelle. Un peu de levain fait lever toute la pâte. J'ai cette confiance en vous, dans le Seigneur, que vous ne penserez pas autrement, mais celui qui vous trouble, quel qu'il soit, emportera la peine. 22. Mais le fruit de l'esprit, c'est l'amour, la joie, la paix, la patience, la bonté, la bénignité, la fidélité, la douceur, la tempérance. La loi n'est pas comme ces choses.
1: Voilà, merci. Mais voici ce que produit l'esprit. Amour, joie, paix, patience, bonté, bienveillance, foi, humilité et maîtrise de soi. Est-ce que là où je suis en tant que légionnaire, j'ai été baptisé, j'ai été confirmé? Chaque jour, je reçois l'Esprit Saint en moi. J'ai fait ma promesse, parce que la promesse, on demande à quoi? Qu'est-ce qu'on demande lors de notre promesse légionnaire? Quand je fais ma promesse en tant que légionnaire, je demande quoi? Je demande l'Esprit Saint. L'Esprit Saint qui a pris le corps de la Vierge Marie de m'infuser. Donc, je dois produire cela, là où je suis en tant que légionnaire. Je dois vivre cela. C'est ce qui transparaît, c'est ce qu'on voit en moi. Légionnaire, est-ce que j'aime mes frères, mes soeurs? Légionnaire, est-ce que je procure la joie, pas pour moi-même, mais la joie pour les autres? Parce que quelquefois, les gens, ils sont toujours contents, mais leur heureuseté, pour ne pas dire leur bonheur, là, c'est contre les autres. Ce n'est pas avec les autres. Est-ce que là où je suis, je fais transparaître, habiter la paix au sein de mon présidium? Ça, c'est pour les officiers. Est-ce que je suis patient même? Est-ce que je suis bon, la bonté? Est-ce que je suis bienveillant? Veillez bien, veillez sur les choses. Voilà. Est-ce que, à me voir, on sent que j'ai la foi? Humilité et maîtrise de soi. C'est pour ça qu'on a fait la Vierge Marie, l'humble servante du Seigneur, sur la servante du Seigneur. Est-ce que l'humilité nous habite? Oui, mes frères, mes sœurs, pour ne pas être long, l'unité, c'est ce que nous devons tous viser là où nous sommes. Parce que nous ne sommes pas de simples soldats, mais l'élite, parmi l'élite, des légionnaires. Nous allons en contact et au contact des choses difficiles, les plus difficiles. Regardez quand vous allez à l'apostolat, il y a des choses, des situations très difficiles. Pour cela, si vous êtes deux, parce que d'abord l'unité est signe de témoignage. Pour que notre témoignage demeure et soit, il faut qu'on soit unis. Si on n'est pas unis, si nous ne militons pas pour l'unité, pour la communion, pour la solidarité, nous ne pourrons pas être de bons soldats, pour ne pas dire de bons légionnaires. Nous ne pourrons même pas être des légionnaires. Nous ne pourrons pas être à l'image de notre mère. Donc, nous demandons à la Vierge Marie, nous qui sommes venus ce soir, pour demander de nous aider, accompagner, de nous donner son intercession, d'intercéder pour nous, pour que le Seigneur nous fasse miséricorde, pour que là où nous sommes, dans le présidium où nous sommes, nous puissions tous militer pour l'unité, parce que l'unité seule peut gagner des cœurs. Dieu est venu en la personne du Père, du Fils et de l'Esprit Saint pour nous sauver, pour nous montrer que nous devons être unis là où nous sommes. Car en Dieu, il n'y a pas trois choses, mais il y a un seul Dieu et unique Dieu, mais qui est Père, Fils et Esprit Saint pour les siècles des siècles. Il y a bien un tiré, il y a bien un tiré. Il y a bien un tiré. Les bons mariés sont déjà faits. 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

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Il y a un mot, Seigneur, que Jésus foule à Canada, au foule, il y a un miensou. Au fil, il y a un miensou. On s'est dit, à moi, soit nous, soit nous, entre nous, n'a pas de café. Il y a un gay. Souvent, il me faut à nous, il est très con, il m'a brûlé. Il m'a mis beaucoup de con. Brûlé, con. Jésus n'y a pas à soi, c'est un con. Il m'a blâmé, il m'a au bas filet. Il m'a dit, ouais, c'est vrai, quand on travaille, on a un serein à main à main, on a offert au camion. 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On ne sait pas que nous avons dit que Jésus nous a dit que nous avons dit que nous avons dit que nous Marie, on y est. Il y a des gens qui ont dit que nous avons dit que nous avons dit que nous avons dit que Jean-Baptiste. Marie, on y est. 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On y est. Jean-Baptiste. Quand je dis Marie, oh, il y a Elisabeth, Marie, il y a Bangise, au point pli. Voilà. Il faut dire que, vous faites un mot Marie, et Marie fallu, vous faites un mot Elisabeth, il y a cani. Jean, on s'en est soigné. Il tient mon classe, il y a un travail, il y a un travail, il y a un travail, il y a un travail, il y a un travail. 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Afiancé, que Jésus,

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Qu'est-ce que avec le mabou c'est ce type mabou quoi? Il a l'eau comme mesou, ainsi que avec le mabou. Affiché parce que nous sommes bon drivé quoi? Mais yaman, qu'on connaît ça, comme une drivé au final carré. 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Ma, et beaucoup, elle est. Oui, c'est ça. 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